0: de France. Et ce soir, on commence avec Jean-François Julliard, directeur général de France Nature Environnement. Il était au micro d'Éric Bastien mardi. Une conversation forcément engagée, mais aussi, vous allez voir, très personnelle. À retrouver maintenant.
1: Bonsoir Jean-François Julliard.
2: Bonsoir.
1: Merci d'être avec nous.
2: Merci.
1: Vous avez le temps de vous poser un petit peu comme ça dans votre emploi du temps survitaminé.
2: Votre invitation me l'impose un peu, mais c'est bien. C'est une bonne chose, vous avez raison.
1: J'espère que vous avez passé un bon moment. Quel parcours incroyable. Je ne sais pas si vous regardez de temps en temps un peu dans le rétro, sur tout ce que vous avez fait, tout ce que vous avez accompli, ou est-ce que vous êtes du genre vraiment à aller, je vais de l'avant, je ne regarde pas.
2: Non, j'essaie de me poser des questions parfois sur où je vais, d'où je viens. C'est des choses qui m'intéressent. Et puis moi, ce qui m'a toujours intéressé, c'est d'avoir un peu de cohérence dans tout ça. Donc c'est vrai que oui, j'aime bien. Et puis je continue de croiser des personnes qui ont accompagné mon parcours, qui sont devenues des amis. Donc c'est aussi l'occasion de reparler de tout un tas de choses du passé.
1: C'est un peu ce qu'on va faire ce soir, mais pas seulement. On va ensemble retracer votre vie, votre parcours à travers les lieux, les endroits qui vous ont marqué. Peut-être le premier endroit, ce serait la Manche.
2: Oui, mais c'est là que je suis né, donc effectivement c'est le premier endroit. Moi je suis né à Valognes en 1973, parce que mes parents s'étaient installés, alors ils venaient de Gironde, on va sûrement parler de la Gironde
1: évidemment,
2: après.
1: Évidemment, parce que vous n'êtes pas resté longtemps.
2: Voilà, mais venaient chercher un travail dans la Manche, et je suis né à Valognes, j'y suis resté une année et demie, et après on est parti en Gironde. Mais je suis retourné à Valognes.
1: Alors j'allais vous poser la question justement.
2: Oui, plusieurs fois, parce que mes parents se sont fait vraiment beaucoup d'amis sur place, encore aujourd'hui, et du coup pendant mes années d'enfance en tout cas, j'ai vraiment ce souvenir de la côte de la Manche, de tout un tas de villes bord de mer, et qui était génial, parce que c'était les vacances quand on est gamin qui sont super, avec une mer souvent déchaînée mais qui est très très très belle à regarder, plus compliqué de se baigner à l'époque quand on venait en plus de Gironde où l'eau était quand même un peu plus chaude. mais franchement, j'ai de très bons souvenirs de vacances dans la Manche.
1: La Manche et la région Normandie, on aura peut-être l'occasion effectivement d'en parler, mais vous avez raison de le dire, Jean-François Julliard, votre enfance elle est loin de la Manche, elle est en Gironde, parce que je crois que la famille était originaire de Gironde, tout simplement.
2: Oui, c'est ça. Moi, j'ai une famille qui est originaire d'un petit village qui s'appelle Rosan, dans l'Entre-deux-Mers, donc pas très loin de Libourne, pas très loin de Saint-Émilion, de Castillon-la-Bataille, ces coins-là. Et ensuite, j'ai passé, moi, toute mon enfance et une bonne partie de mon adolescence dans cette espèce de triangle entre Bordeaux, la grande ville bordelaise, la côte atlantique et le bassin d'Arcachon, voilà, dans un village qui s'appelle Martignas-sur-Jalles. Et c'est vrai que j'ai passé, je pense, de 2 ans jusqu'à 18 ans, j'étais dans ces coins-là.
1: On va s'arrêter à Martignas-sur-Jalles. Alors, j'ai été regardé, on est dans le canton de Mérignac. C'est pas très grand, il y a 8000 habitants aujourd'hui recensés en 2023. Quelle première image vous vient de cet endroit, un lieu, un paysage, une carte postale que vous m'envoyez de Martignas-sur-Jalles?
2: Moi, c'est les forêts, parce qu'en fait, quand j'ai grandi là-bas, on était loin de 8000 habitants. Je pense que quand on s'est installé, il y en avait moins de 3000, donc c'était beaucoup plus petit. C'est une ville qui a beaucoup poussé ces dernières années. Et je me souviens très bien que c'était une ville au milieu de la forêt, réellement. C'est-à-dire qu'il y avait la grande route, et encore, elle n'était pas très grande, qui arrivait de Bordeaux. Mais ensuite, dès qu'on voulait partir dans une direction, on se retrouvait très vite arrêté par une forêt qui était là, enfin, derrière chez moi.
1: On l'entend.
2: Derrière chez moi, il y avait une forêt dans laquelle j'ai passé beaucoup, beaucoup, beaucoup de temps, gamin, avec mon vélo, à aller chercher des têtards dans la rivière du coin, ou me balader dans la forêt, parce que c'était le terrain de jeu privilégié. C'était vraiment ça. C'était vraiment à 100, 200 mètres derrière chez
1: ça
2: moi.
1: Ça veut aussi dire que la nature, l'environnement, vous y êtes sensibilisé très jeune.
2: Oui, j'ai grandi là, de toute façon. Donc c'est vrai que quand on n'était pas dans la forêt, on était au bord de la mer, parce que les plages de l'océan Atlantique étaient à, je sais pas, 15-20 kilomètres, quelque chose comme ça. Et donc on y allait souvent avec mes parents. Donc c'est vrai que j'ai grandi dans un environnement très nature et très grands espaces, parce qu'il y a la forêt, la côte Atlantique, je sais pas si vous la connaissez, mais c'est vraiment des grandes plages. Enfin c'est un horizon infini, parce que en face il y a rien. Enfin pour des milliers de kilomètres il y a rien. Donc oui, c'est vrai que j'ai grandi dans ces paysages-là. Ouais.
1: Vous retournez là-bas justement à Martignas-sur-Gelle, ou en tous les cas en Gironde, et je crois que malheureusement aussi l'actualité de cet été vous a obligé à retourner là-bas.
2: Ouais, j'y suis retourné cet été, c'était dramatique. Alors plus à Martignas, parce que j'ai plus de famille là-bas, mais ma mère vit encore sur le bassin d'Arcachon, en Dernos-les-Bains, qui est une ville qui a été évacuée.
1: Touchée par les incendies.
2: Cet été, touchée par les incendies, avec quelques maisons qui ont brûlé à la lisière de la forêt. Et c'est vrai que c'était très triste de voir tout ça, c'est-à-dire que quand on arrive de Bordeaux, on roule pendant des kilomètres, vraiment des kilomètres, avec ces deux forêts qui aujourd'hui sont noircies avec les pins qui sont toujours sur place parce que les pins ne tombent pas quand ils sont brûlés. Donc ça fait des forêts d'arbres morts, noirs, avec un sol complètement cramé. Et ça, pendant des kilomètres, c'est extrêmement angoissant. Voilà, surtout quand on sait à quoi ça ressemble autrement. Et pareil, j'étais à la plage du Grand Croc, qui est juste à côté de celle du Porche, qui a fait beaucoup l'actualité malheureusement cet été. Et là, c'est pareil, quand on va vers les plages, sauf le dernier kilomètre qui est un peu préservé, mais sinon c'est des kilomètres et des kilomètres de forêts brûlées. Donc voilà, c'est vrai que ça fait mal au cœur. En plus, c'est des sujets sur lesquels moi je travaille, donc je me sens beaucoup concerné à
1: double titre. J'imagine aussi qu'il y a toute l'émotion, parce que vous venez de lire, c'est une partie de votre enfance. Vous venez d'évoquer aussi le fait que votre maman vit sur le bassin d'Arcachon. J'espère qu'elle n'a pas trop perdu, du coup. Mais pour le gamin que vous avez été, il y a aussi cette double peine, hein, vous le dites, finalement.
2: Oui, bien sûr, parce que c'est vrai que quand on a connu ces lieux si vivants, enfin, je parlais du Porche, moi, le Porche, c'était la plage la plus proche de Martignas-sur-Jal, justement. Donc, c'est vraiment la plage où j'ai dû passer le plus de temps étant enfant, adolescent. Et puis, moi, quand j'avais 15-16 ans, j'ai commencé à faire de la plongée sous-marine dans cette région-là. Donc, vraiment, les plages, j'y passais beaucoup de temps. La mer, j'y passais beaucoup de temps. Et du coup, c'est des endroits que je connais, c'est des endroits dont, à un moment donné, je me souviens au Porche, j'allais à ce qu'on appelle le Porche sauvage, qui est une plage non surveillée, mais on savait par où passer pour aller, parce que quand on vit sur place, on trouve forcément des plages, notamment en été, où il y a un peu moins de monde, et on apprécie ça. Et tous ces endroits-là aujourd'hui sont dévastés et le sont pour des années. C'est ça, en plus, c'est un incendie, ça dure
1: combien
2: un
1: d'années,
2: temps.
1: Combien d'années, vous diriez? C'est pas facile comme question.
2: Non, c'est pas facile parce qu'on dit souvent qu'il faut de toute façon, après un incendie, attendre 2-3 ans pour voir comment la forêt repart ou pas. Ça dépend des essences. Alors là, c'est que des pins quasiment, mais ça dépend du sol, de la composition du sol. Donc il y a des forêts qui repartent plus vite que d'autres. Donc on dit souvent, il faut attendre 2-3 ans déjà avant de se faire une idée de à quoi ça va pouvoir ressembler tout ça. Mais là, je pense que l'ampleur des incendies cet été a été telle que pendant, je suis sûr, pendant 5 à 10 ans, on va encore en voir les stigmates, c'est sûr.
1: Jean-François Julliard est votre invité ce soir jusqu'à 21h. Jean-François, il est temps d'ouvrir la Revue des Merveilles avec quelqu'un que vous connaissez bien, c'est Benoît Prospero. Une nouvelle fois, Benoît, vous passez en vue les merveilles de notre planète et vous allez y être sensible, Jean-François Julliard. On part au jardin.
0: Est-ce que vous savez comment a poussé le fruit que vous mangez? Sur quel arbre il a grandi? Et comment on fait pour prendre soin de cet arbre? Eh bien, avec Ici Alsace, nous voici à Guetzenheim. Ici, le maire s'appelle Jackie Wagner. Et Jackie Wagner, il s'est dit, tiens, il manque des arbres dans ce village. Et...
3: Le problème quand il manque des arbres, ben, c'est tout simplement avec les canicules qu'on rencontre aujourd'hui. On n'a pas d'ombre, on n'a pas d'îlot de fraîcheur. On voulait absolument garder autour du village une ceinture verte.
0: Et il a donc créé en 2021 l'association des arboriculteurs. Et l'idée est toute simple, planter des arbres. Pourquoi? Ben pour créer des îlots de fraîcheur, donc, pour que les habitants puissent venir se servir, bien sûr, mais aussi pour transmettre et conscientiser. D'abord les enfants.
3: Initier les enfants dans ce cadre-là, pour leur apprendre déjà à l'utilité des arbres et aussi à leur démontrer que derrière, quand on s'en occupe, on a un résultat, on a un fruit, on a quelque chose qu'on peut manger.
0: Eh ben oui, quand on prend soin d'un arbre, en échange, il nous nourrit. Et alors là, on parle des enfants, mais en fait, tout le monde a appris et continue d'apprendre.
3: On était quasiment tous des novices en la matière et donc on a appris comment il faut planter, comment il faut les entretenir, comment il faut tailler, quand il faut les tailler, pour quelles raisons il faut les tailler. Voilà, donc c'est vrai que c'est aussi un apprentissage qui a été bénéfique pour une partie de la population qui fait partie de l'association.
0: Ah, c'est magnifique. Et écoutez ça, qu'est-ce qui se passe à Guetzenheim quand un enfant naît?
3: D'abord, il a sa cigogne qui sort annoncer à toute la population qu'un enfant est né. Et puis, on écrit immédiatement à la famille pour lui proposer de planter un arbre. Alors, l'arbre peut être planté chez les parents à la maison, s'ils ont de la place, ou alors dans un jardin qu'on appelle, nous, jardin des naissances, qui appartient à la commune et qui voit, aujourd'hui, on est à 25 ou 26 arbres.
0: C'est beau, hein? Et au-delà des arbres, et pour conclure, monsieur le maire a peut-être un petit message à faire passer.
3: Il faut absolument qu'on se réconcilie avec la nature, tout simplement parce que, ben, on en aura besoin. Quand on voit ce qui se passe, et puis après, j'ai grandi là-dedans quand j'étais petit, il y avait beaucoup plus d'arbres, et on avait la chance de pouvoir de temps en temps aller grappiller des mirabelles, des cerises sur un arbre où c'était interdit, mais il y en avait beaucoup plus et on trouvait ça facilement. Aujourd'hui, c'est plus le cas. On a l'envie de remettre la nature au goût du jour, si on peut l'appeler comme ça.
0: Merci, ici Alsace et monsieur le maire Jackie Wagner, et bravo à l'association des arboriculteurs de Guetzenheim. Allez voir sur le site guetzenheim.fr tout ce qu'ils font pour la nature, c'est une merveille.
1: Merci beaucoup Benoît Prospero, forcément vous avez peut-être envie de réagir. Jean-François Julliard, vous étiez très attentif au reportage de Benoît Prospero.
2: Oui, ben, je trouve que toutes ces initiatives sont toujours très, très réjouissantes et enthousiasmantes. Enfin, un jardin indécent, c'est une super idée et je trouve que ça devrait être un truc qui existe presque dans toutes les villes de France, quoi. Enfin, voilà, ça paraît tout simple. Je suis sûr que tout le monde serait absolument partant. Donc, voilà, ça fait partie de ces initiatives qu'il faudrait multiplier.

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2: Retour à notre Tour de France avec une voix et un visage que les amateurs de cinéma français connaissent bien. Henri Guibet, éternel Salomon dans les aventures de Rabbi Jacob, a accepté de replonger dans ses souvenirs avec Éric Bastien. Les tournages, les rencontres qui ont jalonné sa carrière, les années passées aux côtés des grands noms du cinéma et notamment sa complicité avec Louis de Funès. Mais il n'y a pas que Paris dans la vie. Ce n'est pas seulement une histoire de cinéma. Henri Guibet nous parle aussi des endroits qui ont accompagné son parcours et auxquels il reste très attaché. Un moment à retrouver tout de suite sur Ici.
3: Vous alliez souvent en colonie de vacances, puis vous avez fait du patronage, du scoutisme.
4: Ah oui, j'ai appartenu à toute ma jeunesse, enfin à partir de 10 ans, à des mouvements de jeunesse de mon quartier. Patronage et tout, j'ai fait du scoutisme, j'ai fait des tas de choses. Et là...
3: Et vous avez été où? Vous souvenez où c'était?
4: La colonie de vacances, c'était dans le Jura, ouais. À côté de Saint-Lupicin. Il y avait un château à l'époque qui s'appelait le château de Buclan. Mes parents m'auraient dit, par exemple, à cette époque, cet été, on va aux Antilles, tu veux venir avec nous? J'aurais dit non, moi je vais... Non.
3: On va découvrir qu'ils sont partis à La Réunion et que vous avez dit non.
4: Oui, parce que là, je voulais faire l'acteur, donc là-bas, j'avais du mal à pouvoir faire ça. Mais donc, c'était ma jeunesse. Et c'est dans ce patronage, exactement, où il y avait des fêtes, on faisait des petits spectacles. Et c'est là que peut-être l'envie de devenir un jour comédien a commencé à fleurir.
3: Ah, voilà. J'ai noté la Bourgogne et Lyon.
4: Lyon, oui.
3: Pourquoi vous avez été là-bas?
4: Quelle occasion? Oui, parce qu'on avait fait un camp scout, je me rappelle, dans Lyon.
3: Ouais.
4: Et un jour, on est parti, on a été jusqu'à Dijon, en autostop. Et puis, pendant 3-4 jours, on a été invité à l'abbaye de Citeaux. Un abbaye cistercien de moines, il parle pas. Il faut que ce sourire, comme ça, ils ont le droit de parler une fois par semaine, le samedi, ouais. Mais ils ont rien à se dire. Alors, pendant 3 jours, on a vécu la vie des moines. Et ça, c'était terrible parce que c'est affreux comme métier.
3: Ah oui, c'est un sacerdoce, c'est une vocation, ça faut y aller.
4: Ah oui, hein. Mais alors là, quand même, ça. Et donc, voilà. Et quand je suis sorti de là, j'ai acheté un paquet de cigarettes. J'avais 13 ans, je crois que j'ai commencé à fumer une cigarette à l'âge de 13 ans, parce qu'il fallait vraiment... c'était... Alors, moi, donc, il y a eu ça, cette période bourguignonne un peu spéciale, sous les règles de Saint-Benoît. Ouais.
3: Henri, je l'ai évoqué il y a un instant, vos parents décident de partir vivre à La Réunion, vous n'y allez pas, vous avez 14-15 ans, qui s'occupe de vous à ce moment-là?
4: Ma grand-mère, j'ai vécu chez ma grand-mère. Parce que mes parents sont partis là-bas, parce que mon beau-père, puisque ma mère s'était remariée à la guerre, mon beau-père était avocat, mais il n'arrivait pas à s'installer, il travaillait chez d'autres avocats, ce qui fait qu'il cognait pas très très bien sa vie. Et donc, comme il était réunionnais d'origine, il a décidé de partir là-bas, parce que là-bas, il a pu s'installer facilement, ouais. Et gagner honorablement sa vie. Alors, en plus de ça, j'avais un petit frère, un demi-frère, mais c'est un petit frère quand même, et donc, lui est parti avec eux, et moi, je suis resté chez ma grand-mère. Et là, il a fallu que je commence aussi à gagner ma vie, à travailler.
3: Des petits boulots comme l'hôtellerie et même le salon de coiffure.
4: Là, c'est un bon souvenir plutôt. J'étais un salon de coiffure pour dames.
3: Et vous faisiez le vestiaire et la lecture pour dames.
4: C'est drôle, je leur donnais de la lecture.
3: La lecture.
4: Je leur donnais de la lecture, je leur prenais leur vestiaire, je faisais des courses, j'allais leur chercher un thé, un café, un petit sandwich, des gâteaux. Enfin bref, ouais. J'étais le... Mais, un jour, on a eu Madame Gary Cooper qui est venue. C'était l'époque, si toi aussi tu m'abandonnes. Hein. Ouais. Et Monsieur Gary Cooper est venu chercher sa femme. Je vous dis pas l'état des coiffeuses au salon. Et le mien, parce que je vois Gary Cooper quand même, moi qui rêvais d'être acteur. Et j'ai ouvert la porte donc pour que la femme de Gary Cooper et Gary Cooper sortent. Et il m'a donné un billet, un pourboire. Je l'ai gardé au moins 6 mois, je n'ai jamais osé le dépenser.
3: C'est vrai. Alors Henri, vous êtes rattrapé par la vie, hein, le service militaire en Algérie, plus de 2 ans, dont 2 mois au Maroc. Et puis à votre retour, vous retrouvez quand même La Réunion, hein, vous partez à 9 000 km de là.
4: Mes parents m'avaient dit, viens te reposer quelques mois, parce que quand on sort de 2 ans et demi de guerre, on n'est pas en bon état. Hein. Et donc je suis parti là-bas et je suis parti en bateau. Ça m'a fait faire un voyage de 27 jours. En bateau. Et puis là, à La Réunion, j'ai pu enfin respirer. et surtout rencontrer celle qui allait devenir ma femme.
3: Et oui, parce que c'est le lieu de votre premier unique amour, votre femme, aujourd'hui encore.
4: Oui, oui, oui, oui, oui, c'est depuis 64 ans, on n'a pas changé.
3: C'est un exploit, hein. Vous êtes, non mais Henri, 64 ans
4: oui,
3: de mariage.
4: Vous savez, c'est pas, c'est plus ça avance et plus c'est facile.
3: Parce que c'est un bon conseil que vous nous donnez.
4: Oui, parce que l'amour, c'est d'abord chercher à savoir qu'est-ce que je vais pouvoir lui faire plaisir aujourd'hui.
3: Ouais.
4: C'est d'abord, et on finit par chercher l'autre, et l'autre vous cherche. Et au bout d'un moment, on s'aperçoit qu'on s'est tellement cherché qu'on est collé, qu'on ne peut plus s'en aller. Et alors, donc, bon, voilà, on continue comme ça, et on est bien. Surtout qu'on est bien.
3: Votre épouse, que vous rencontrez à La Réunion, elle est de Marseille.
4: Elle est de Marseille, oui.
3: Du coup, les cigales
4: ouais.
3: Rentre dans votre vie. Est-ce que vous vous souvenez, Henri Guibé, de ce café? C'est pas forcément celui-là.
4: Ouais. Mais
3: c'est le café. Ouais. Il appartenait à qui? Vous allez nous le raconter.
4: Ah, ça, c'était une drôle d'histoire. À l'époque, je passais un petit numéro de cabaret, Bouteille aussi. Et on avait des sketchs ensemble, et puis des sketchs isolés. Et c'était mai 68. Et le soir, on prenait des nouvelles du front, sur quel pavé était pas tombé, enfin voilà. Et c'est ainsi qu'un soir, Bouteille me dit, est-ce que ça t'intéresserait qu'on se construise un théâtre à nous?
3: Café de la Gare.
4: Où on ferait ce qu'on voudrait, ce qu'on jouerait. Je dis, oui, c'est bon, mais avec quel fric? Et là, Coluche était à côté, j'ai dit, on va se démerder. Puis alors là, si on va se démerder, d'accord, oui, pourquoi pas, j'avais rien à perdre, cela dit. Et 15 jours ou 3 semaines après, ils m'ont dit, ça y est, on a trouvé un lieu. Ils m'ont emmené passage d'Odessa, dans un espèce de local qui sentait l'huile de vidange. Et ils m'ont dit, voilà, Bouteille, on va faire la scène ici, là, on va construire des balcons, là, on va être des gradins, et puis les loges seront en bas. Ah bon, d'accord. J'ai dit, ils sont fous, complètement. Et le lendemain, on était en train de faire, de construire le théâtre. On l'appelait Café de la Gare, parce que c'était à côté de la gare. C'est bon. Voilà. Et puis, 3 ans après, ça devenait trop petit. Alors, on a construit celui de la rue du Temple. Exactement avec le même système.
3: Et la suite, on la connaît, évidemment. Et on va continuer de la raconter avec vous, Henri Guibé, à ce Café de la Gare dont vous êtes, rappelons-le, membre fondateur, je pense aussi à Patrick Devers ou encore à Sota. Alors, on va aussi rejoindre Catherine Quicandon, si vous êtes d'accord, avec son rendez-vous ici, ça entreprend. Pourquoi payer des bouteilles et des bocaux en verre alors qu'il est possible de les réemployer? Voilà un sujet et une initiative positive, Henri. En Drôme, des producteurs, des citoyens, des entrepreneurs se sont concertés pour enrayer le gaspillage de ces contenants en verre. Écoutez le reportage de Catherine Quicandon.
5: À Chabeuil, dans la Drôme, à 10 km de Valence, ma bouteille s'appelle Reviens.
6: Attends, reviens! Qu'est-ce qu'il y a? Qu'est-ce qui se passe?
7: Ce qui se passe,
5: c'est une entreprise coopérative qui propose de remettre la consigne au goût du jour, comme nous l'explique Valérie Duménis, sa directrice générale.
8: On récupère des bouteilles ou des bocaux en verre, on les lave dans notre unité de lavage, donc qui passe dans une grosse machine dans laquelle on va venir enlever l'étiquette et nettoyer l'ensemble de la bouteille intérieure-extérieure. On vérifie qu'elle est bien propre et ensuite les bouteilles sont palettisées sur plusieurs étages pour être renvoyés aux producteurs qui vont remettre leur contenant, leur liquide dedans.
5: Comme des jus de fruits, de la bière, du vin, de la confiture et tout ce que l'on a envie de mettre dedans.
9: C'est vous qui voyez.
5: Exactement, c'est vous qui voyez. En 2025, plus d'1 600 000 bouteilles ont été lavées et depuis la création, plus de 6 millions, ce qui représente une sacrée économie.
8: Depuis le début, 2500 tonnes de déchets, 2500 tonnes de CO2 aussi et plus de 5000 mètres cubes d'eau. Et moi, j'aime bien donner en équivalent de douche, parce que ça parle un peu plus, mais ça, c'est 61 000 douches. Mais en 2030, on vise de laver 42 millions de bouteilles et ça nous fera économiser 522 000 douches.
5: Ce qui ne veut pas dire qu'il faut arrêter de se laver. Merci de penser à vos proches. Ma bouteille s'appelle Reviens, oui, parce que c'est le nom de la structure, fait travailler plus d'une quinzaine de personnes en insertion et coopère avec plus de 100 producteurs et points de collecte engagés sur les territoires d'Auvergne-Rhône-Alpes et de Provence-Alpes-Côte d'Azur. Ce projet remonte à 2019 avec l'inauguration de la première unité de lavage. Celle-ci répond aux normes et aux exigences qualité des industriels, ce qui permet de remettre en circulation des contenants qui pourront être réutilisés jusqu'à 40 fois. Seules les bouteilles portant le pictogramme national du réemploi peuvent être rapportées. Un projet de consigne monétisée est prévu pour 2027. Plus d'infos sur ma-bouteille.org. Merci à Isidro Mardèche pour cette idée qui a de la bouteille. Ici, ça entreprend. Ma bouteille s'appelle Revient pour une économie circulaire du verre en Auvergne-Rhône-Alpes.
3: Eh bien, merci Catherine Quicandon. Henri Guibé, vous luttez un peu contre le gaspillage. Comme ça, vous faites attention.
4: Je trouve ça très très bien. De réutiliser le verre, mais il va falloir trouver aussi des livreurs de verre, parce que c'est lourd le verre. Et pour les gens âgés, ça serait bien qu'il y ait des gens qui leur amènent leur bouteille d'eau ou leur bouteille en verre à domicile.
3: Et ben, l'appel est lancé, si vous avez envie d'entreprendre, il vient de vous donner la bonne idée.

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14: Vous êtes toujours avec nous sur Ici, et il n'y a pas que Paris dans la vie, donc notre promenade française reprend de plus belle. Parce que derrière les produits que l'on retrouve sur nos nobles tables, il y a des femmes, des hommes et des territoires. Et c'est aussi cette France-là que l'émission aime mettre en lumière. Cette semaine, Éric Bastien recevait Nicolas Chaban, le créateur de la marque C'est qui le patron? Alors bien sûr, son parcours est intimement lié au monde agricole et aux produits français. Il raconte son engagement, les rencontres qui l'ont construit et son regard sur les régions qui font vivre cette économie. Mais pas que. On vous propose de retrouver cet entretien maintenant.
15: Votre parcours vous pousse à Paris. Vous cherchez un peu, en fait. Parce que vous savez pas trop, j'imagine, à 17-18 ans, ce que vous voulez faire.
16: Bah, je réussis par miracle à avoir le bac. Et puis, arriver à la Sorbonne, c'est pareil. Je suis passionné de théâtre. Donc, j'essaie de faire du théâtre. Mais là, je découvre que c'est un vrai métier avec un talent.
15: C'est ça que je vous dis que vous cherchez, finalement.
16: Ouais, bah, c'est un âge. Alors, ce qui est merveilleux quand on se cherche, c'est que tout est absolument ouvert. Enfin, on a un regard à 360, on se laisse toutes les possibilités. Puis après, quand vous voyez des vrais copains comédiens, vous vous dites, ok, ça, c'est quand même un vrai métier, c'est pas pour moi.
15: Ouais, vous êtes super à l'aise. On voit beaucoup la télévision. On sent qu'il y a, je sais pas si les cours de théâtre, même de moi, ça a joué un peu quand même.
16: J'essaie de pas faire un teasing à l'envers, mais on parlera de la personne qui m'a donné ce conseil un jour, qui est un copain qui lui est devenu évidemment tellement célèbre et qui a gardé toute son humanité. On va peut-être vous en parler.
15: Attendez, Nicolas, on va en parler tout de suite. Vous arrivez à Paris, vous êtes à la Sorbonne, vous allez aller à la fac et vous rencontrez Nikos Aliagas.
16: Voilà, Nikos Aliagas. Et c'est vrai qu'au moment où ses aventures deviennent de plus en plus connues, où les journalistes me sollicitent, moi, c'est pas mon histoire de départ. Je fais pas une émission comme je ferais une pièce de théâtre parce que ça parle tellement de la vie de producteur et des enjeux énormes. Vous êtes dans quelque chose qui doit être absolument vrai. Et il m'avait dit, parle avec ton cœur. Vaut mieux dire un peu spontanément quelque chose qui peut être pas forcément le mieux choisi, mais dans la vibration de ce que tu vas dire. Ça va s'entendre que tu dis quelque chose qui a du sens pour toi et ça en aura pour les autres. Parle aux gens. Voilà ce que m'avait dit Nikos Aliagas. Parle aux gens. Alors, adresse-toi à eux. Ne t'adresse pas à des business plans.
15: Évidemment, Nico, je sais pas si c'est avec lui, mais alors, on est à la maison de la radio et de la musique. C'est un lieu que vous avez un peu fréquenté plus jeune. Vous avez arpenté les couloirs vides.
16: J'en parlais avec Louise qui prépare cette émission et on s'est rendu compte, vous êtes au sixième étage lorsque vous préparez l'émission. Eh bien, je venais, on était à la Sorbonne avec Nikos, on se rencontre dans la bibliothèque, on a un même sac d'écolier, ça nous permet de nous adresser la parole et après on passe vraiment des journées et des soirées ensemble. Et le soir, pour financer ses études, il est dans la salle des Telex. C'est au sixième étage. Je me rappelle ce numéro d'étage qu'il m'a souvent raconté. Je l'avais un peu oublié. Les nouvelles du monde arrivent sur des petits Telex avec des codes de 1 à 5. Et on est les premiers petits étudiants à découvrir des nouvelles comme la mort de Yasser Arafat ou des choses absolument incroyables. Lui courait dans le couloir vide jusqu'au rédacteur en disant « Voilà une info qui doit retenir votre attention ».
15: On va le saluer, Nikos, parce que c'est resté un copain, hein, je crois, ah, aujourd'hui.
16: C'est,
15: ouais.
16: Non, c'est plus qu'un copain. Je sais, dans ces cas-là, qu'il ne faut pas verser dans le trop de compliments, ouais, et de pathos. Mais ouais, surexposé comme il l'est, être à ce point comme ça dans la, ouais, lumière, avoir cette notoriété aussi grande, et pas avoir écorné un gramme de cet ami qui était le mien il y a 18 ans, avec sa simplicité, ouais, sa loyauté, son humanité. Ouais, c'est un beau parcours de vie.
15: Nicolas Chaban, vous faites des allers-retours entre Paris, vous essayez aussi au journalisme, il y a le Figaro, vous faites des piges à 17 euros la pige. Bon, c'est pas votre truc, encore une fois, vous trouvez ça un peu trop parisien, il n'y a pas que Paris dans la vie, comme vous l'avez compris. Vous allez croiser des copains, et à un moment donné, vous allez voir qu'il y a des copains qui jettent un peu des fruits et légumes qui ont un peu un mauvais aspect. Et vous dites, c'est quand même dommage. Et c'est là que vous avez le déclic, c'était où? Vous vous souvenez du jour où il y a eu ce déclic, des gueules cassées que vous avez créé?
16: Absolument, c'était dans le Luberon, hein, juste avant. C'est ce qui m'avait connecté, notamment au distributeur. On avait fait des centres de lavage solidaire pour, ouais, notamment les copains qui étaient en galère juste avant. Mais comme les distributeurs, bah, finalement, on arrivait à leur parler, on découvre qu'ils jettent des fruits ou des légumes, notamment là, c'était des abricots, mais il y en a bien d'autres, pour des mini-défauts d'aspect. Les cahiers des charges, faits toujours par des gens tellement savants qu'ils font des choses que notre bon sens ne ferait pas, décident qu'il faut que ce soit parfaitement rond, que la couleur doit être, ouais, absolument comme celle-là. Et je vois, c'était la famille dans le Luberon Saint-Michel, je vois Thierry Saint-Michel qui jette sous l'établi des abricots parfaitement mûrs et très bons, alors qu'ils auraient, moi, je les aurais pris immédiatement pour les amener chez moi. Et là, c'est sa maman, je crois, qui me dit, s'il y a un seul fruit qui n'est pas parfait dans la palette, on peut avoir un refus de toute la palette. Mmh. Et là, on se dit, si ça vient du gaspillage, alors que c'est parfaitement bon, il faut qu'on les sauve. Voilà comment.
15: C'est comme ça qu'on est les gueules cassées, ouais. Alors, les gueules cassées. Il y a eu le label Le Petit Producteur, ça c'était juste avant. Et puis la marque de l'équitable, on va en dire un mot, qui est arrivée dans votre vie. On est en 2016. Les premières briques de lait, c'est qui le patron, qui sont produites. Il y a un endroit particulier d'ailleurs où elles sont produites. Je crois qu'on est dans la Bresse, on est à Pont-de-Vaux.
16: Ça c'est le moment où naît effectivement la brique de lait avec les producteurs. Mais la laiterie qui est importante aussi, elle est à Orléans. Il y a deux lieux, mais il y a cette laiterie qui va accueillir et ramasser le lait. Je me suis remis effectivement tout ça en tête puisque il y a une production qui a décidé de raconter l'histoire dans un long métrage et elle nous a fait repasser par toutes ces étapes. Et c'est vrai qu'il y a une scène dans ce qui deviendra un film, la scène de la mairie de Pont-de-Vaux, c'est absolument incroyable. Il faut imaginer en 2 secondes des producteurs, 80 familles, à qui il restait 2 mois avant de mettre la clé sous la porte. Chaque matin, quand ils tournaient, ouais, non, le bouton de la machine à faire, 120 euros par jour, ouais, perdus. Et quand ils arrivent dans la salle, je me rappelle très bien de ce moment-là, nous on est un peu en retard, il y a le responsable de la laiterie, l'acheteur de Carrefour, Marc Delage, ils arrivent, dernière chance, nous les consommateurs, parce qu'on est consommateurs et toujours aujourd'hui, ouais, on leur dit, on va pas vous laisser tomber. Et c'est le moment clé où, alors que Carrefour et la laiterie se demandent combien de litres ils peuvent, ouais, récupérer, ils avaient 26 millions de litres à vendre, Carrefour et la laiterie disent 5 millions peut-être, mais pas plus. Nous, en tant que consommateurs, et merci à eux d'avoir entendu, on leur a dit, vous voyez, si vous prenez pas les 26 millions, ils vont disparaître. Si vous prenez 5 millions, vous allez un petit peu améliorer, mais leur vie ne va pas changer. Nous, consommateurs, si on est sûr que leur vie change, on achètera les 26 millions. Vous vendrez plus facilement les 26 millions de litres, si vous les sauvez, que 5 millions si vous les aidez un peu. Ils se sont tapés dans la main, et c'est qui le patron aidé.
15: Nicolas Chaban, vous recevrez 2 fois le prix de l'audace marketing, c'est pas rien, en 2015 pour les gueules cassées, en 2018 pour C'est qui le patron, vous avez les éloges du New York Times, du Guardian, je sais pas comment on réagit à Carpentras quand l'enfant du pays comme ça réussit, vous nous le direz peut-être dans un instant, il y a même l'ONU hein, qui s'est intéressé à vous. Nicolas Chaban est notre invité, vous êtes gourmand Nicolas
16: Ça se voit, je
15: oui,
16: crois.
15: Oui, non, bah, je suis pas du tout, ben voilà. Je vous parle de ça parce que c'est avec beaucoup de gourmandise qu'on va retrouver Catherine Cricandon et qu'on va parler de cuisine. Parce que pour cuisiner, il y a 2 écoles. Tout à l'heure, on était dans l'école de la forêt, là, on est dans l'école de la cuisine. La cuisine au beurre ou la cuisine à l'huile. Ça fait penser au film avec Fernandel, tourné dans le sud d'ailleurs. Alors Catherine Cricandon, elle, a peut-être une solution à nous proposer aujourd'hui. Écoutez.
10: À Jaune, un petit village de 800 habitants du Loir-et-Cher, il y a une usine qui reçoit 3 tonnes de piments par jour. Mais pourquoi donc ? Eh bien, pour faire des sauces piquantes, pardi. La Maison Martin sort 8000 produits par jour, 600 000 par an, et cela demande un immense investissement de son cofondateur, Jean-Baptiste Martin.
11: Pour ma part, il faut savoir que les 2 premières années dans le Loir-et-Cher, je dormais dans l'usine pendant 5 nuits par semaine. Ma famille est du côté de Versailles. plus que 2 nuits par semaine. Voilà, il y a un rapport aussi charnel en fait à la fabrique, pas qu'au piment. Donc on se donne beaucoup. Maintenant, on est hyper heureux et surtout très heureux en fait d'emmener avec nous toute une équipe, de voir en fait qu'on a des clients aussi qui sont très contents en fait de découvrir que le piment c'est pas juste quelque chose qui brûle, mais quelque chose qui peut avoir un vrai sens gastronomique dans l'assiette. Donc la complétude, si je puis dire ainsi, de tout ça fait que ouais, c'est ultra kiffant.
2: Une équipe d'une quinzaine de personnes trie, lave et équeute à la main les piments. Ceux-ci sont ensuite réduits en purée avant d'être cuisinés seuls ou avec d'autres ingrédients. Il y a actuellement près de 25 références différentes et le mariage des saveurs est parfois étonnant. Framboises, algues, ananas et il y a même des éditions limitées avec du pastis et du vin. Les sauces ou salsa picante sont vendues dans plus de 1500 endroits en France et dans le monde. Pour en arriver là, il faut remonter 15 ans en arrière. Jean-Baptiste est chef cuisinier aux États-Unis. Il travaille avec une brigade composée entièrement de Mexicains qui venaient tous les jours au travail avec des petits piments à grignoter. Jean-Baptiste décide alors de s'intéresser à ce fruit. Oui, c'est un fruit, même si en cuisine on l'utilise comme légume ou condiment. De retour en France, il s'associe à sa femme Anna et son cousin Benjamin et il nous explique pourquoi et comment leur usine est maintenant en centre Val-de-Loire.
11: Alors on arrive ici mais vraiment totalement par hasard. Notre aventure elle a commencé dans notre école de cuisine en fait à Viroflay qui est juste à côté de Versailles. Il y a une tellement grosse demande en fait qu'il a fallu passer à un stade artisanal mais peut-être un peu plus industrialisé avec quelques machines. Et donc du coup on a cherché en région parisienne, il n'y avait pas chaussures à notre pied et en visant au sud on a trouvé un local en fait du côté de Jaune. C'était un ancien abattoir à volailles qu'on a transformé en paradis du végétal pour sa rédemption. Et là on est arrivé surtout dans un endroit très accueillant avec des gens très accueillants et une région vraiment hyper accueillante à notre écoute.
2: Plus d'infos sur m-martin.fr. Merci à Nathanaël Bruni d'ici Orléans pour cette idée piquante mais qui marche. Ici, ça entreprend Martin Hot Sauce de la maison Martin, des sauces fabriquées et cuisinées dans le Loir-et-Cher.
15: Merci beaucoup Catherine Kikandon, Média Famille Martin. Il y en a une aussi dans le sud de la France,
16: à Nicolas Chaban. Pour le concassé de tomates.
15: Ouais, alors on parle le poivre vert avec votre grand-père, le piment là à l'instant. Ça vous a inspiré ce sujet de Catherine Kikandon?
16: Ouais, c'est très important, tout ce qui d'ailleurs fait notre gastronomie. C'est un patrimoine tellement important. Tous les jours, on se lève, nous, l'équipe, en se disant qu'il faut qu'on défende ceux qui nous nourrissent tous les jours.

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2: Et le week-end touche doucement à sa fin, mais il nous reste encore une étape dans notre voyage. 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

0: final la seule ville qu'on vous a pas imposée.
1: Oui, c'est ça. C'est la seule que j'ai. Alors beaucoup de gens sont parisiens et partent en région. Bah moi j'étais une régionale et je rêvais de Paris parce que j'étais jamais vraiment allée et puis je me disais que j'aurais peut-être des opportunités pour mon métier, puis j'avais envie de vivre des aventures, j'avais surtout envie d'être perdue dans une ville. Et bien ça fait 20 ans, je suis toujours perdue.
0: Très honnêtement, je pense que même les purs parisiens ne connaissent pas Paris, ne connaîtront jamais
1: c'est
0: Paris,
1: ça, c'est
0: même
1: ça qui en y vont. Moi je me sens, je sais pas, est-ce que je peux dire que je suis parisienne, ça fait 20 ans que
0: Vous n'êtes pas à Paris aujourd'hui?
1: Juste à côté.
0: Vous êtes francilienne?
1: Je suis francilienne, ouais.
0: Et vous êtes à combien de kilomètres de Paris? 10, 15, 20?
1: Ah non, 2.
0: Ah oui. Vous êtes petite couronne ou vous dites parisienne?
1: Ouais.
0: Vous dites petite couronnienne.
1: Petite couronnienne.
0: Bon, évidemment.
1: J'ose pas parler de Paris, parce qu'on n'a pas trop le droit
0: On verra.
1: On verra.
0: Paris, voilà, c'est moi qui le dis. C'est quand même le symbole aussi de la réussite pour vous. Je survole rapidement, c'est pas l'objectif, mais il y a Endemol, il y a France 4, il y a W9, il y a les maternelles sur France 5, il y a la TNT, il y a France 2, toujours sur France 2, tous les soirs à 18h05, avec tout le monde.
1: Ça fait quasiment 10 ans, hein.
0: Ouais, il y a RTL, il y a France Bleu, on l'a évoqué il y a quelques années. Que des lieux où vous êtes bien senti.
1: Ah oui, moi je suis bien partout, puis quand je suis pas bien, je finis par m'en aller, hein, mais bien sûr, on a de la chance d'avoir des métiers quand même très, très chouettes.
0: Bon, et puis alors il y a ce déclencheur qui fait que maintenant vous écrivez.
1: Qu'est-ce qui s'est passé?
0: Mais non, mais il y a ça, premier roman, La fille au père, là, c'était il y a quoi, il y a 2 ans maintenant, je dirais
1: deux ans, vous avez raison.
0: Gros succès, fierté, j'imagine quand même, on va se dire les choses franchement, 100 000 exemplaires, il y a des hommes politiques qu'on voit tous les jours à la télé qui en vendent pas autant, hein.
1: Oui, c'est une chance inouïe. C'est une histoire que j'ai écrite à partir de ma propre histoire de fille au père quand j'avais 20 ans, qui s'est très mal déroulée à Londres. Et j'avais envie d'écrire un thriller. Je me suis dit, je vais m'inspirer de ce décor, de ces gens fous que j'ai croisés dans ma vie, qui m'ont un peu traumatisée, et je vais en faire une fiction. Et je me suis lancée dans l'écriture de ce roman que j'ai écrit avec les conseils de plusieurs personnes qui m'ont dit lâche les chiens, de toute façon des écrivains il y en a plein, donc ça parlera peut-être à personne, peut-être que oui, la seule possibilité que ça marche c'est qu'on entende ta voix. Voilà, j'ai lâché les chiens.
0: C'est d'autant plus une réussite parce que je pense qu'il n'y a pas beaucoup de gens qui vous attendaient là.
1: Personne. Mais c'est ça qui est magnifique, et c'était horrible d'ailleurs quand j'écrivais, je me disais mais pourquoi je fais ça, puis il y a des jours j'étais contente, voilà. Et puis j'ai trouvé un public, j'ai touché des gens, et c'est extraordinaire, et je vis ma meilleure vie.
0: Est-ce qu'il y a un lieu en France, ne me dis pas mon lit, ou je sais pas quoi, vous aimez écrire?
1: Alors, je sais pas comment vous le savez, mais mon lit.
0: Oui, je sais, pourtant je ne connais pas votre lit, je le dis très honnêtement, en toute amitié.
1: J'adore écrire allongé, mais on s'en fiche. Je commence
0: aussi.
1: Et je finis mes romans à dinard.
0: Non, parce que écrire allongé dans un lit, c'est bien, mais qu'est-ce que vous voyez? Peut-être qu'il y a quelque chose qui vous inspire quand vous êtes allongé.
1: Parce qu'en fait, et vous avez tout compris, j'ai une baie vitrée qui donne sur le jardin de mes voisins. Ils ont une belle pelouse verte, ils entretiennent bien, ils ont des belles fleurs, ils ont un cèdre, ils ont un magnolia. Et ça m'inspire. Et sinon, j'écris
0: à dinard,
1: face à la mer. Voilà, j'ai besoin de un petit peu, pas tout le temps, mais...
0: En Bretagne, il pleut?
1: Pas souvent. Alors cet été...
0: Que sur les comptes, disent
1: les Bretons. Alors cet été, il n'a pas dû y avoir un seul con en Bretagne, car il n'a pas plu.
0: Est-ce que vous voyez pourquoi je vous emmène sur la pluie et l'orage?
1: Oui, parce que dans La femme effacée...
0: Candice suffoque dans un Paris totalement submergé, avec une espèce de pluie incessante, c'est comme ça que ça démarre.
1: C'est vrai.
0: Et ça l'oblige à rester enfermée chez elle, parce qu'il fait moche.
1: Oui, alors comment j'ai imaginé ça? Figurez-vous que l'année dernière, je ne sais pas si vous vous rappelez, on a eu une semaine d'épisodes de pluie. C'est-à-dire qu'il a plu intensément tous les jours. Donc premier jour, deuxième jour, troisième jour, je me dis mais je suis toujours pas sortie. Quatrième jour, j'ai commencé à angoisser. Cinquième jour, je me suis dit la planète est en train de changer. J'ai fait quelques recherches et j'ai vu qu'en effet, avec les futures canicules, allait y avoir également des grosses pluies. Et ça m'a fait un décor, en fait. Je trouvais que c'était un super décor pour mon thriller. Et surtout, je me suis dit que c'est comme si on était un peu en France dans quelques années, vous voyez. Et j'ai réfléchi à cette pluie. Qu'est-ce qu'elle va impliquer? Qu'est-ce qu'elle va entraîner dans la vie des gens, et notamment des femmes? Eh bien, quand il pleut beaucoup et que vous ne pouvez plus sortir, les femmes et les enfants sont plus cloîtrés. Et quand on cloître des humains, des femmes, des enfants et des hommes, il y a aussi plus de violence familiale. Et ça m'a inspiré pour ce roman.
0: On dit qu'elle a une fille qui a 5 ans et qui crie la nuit.
1: Elle hurle la nuit et elle ne sait pas pourquoi. Et Candice, alors c'est un roman avec beaucoup de rebondissements et de secrets que vous allez découvrir, donc je ne peux pas vous les révéler. Mais elle va faire une découverte, justement à l'occasion d'une inondation, parce que Paris déborde, donc sa cave est inondée. Et en descendant dans cette sa cave, elle va avoir une inscription. Et à partir de là, elle va découvrir des secrets sur Paris.
0: Avec une étrange inscription.
1: Peut-être sur sa famille.
0: Ça démarre à ce moment-là. Ouais. Sur la famille.
1: Ouais. Je suis la voix cousue dans la pierre.
0: Ça va plonger tout le monde dans un lointain passé. Ça va, vous allez remonter le temps là.
1: Et on va parler de ces souffrances et de ces blessures dans nos vies.

0: passé, mais c'est quelque chose de réel, c'est pas la psychogénéalogie, qui viennent aujourd'hui gâcher nos quotidiens. Et elle va devoir enquêter pour comprendre d'où viennent toutes ces angoisses. Voilà. Elle a l'impression de s'effacer dans la vie. Peut-être qu'on a voulu effacer d'autres femmes avant dans sa famille, qui sait.
1: Il y a de la folie, il y a de la manipulation. On parlait des fantômes tout à l'heure, des feux follets au cimetière qui était en face de chez vous. Et un peu les fantômes du passé, les fantômes du présent. Ils se baladent aussi,
0: oui,
1: dans ce livre-là.
0: Parce que j'adore l'idée, et c'est une psychologue française qui a développé ça, l'idée que nous sommes en fait aussi le fruit de notre histoire familiale. Nous sommes une génétique familiale, mais nous sommes aussi une psychologie familiale. Et donc, il y a certains de vos ancêtres qui ont vécu des choses terribles. Ça crée comme des nœuds, des secrets, des non-dits dans la famille et des souffrances qui parfois se réveillent à des dates d'anniversaire dans votre propre vie. Mmh. C'est pour ça que des gens vont parfois voir des psychologues qui sont spécialisés en psychogénéalogie pour comprendre cette histoire familiale et soulager des douleurs d'aujourd'hui qui appartiennent en fait au passé.
1: Quand on vous voit comme ça, toute gentille, généreuse, souriante, on n'a pas l'impression que vous allez devenir ce que vous êtes, je l'ai dit tout à l'heure. On se dit pas, tiens, va nous emmener dans quelque chose d'assez
0: noir,
1: quand même un peu suffocant,
0: ouais,
1: oppressant, noir, thriller. C'est ça, hein,
0: oui,
1: votre univers, dans ce roman, dans le premier aussi.
0: C'est parce que justement, j'aime tellement la vie, les gens, j'ai toujours un abord très positif, mais on est quand même souvent déçu ou étonné ou inquiet par le comportement des gens. Et donc moi, la littérature, ça me permet d'épingler le mal, les comportements étranges et de pouvoir me libérer de ces peurs, vous voyez. Et puis je vous libère, je vous fais plaisir, en plus je vous libère de vos peurs aussi.
1: Donc je ne demande pas ce que provoque l'écriture en vous, une libération.
0: Oh là là, une sérénité, j'ai jamais été aussi bien de ma vie.
1: La femme effacée ou quand la vengeance défie le temps, signé Sidonie Bonnec, deuxième roman après le succès du premier, La fille au père. C'est en librairie depuis le 2 septembre, ce qui va vous conduire, j'imagine, dans des salons littéraires. Vous l'avez évoqué.
0: Je fais tout le tour de France.
1: Vous faites tout le tour de France.
0: Mais oui, j'adore rencontrer les lectrices et les lecteurs. Je vais aller à Besançon, à Nancy, je vais aller à Brive, je vais aller à Dinard. J'ai encore plein d'autres villes. Je vais tout mettre sur mon Instagram, mon petit tour de France. Comme ça, on pourra tous se rencontrer. J'ai hâte.
2: Dans mon île.
1: Il y a deux îles qui comptent pour vous, Sidonie Bonnec, Henri Salvador, bien sûr. L'île de Porquerolles.
0: Ouais, ah oui. Oui, c'est un de mes magnifiques souvenirs d'enfance. On avait des amis qui avaient un petit bateau et ils nous emmenaient faire du bateau à Porquerolles. Donc vous imaginez une île de rêve avec une eau extrêmement claire. Et donc on sautait dans l'eau avec notre petit maillot de bain, on regardait cette nature magnifique, cette eau délicieuse, cette Méditerranée. Et c'est une île magnifique, toute petite, très protégée. Je crois qu'il y a un numerus clausus. Maintenant, on ne peut plus y aller comme ça facilement pour les vacances. Mais c'est une île, c'est l'île de mon enfance. Mais en fait, c'était le bonheur, c'était le rêve de pouvoir passer des dimanches sur cette île.
1: Il y en a une deuxième.
0: Ah oui.
1: C'est l'île de Groix.
0: Ah, j'adore. Pareil, des vacances en camping.
1: Alors, l'île au Grenat, on la surnomme. J'ai
0: ah, je ne savais pas.
1: Ouais.
0: Je me rappelle, on pêchait des... Comment ça s'appelle? Ça n'existe presque plus. Les pieds pousses, ça vous dit quelque chose?
1: Oui, bien sûr.
0: Ouais. Ce fruit de mer un petit peu étonnant. Et je me rappelle, on mangeait ça avec des amis qui avaient des tentes dans un camping. Et donc, on campait, on faisait du vélo, on mangeait des crêpes, parce que Groix n'est que crêpes aussi. Hein.
1: C'est au nord-ouest de Belle-Île-en-Mer. Hein,
0: excusez-moi. Oui, c'est dans le sud de la Bretagne.
1: De la Bretagne,
0: voilà, exactement. Et c'est une petite île qui a des plages de toutes formes, des petites criques. La mer est bonne et elle est vraiment accessible. C'est une île extraordinaire.
1: On s'est baladé partout. Est-ce qu'il y a un lieu que vous retenez parmi tous ces endroits? Vous avez commencé tout à l'heure en fermant les yeux en me disant Aix-en-Provence. Et puis finalement, là, depuis quasiment une heure,
0: on
1: a évoqué plein de choses. Si on devait en garder qu'un seul, et si vous étiez une carte de France et qu'il y avait un lieu central?
0: Porquerolles.
1: Ah bah,
0: une île.
1: Coup,
0: oui, parce que l'île, c'est fascinant. Et en plus, quand on écrit des romans, c'est très inspirant, une île. C'est le décor d'un huis clos, c'est l'isolement, c'est l'inquiétude, c'est aussi la beauté, mais c'est j'adore les îles. On a beaucoup d'îles en France, c'est extraordinaire.
1: Évidemment, et l'île de France, vous vivez.
0: Oui. Alors celle-là, elle est plus l'île de la cité aussi.
1: C'est vrai. S'il y a des lieux que vous connaissez peu ou que vous aimeriez découvrir, vous dites, tiens, voilà, je ne me suis jamais arrêté, j'ai noté la Lozère, la Creuse ou encore la Corrèze.
0: Bah oui.
1: Parce qu'en mais fait, c'est pas du tout.
0: Non. Je suis allée à Saint-Chély-sur...
1: Saint-Chély-d'Apcher. Ouais, ça sent
0: Lozère. Oui, ça sent Lozère. Extraordinaire festival du livre. Justement, c'est ça qui m'a donné envie de me balader un peu plus au cœur des terres. J'ai demandé plein de conseils pour de futures vacances. Et en camping-car, faire du vélo. Voilà, ça, c'est un coin qui m'attire. Le calme, la solitude. Je suis en recherche de ça un peu. Moins de monde.

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2: Salut à toutes, salut à tous et bienvenue dans votre Décibel du dimanche, la seule programmée par ses auditrices et ses auditeurs. Ce soir, Jean-Pierre, Guillaume, Thierry, Séverine ou encore Elisabeth choisissent la musique. Et le premier à passer, eh ben c'est Guillaume. Bonsoir Guillaume.
3: Bonsoir Émilie, bonsoir à toutes et à tous.
2: Salut Guillaume, c'est une grande semaine pour la France. Céline est de retour, elle est de retour chez nous. Et l'idée c'est de célébrer le retour de Céline Dion sur scène avec sa toute dernière chanson, Bonjour, pardon, merci. Guillaume, pourquoi ce choix ce soir? Parce qu'il y a plein de classiques de Céline.
3: Bah oui, mais c'est surtout son dernier single qui est extrêmement important, Émilie, parce que on recadre très rapidement. En fait, c'est un titre qui a été enregistré en avril dernier à Las Vegas.
2: Ouais.
3: Et il a fallu très très peu de prise, hein, Céline, pour l'enregistrer, tellement que l'osmose était à son maximum. Et ça a surtout été écrit par un artiste que vous connaissez merveilleusement
2: oui.
3: bien, à Décibel, qui s'appelle Icar, qu'on adore tous, bien évidemment.
2: Il est super.
3: Et ce qui est merveilleux, c'est que c'est un texte empli de poésie où il s'est un petit peu inspiré d'une prière hawaïenne qui sert un peu d'une certaine manière à déposer un peu ses fardeaux invisibles avec des mots de gratitude. Et c'est un texte auquel on peut tous s'identifier, c'est de l'universalisme amour. Et ça montre que effectivement la grande Céline Dion, même avec un texte avec du débit et une parole encore plus élaborée, elle arrive à dégager une émotion encore plus décuplée que quand elle chante un texte de variété. Et ça, c'est pas donné à tous les artistes, Émilie, quand même.
2: Ça, je suis bien d'accord, Guillaume. Alors, en revanche, attention à vous, les amis, on peut tous ressentir les émotions, mais si vous essayez de la chanter, à tout moment, vous vous foulez la voix. Hein. Vous savez, c'est le danger avec
3: Céline.
2: Là, hein.
3: Oui, non. Parce que malheureusement, ça va être un autre spectacle et je suis pas sûre que pour les auditeurs, ce soit un très très bon spectacle. Donc, je vais plutôt m'en tenir à mon rôle d'auditeur programmateur et de vous écouter avec plaisir. Je pense que ce sera déjà merveilleux pour moi.
2: Merci beaucoup, beaucoup, Guillaume. Céline Dion, quoi? Bonjour, pardon, merci. Elle est là, elle est en France, elle chante, on l'aime. Et nous aussi, là, on a le droit de chanter. Bah oui, ça va, c'est de la radio. On n'est pas sur la scène de la Plénitude Arena, nous. Allez, Céline.
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0: Bonjour, pardon, merci, je t'aime, Céline Dion. On l'adore et merci à Guillaume pour cette première chanson d'émission qui nous donne de l'élan.
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0: Angèle est de retour, un retour qui a eu lieu en plusieurs étapes. D'abord très électro au printemps, puis on n'a pas très bien compris ce qui se passait cet été, mais là, son single de rentrée nous donne très très envie de découvrir son album Instinct, qui sortira le 16 octobre. La chanson s'appelle Une seule vie. C'est le nouveau Angèle, et il est sublime.

C'est vrai qu'on a une vie, alors ne vous privez pas du bonheur de voir Angèle sur scène. Sa grande tournée démarre le 3 mars 2027 à la Reims Arena et les tickets sont déjà en vente. À tout de suite les amis, les auditrices et les auditeurs choisissent la musique ce soir dans Décibels.

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1: Moi, j'aime bien quand les chansons préférées des auditeurs et des auditrices, c'est aussi mes chansons préférées à moi. Et pour le coup, c'est ce qui va se passer maintenant. J'accueille avec une joie non dissimulée Elisabeth. Salut!
2: Coucou Émilie, comment vas-tu?
1: Ça va très bien. Oh, j'adore, elle me donne des petits surnoms d'amour. Elisabeth, qui est une habituée de Décibel, plutôt en semaine, plutôt pour jouer au blind test, mais ça fait plaisir de se retrouver, Louis. Elisabeth, un petit dimanche soir à la cool. Il paraît que tu es en train de faire la cuisine.
2: Ah oui, surtout la cuisine. On va dire vider les armoires pour l'instant. Voilà.
1: Ah, d'accord. Tu fais ton petit ménage.
2: Chez ma maman. Ma maman est décédée il y a 2 ans, donc il faut vider la maison.
1: Ah bah oui.
2: Voilà, tout simplement.
1: Ah oui, oui. Alors ça, c'est à double tranchant, parce qu'évidemment, c'est très triste hein, quand on a perdu quelqu'un. Oui. Et à la fois, parfois, on retombe sur un objet associé à un souvenir. Et parfois, ça remplit le cœur de joie. Tu crois pas?
2: Oui, alors il y a de la joie et de l'émotion en même temps. Hein. C'est toujours difficile.
1: C'est ça. Oh bah tiens, j'envoie plein d'amour à Elisabeth et puis toutes celles et tous ceux, parce que là, pour le coup, c'est vraiment une émotion qu'on a tous en commun. Hein. Quand on perd quelqu'un de proche, c'est pas facile. Alors, on essaye de vous remonter le moral avec de la bonne musique, avec des grands sourires. Votre radio ici, elle est tout près de vous, voyez, même le week-end. Et puis, dans sa grande générosité, notre Elisabeth nous a choisi une chanson, mais alors, qui rend heureux et un peu amoureux aussi, parce que le chanteur est quand même très beau. C'est La Californie de Julien Clerc.
2: Oh, j'adore. Julien Clerc, c'est mon fan depuis 1968.
1: Oh, waouh!
2: Le premier CD. Alors, pas CD. Hein,
1: ça n'existait pas. C'était un disque, non. Dis donc.
2: Non, alors, disque.
1: Oui.
2: Disque 33 tours que j'ai régulièrement. J'ai eu après en CD et j'ai eu en cassette. Hein, cassette. Oh.
1: Et tu l'as vu en concert ou pas?
2: Que j'ai toujours.
1: Et Julien, tu l'as vu en concert ou pas, Elisabeth?
2: Jamais.
1: Ah.
2: Et mes filles m'achètent régulièrement des disques, voilà. Mais non, je ne l'ai jamais vu. Par contre, oui, c'est quelqu'un que j'ai toujours aimé.
1: Et la Californie, alors, c'est un endroit qui te fait rêver, parce que cette chanson-là, elle joue vraiment là-dessus, hein, sur le mythe de la Californie. On a vraiment tous envie de prendre un billet d'avion quand on entend la chanson, non?
2: Alors, je dirais que c'est la chanson qui est très entraînante, qui est rythmée, tu vois.
1: Ouais.
2: C'est la Californie.
1: Oh, quelle voix,
2: la
1: j'adore!
2: La Californie. Et il siffle, tu vois.
1: Oui.
2: Voilà. Donc, c'est ça, moi, c'est. Et nous, tu sais que nous sommes très musiques et musiciens, hein.
1: Dans ta famille, bah oui.
2: Et danse, oui. Donc, voilà.
1: Écoute,
2: mon petit coup de cœur.
1: C'est génial que tu partages ce coup de cœur avec nous. Je t'embrasse bien fort et je te souhaite bon courage pour ce que tu es en train d'entreprendre dans la maison de ta maman, ma chère Elisabeth.
2: Merci. Il y a eu une petite naissance, hein. Ézéchiel aura 2 ans le 1er octobre, hein.
1: Ben voilà.
2: Et c'est de ma maman, mais la veille de ses 99 ans, le 11 octobre.
1: Ouais. Et puis la naissance du petit.
2: Elle est née le 1er octobre, tu vois, il aura 2 ans.
1: Bah oui, c'est ça qui est beau, c'est le cycle de la vie. C'est comme dans Le Roi Lion, la vraie vie. Allez, La Californie de Julien Clerc pour Elisabeth et toutes celles et tous ceux qui ont besoin d'élan en ce dimanche soir, ça fait du bien.

0: Californie, Julien Clerc, merci à toutes celles et tous ceux qui participent à l'émission Décibel le dimanche. Ce sont les auditrices et les auditeurs qui choisissent la musique. Alors si vous voulez faire comme Elisabeth à l'instant ou Guillaume un peu plus tôt, il suffit de nous envoyer un email, les amis, pour participer à l'émission. Notre adresse, c'est Décibel, avec un S à la fin, @radiofrance.com. Décibel, @radiofrance.com. Dans le mail, vous mettez la chanson que vous avez envie de partager avec nous et votre numéro de téléphone pour qu'on puisse vous rappeler.
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0: Et en ce dimanche soir, on accueille Jean-Pierre. Salut Jean-Pierre.
2: Salut Lily.
0: Comment ça va dans le sud? T'es à Marseille, toi Jean-Pierre?
2: Oui, c'est très chaud, très chaud.
0: Ah oui.
2: Un dimanche soir, c'est comme tout l'été.
0: Un dimanche soir en short et en Marcel pour notre Jean-Pierre, qui n'en perd pas ses bons goûts musicaux. Tu aimes les jolies voix féminines, Jean-Pierre, et tu as choisi la très sympa, tiens, elle était venue dans Décibel la saison dernière, la très sympathique Joyce Jonathan. C'est une artiste que tu écoutes régulièrement?
2: Souvent, mais là, j'ai pour ce titre, comme d'hab, j'ai un coup de cœur pour cette chanson depuis, j'ai pas écouté en boucle.
0: En boucle, ah bah ça lui ferait plaisir. Alors Joyce Jonathan, elle a quand même un parcours incroyable. C'est-à-dire que en France, évidemment, elle a été connue, voilà, raisonnablement, elle a quand même fait un tube qui avait d'ailleurs été écrit avec Louis Bertignac, il me semble, il s'appelle Je ne sais pas. Donc voilà, tout ça a été parfait. Et puis après, elle a fait sa vie à gauche, à droite, et en Chine, les amis, en Chine, elle a participé au plus grand télécrochet chinois, plusieurs dizaines de millions de téléspectateurs qui l'ont vu remporter ce télécrochet où elle était la seule européenne à chanter parfaitement, alors phonétiquement, mais parfaitement en chinois. C'est quand même une folie. Depuis, elle passe pas mal de temps là-bas. T'étais au courant de cette histoire, Jean-Pierre?
2: Oui, parce que j'ai vu chanter avec l'ancien Premier ministre Gabriel Attal.
0: Ah oui, alors ça aussi. Et elle était à l'école. Oui, elle était à l'école avec Gabriel Attal. Oui, ils étaient un peu amoureux au collège. Depuis, bah, chacun fait son chemin, comme chacun sait. Mais voilà, comme quoi, hein, les amours d'enfance.
2: Ils chantent aussi ensemble en Chine.
0: Oui, effectivement, quand le programme télé chinois avait fait un portrait de Joyce Jonathan, bah, évidemment, ils ont fait une partie avec l'ancien Premier ministre. Mais c'est vrai qu'elle est folle quand même, sa vie, quand on y pense.
2: C'est vrai.
0: Oui. Ah oui. Et alors cette chanson Comme d'hab, pourquoi elle te touche autant, Jean-Pierre?
2: Ça donne envie d'être amoureux, mais sans faire les erreurs qu'on a fait auparavant.
0: Oh, mais j'aime beaucoup. Ça, c'est une bonne résolution et de rentrée et du dimanche soir.
2: C'est ça. Je vous bois, il faut que ça arrive.
0: Je te souhaite que ça se passe exactement comme ça, retomber amoureux, mais ne pas faire les mêmes erreurs qu'auparavant. Comme d'hab, c'est ce que raconte cette chanson de Joyce Jonathan. Et toi, mon cher Jean-Pierre, je t'embrasse et je te dis à la prochaine. Tu sais où on habite, hein. Tu reviens quand tu veux.
2: Avec plaisir.
0: Merci beaucoup, Jean-Pierre. Voici Joyce Jonathan.

Joyce Jonathan, 3 concerts à venir pour elle, 2 dans le Nord, 1 dans le Sud. 1er décembre à Paris, à l'Européen. Le 15 décembre au Splendide de Lille. Et puis pour les sudistes, Joyce Jonathan jouera le vendredi 18 décembre au Rocher de Palmer, à Senon. C'est juste à côté de Bordeaux. Décibel revient avec Guillaume qui nous fera écouter du Elvis Presley et Thierry, fan de Mylène Farmer.

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1: Eh oui, le dimanche soir, votre radio ici vous laisse les clés de Décibels. C'est vous qui choisissez la musique et vous nous ressortez parfois des tubes du grenier qui font super plaisir. C'est exactement ce que va faire Guillaume. Salut Guillaume.
3: Bonjour.
1: Comment ça va?
3: Ça va très bien, il fait très beau là où je suis. Donc,
1: c'est où?
3: C'est à Brive-la-Gaillarde.
1: Ah, Brive-la-Gaillarde, on adore. On joue au rugby ou pas Guillaume?
3: Pas du tout. Mais ici, oui, c'est un peu une religion, oui.
1: C'est ça. Mais souvent, les fans de musique, hein, on n'est pas dans notre élément quand il s'agit de faire du sport. C'est comme si on avait choisi notre équipe à un moment, à l'adolescence, on s'était dit, ouais, non, finalement.
3: C'est plutôt, oui, après l'adolescence, oui.
1: Alors, Elvis Presley, chanteur des chanteurs, rocker des rockers. Il y a tout un tas de chansons qui passent de temps en temps à la radio, mais A Little Less Conversation, chanson de 68, c'est pas forcément celle qui est la plus diffusée. Alors pourquoi ce choix, mon cher Guillaume?
3: En fait, c'est un peu simple et difficile à la fois. C'est difficile de trouver déjà une chanson pour Elvis Presley qui peut le définir.
1: Ouais.
3: Et c'est vrai qu'on vient souvent en fait sur les années seules, en fait les premières années de Elvis, ou alors on parle de son comeback donc justement après 68.
1: Oui.
3: Et il y a toute cette période en fait où de musique de film pour lesquelles finalement on jette peu d'oreilles, et ce Little Less Conversation qui était d'ailleurs réédité, en tout cas remixé dans les années 90-2000.
1: 2000, oui, début des années 2000, ouais.
3: Voilà, donc du coup, a retrouvé une certaine jeunesse. Et c'est vrai que quand on le retrouve, le morceau original, on est assez surpris parce que finalement, on a une grande verve de Elvis. Et ça a toujours été un très grand chanteur, même durant ses années cinéma à Hollywood.
1: Oui, alors certaines et certains se moquent un peu en disant que c'était un piètre acteur. J'ai envie de dire, de toute façon, quand on a un tel charisme, on n'a pas tellement besoin de jouer. Il fallait juste que Elvis soit dans le film, non?
3: Oui, puis il a inspiré beaucoup d'acteurs parce que de cinéastes, de réalisateurs, parce que de David Lynch à Jim Jarmusch, finalement, on retrouve la figure d'Elvis un peu partout, même chez Tarantino.
1: Oui, c'est vrai.
3: Tarantino a été un sosie de Elvis dans sa jeunesse.
1: Mais oui.
3: Voilà, donc finalement, on le retrouve partout. Le charisme dépasse ses piètres. Peut-être qu'il a pas eu des rôles à sa mesure, peut-être aussi.
1: On peut dire ça comme ça. C'est ce qu'on disait de Johnny aussi, que bien, avec un bon metteur en scène, on pouvait en sortir des merveilles. Là, en tout cas, le film Live a Little, Love a Little. Alors moi, je ne l'ai pas vu, comédie musicale, évidemment. Elvis Presley, est-ce que ça vaut le coup de le voir ou pas, Guillaume?
3: Alors ça, je peux pas trop dire. C'est vrai que j'ai un peu survolé ces films. Alors ce qui est amusant, c'est que c'est un film qui est sorti juste après juste avant son comeback.
1: Oui.
3: On le voit, il est quand même déjà en forme, déjà physiquement et au niveau de la voix. Enfin voilà, Elvis reste Elvis, quoi qu'il arrive.
1: Ouais. Et cette chanson, elle est incroyable. Elle dit en 2 minutes 30 ce que certains n'ont pas réussi à dire en 5 fois double album. Donc on écoute et on apprécie A Little Less Conversation, Elvis Presley, grâce à Guillaume. Merci beaucoup Guillaume.
3: Merci beaucoup, à très bientôt et bonne écoute.
1: Merci.

0: l'original est absolument flamboyante, mais la version qui a eu le plus de succès de ce Littlest Conversation d'Elvis Presley date de 2002. C'est le remix du musicien hollandais Junkie XL.
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0: Thierry est avec nous en ce dimanche soir. Bonsoir Thierry.
2: Oui, oui, coucou Émilie, comment ça va?
0: Mais ça va très bien. Thierry est-il dans son tracteur? Je ne sais pas, je lui pose la question. Thierry, on est où?
2: Si, tout à fait.
0: Ah,
2: je suis descendu, je me suis arrêté quand même pour être plus, comment dire, à l'écoute.
0: Ah, bah c'est sympa. Mais oui, mais ça, et on embrasse d'ailleurs, tiens, toutes les agricultrices, tous les agriculteurs qui, eux, ne savent pas ce que c'est qu'un week-end, hein, un dimanche, bah, c'est comme un autre jour. Il faut s'occuper, évidemment, de ses affaires. Il y a beaucoup de travailleuses et de travailleurs du dimanche qui nous écoutent. Donc, à eux, un petit bisou particulier. Oui. Bah oui, c'est important. Alors, l'artiste que Thierry a choisi pour nous est une artiste qui va faire l'actualité puisqu'elle va sortir son 13e album studio au mois d'octobre prochain. Elle s'appelle comment Thierry?
2: Mylène, bien sûr.
0: Mylène Farmer. Mais oui, tu l'aimes depuis quand?
2: Moi, ça fait 30 ans. Enfin, je l'ai déjà dit, c'est pas la première fois que je passe, mais ben, merci déjà pour ce cadeau de me laisser un moment justement de
0: pour parler d'elle,
2: de communiquer ma passion de Mylène. Enfin, c'est même plus qu'une passion, moi je vis Mylène en fait.
0: Ben c'est ça, c'est une artiste qui t'accompagne dans tous les moments de ta vie, donc en fait c'est toi qui nous fais un cadeau en partageant ça avec nous. Raconte-nous, vas-y, dis-moi là par exemple la chanson XXL que t'as choisie, qu'est-ce qu'elle représente?
2: Un échange, et puis la coïncidence fait que son anniversaire était hier, le 12.
0: Ah, excellent.
2: Et moi, je suis du 14, donc demain.
0: Oh, demain, c'est ton anniversaire, Thierry. Mais on va t'envoyer un cadeau, hein. Mais oui, attends, il y a Yanis. Yanis, au standard, il va prendre ton adresse, on va t'envoyer un cadeau, hein.
2: J'ai quelques heures d'écart avec Mylène, puisque je suis de la même année.
0: C'est pas vrai. Oh, mais attends.
2: Ah, mais si, non,
0: tu sais ce que ça veut dire? Ça veut dire que vous êtes jumeaux astrologiques. Ça veut dire que vous êtes connectés dans le cosmos, Thierry. C'est un truc de fou.
2: Ben oui, non, mais ça, je l'ai bien compris depuis quelque temps parce que je travaille un peu sur les signes astrologiques et les signes chinois justement aussi.
0: Ouais.
2: Donc on est tous les deux, enfin Mylène et moi, du signe bœuf métal.
0: Bœuf de métal. Ça fera un super nom d'album. Mylène Farmer, bœuf de métal. Alors c'est pas le nom de l'album là, il va s'appeler Égrégore, qui est tout aussi flippant que bœuf de métal. Mais voilà quoi, il arrive dans quelques jours. Et il nous reste quelques secondes pour que tu nous dises, Thierry, pourquoi t'as choisi cette chanson XXL?
2: Ben elle chante, les filles ont besoin d'amour, un amour XXL. Il y a des filles, enfin moi j'aime les filles forcément, mais enfin forcément non, c'est pas évident pour tout le monde.
0: Mais
2: moi
0: pour
2: j'aime
0: toi,
2: les
0: oui.
2: filles, ça ouais. je... Et puis bon, on est tous en manque d'amour, on va dire. Puis quand elle chante, puis la rythmique, le tempo de la chanson avec la batterie, les guitares électriques, enfin c'est, moi je sais pas, mais ça me donne de la
0: force, de l'espoir.
2: De la force. Et puis, enfin, moi, de toute façon, Mylène, elle m'aide à vivre tous les jours, je vais dire. Et ce que je souhaite un jour, c'est vraiment de la rencontrer.
0: Ah oui, je te le souhaite aussi.
2: Personnellement, je veux pas.
0: Ouais.
2: Je veux pas aller la voir, ou alors en coulisses. Ou en coulisses dans un concert.
0: Ah, ce serait génial.
2: Et lui chuchoter dans l'oreille, si j'ose dire. Enfin, c'est, moi, pour moi, vous comprenez bien. Enfin, tu comprends, je peux te tutoyer.
0: Mais oui,
2: à la
0: bien sûr, on se dit tu, Thierry. Thierry, ben moi, je t'envoie plein de bonnes ondes, justement, pour que cette rencontre arrive un jour. Et puis, pour celles et ceux qui, comme Thierry, ont besoin d'amour, l'amour XXL, c'est maintenant avec Mylène Farmer dans Décibel.

XXL et celui de Mylène Farmer pour Thierry qui a choisi cette jolie chanson pour nous en ce dimanche soir. Dans la suite de Décibel, Séverine, fan d'Étienne Dao. On est gâtés ce soir.

0: Comment vous dire ? Tout le monde frétille. Bonsoir Séverine.
1: Bonsoir Émilie, je suis ravie de te retrouver pour la rentrée.
0: Oui, merci, moi aussi Séverine. C'est beaucoup trop long cette pause d'été.
1: Ah oui, oui, ouais. on avait vraiment hâte de te retrouver.
0: Ah merci. Et là quand je dis c'était beaucoup trop long cette pause d'été, j'imagine le dimanche soir, tous les ados là qui demain ont contrôle de maths, qui disent mais qu'est-ce qu'elle raconte celle-là ? Elle a tout oublié. Non, c'est long sans les auditeurs et les auditrices, mais sans les contrôles. Je comprends que 2 mois, ça passe très vite, les amis. Vous en faites voilà. Pas. Alors, ma chère Séverine, bah d'ailleurs, elle s'est passée comment cette radio pour toi, cette rentrée pour toi ?
1: Eh ben, écoute, très bien. Moi, j'ai des grands enfants, donc j'ai la chance de pas avoir de stress. Et puis, je pense que quand on montre pas son stress, eh ben, tout se passe mieux.
0: Oui, c'est vrai, t'as raison. Encore faut-il pouvoir le contrôler. Ceci dit, parfois, la musique aide à ça. Est-ce que toi, tu l'utilises aussi pour ça, la musique, parfois, pour te recentrer, descendre un peu de quelques degrés?
1: Tout à fait. Et d'ailleurs, ce que j'ai fait pour préparer la rentrée, c'est que j'ai emmené mon petit dernier voir The Cure à Rock en Seine.
0: Oh, waouh ! Quel âge il a, ton petit dernier ?
1: Il va avoir 10 ans. Il l'avait jamais vraiment entendu et il a adoré. Oh. Et là, je me dis que c'est là que la transmission se fait parce que c'est génial.
0: Non, mais là, c'est là le cœur de ton boulot. C'est Séverine, mère de l'année. Emmener un petit mec de 10 ans voir Robert Smith sur scène et transmettre, oui, ces chansons des Cure qui non seulement sont des merveilles, mais en plus sont intemporelles.
1: Ah, c'est génial, il y avait plein de jeunes autour de
0: mais
1: nous
0: oui.
1: et qui ne connaissaient pas forcément et qui étaient vraiment emportés. C'était incroyable.
0: C'est trop bien.
1: On a vraiment vibré.
0: C'est vrai, mais c'est génial que tu aies fait ça, vraiment bravo. Maman de l'année. Maman de l'année, c'est trop cool. Alors là, tiens, les enfants, écoutez-nous, puisque la mère de l'année est avec nous au téléphone, elle va vous transmettre autre chose. Il y a les Cure, mais il y a aussi Étienne. Étienne, c'est très important.
1: Ben, c'est un peu le parrain de la pop musique et ça fait un peu plus de 40 ans qu'on l'aime.
0: Je sais. Et alors, nous, on a vieilli, mais lui, pas du tout. Il est tout le temps là avec son petit perfecto, beau gosse, là. Il n'a pas bougé. Il est incroyable, cet homme.
1: Et une voix qui ne bouge pas non plus, toujours aussi juvénile. Je ne connais pas son secret, mais bon, je pense que c'est pour ça aussi qu'on l'admire.
0: Ouais, et parce que là, sa dernière tournée, une énorme tournée qui s'était quand même terminée à Bercy, je vous rappelle, avec un duo mythique avec Vanessa Paradis, c'était splendide. Et effectivement, il a énormément chanté, et il chantait divinement. Alors écoute, je ne sais pas, peut-être qu'il fait gaffe, qu'il ne fume pas, qu'il ne se couche pas trop tard, ou alors c'est juste, je ne sais pas, la génétique qui l'a gâté, et il a des cordes vocales en titane, je ne sais pas.
1: En tout cas, c'est incroyable parce que voilà, on a l'impression qu'il traverse les décennies un peu comme ses chansons et que voilà, il les réarrange au fur et à mesure. Et là, on sort de nouvelles, mais voilà, c'est lui, on le reconnaît au bout des premières secondes. Enfin, c'est toujours aussi un magique et incroyable.
0: Alors là, tu vas nous ramener 40 ans en arrière. On est en 1986 sur l'album Pop Satori d'Étienne Dao et c'est une chanson qui va marchoter. Elle sera un peu au top 50, mais ce n'est vraiment pas le plus grand tube d'Étienne Dao au moment de sa sortie, mais c'est devenu une chanson incontournable. C'est Épaule Tatou. Tu te souviens d'avoir découvert toi à cette époque-là ou tu l'as découverte un peu après ?
1: Alors, je l'ai découverte à cette époque-là en écoutant la radio,
0: ouais.
1: Parce que j'avais 12 ans.
0: Oh.
1: Et mais par contre, j'ai des souvenirs de discothèque,
0: ouais.
1: Aussi de bar à Rennes qui s'appelle l'Aventure, un bar de nuit où systématiquement, à la fin de la nuit, il passait quelques chansons de quelques artistes et il y avait Épaule Tatou. systématiquement qui passait et c'est devenu une petite Madeleine de Proust quoi. C'est une chanson réconfort et puis ben, dès que je l'entends j'ai envie de me dandiner, de danser, enfin, c'est assez magique.
0: Dandinons-nous en ce dimanche soir comme si on était dans un bar de nuit, comme s'il était beaucoup plus tard grâce au choix de Séverine tellement généreuse de venir partager avec nous Épaule Tatou d'Étienne Dao. Merci beaucoup, Séverine, je t'embrasse.
1: Merci à toi, Émilie. Très bonne soirée, au revoir.
0: Merci, bye bye.

possible, chanson d'Étienne Dao. Bon, on était pas mal, dites donc. Merci à Séverine. Si vous voulez faire comme elle, participer à l'émission, celle de la semaine prochaine par exemple, envoyez-nous dès maintenant un email à l'adresse de l'émission. Décibel avec un S à la fin, @radiofrance.com. Décibel au pluriel, @radiofrance.com. Dans le mail, vous mettez la chanson que vous avez envie de partager avec nous et votre numéro de téléphone pour qu'on puisse vous rappeler. Allez, l'émission est presque terminée. Il est temps pour moi de vous parler du programme de la semaine prochaine dans Décibel. Bah oui, c'est du lundi au dimanche. Alors lundi, demain, nous serons avec Aloïse Sauvage. Puis mardi avec Jen Ayash, la chanteuse de Superbus. Mercredi avec Jean Felzine, que vous aviez découvert en rocker extraordinaire dans son groupe Mustang. Bah, il est tout aussi extraordinaire en solo sur son nouvel album. Jeudi, la délicieuse québécoise Cœur de Pirate sera avec nous. Vendredi, ce sera Zawi, échappée de Thérapie Taxi. Et puis samedi prochain, Bilal Hassani qui partagera avec vous ses chansons préférées. Alors pour bien réviser pour la semaine prochaine, bah oui, c'est ce qu'on fait le dimanche soir. Rappelons-nous de Superbus, tiens, et la chanson Lola à réviser pour mardi. C'est là que Jen Ayash sera notre invitée.

0: Superbus, Lola Chen Ayash, la chanteuse de Superbus, sera avec nous après demain. Allez, Décibel, c'est terminé pour ce soir. Merci à l'équipe de l'émission. Il y avait Fred Vigneault à la technique, Yanis Kalem au standard, pour la délégation musique Thierry Boffa, Iris Guitoni à la réalisation et Mélodie Scheib à la programmation et au web.
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1: Bonjour, bon dimanche, sous vos applaudissements, c'est Willy vient déjeuner chez vous, numéro 1088.
2: Oh là là,
1: il lâche là, vraiment. Hein. Bonjour la tribu.
3: Bonjour.
1: Alors, qui est là aujourd'hui? Nicolas Malabeuf, notre enfant de la télé. Bonjour mon bon Nicolas.
4: Bonjour Willy, bonjour tout le monde.
1: Et Fabien Imo, notre geek. Bonjour mon Fabinu.
5: Bonjour Willy, bonjour à tous.
1: Et bienvenue à tous mes amis. Merci d'avoir choisi votre émission utile sur votre radio utile. Jusqu'à 13h30, les samedis et dimanches, on vous propose un talk show d'actu pas comme les autres, des infos avec nos invités, des sourires avec nos chroniques, de la musique, des cadeaux. Ici, on apprend et on se détend. C'est notre promesse. Et cette promesse, on la tient, tu vois, parce que nous, on ne se présente pas aux élections présidentielles. Ah donc, on peut faire des promesses et on les tient.
5: Ah oui.
1: Voilà la différence avec les autres. Alors, notez bien les deux dossiers du jour, mes amis. Dans un instant, près de 10 000 animaux, principalement des chats et des chiens, ont été recueillis dans les 64 refuges de la Société protectrice des animaux. Rien qu'au cours de cet été. C'est un record, un triste record. Eh bien, pourquoi un tel carnage? On en parle dans une minute. Et à 12h30, attention, événement.
6: Alors là,
1: on vous en parle depuis hier, parce qu'en fait, on a calé ça hier. Hein. On a eu hier, quelques minutes avant le début de l'émission, on a eu confirmation de sa venue au lendemain de son grand retour sur scène à la Plénitude Arena de Nanterre. Céline Dion sera avec nous en studio dans 20 minutes. Alors manquez pas ce moment, vous savez que depuis la rentrée, nous avons inauguré une nouvelle séquence, hein, 30 minutes en tête à tête à tête à tête, parce qu'on est quatre. Voilà, qu'on a donc appelé le gigot du dimanche, parce que le gigot, c'est un repas star du dimanche. Et là, nous allons recevoir la star du star. C'est un beau gigot.
6: Magnifique.
1: On en profite de dire, je crois qu'elle n'est pas encore là. Donc,
6: non, voilà,
1: en face, je ne lui dirai jamais bonjour Céline, vous êtes le gigot.
5: Non. Là, c'est entre nous.
1: On ne pourra pas. Donc, on le fait avant. Mais vraiment, Céline Dion sera avec nous dans 20 minutes. Enfin, une Céline Dion sera avec nous dans 20 minutes. Et puis alors, autre nouveauté, mes amis. Dorénavant, entre 13h et 13h30, c'est vous qui avez les clés de cette émission. C'est 30 minutes, 100%, rien qu'avec vous. Vous avez l'antenne. Alors, venez nous raconter vos youpis, vos moments heureux de la semaine, la belle rencontre, la jolie histoire. Venez nous faire un petit coucou. Venez réagir sur les thèmes du jour, les animaux abandonnés. Et sur Céline Dion, elle sera là. Si vous avez une question à lui poser, vous n'hésitez pas, parce que le samedi c'est youpi la vie certes, mais le dimanche c'est youpi aussi. Alors on vous attend, notez bien le numéro 0810 055 056. Ce numéro,
5: c'est le même numéro pour WhatsApp.
1: Vous pouvez
5: nous envoyer des messages, des vocaux, des photos, tout s'affiche sur notre écran dans le studio. 0810 055 056.
1: N'hésitez pas, vous pouvez laisser des vocaux, tout ça, des photos, tout ce que vous voulez. 0810 055 056, et vous repartez.
6: Et
1: avec
6: en plus, on vous offre un séjour exceptionnel au Puy du Fou. Il y aura peut-être Céline Dion là-bas. Direction la Vendée. Vous allez partir deux jours et deux nuits à l'hôtel Le Grand Siècle.
1: Incroyable.
6: C'est en plus pour quatre personnes.
1: Ah non, mais c'est incroyable.
6: Il y a 20 spectacles grandioses avec un accès aux spectacles nocturnes, les noces de feu, mais aussi les petits-déj, les dîners au restaurant, la table des ambassadeurs, la totale.
1: Mais c'est une émission de fou.
6: Non, mais c'est une émission de fou. Et le tirage, c'est en fin d'émission.
1: Vous l'avez compris ou pas, tout se passe ici, mes amis. On a tout dit.
6: Allez,
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1: Ok, ils nous ont rajouté une demi-heure de plus cette année. Mais comment on fait des sommaires de 25 minutes? Il faut qu'on rajoute 4 heures. Sinon, on n'y arrivera jamais, jamais. Allez, ouvrons notre premier dossier. Bonjour, Jacques Gauchy.
7: Bonjour.
1: Bienvenue ici, mon cher Jacques. Vous êtes le président de la SPA. Alors, vous nous confirmez cette info là que j'ai vue passer ce jeudi soir. Record d'abandon dans les SPA cet été. C'est vrai, Jacques?
7: Alors, je préfère parler de prise en charge, plutôt que d'abandon.
1: D'accord.
7: Mais ce sont essentiellement donc des chatons, et c'est là que la stérilisation est un enjeu majeur de protection animale, parce que nous nous retrouvons avec des gens qui nous amènent donc des chatons, ou bien, pire encore, ils nous déposent des cartons devant les refuges dans lesquels il y a ces chatons, qui en plus ne sont pas sevrés, ce qui nous oblige à les prendre pour les proposer à nos familles relais, puisqu'il faut les biberonner, on ne peut pas les biberonner nous dans nos refuges. En plus, dans nos refuges, nous avons des animaux qui sont parfois fragiles, voire malades, notamment les chats qui ont le coryza. Donc, on ne peut pas les récupérer tout de suite. On les prend, bien sûr, après, pour les mettre à l'adoption. Donc, c'est essentiellement donc, des chatons. Et puis, c'est vrai que nous avons eu cette année un record sur ce qu'on appelle les réquisitions, à savoir donc, des animaux qui sont en situation de maltraitance. ou qui sont pas assez nourris ou qui souffrent de la chaleur. Et nous avons un réseau donc de délégués enquêteurs qui sont donc au niveau national, oui, et qui donc nous font remonter ces informations. Nous avons un partenariat avec la gendarmerie et la police, oui, et nous avons donc dans le cadre de ce partenariat, nous faisons des réquisitions, le procureur donc le signe les documents et nous récupérons les animaux que nous mettons bien sûr dans nos refuges pour les mettre à l'adoption ensuite.
1: Bon, mais alors vous récupérez tous ces animaux, mon cher Jacques, vous avez l'argent qui va avec ?
7: Alors, l'argent effectivement est un des sujets donc importants pour nous. Vous savez que nous ne vivons que grâce à la générosité donc de la population nationale.
1: Tout à fait, pour ça que je vous posais cette question.
7: Bien sûr que ça a un impact sur nos finances. Alors lorsqu'il y a un afflux comme ça d'animaux, ben écoutez, nos agents animaliers sont intelligents, ils bougent un peu les murs. Mmh. On met plus de chiens compatibles dans un chenil, on met plus de chiens dans une chatterie. Donc on arrive effectivement à y parvenir. Nous avons aussi un réseau national important. Lorsque dans une région il y a une surcharge, on peut déplacer les animaux. Voilà, on arrive à trouver des solutions.
1: Des solutions. Vous nous disiez là que vous preniez, on va dire la stérilisation, voilà, qui pourrait être une mesure, oui, concrète pour tarir les abandons à la source. L'encadrement des ventes d'animaux. Je lisais ça aussi que c'était quelque chose d'important pour vous.
7: C'est très important. Vous savez qu'il y avait cette loi de janvier 2024,
1: exactement,
7: qui interdisait l'achat dans les animaleries.
1: Oui.
7: Les décrets d'application n'avaient pas été publiés et nous avons rencontré donc le Premier ministre cet été à Matignon,
1: oui,
7: qui nous a promis que ça allait être fait. C'est fait effectivement. Grâce à ça, nous allons pouvoir déjà au moins tarir cette arrivée donc de petits animaux.
1: Mm.
7: Mais malgré tout, les réseaux sociaux font beaucoup de mal. Il y a
1: c'est-à-dire
7: beaucoup de ventes qui,
1: oui,
7: se font,
1: oui,
7: et bien des simplement sur Facebook ou autre,
1: ouais,
7: où des gens vendent des animaux,
1: ah,
7: placent,
1: oui,
7: des animaux, et donc,
1: ah,
7: là il y a effectivement une difficulté. L'autre sujet sur lequel donc nous battre, c'est l'organisation par les villes de salons de chiots,
1: ah, oui,
7: ou de chatons.
1: Ah, il y en a plein, ça. Oula, et ça, vous n'aimez pas aussi,
7: ben,
1: ça,
7: oui,
1: Jacques?
7: Mais non, parce qu'en fait, ça provoque ce qu'on appelle l'achat compulsif.
1: Oui, c'est ça.
6: Ça,
1: oui, on dit,
6: il est mignon, on achète,
1: voilà,
6: on craque.
1: Hein. C'est ça.
7: Voilà, voilà. Et les gens ne se rendent pas compte qu'en,
1: oui,
7: fait, ça, tout ça, ça a un coût.
1: Bah,
7: on ne sait pas, mais un chien, ça coûte 1 000 euros par an, uniquement des frais de nourriture. Je ne compte pas les frais vétérinaires.
6: Ouais.
7: Et un chat, c'est 780 € par an également. Voilà. Donc, et puis la taille du chien, la compatibilité du chien avec d'autres chiens, des chats ou des enfants. Nous, quand les gens viennent dans nos refuges, nos agents animaliers connaissent parfaitement leurs animaux,
1: ouais,
7: et préviennent. Ils disent, voilà, ce
1: bien
7: chien
1: sûr
7: est compatible
1: bien
7: de
1: sûr
7: chat, compatible de chien, etc.
1: Mais on le fait peut-être moins dans les salons ou dans des ventes comme ça, hein, c'est ça, hein.
7: Ah ben, on ne le sait pas du tout.
1: Pas du tout,
7: les animaux,
1: voilà,
7: étant tellement petits, comme oublier que le propriétaire puisse connaître le comportement de
1: chien. Je connais le problème aussi à chaque fois, on me dit, oh, il est mignon, Willy, mais je coûte cher. Donc, vous voyez, c'est pour ça que je dis aussi aux gens, ne m'adoptez pas, parce que j'ai l'air mimi comme ça, mais non. Donc, le message que vous vouliez faire passer ce midi, mon cher. Parce que moi, quand j'ai vu quand même ces chiffres-là qui sont sortis, quand même, plus 20% par rapport à 2025, donc c'est...
7: C'est ça. Alors, le côté positif, c'est,
1: ouais,
7: que nous avons par contre plus 17% d'adoption, donc ça c'est bien.
1: Ah,
7: ça veut dire que ça désengorge nos chenils, ça laisse de la place pour les nouveaux arrivants. Voilà, donc ça, bon, c'est bien.
1: Merci mon cher Jacques d'être passé nous voir. Jacques Gauchy, le président de la SPA, voilà, un été record au nombre. Alors il n'a pas aimé le mot abandon, mais
6: oui, prise en charge,
1: exactement, par la SPA. Merci mon bon Nicolas, il a bien écouté ce qu'a dit Jacques, parce que
6: comme
1: je ne vais pas te mentir, je me souviens plus de ce qu'il avait dit. Donc je te remercie d'être. C'est mon cerveau. De toute façon, Nicolas, c'est moi.
6: Hein,
1: c'est vrai, je t'appelle comme ça, c'est mon cerveau.
6: Mon cerveau.
1: À chaque fois, je vous jure, parfois, j'appelle Nicolas, je fais, Nicolas, tu te souviens de ce que j'ai dit? Nicolas, tu te souviens de ce que j'ai fait? Nicolas,
6: non, mais Nicolas, tu as ma liste de courses?
1: C'est ouf. Franchement, c'est ouf.
6: Tout ça bénévolement, en plus.
1: Bah, heureusement.
5: Tiens, on a un petit message,
1: oui,
5: sur WhatsApp de Christelle, un petit bonjour de la montagne en Haute-Savoie, à Morillon. Honte à ceux qui abandonnent les animaux sans bonne raison.
1: Bravo, Christelle.
5: Bisous à l'équipe. Donc, merci beaucoup, Christelle.
1: Bah, voilà.
5: Sur WhatsApp, bien sûr, vous pouvez continuer à réagir. C'est gratuit. 0810 055 056.
1: Voilà, vous n'hésitez pas. Puis après, il y a le Youpi à partir de 13h,
5: oui,
1: mes amis. On parle de quoi avec toi, mon Fabinou, dans un instant?
5: L'actu web. Des automobilistes ont trouvé une astuce pour remplacer. carburant dans leur voiture. Cette info fait le tour des réseaux sociaux là depuis quelques jours. Je vous explique tout dans un instant.
1: Et voilà, très bien. Mais d'abord, on va écouter Julien Clerc avec Elle voulait qu'on l'appelle Venise. Bon. À Venise.
5: On l'appelle Venezia.
1: À tout de suite, mes amis. Merci d'être ici.

0: C'était bien sûr Julien Clerc avec Elle voulait qu'on l'appelle Venise. Tu aimerais qu'on t'appelle comment, Fabien?
1: Fabien.
0: Ah, c'est pas mal.
1: C'est pas mal. Déjà.
0: Nicolas, tu voudrais qu'on t'appelle Fabien,
1: non,
0: Nicolas?
1: Clermont-Ferrand.
0: Tu voudrais qu'on t'appelle Clermont-Ferrand?
2: Venise, Clermont-Ferrand, c'est à côté.
0: C'est bon. Ton côté Giscard.
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1: Avec les lunettes. Il manque l'accordéon, quoi.
0: Alors, notre geek, oui, on t'écoute. Il est 12h18, je le dis aux gens. Si ils disent, quelle heure il est? 12h18.
1: C'est dit. C'est parti pour toute l'actu web en moins de 2 minutes. Ce qui est beaucoup commenté depuis quelques jours sur les réseaux sociaux, le prix du carburant, le prix du diesel explose à l'heure actuelle. On est autour des 2,30€ le litre selon le site carbu.com. Résultat.
0: Mais toi, avec tes deux bagnoles, mais comment
1: Je ne m'en sors plus. Résultat, certains automobilistes ont décidé de recourir à des solutions plus économiques et peu courantes. La tendance du moment, mettre de l'huile de colza dans son réservoir. Cette tendance a été mise en lumière par nos amis de France 3 cette semaine. Le reportage là est en train de faire le buzz. Écoutez, Luc, un automobiliste, eh bien, qui a passé le cap.
5: Je suis en train de mettre le plein de d'huile de colza.
0: Ah, oui.
5: 1,45€ actuellement. J'ai aucun problème, au contraire, elle fume pas, elle consomme pas plus.
0: Ça sent pas la
5: seule différence que je vois, c'est l'économie que je fais dans mes poches. Ah ben, je gagne déjà au moins 70 centimes par litre. Je trouve que le fait que ce soit qu'il y ait de l'huile, ça graisse la mécanique, ça graisse bien.
1: Alors attention quand même les amis, l'utilisation d'huile de colza comme carburant est interdite. Mmh. Ces produits ne figurent pas parmi les carburants autorisés par le code des douanes et vous risquez jusqu'à 135€ d'amende, faut le savoir. Mais malheureusement, Willy, beaucoup de Français prennent ce risque parce qu'ils n'ont pas toujours le choix. Le carburant coûte de plus en plus cher et plus largement, c'est le coût de la vie qui ne cesse d'augmenter. Résultat, beaucoup de Français serrent les dents et misent de plus en plus sur l'huile de coude pour y arriver. L'huile de coude qui est gratuite pour l'instant. Toujours dans l'actu web de la semaine, actu plus légère, tiens. Une coupe de cheveux est très tendance chez les ados et les jeunes hommes en ce moment. C'est la coupe brocoli. Vous connaissez vous l'avez forcément déjà vu. C'est cette coupe de cheveux avec les côtés assez courts et sur le dessus, une grosse masse de cheveux bien volumineuse et bouclée.
0: Un peu bouclée, voilà.
1: Qui donne un peu l'impression d'avoir un brocoli posé sur la tête. Bref, les ados se pressent chez les coiffeurs, car pour avoir cet effet, c'est du boulot. Pour obtenir de belles boucles, il faut poser, vous savez, les fameux bigoudis nos grands-mères. Écoutez cette coiffeuse.
6: Est-ce que c'est les mêmes bigoudis que nos grands-mères, nos mamies?
7: C'est exactement les mêmes. Ça n'a pas changé. C'est vrai en plus, c'est exactement les mêmes. Là, depuis 2-3 ans, c'est plutôt les jeunes hommes à qui on fait les permanentes et les jeunes filles, plus
1: du tout. Les jeunes filles, plus du tout. Pour la coupe brocoli, donc il faut compter 1h30 quand même de travail chez le coiffeur, une cinquantaine d'euros, et les boucles peuvent tenir quand même pendant au moins 3 mois. Comme ça quoi, la mode tourne en boucle. On termine l'actu web avec une idée de sortie. Tiens, aujourd'hui, aujourd'hui est organisé un lentathlon.
0: Qu'est-ce que c'est, un lentathlon?
1: Se passe à Saint-Jean-d'Angély. Oui. C'est en Charente-Maritime. Le principe du lentathlon, il faut arriver dernier pour gagner la course. Explication. Explication avec les organisateurs.
8: Le lentathlon, c'est une nouvelle compétition qui consiste à reproduire les gestes du coureur, mais au ralenti. Mais c'est aussi une épreuve artistique quelque part, parce qu'il faut bien refaire tous les gestes décomposés du coureur. On va créer une fédération internationale. On a comme objectif, je dirais très lointain, pourquoi pas les Jeux Olympiques.
1: Et les Jeux Olympiques,
0: mais pourquoi pas?
1: Qui sera le plus lent? Rendez-vous aujourd'hui en Charente-Maritime dans la commune de Saint-Jean-d'Angély pour le premier lentathlon.
0: Bravo.
1: Vous l'aurez compris, pour cette course, rien ne sert de courir, il faut arriver le dernier.
0: Bravo, bravo Fabien.
2: C'est rare qu'on l'applaudisse, hein,
0: Oui, mais c'est bien. Aujourd'hui, hier, on a pris soin de toi, mon Nicolas. Aujourd'hui, on prend soin de mon Fabien.
1: Ah bon?
0: Ça va, mon Fabignou?
1: Ça
0: combien de temps qu'on travaille ensemble? Ça fait vraiment
1: 8 ans.
0: Tu te rends compte?
1: 8 ans.
0: 8 ans qu'on se voit.
1: J'ai calculé en début de saison. Ce sont nos noces de coquelicot.
0: Oh, mon bébé. Vous êtes mes deux bébés. Tous les deux. Franchement, vous êtes mes deux bébés. Alors, hier, vous avez été très nombreux à appeler pour flatter Nicolas au 0810 055 056. Bah, aujourd'hui, faites-le pour Fabien. Voilà. Flattez, dites tout ce que vous aimez chez Fabien,
1: ce que vous n'aimez pas aussi,
0: surtout. Hein. Je dis bien à Dylan qui est au standard. Ah bah il y a déjà des appels pour Fabien. Ah bah il y a Dylan au standard qui dit il y a déjà des appels. Promets-moi, c'est que des insultes, Dylan.
1: Normalement, si tout se passe bien.
0: Il me dit oui, bien sûr. Bon bah continuez à appeler, flattez. Et puis comme tout à l'heure, là, dans 8 minutes, événement, on reçoit Céline Dion. Bah, tu sais ce qu'on va faire pour le Youpi la vie à partir de 13h. Tiens, voilà ce qu'on va faire. Appelez-nous pour flatter Fabien. Appelez-nous si vous appelez Céline.
3: Oui.
1: Ah oui,
0: c'est pas si mal. Vous appelez René. Jean-Jacques. Goldman. Jean-Jacques Goldman. Ouais. Voilà, c'est pas mal, non ?
1: On va pas faire
0: des frères et sœurs. Ziggy, s'il y a des Ziggy qui nous écoutent, eh ben appelez-nous.
1: 0810. C'est très rare le prénom Ziggy.
0: C'est très rare, mais on ne sait jamais. Alors appelez-nous 0810 055 056. Vous passerez en priorité à partir de 13h.
1: Non, mais n'empêche, elle doit être fatiguée, Céline Dion, parce que 2h30 de concert, quand même,
3: d'autant plus que c'est un honneur de la recevoir.
0: On lui posera toutes ces questions, ne soyez pas si impatients.
3: Bah oui,
0: dans 7 minutes, elle est là. Voilà, jingle, elle est où ?
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0: Allez, à 12h23, il est temps qu'on vous présente un invité pas banal, parce que vous savez qu'on aime vous présenter des invités pas banaux. Et cet invité pas banal du dimanche, c'est Rémi Guillonnet. Bonjour Rémi.
10: Bonjour à vous.
0: Bienvenue.
10: Merci de m'accueillir.
0: Mais de rien, mon Rémi, bienvenue ici. Alors, vous êtes né au Honduras, mais vous avez grandi à Cergy-Pontoise, dans le Val d'Oise. Enfant un petit peu timide, et puis dès l'âge de 2 ans, vous êtes passionné par le chant, au point que le 25 octobre prochain, c'est le 25, c'est ça ou...
10: Du 25 au 29.
0: Voilà, du 25
10: au 29. C'est 4 jours de compétition.
0: Et vous allez vous rendre à Las Vegas pour faire quoi, mon cher Rémi ?
10: Eh bien, on va, parce que je dis on, parce que je suis accompagné d'une équipe de 4 personnes, mais puisqu'on est plusieurs à représenter la France, pour les championnats du monde de karaoké.
0: Voilà. Voilà. Alors, Rémi, je précise que vous êtes déjà champion de France de karaoké, déjà.
10: C'est ça. On est champion de France avec mon acolyte, ma vice-championne Marine Gauthier, qui va aussi également représenter la France avec moi.
0: Très bien. Donc, alors, comment ça va se passer ? Il y a combien de concurrents et vous allez devoir faire quoi, alors ?
10: Alors, on est à peu près entre 30 et 50 pays.
0: Ah oui.
10: Voilà, donc c'est quand même pas mal, avec des nations quand même assez grosses comme l'Australie, le Japon, le Kazakhstan, j'en passe, c'est des meilleurs, le Brésil surtout, parce que le Brésil,
0: ils sont bons
10: à fond. Parce que c'est surtout qu'en fait, il y a tout le pays qui est derrière. En fait, il y a des différentes type d'organisation dans les comités nationaux. Nous, c'est malheureusement, c'est aussi pour ça qu'on veut faire connaître le concours en France.
0: C'est pour ça que vous passez ici, mon cher Rémi, ça que vous êtes là ce midi.
10: Depuis 2003, on a une dame qui s'appelle Alice Lemoine qui, en fait, se bat pour essayer de faire connaître ce concours, et elle se bat vraiment pour essayer de faire que ce concours soit reconnu.
0: Et donc, Rémi, alors vous allez devoir quoi ? Vous allez devoir chanter quoi ? Comment ? Où ? Qui ?
10: Alors, on doit chanter 3 chansons, on a 3 passages.
0: D'accord.
10: Il y a 3 tours, et à chaque tour est bien sûr éliminatoire. Et il y a notamment un premier tour où la chanson doit être up-tempo, donc avoir un tempo plus...
0: Ça doit bouger.
10: Plus rapide, plus bougeant.
0: Ouais.
10: Un deuxième qui s'appelle le Tour des Nations. Où on doit chanter dans la langue de son pays.
0: Dans la langue,
10: Et le troisième tour, le tour de finale. Et donc voilà, donc là pour ma part, j'ai choisi 3 chansons.
0: Voilà Rémi, ce sont des chansons que vous avez choisies, parce que ce ne sont pas des chansons imposées. D'accord.
10: Non, c'est des chansons qu'on a choisies.
0: Okay.
10: Alors le concours évolue un petit peu, puisqu'en fait c'était bien sûr donc un championnat du monde de karaoké, mais maintenant il change un petit peu de nom en Global Music Contest, c'est-à-dire qu'on peut avoir les paroles, on peut ne pas les avoir également.
0: Quand même
10: un chant. La seule petite particularité, c'est que si on sort de la ligne de chant, de la ligne de
0: texte, on
10: peut perdre des points.
0: Alors, donc, parce que le meilleur, alors, c'est celui qui chante.
3: Faut bien chanter.
0: C'est celui qui lit le mieux.
10: Alors, c'est la grosse différence, c'est qu'en fait, ça devient un show à part entière, dans le sens où il faut vraiment avoir un côté scénique, un côté c'est comme un concours de chant.
0: Faire le show, quoi.
10: Analyser, il faut faire le show, c'est-à-dire que par exemple les Américains, on sait qu'ils vont faire des shows très paillettes, très comme ils savent faire.
0: Allez faire quoi vous?
10: Nous on va essayer de se démarquer. Alors avec Marine, on va un peu se démarquer, c'est-à-dire qu'on a choisi des chansons un petit peu particulières, notamment pour ma part, moi j'ai choisi Feeling Good pour la première chanson de Michael Bublé, j'ai choisi une chanson de Brel, La Quête, sous une version de Impossible Dream qui en fait est un tellement un standard aux États-Unis qui a été repris par
0: Rémi, il est malin, mon Rémi.
10: Pour Marine, c'est encore pire que ça, parce qu'elle va choisir une chanson d'un jeu vidéo qui a été primé maintes et maintes fois au monde, qui s'appelle Clair Obscur.
0: Bon.
10: Elle va chanter la chanson Lumière, donc ça a été un phénomène ces derniers temps par rapport au niveau de ce jeu vidéo, puisqu'il a été reconnu mondialement.
0: Très bien. Et Rémi, vous dites, chanter à ce niveau-là, c'est comme du sport. je m'entraîne dur, j'ai déjà perdu 22 kilos. Mais non, mais c'est ouf. Vous êtes à fond, quoi.
1: Je vais me mettre à chanter, moi.
10: C'est ça. Non, non, mais parce qu'en
0: voilà,
10: fait,
0: c'est sérieux.
10: C'est vrai que ça paraît décevant. On dit, ouais, karaoké, etc.
0: Non, non, non, non.
10: Mais au final, c'est quand même une préparation. Parce que là, on va quand même sur un niveau mondial. Il faut être honnête, en face de nous, il y a vraiment des monstres.
0: Ouais.
10: Et je pense à l'Indonésie qui vraiment, stratosphérique, mais vraiment stratosphérique.
0: Alors Rémi,
10: et en fait,
0: mon Rémi, je suis aussi là pour vous aider un petit peu parce que j'ai lu que la fédération vous paye le voyage, mais après une fois sur place, tu dois te démerder, voilà. Mon cher Rémi. Donc vous avez lancé une cagnotte pour que vous puissiez être hébergé,
10: c'est
0: tout ça. Alors allez-y, comment on peut faire pour vous filer un petit coup de main ?
10: Eh ben, il y a une cagnotte qui est sur mes réseaux. Donc moi, pour moi, c'est Rémi Guillonnet, qu'on peut trouver sur Insta, etc., Facebook et autres. Et en fait, j'ai lancé une cagnotte Litchi pour essayer de récupérer un peu de fonds.
2: Et on va pouvoir demander à Céline Dion qui réside à Las Vegas.
0: Peut-être que vous pourrez aller dormir chez Céline Dion. Elle arrive dans une minute.
10: Ce que vous ne savez pas, c'est qu'en fait, on a été validé lundi dernier par Céline Dion.
0: On est parti
10: devant son hôtel. On a réussi à lui faire comprendre qu'on partait à Las Vegas.
0: Incroyable. On croise les doigts pour vous, en tout cas, mon cher Rémi. Merci beaucoup.
10: Si vous voulez lui en parler tout à l'heure avec grand plaisir.
0: Dans une minute, elle est là, on va le faire. Rémi, merci beaucoup. On vous dit merde. Alors, il ne faut pas dire merci ni rien. On vous dit merde. Rémi Guillonnet, donc, il va représenter la France au championnat du monde de karaoké à partir du 25 octobre à Las Vegas. Bonne chance, mon Rémi. Et puis vous nous rappelez bien sûr et on se tient au courant. Vous aimez la pub, vous aimez aussi les infos pratiques près de chez vous. Tant mieux parce qu'ils arrivent juste après là. Tchou tchou.

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4: Allez, partons gaiement vers la deuxième demi-heure de votre talk show du dimanche. Alors ici, c'est comme la messe du dimanche, mais non, pas pareil. Sinon, c'est la même chose. Dans un instant, mes amis, notre gigot du dimanche exceptionnel, Céline Dion, sera là dans deux minutes, dans ce studio, avec nous, avec vous et avec votre tribu qui est là. L'autre enfant de la télé, Nicolas Malabeuf, qui n'en peut plus de joie et de stress. Oui. Et notre spécialiste. Web, Fabien Hémeau.
5: Je tremble.
4: J'aurais préféré recevoir Bourville.
5: Oui, mais ah, c'était compliqué.
4: C'est un peu plus compliqué de l'avoir. C'est plus compliqué d'avoir Bourville que Céline Dion, franchement. Et bien sûr, vous faites partie de cette tribu, mes amis. Alors, il y a le groupe Facebook.
5: Mais oui, le groupe Facebook pour nous rejoindre. Vous tapez Youpi la vie avec Willy Rovelli. Vous tombez sur nous. Ah. Et tiens, quelle est la chanson, votre chanson préférée de Céline Dion? Alors, nous avons déjà beaucoup de commentaires. Véronique, c'est quand j'étais enceinte de mes jumeaux, j'écoutais en boucle Pour que tu m'aimes encore.
4: Ah bah oui.
5: Donc continuez à réagir sur le groupe Facebook pour nous retrouver. Vous tapez Youpi la vie avec Willy Rovelli. Et sur le groupe WhatsApp aussi, c'est gratuit, 0810 055 056.
4: Voilà, et c'est au même numéro, vous nous appelez, puisqu'à partir de 13h, vous avez l'antenne pendant 30 minutes. Vos Youpi à vous. Alors voilà, venez appeler pour flatter Fabien Hémeau, ça lui fera du bien. Si vous vous appelez Céline, René, Jean-Jacques,
5: Ziggy,
4: aujourd'hui c'est à vous, 0810 055 056, et vous repartirez avec.
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4: C'est incroyable.
5: Très beau cadeau.
4: Mais d'abord, si vous n'avez pas suivi l'actu, pas de panique, l'actu vous suit. Il est temps pour moi de mettre les points sur les i.
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4: Et on commence avec Gabriel Attal, qui fait actuellement une grande tournée des bistrots. Voilà, il a annoncé qu'il en visait... Ça sera un peu son rendez-vous en terre inconnue, hein, puisqu'il va croiser une peuplade étonnante dont il ignorait l'existence, les Français. Ah, j'imagine le gars du bar à Gabriel Attal. Alors, qu'est-ce que je vous sers? Je vais prendre un chai latte. Quoi? Un château latte? Venez pas, ici c'est soit un Bordeaux, soit un Bourgogne. Gabriel Attal qui fait la tournée des bistrots, et pourquoi pas Jean Lassalle, hein, qui ferait la tournée des cures thermales, et Jean-Luc Mélenchon la tournée des synagogues. La semaine dernière, alors, quand Gabriel Attal il servait des frites, là des bières, je sais pas s'il est mûr pour être président, mais pour ouvrir une buvette, par contre oui, ça c'est bon. Hier soir à la Plénitude Arena, Céline Dion a dit merci d'avoir répondu à mon invitation. Oh, à 200 balles en moyenne au ticket. C'est pas une invitation, Céline. Hein. En France, une invitation, c'est pas payant. Alors, Céline Dion, on lui dira. Céline Dion qui est arrivée sur scène en disant « Je vais bien ». C'est marrant, mais d'habitude, c'est l'artiste qui arrive en disant au public « Ça va ?» Là, c'est le public qui a demandé « Ça va ?» Original, très original. Michel Drucker est au concert de Céline Dion. Et c'est lui qui l'a fait débuter dans Champs-Élysées, hein, du temps où elle avait les dents de Jacouille la fripouille. Bah, depuis, c'est pas du relooking qu'elle a fait, hein, c'est du tuning. Gabriel Attal était aussi au concert de Céline Dion. Pour un peu, il a failli monter sur scène pour lui proposer une bière entre deux chansons. Bah, il est décalé dans les bistrots, il est décalé, il sait plus. Le public, en tout cas, était conquis. Hein. C'était super, Céline avait toute sa voix. On avait dit la même chose à la sortie de Carla Bruni. C'était super, elle avait toute pas sa voix. Tout autre chose, le marionnettiste Yves Brunier, interprète de Casimir, est mort à l'âge de 83 ans. C'est quasi mort. Casimir, le personnage le plus orange de l'histoire de la télé française, juste après Bernard Montiel. On a donc appris le nom de celui qui avait dans Casimir, hein, peut-être qu'un jour on apprendra le nom de celui qu'il y a dans Gérard Larcher. Bernard Arnault éjecté du top 10 des fortunes mondiales, il aurait perdu 56 milliards d'euros en 2025 et ce putain, je suis à deux doigts de l'ouvrir une canotte litchi, dis donc. Emmanuel Macron, je visitais le Fort Boyard, où il paraît qu'il va me remplacer la cuisine parce que sa politique aussi, elle est dure à avaler. Et oui, on l'appelle taxe partout. Et en mai prochain, on va lui dire sors, sors, sors. Déclaration de François Bayrou, je n'envisage pas de me présenter à l'élection présidentielle. Oh non, quel dommage. La résidence de Philippe Bouvard cambriolée le jour de son enterrement. Et oui, d'un côté, la grosse tête, de l'autre, le gros con. Enfin, la question du jour. Aujourd'hui, le groupe Superbus se produira à la fête de l'humanité. Est-ce que Superbus, c'était le groupe préféré d'Émile Louis?
5: Ouh!
4: Vous avez deux heures. Alors, heureusement, dans 109 jours, c'est fini 2026.
5: Bravo, bravo.
4: Bon, voilà, mes amis, hein, c'est un récap rapide de ce qui s'était passé dernièrement dans l'actualité. Allez, mes amis, si vous avez un petit coup de mou,
5: je suis pas
4: rassurez-vous, on a la solution pour ça. Lorsque je vais vous dire « à vous. Vous allez me dire pas là, pas là, pas là, et vous allez voir que ça va vous libérer vos toxines.
5: D'accord.
4: Mais quoi que vous fassiez,
5: je vous crois.
4: Pas là, pas là, pas là. Tiens, vas-y.
5: Bah là, on n'est pas bien.
4: Là, t'es pas bien.
5: Le carburant.
4: Petit coup de mou, carburant. Pas bien, pas bien, pas bien, pas bien.
3: Musique et
4: à vous. Et voilà,
5: là, ça va mieux.
4: Beaucoup mieux. C'est la magie de votre radio ici. Dans un instant, l'événement Céline Dion sera avec nous. Mais d'abord, voici Estelle avec Te rencontrer

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1: Mmh. C'est beau ça, hein.
2: Magnifique.
1: C'est très très beau. C'était Estelle avec Te rencontrer encore.
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1: Et voilà, place au gigot du dimanche. Les amis, je voulais annoncer, on a une nouvelle séquence qu'on appelle le gigot du dimanche, parce que le gigot, c'est un repas star du dimanche. Et là, nous avons la star.
2: Eh oui.
1: La star des stars. C'est une exclusivité pour votre radio. Voici Céline Dion.
5: Elle vient de rentrer dans le studio. Hein.
6: On fait la bise à Céline Dion, c'est historique.
1: Tu te rends compte.
5: Elle me touche l'épaule.
1: Non, mais tu te rends compte. Installez-vous, Céline. Merci beaucoup. Ça va? Ben pardon, je vous demande si ça va, parce que comment ça va depuis hier soir?
7: Ça va mieux.
1: Ça va mieux?
7: Ah oui, ça va beaucoup mieux.
1: Vous avez moins le trac?
7: Ben, j'ai moins le trac, je me sens maintenant en pleine plénitude, je suis au plein pouvoir de tous mes moyens.
1: C'est vrai, ça a l'air, hein?
7: Ouais,
1: je pensais que vous seriez plus fatiguée ce matin.
7: Ben,
1: plus
7: c'est-à-dire que je suis fatiguée intérieurement, mais extérieurement, je me concentre pour ne pas voir, pour pas faire voir au public. Attendre, puisqu'ils veulent vraiment que je sois au top favor.
1: Bon, alors je précise que vous êtes la Céline Dion. Alors on connaît la Céline Dion du Canada. Et vous, vous êtes un petit peu la Céline Dion
6: de Bretagne.
1: Alors, de Bretagne, on peut dire ça comme ça.
7: C'est-à-dire que moi, je suis la Céline Dion bretonne.
1: Voilà.
7: Puisque je suis née à Saint-Malo.
1: Ouais.
7: J'évolue à Rennes et dans le monde entier, de l'ouest de la France. Et bah voilà, je suis la Céline Dion bretonne. Donc c'était un plaisir pour moi de venir à Paris, spécialement pour vous rencontrer les auditeurs aussi aujourd'hui.
1: La Céline Dion bretonne, on peut donner son vrai nom? Vous appelle Céline Dion bretonne.
7: Son vrai nom caché à l'intérieur, eh bien c'est Sébastien Costic.
1: Sébastien Costic, parce que vous êtes un chanteur, un imitateur.
7: Oui.
1: Mais là, franchement, c'est.
5: Franchement,
1: parce que Sébastien. Alors, il y a Sébastien qui est arrivé à 10h30.
7: Oui.
5: Oui, voilà.
1: Et là, franchement, il vous a fallu 2 heures pour vous mettre dans la peau de Céline Dion.
5: Métamorphose.
7: Une métamorphose. Et même pour moi, c'est parfois stupéfiant. Je me dis, mais sors de ce corps, Céline, s'il te plaît, sors de ce corps. Mais je fais bien la transition, ça se passe bien. Mais c'est un bonheur de vous voir. C'est vraiment extraordinaire.
5: Vous êtes Céline depuis combien de temps, alors?
7: Depuis 30 ans, déjà.
1: 30 ans? Oui. Vous étiez Céline avant Céline?
7: J'étais Céline avant Céline.
1: Céline Dion, il est trop fort.
7: C'est moi qui l'ai lancé. Les gens ne savent pas. Mais c'est moi qui l'ai introduite dans le monde du show business. Mais
1: évidemment, Céline vous doit tout.
7: Je mets tout après.
1: Mais évidemment, Céline vous doit tout. Céline, c'est le moment de le dire. Voilà, Céline doit tout à Céline, à notre Céline. Qu'est-ce que vous faisiez avant d'être Céline Dion,
7: Avant d'être Céline Dion, écoutez, j'étais professeur des écoles.
1: T'imagines, professeur des écoles.
7: Pendant 18 ans. Ouais. J'ai eu 13 ans des CMA, CM2, s'ils nous écoutent à la radio aujourd'hui, parce que j'ai beaucoup de familles qui me suivent sur les réseaux et partout à la radio. J'ai fait 13 ans du CMA, CM2. Ouais. Et puis j'ai fini en 2022 par 6 ans de moyenne section.
1: Ouais.
7: Avec de la maternelle, c'est extraordinaire. Puis en 2022, je me suis dit, tu peux pas arriver le matin à 6h du matin, te préparer pour être enseignant, puis faire le job, puis le soir, dire, je prépare le costume, la robe à diamants, les chaussures à talons pour Céline ce week-end, c'est chaud.
5: Donc maintenant, vous êtes Céline à plein temps.
7: Non, je suis Céline forever.
1: Forever.
5: Et pourquoi avoir choisi ce personnage? Pourquoi Céline?
7: Alors, pourquoi Céline? Parce que je trouve qu'elle dégage.
1: Pourquoi pas la Rousseau? La Rousseau, elle dégage, elle a dégagé. D'accord, mais sinon.
7: Parce que Céline, pour moi, elle incarne vraiment ce que représente un artiste accompli et exceptionnel. C'est-à-dire, quand j'étais enfant, je voulais être un artiste et je me disais, c'est quoi être artiste? Et quand j'ai vu Céline Dion la première fois à la télévision, je me suis dit, elle résume tout.
1: Ouais.
7: Le corps est présent, l'énergie, elle est très scolaire, elle est rigoureuse, elle apprend ses textes, quand elle monte sur scène, elle a anticipé son travail, elle sait ce qu'elle va faire, elle va tout donner. Les cordes vocales sont chaudes, elles sont prêtes, elle est au détail près, les ongles, la coiffure, le styliste, la robe. Et pour moi, une performance, c'est ça. C'est qu'on ne laisse rien au hasard. Les gens viennent vous voir en spectacle, ils payent un certain prix, encore plus à l'aréna. Donc, on doit être vraiment au top.
1: Vous avez des billets justement pour aller la voir, vous irez la voir.
7: Alors, disons que c'est assez extraordinaire, c'est que moi je vais la voir la semaine prochaine, le 19
1: novembre. Ah, waouh!
7: Et j'aimerais ça lui faire écouter ma chanson Give Me Your Fire, ou lui dire quelque chose.
5: Alors, justement, vous avez sorti un titre cet été pour Céline, ça s'appelle Give Me Your Fire.
7: Ça s'appelle Give Me Your Fire.
5: On écoute.

0: On pourrait croire que c'est une chanson de Céline Dion.
1: Parce que je précise que vous chantez. Voilà, c'est votre voix.
2: Tout est en live.
1: Chantez vraiment.
2: Exactement. Tout est en live. Et au printemps dernier, je me suis dit, ça fait 30 ans que j'incarne Céline Dion, et je voulais que dans mes spectacles, il y ait par moment des chansons qui sont à moi, pour que la Céline Dion bretonne ait aussi sa propre discographie. Alors je me dis, écris donc quelque chose avec tes équipes. Wow. Et Give Me Your Fire, parce que c'est pour donner la flamme à Céline, la flamme de l'amour, la flamme qui réveille quand on reprend un show.
1: Elle fume beaucoup aussi, donc il faut l'allumer pour ses clubs.
2: Il faut allumer le cigare au bon endroit, il faut l'allumer dans le bon sens.
1: Bah, évidemment, évidemment, c'est comme ça la voix. Elle prend soin de sa voix en fumant, Céline Dion. Tout le monde le sait. Tout le monde le sait. Restez avec nous, Céline Dion, parce que je vous présente quelqu'un que vous connaissez, je crois, qui était hier soir au concert de Céline Dion. C'est le spécialiste de la musique, Fabien Lecoeur. Ah. Ça va, Fabien ?
3: Bonjour, Mouli.
1: Bonjour, mon cher.
2: Hello, merci.
3: C'est un plaisir. C'est un plaisir. Je connais très bien cette Céline.
1: Notre Céline à nous.
3: Bretonne.
2: Exactement. Ah, bah, bonjour, oui, Fabien.
3: Évidemment, évidemment.
1: Voilà, parce que je crois que vous êtes occupé d'elle,
3: c'est ça.
1: Voilà. Dites-moi, Fabien, vous étiez, vous, hier soir, alors, à la Plénitude Arena ? Comment ça s'est passé ?
3: Oui, je faisais partie des 35 000 privilégiés qui ont possibilité de la voir sur scène. Bah, c'était magnifique.
1: Ah ouais.
3: Son arrivée sur scène, évidemment, très attendue, standing ovation. Ah. Bon, c'est du gigantisme, hein, quand même. Ouais. Attention. Donc, l'émotion n'est pas forcément la même que dans une salle pour 2000 personnes.
1: Bien sûr.
0: Et alors, Fabien, est-ce que la voix est intacte ?
1: Est-ce que la voix est intacte ?
0: On était très inquiets.
1: Oui.
3: Mais la voix est parfaite. J'entendais des critiques qui ne l'avaient pas forcément vue sur scène. Je peux vous dire, elle est parfaite.
1: Parfait.
3: Et ben c'est, vous savez, quand elle chantait le All By Myself, elle avait 27 ans en 1995.
0: Ouais.
3: Et quand elle le rechante 31 ans plus tard, ben la voix est la même, mais elle a une autre technique pour accéder à ce fameux pas aigu qui dure 8 secondes, parce qu'on peut plus faire la même chanson à 58 ans et la même chanson qu'on enregistrait à 27 ans. Je crois que c'est de l'intelligence. C'est, voilà.
1: Bon, bah dis donc, très bien. Bah, Fabien est emballé. Donc, Nicolas, toi, tu y vas quand bientôt ?
0: Moi, j'y vais le 23.
1: 23.
0: Dans 10 jours.
1: 23 dans 10 jours.
2: Alors, est-ce que Fabien, tu y vas toi le 18 septembre ? Moi, j'y vais le 18. Je vais y aller en Céline.
1: Oui, tu donnes ton numéro, puis vous appelez.
3: Le 17 octobre.
2: J'aimerais bien qu'on, 17 octobre. Qu'on puisse dîner avec Céline, si c'est possible.
1: Oui, bien sûr. Hein,
2: tu vas nous organiser ça.
4: Mais oui,
1: oui.
4: Il y a des contacts, Fabien.
2: Un bon petit dîner, ça m'aide pas.
1: Eh, hey, Fabien, donnez-nous, je sais pas, allez, un truc sur Céline Dion qu'on sait pas trop. Je sais pas, j'aime bien, moi, les petites infos. Parce que souvent, Fabien, il a des petits trucs.
3: À votre avis, c'est lequel ?
0: Le 5, je crois.
1: Il paraît que c'est le 5. C'est ça ?
3: C'est le 5.
1: Pourquoi ?
3: Vous savez pourquoi ?
1: Non, allez-y.
0: Non.
3: Parce que quand elle est allée faire un festival de la chanson francophone au Japon, c'était au printemps de l'année 1982.
1: Oui.
3: Elle a remporté le festival pour plusieurs raisons. D'abord, elle était dans les élus, enfin, pour celles qui devaient participer à la finale, elle était en 5e position. Quand elle a monté pour accéder sur scène, il y avait 5 marches à monter. Et enfin, quand elle est arrivée à la 4e marche des 5 marches à monter, il y avait un yen. Il y avait 5 yens qui étaient posés sur la marche.
0: Wow.
3: Elle a pris la pièce, comme elle avait une robe, elle n'avait pas de poche, elle l'a mis dans son soulier droit. Et elle a gagné ce premier concours de chansons, festival chansons francophones au Japon, avec cette fameuse pièce de 5e dans la chaussure droite. Et depuis, ce chiffre la suivra toute sa vie.
2: C'est extraordinaire.
1: Fabien, vous, c'est quoi ? C'est 500, c'est les billets de 500 plutôt que vous préférez. C'est ça, plutôt. Hein. Il est là, lui. Son truc magique à Fabien, c'est 500. Dès qu'il voit un billet de 500, il se sent mieux, mon Fabien.
2: Il y en a de cachés dans les souliers, voilà, on veut savoir.
1: Bon, merci beaucoup. Je précise que vous avez sorti un livre qui s'appelle La véritable histoire des chansons de Céline Dion chez Hugo Édition et on apprend plein de trucs. Alors là, malheureusement,
3: en
1: accord avec Céline, parce que j'ai appris là comme ça en travaillant sur votre cas, mon cher Fabien, que vous connaissiez bien René.
3: Alors, je connaissais bien René parce que je lui avais retrouvé des bandes. Lui, avant d'être le mari et le manager et producteur de Céline Dion, il avait commencé une carrière de chanteur.
1: Il était chanteur.

0: Dis donc, hein.
1: Tout simplement.
0: Je vous dis voilà, pas tous les chanteurs et tous les chanteurs et chanteuses françaises qui ne tac-tac plus depuis 40 ans vu qu'on gagne plus rien. Eh ben dis donc. Merci mon cher Fabien, merci. Je vous embrasse fort. Merci de, d'être venu nous faire un petit coucou.
2: Robert,
0: prenez bien soin de vous. Hein. Et donc le livre s'appelle La véritable histoire des chansons. Céline Dion, chez Hugo Édition. Céline Dion est avec nous. La Céline Dion bretonne. Pardon, mais je ne sais pas comment est la Céline Dion canadienne, mais la bretonne est géniale. Plein d'humour. Plein d'humour et très jolie.
2: Vous êtes vraiment adapté. Je suis bien reçue. Je suis contente d'être bien reçue parce que je suis une embrunée, c'est important. Je vous ai apporté un gros Queen Yaman que j'ai fait avant-hier.
0: Oh, non, c'est pour de vrai
2: C'est presque.
0: C'est un gros. Il a ramené un gros. Vous avez ramené un gros. Bah tiens, bah puisqu'on parlait de gros. Alors, Nicolas.
3: On parle de gros, c'est moi.
0: Nicolas Balambeuf, vous connaissez tout sur vous. C'est
2: vrai.
0: Tout.
2: Je vais voir si tout
0: c'est
2: vrai.
0: C'est notre enfant de la télé. Il est fan de télé et fan de Céline Dion, mais pour de vrai.
3: Si on m'avait dit que j'allais faire une chronique sur Céline Dion, devant Céline Dion, eh bien hier, c'était l'événement. Le monde entier avait les yeux rivés sur la Plénitude Arena. Oui, Céline Dion a ouvert son show sur ce titre, On ne change pas. Elle est arrivée avec 48 minutes de retard quand même. La nôtre est à l'heure. Retour sur sa carrière en archive. À 19 ans, Céline était l'invitée de FR3 Rouen. Elle est passée
0: alors,
3: de l'heure. C'était dans Midi 3 Normandie et elle rêvait déjà de gloire.
4: J'essaie de voyager le plus possible parce que mon grand rêve, bien sûr, c'est de devenir une vedette internationale. J'aimerais beaucoup ça. J'aime tellement chanter. Je voudrais chanter en plein de langues. Je voudrais chanter tout le temps.
3: À 19 ans, eh bien, rêve réalisé, c'est une belle histoire. En 84, Céline fait la première partie de Patrick Sébastien, une tournée en province qui passe même par l'Olympia. Et 10 ans plus tard, c'était dans l'émission Super Nana, Céline et Patoche se retrouvent.
5: C'est bien, c'est beau. Quand je dis que t'as grandi, t'as drôlement grandi, tu sais. T'as pas tellement grandi en taille, t'étais un petit bébé de 14 ans à l'Olympia.
4: Je peux te dire que ça me fait vraiment un plaisir de te revoir parce que ça fait 10 ans qu'on s'était pas vu.
5: Ça fait 10 ans que c'était pas vu, hein. Voilà. Par contre, t'as pris plus d'accent que t'en avais avant, hein.
4: Ben non, c'est parce qu'avant, j'étais plus gênée. Puis je me disais, quand je vais aller à Paris, ils vont pas me comprendre avec mon accent québécois. Faut que je fasse attention. Alors, je parle un peu à la parisienne comme ça, alors. J'ai dit, les gens vont me comprendre, alors quand je vais parler
5: c'est
4: comme
5: pas
4: ça.
5: Pas mal, tu le fais bien, hein.
4: Non, mais alors, petit, c'est pas.
5: Chez moi, je suis vachement contente d'être là.
4: Ah non, mais vraiment, je suis vachement contente d'être là.
3: Et alors en 88, sa carrière en Europe va exploser lorsqu'elle représente la Suisse au concours de l'Eurovision. Et oui, Céline remporte l'Eurovision à un point près, ça s'est joué à rien, elle pleure à chaud. Alors c'est un jour important pour elle puisqu'après sa prestation, elle est rentrée à son hôtel de Dublin et c'est cette nuit-là qu'elle a perdu sa virginité. René l'avait raccompagnée à son hôtel et Céline lui avait déclaré son amour. Elle lui confie qu'elle dort avec une photo de lui sous son oreiller et qu'elle veut qu'il soit son premier. Vous connaissez la suite, je ne vais pas
0: dire. Non, alors vas-y.
6: Bah non, et alors, après les détails.
3: Et après, et alors, après la mort de son mari en 2016, Céline avait fait fabriquer une réplique de la main de René.
2: Oui, c'est
3: et
2: vrai.
3: Avant chaque début de concert, elle caressait René. Elle caressait la main de René, pourquoi pas.
6: Toujours, non
2: elle, et faisait, alors, elle faisait toujours ce qu'on appelle tu sais, le toucher avec les doigts. Elle faisait le petit signe et puis elle touchait toujours la main de René.
3: Exactement.
2: Vraiment, juste avant de monter sur scène, c'était la dernière main qu'elle pouvait saluer. Donc, elle a fait cette réplique extrême.
3: Pour l'encourager, tout à fait. Et alors, en 2008, Céline est à l'Élysée. Elle reçoit les insignes de chevalier de la Légion d'honneur, remise des mains du président Sarkozy, tout content.
7: Recevoir la Légion d'honneur dans ce palais de l'Élysée et de vos mains, monsieur le président, est un honneur bien important.
8: Là, il y a une rencontre entre l'admirateur, le fan, votre fan, et le président de la République.
6: Ah, il y a eu
8: un... Et vraiment, je pouvais dire qu'en 2008, moi j'ai décoré Céline Dion, quand même.
3: Tout content.
2: Moi j'attends qu'Emmanuel Macron puisse me remettre une Légion d'honneur pour la Céline bretonne, j'espère.
0: Il nous écoute.
3: Et alors, des petits potins sur Céline, elle fait son lit tous les matins. Elle
0: non, c'est
3: ça.
0: Pas vrai.
3: Oui, elle n'est pas tant star que ça. Et elle a un entrepôt à Las Vegas où sont stockés ses 11 000 paires de chaussures. Vous avez parlé, mais c'est un cagibi.
0: C'est un cagibi, mais j'ai quand même 11 000 paires.
2: Moi j'ai 11 paires de chaussures, c'est déjà énorme à ranger. Je sais pas quoi faire avec ça déjà. 11 000.
0: Si vous n'avez pas 11 pieds non, en même temps, ça ne sert à rien. Merci beaucoup, mon cher Nicolas. Céline Dion est avec nous. La Céline Dion bretonne. Vas-y.
2: Here we go. Bonjour, pardon, et oui, je t'aime encore.
3: C'est beau. Franchement, la voix est nickel.
0: Vous savez quoi, ma chère Céline ?
2: On fera d'autres extraits tout à l'heure.
0: Comme vous êtes la Céline Dion de Bretagne, dans un instant, on va partir en Bretagne en votre honneur.
2: Ah, vous êtes trop mignon.
0: Je t'en prie.
2: Ça me touche le cœur.
0: C'est vrai. Ah,
3: ça, c'est un truc.
0: Le cœur pour le moment, c'est un bon début.
2: C'est un bon départ.
0: C'est un bon début. À tout de suite.

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2: De retour ici, c'est Willy vient déjeuner chez vous. On passe à table tous ensemble le samedi et le dimanche en direct entre midi et 13h30. C'est votre séquence, le gigot du dimanche, avec aujourd'hui Céline Dion. Ouais, bravo. Céline Dion de Bretagne, Sébastien Costic, chanteur, exactly, imitateur. Alors, puis chante pour de vrai.
3: De vas-y, talent,
2: vas-y,
3: on écoute.
2: Vas-y, allez-y.
4: 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Bonjour, pardon, mais mille merci à la...
2: Non mais tu te rends compte,
4: toutes les fois où elle m'a couverte d'or. Bonjour, pardon, merci. Il manque un vers à ce poème.
2: Magnifique.
4: La suite sera chantée chez nous.
2: Voilà, bravo. Si vous êtes en spectacle, vous connaissez votre prochaine date?
4: Ah oui, alors la prochaine date, ce sera le 19 septembre à Rennes. Une belle soirée.
2: Voilà.
4: Un concert à 22h30 jusqu'à minuit. Place de la ville principale à Rennes, on vous attend. Pour un concert spécial Céline dans la Reine.
2: Je ne sais pas qui chante là, mais c'est moins bien que vous.
3: Ah oui, je préfère votre version.
2: Marthe Rouge à l'air. Oh, mais c'est nul. Là. Ouais, mais ça, c'est un sosie mauvais de Céline Dion.
3: Et si jamais Céline a un problème de santé, on a sa remplaçante.
2: Oui, là, sa remplaçante.
4: Je pense que 5% du cachet annuel.
2: Céline Dion, puisque vous êtes de Bretagne, la vraie Céline Dion est de Bretagne, je voulais juste qu'on fasse un petit coucou à un petit jeune qui a 16 ans qui s'appelle Maël. Ça va, Maël? Maël Crène.
5: Très bien, et vous?
2: Très très bien, mon Maël. Je voulais juste t'embrasser. Je suis désolée, on est très à la bourre, mais tu es à Lampol-Plouarzel, c'est ça?
5: Oui.
2: Et ça, il paraît que souvent tu te promènes dans les dunes. Et on te voit faire quoi dans les dunes de Lampol-Plouarzel, mon cher Maël?
5: Alors, dans les dunes de Lampol-Plouarzel, je viens jouer mon instrument qui est la cornemuse écossaise.
3: De la cornemuse écossaise.
2: Cornemuse écossaise. C'est-à-dire qu'on te voit te promener avec la cornemuse.
5: Ouais, exactement.
2: Et pourquoi tu te promènes tout le temps avec ta cornemuse?
5: Alors, déjà, c'est pour m'entraîner, et puis même, c'est pour éviter de trop déranger les parents et les voisins.
4: Tu joues en plein air.
3: Ah oui, d'accord. Voilà.
2: Mais tu l'as à côté de toi, la cornemuse?
5: Non.
2: Ah, compliqué. Bon, d'accord.
5: C'est un peu trop de bruit.
4: J'aurais fait un duo avec Maëlle et Zéma, parce que s'échauffer l'organe en plein air, c'est toujours bon pour la santé.
2: Tu connais Céline Dion, Maëlle?
5: Un petit peu.
2: Elle est là sur le plateau.
4: C'est une petite jeune qui débute.
2: Tu voudrais pas faire un duo avec Céline Dion, un truc à la cornemuse?
3: Un featuring.
4: J'ai des origines irlandaises, celtiques, alors ça va chauffer.
2: Ça pourrait être pas mal. Mais tu es dans un groupe, Maëlle, alors comment ça se passe là? Comment s'appellent les groupes en Bretagne?
4: Les bagades.
2: Et voilà.
5: Ouais. Je joue dans un bagade.
3: Trop bien.
5: Bagade de la Kévren Saint-Marc à Brest.
3: Et pourquoi cette passion pour la cornemuse alors? D'où c'est venu?
4: C'est beau.
5: Alors, ça m'est venu un peu comme ça. Avant, mon père jouait il y a ça peut-être 20 ans.
2: Et
5: il a été invité à un mariage celtique d'un ami à lui. Et j'ai vu quelqu'un jouer de la cornemuse, un ami à moi actuellement. Et j'ai trouvé ça
3: t'a
5: incroyable.
3: Trop bien.
5: Et un peu du jour au lendemain, je me suis dit, je vais commencer à jouer de la cornemuse.
2: Moi je trouve ça très bien que les jeunes perpétuent
3: les traditions
2: comme ça. C'est les traditions.
4: Quand on voit parfois un artiste qui nous cite, on se dit, j'ai trop envie de faire la même chose.
2: Exactement.
4: Moi, c'était la même chose en voyant Céline.
2: Donc,
4: je comprends ta passion, Maëlle. Continue.
2: Maëlle, merci beaucoup. On voulait juste te faire un petit coucou et donc rassurer tous les. Si vous vous promenez du côté de Lampol-Plouarzel et que vous voyez un petit jeune avec une cornemuse, il n'est pas fou. Hein, il est juste passionné par son instrument et il vous jouera des morceaux.
4: Saurais-tu chanter, Maëlle, la petite introduction de My Heart Would Go On Every Night in My Dreams?
2: Non, mais il a dit qu'il vous connaissait pas, Céline. Arrêtez de avoir le melon.
4: Est-ce que tu connais Lara Fabian? Non, j'espère.
2: Tu connais Jules, Maëlle? Tu connais qui? Tu connais quoi? Qui es-tu, Maëlle, à la fin? On t'embrasse, Maëlle. Merci beaucoup. Prends bien soin de toi.
5: Passez une agréable journée. Merci.
2: Il est poli, Maëlle. Il est poli. Merci beaucoup. Voilà, mes amis, c'était Céline. Oui,
4: on se dit à très bientôt pour la prochaine Arena. C'est mercredi et samedi. Moi, j'y vais le 18. Alors, si vous voyez une Céline Dion bretonne accrochée au bout d'une galette aussi géante, gonflable, c'est que j'ai tout fait pour voir la Céline Dion québécoise, qui ne veut pas de moi en première partie. Mais si je vois venir, Céline, je vois venir quand même.
2: Voilà. Et je précise que vous avez été adoubé par la vraie Céline Dion, qu'elle vous connaît. Et même son entourage artistique vous connaît. Ils ont adoubé notre Céline Dion.
3: La classe. Bravo.
2: Sébastien Costic. Merci infiniment. Prenez soin de vous. On vous aime, Céline.
3: Reposez-vous bien, Céline.
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2: Et oui, le dimanche, c'est Youpi aussi. C'est-à-dire que c'est vous qui avez l'antenne. C'est votre radio, vraiment plus que jamais, jusqu'à 13h30. C'est vous qui prenez possession de tout, de ce studio, de nous. Vous nous appelez pour nous raconter ce que vous voulez. Si vous voulez réagir au thème du jour, il n'y a aucun souci. Vous pouvez évidemment le faire. On a parlé tout à l'heure de la SPA avec les abandons qui sont multipliés cet été. Céline Dion est avec nous.
6: Oui, Céline Dion, franchement.
3: Et elle va peut-être même revenir.
2: Mais non. Elle nous a tellement
6: aimé. Mais elle a une voix exceptionnelle.
2: Ah, mais oui. Peut-être que si vous avez des questions à poser à Céline Dion, de Bretagne. Mais quand même, elle sera avec nous dans un petit instant. 0810 055 056. Appelez-nous, c'est votre demi-heure. Il y a aussi le WhatsApp.
6: Le WhatsApp au même numéro, 0810 055 056. Vous pouvez nous envoyer des messages. Il y a le groupe Facebook. Le groupe Facebook, on a posté la photo de notre Céline Dion bretonne.
3: Allez la voir.
6: Vous tapez sur Facebook, Youpi la vie avec Willy Rovelli. Vous verrez la photo. Et bien sûr, vous pouvez laisser un petit commentaire. Quelle est, votre chanson préférée de Céline Dion? Pour Coco, c'est On ne change rien. Et Mickaël lui a posté
3: On ne change pas.
6: Ah bon,
3: on ne change rien.
2: Elle a changé le titre.
6: Et Mickaël lui a posté J'aime beaucoup, j'irai ou tu iras. C'est bon titre?
3: Oui, ouais, ça c'est bon.
6: Pour nous retrouver sur Facebook, c'est gratuit, c'est le groupe Youpi la vie avec Willy Rovelli.
2: Voilà, et quand vous passez à l'antenne, appelez-nous, parce que c'est uniquement ceux qui passent à l'antenne qui repartiront avec leur sélection pour.
3: Dans 20 minutes, le séjour au Puy du Fou va tomber. Spectacle, hôtel, dîner, la totale. Rien que pour vous.
2: Voilà, mes amis, 0810 055 056. Évidemment, il y a toute votre bande qui est là. J'ai oublié de vous la citer, votre tribu. Hein.
3: Oui.
2: Nicolas Malabeuf, notre enfant de la télé.
3: Bonjour tout le monde.
2: Et Fabien Elmo, notre geek.
6: Oui, je suis là.
2: Et Laurent Voulzy, qui est là aussi.
6: Tout de suite, mes amis. En live,
3: c'est un sosie.

0: C'était beau ça. C'était évidemment Laurent Voulzy sur votre radio ici.
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0: Incroyable. Tu vois, les gens disaient ça va être très difficile d'avoir Céline Dion. Bah nous, ouais, on l'a eu, on l'a. Céline Dion.
3: Elle doit d'emmener.
0: Et elle veut pas partir. On n'arrive plus à s'en débarrasser maintenant.
4: C'est-à-dire que je suis en résidence chez vous maintenant pour venir. Sauf le mercredi ou samedi, oh accessoirement, je suis prise à l'aréna. Mais
0: on nous a dit c'est difficile de la voir. Non, c'est difficile de la faire partir. On veut plus en aller, Céline Dion. Merci de rester avec nous.
4: C'est adorable. C'est adorable.
0: Là, ma chère Céline, il faut que vous sachiez que jusqu'à 13h30, les 20 dernières minutes qui arrivent, c'est place aux auditeurs. On leur donne les clés de l'émission. On appelle cette séquence Youpi la vie, voilà, parce qu'ils vont nous appeler pour nous dire les trucs qui leur font plaisir. D'accord. Pour terminer sur une note positive. Ouais. On a marre des mauvaises infos.
4: C'est vrai, vous avez raison.
0: Voilà. Je suis d'accord. Donc là, il n'y a que ça. On va accueillir Jocelyne. Ça va, ma Jocelyne ?
5: Oui, bonjour l'équipe. Ah, bonjour, je suis contente de vous avoir.
0: Ah, bah
5: les
0: nous.
5: Trois, et puis Céline Dion aussi.
3: Ah, oui. Un honneur.
0: Et ben voilà. Céline est là.
4: Oui, je suis très heureuse de vous entendre, Jocelyne. Vraiment.
5: Ça va, tu nous as. Surtout que j'ai la chance de pouvoir venir vous voir samedi prochain.
3: Ah, c'est vraiment magique.
4: Vous viendrez samedi prochain,
0: c'est ça?
5: Oui.
0: Ah, très bien, bravo. Bah, tu vois, tu vas voir quelqu'un dans ta salle.
4: Alors, venez dans mes loges, et puis on pourra papoter un petit peu 5 minutes. Il n'y a pas de problème.
0: Tu les appelles d'où, ma Jocelyne?
5: De l'Isère, de Grenoble.
0: De Grenoble. Grenoble. Très, très bien. Tu voulais réagir, je crois, à la fois sur deux stars, ouais. Deux vedettes interplanétaires. Je crois que tu voulais dire un mot sur Céline Dion et un mot sur Fabien Aimeau.
5: Oui, bah c'est vrai que moi j'ai toujours rêvé de vous rencontrer, Céline. Du coup, voilà, c'est un rêve qui va enfin se réaliser.
4: Alors Jocelyne, quelle est votre chanson préférée de toute ma discographie internationale?
5: J'aime beaucoup Encore un soir.
4: Alors encore un soir. Une photo, une date. C'est à n'y pas croire. C'était pourtant hier. En tirer ma mémoire et ses visages d'enfant. Jocelyne, t'es super. Moi, je suis un gros bec.
5: Merci.
4: I love you so much.
3: Gratuitement, hein. C'est moins cher.
5: C'est
0: pas mal. Est-ce que tu veux que Fabien Aimeau te chante quelque chose,
3: non? Du Bourville.
5: Non, mais je voulais lui faire un petit compliment parce que hier on a complimenté Nicolas.
0: Ouais.
5: Et c'est vrai que moi j'ai suivi tout l'été parce qu'il avait une émission que j'écoutais le week-end.
0: Tout à fait. C'était de quelle heure à quelle heure, mon Fabien?
3: 16h-19h.
5: 16h-19h, oui, c'est ça.
0: Et alors
5: j'ai écouté tout l'été, j'ai adoré. Adorable aussi.
3: Oh, c'est adorable, c'est gentil, merci.
0: Donc,
3: merci beaucoup. C'est donc toi qui as écouté Fabien.
0: Oh, ma Jocelyne. Jocelyne, super.
3: Bah,
0: écoute, et donc, en tout cas, donc, tu vas voir Céline Dion bientôt. Et oui. Bravo, tu as eu tes places aussi. Et tu y vas quel jour, tu nous as dit?
4: Samedi, c'est ça?
0: Samedi prochain. Okay, bon,
4: je m'engage, moi, Jocelyne, à venir chanter à Grenoble un soir. Oui. La Céline Dion bretonne, je m'engage à venir faire un show.
0: Voilà.
4: C'est un nouveau concept, c'est 24 heures avec Céline, je quitte pas la scène pendant 24 heures.
0: Super. Alors, faut vraiment aimer Céline Dion.
4: Les deux premières heures, il y a des évanouissements, des vomissements, et après, on finit à 5-6 personnes.
0: Voilà. Jocelyne, passe un bon concert. Merci d'être passé nous voir. C'est donc son youpi, c'est qu'elle va voir Céline Dion. Ma Jocelyne.
4: Merci, Jocelyne.
0: Peut-être qu'on te rappelle d'ici un petit quart d'heure
3: pour le séjour au Puy du Fou.
0: Et on compte, hein.
3: Adorable.
0: Ça serait pas mal. Jocelyne, on t'embrasse très très fort.
5: Au revoir,
3: Jocelyne.
0: Céline, oui. Je vais vous demander quelque chose qu'on vous a peut-être
4: Dites-moi.
0: Jamais demandé jusqu'à présent. Est-ce que vous pourriez... Là, normalement, on est censé passer un jingle ici.
4: Ouais.
0: D'accord. Le jingle dit le dimanche... qu'est-ce qu'il dit, ce jingle? Vas-y, on va l'écouter. Vas-y, mets ce jingle, là, déjà. Attends, écoute.
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0: Est-ce que vous pouvez nous faire la même chose, Céline? Allez, le dimanche, c'est Youpi la vie. Allez.
4: Le dimanche, ici, c'est Youpi la vie. Et ça va être extraordinaire.
3: Oh, bravo.
4: All right.
3: Céline Dion.
0: All right. Yes.
4: All right. All right. You're looking good.
0: Yes. Do you know Ludivine? You don't know Ludivine?
4: Alors, je ne connais pas du tout Ludivine.
0: Parce
4: sauf si elle habitait Las Vegas quelques années en même temps que moi, mais je pense pas.
0: À mon avis, je pense pas. Ludivine, tu nous appelles d'où? Coucou, ça va?
6: Coucou, c'est l'équipe, coucou,
0: oui.
6: Je n'habite pas là, c'est la Touraine.
0: La Touraine,
3: c'est à côté.
4: On est presque voisines, parce que la Touraine et la Bretagne, on est presque cousines éloignées, on n'est pas loin.
0: Voilà. Tu fais quoi dans la vie, Ludivine?
6: Je suis
2: suis infirmière libérale.
0: Oh là là là là là là.
3: Un métier essentiel.
0: Métier essentiel, pas facile, hein. Ludivine, pas
2: alors,
0: facile.
2: Si Céline a besoin d'une infirmière, elle peut m'appeler, il n'y a aucun souci. Hein.
4: Alors justement, on en parle. J'ai une sacrée liste à exposer.
0: En tout cas, là, elle a l'air d'avoir d'être bien soignée.
4: En tout cas, disons qu'avant chaque concert, on a besoin de soins. C'est pour ça que je dis ça, on a besoin de se détendre, de bien respirer, de se détendre, de faire, de tout détendre pour que le muscle puisse bien chanter. On a toujours besoin d'un petit truc.
0: Ludivine, tu voulais réagir sur quoi, ma belle Ludivine? C'est quoi ton you?
2: Bien sûr, sur Céline. Je suis tellement ravie. J'ai eu la chance d'aller la voir pour le dernier show le 29 mai. Donc, j'espère que tout ira bien.
4: Alors, non, je l'ai annulé hier. C'est dommage.
2: Non.
0: C'est vrai, Céline, vous avez intérêt de tenir le coup.
4: Hein. Je dois tenir. Je dois tenir parce que je suis bien entourée. Et puis, le chouchen est un remontant quand même définitif.
3: Ça donc, chauffe les cordes vocales.
0: Dis donc, Ludivine, t'as mis combien de temps pour avoir tes places, par exemple? T'avais passé beaucoup de temps sur l'ordinateur, là? Comment ça s'est passé?
2: Oui, plusieurs heures. Et c'est grâce à un ami qui m'a trouvé des places.
4: Un ami ingénieur qui pirate les réseaux et qui nous coule la billetterie, j'ai bien compris. Ah, c'est lui, donc j'ai compris. Alors, enregistrez-le, s'il vous plaît.
0: Et Ludivine, sans indiscrétion, tu l'as payé combien la place pour aller voir Céline?
2: Là, j'ai payé 300 euros.
3: Ah, quand même!
4: Alors, vous savez, pour l'anecdote.
3: Vous vous embêtez pas, Céline, hein?
4: C'est les moins chers, ça, c'est les places Wish. Mais
0: ah, ouais. D'accord, ok. Ah, oui, en plus,
3: ça, c'est derrière un poteau.
0: Derrière la scène.
4: Avec la Céline Dion bretonne.
0: Ah, oui, 300 euros, c'est pour voir la Céline Dion bretonne.
3: La galette de saucisse est offerte.
0: Ah là là.
4: Mais tu sais qu'hier, j'étais en spectacle à Rennes. Je salue les auditeurs qui étaient chez nous aussi, qui ont vu le show. Je voulais absolument jouer le 12 septembre comme la Céline Dion québécoise. J'ai réussi à trouver une belle salle. On a fait 580 personnes. J'ai fait 2 heures de show et j'ai offert hier soir, j'ai tiré au sort une personne publique, elle a gagné 2 places diamant pour le 18 septembre où je vais aller voir le concert de Céline. La personne sera avec moi.
0: Franchement,
4: donc je les ai vraiment enduits de beurre et de tout ce qu'on veut pour les gâter.
0: C'est pas l'autre Céline Dion qui offrirait des places pour vous.
4: Est-ce qu'elle aurait pas pu offrir un quart entier de 200 places offertes en carré or?
0: Elle aurait pu le faire.
4: Il est jamais trop tard pour le faire.
0: Ludivine, comment est-ce que tu te prépares alors pour ce concert qui doit être pour toi un événement?
2: Bah oui, bien sûr, mais j'écoute Céline tous les jours. Ça me donne la patate.
4: Là, tu as encore le temps de t'échauffer, parce que fin mai, donc tu as encore le temps. C'est presque 9 mois, c'est une grossesse qui nous attend.
0: Ta chanson préférée, du coup, ma Ludivine, c'est quoi?
2: J'adore la chanson Parler à mon père.
4: Je voudrais oublier le temps, pour un soupir, pour un instant, une parenthèse après la course, et partir où mon cœur me pousse.
0: Eh ben dis donc, et un vrai jukebox, t'as vu, tu mets une pièce, elle démarre. Hein,
4: on la met au bon endroit, c'est qu'on chante en anglais.
0: Merci infiniment. Oui, on l'a fait.
2: Merci à tous. Bravo à Fabien pour ses chroniques.
0: Oh, dis donc.
3: Elle l'aime.
4: Il y en a que pour lui aujourd'hui.
0: Qu'est-ce que tu aimes chez Fabien?
2: Je dirais pas quelque chose en particulier.
0: C'est l'ensemble, c'est le kit. Il est trop mignon, parce que tout à l'heure, il rougit. Dès que les gens lui font un compliment, il rougit.
4: Non, c'est parce que je viens de m'asseoir à côté
3: avec
4: lui.
3: Avec vous, j'ai pas l'habitude, c'est pour ça.
0: Bon, bah, Ludivine, merci beaucoup.
3: Merci, Ludivine, je t'embrasse.
0: On t'embrasse très fort. Et peut-être qu'on te rappelle dans 10 minutes.
3: Dans 10 minutes pour le séjour au Puy du Fou.
4: Ah, waouh.
0: C'est pas mal. Je me tourne vers Julien. Qu'est-ce qu'on fait?
3: Notre réalisateur.
0: On a un auditeur? Non, on a un auditeur ou pas? Bon, bah alors, bon, on fait un petit disque. Alors, on écoute qui? Bernard Lavillier.
3: Noir
0: et blanc, c'est ça?
4: C'est beau.
0: Bernard Lavillier, noir et blanc. On écoute noir et blanc.
3: Et numéro pour nous appeler, Willy?
0: Oui,
3: 0810 055 056.
4: Voilà. J'attends vos appels avec impatience.
0: Voilà, on aura le temps juste après Bernard de prendre un dernier appel.
4: À poser quelques questions difficiles où je pourrais vraiment prendre le temps de réfléchir pour répondre.
0: Ouais, c'est vrai. 2 plus 2.
4: Des questions un petit peu.
0: C'est un truc complexe.
4: 3 x 8.
3: Voilà. 24, c'est tout.

0: l'intérieur.
1: Oui, la musique est un cri qui vient de l'intérieur. C'était évidemment Bernard Lavilliers.
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1: Merci d'être avec nous, mes amis. Vous êtes sur votre radio Ici, il est 13h22. C'est un talk show complètement déjanté aujourd'hui, puisque Céline Dion.
4: I'm alive.
1: Oui, elle est vivante. Oui, oh là là, hier soir, ça, vous l'avez chanté, ça, hier.
4: Ça, je l'ai chanté. Et puis quand je l'ai chanté, je me suis dit, qu'est-ce qu'on est vivant à la plénitude.
1: Ouais.
4: J'ai senti ces 30 000 personnes, le cœur joyeux, les gens qui dansent.
5: Et la note est passée.
4: La note est passée.
1: Tout le monde espérait que vous alliez vous planter.
4: All by myself.
5: C'est un fa aigu de 8 secondes.
1: Tout, comment?
5: C'est un fa aigu de 8 secondes.
1: Fa, c'est le déodorant fa.
4: Ouais.
1: Un déodorant qui est aigu, qui est plus dans les notes.
4: Je l'ai bien senti.
1: Oui, on l'a senti. Vous connaissez Sandra ? Non, moi non plus. Ça va, Sandra ?
6: Ça va.
1: Tu nous appelles d'où, ma Sandra ?
6: Pruyères-Chétif, à côté du Mans.
1: À côté de Le Mans, très bien. Tu voulais... Ça va, ma Sandra ? Tu m'as l'air un peu molle.
6: Ça va.
1: Ah bon, tu fais la gueule ? Tu fais la gueule ?
6: Non, pas du tout.
1: Ah, tu m'as fait peur, ma Sandra.
6: Non, pas du tout.
1: Tant mieux. Tout va bien ? Tu voulais nous parler de quoi, ma Sandra ?
6: Je voulais dire déjà passer un grand bonjour à Céline Dion parce que j'adore tout ce qu'elle fait et c'est ma chanson préférée de Céline Dion, c'est Pour que tu m'aimes encore, parce qu'elle est vachement bon.
1: Alors vas-y.
6: À un moment de ma vie, j'étais un peu déprimée, j'ai écouté cette chanson-là et ça m'a aidé à remonter la pente.
1: Alors,
6: je voulais partager avec ça avec Céline Dion.
4: Tu fais bien de le dire parce que le rôle d'un artiste pour moi, c'est vraiment d'offrir son cœur.
1: C'est vrai.
4: D'être présente au quotidien quand on en a besoin, quand on a envie de danser, on danse, mais quand on a envie d'être réconforté par une voix, par une présence qui nous accompagne, quand moins de gens nous accompagnent au quotidien, il faut le faire. Et moi, sur scène, je donne tout. J'ai envie d'emporter les gens avec moi.
1: C'est un vrai show. Le jour où vous irez voir notre Céline Dion à nous, vous serez incroyablement surpris.
6: J'ai qu'une hâte, c'est de la voir justement en vrai, Céline Dion.
1: Et tu sais quoi?
4: Parce que Sandra, j'ai aussi un don de voyance. Je crois que vous habitez en Mayenne.
1: C'est ça?
6: Non, j'habite à Pruyères-Chétif,
5: Le Mans,
6: mais là, je suis chez mon papa.
1: Mais si, c'est pas très loin de Mayenne.
4: Vous êtes à 3/4 d'heure, 1 heure?
6: Oui.
4: Bon. Je vais vous offrir 2 places de spectacle.
1: Tu te rends compte?
4: Je vais jouer le 14 novembre dans une aréna qui s'appelle l'Aréna de Mayenne. C'est extraordinaire. C'est pas une blague, c'est vraiment vrai. Je vais jouer là-bas.
5: Donc, elle t'invite.
4: On va prendre vos coordonnées et puis je vous invite pour ce concert extraordinaire.
1: Et vous chanterez Pour que tu m'aimes encore?
4: Oui, j'ai compris tous les mots. J'ai bien compris. Raisonnable et nouveau. C'est ainsi.
6: C'est que par ici.
5: Par ici.
4: Que les shows par ici.
5: Ici. Ça se passe ici.
1: Eh bien, écoute, voilà, ma Sandra. Ailleurs.
5: Donc,
1: Sandra,
5: 2 places. Hein.
1: Donc,
5: deux
1: tu iras voir avec la personne de ton choix notre Céline Dion à nous.
4: Oui.
1: Ah, voilà. Tu es contente, Sandra?
6: Oui, trop contente.
4: Et je peux te dire qu'on va chanter ensemble.
1: Ah, mais tu verras un vrai, vrai show.
4: Un vrai, vrai show.
1: Avec des salles pleines de monde. Hein. C'est pas du tout une blague.
4: Plein de monde qui vont chanter comme toi pour que tu l'aimes encore.
6: Pour que tu me l'enlèves.
4: Ça, ça va te donner une belle pêche, une belle énergie, parce que ici, on donne du bonheur, puis on donne la vie, puis ça, le plus important.
1: On t'embrasse fort, ma Sandra. Merci d'être passée nous voir, ma Sandra.
5: Vous êtes généreuse.
1: Prends bien soin de toi, tu prends bien soin de toi, ma Sandra. À très très vite.
5: Oui. Généreuse, Céline Dion.
1: Ah ouais.
4: Tout le temps, quand les personnes ont besoin, puis comme tu l'as dit, on a parfois besoin d'un remontant, ça s'entend parfois.
5: Exactement.
4: Et puis si on peut le faire, ça coûte rien de le faire.
1: Exactement. Et on a de la chance quand on est artiste, même nous ici à la radio, parce que plein de fois, il y a des gens qui nous disent, vous nous faites du bien.
4: Ouais.
1: Et franchement, c'est vrai que ça nous touche beaucoup. À chaque fois, on se dit, oh quand même, ben non. Si. Bah, effectivement.
4: C'est très important de le faire.
1: C'est très important.
4: C'est vital.
1: Merci beaucoup. Céline, vous voulez bien lancer Jingle?
4: Jingle, ici comme jamais on a vu ailleurs.
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4: Je peux pas le dire en américain,
3: c'est
4: mais...
3: Youpi aussi.
1: Allez, il est 13h26. C'est l'heure du tirage. Il y a une personne parmi nous, entre ceux qui sont passés hier, aujourd'hui, qui va gagner le séjour au Puy du Fou.
5: Pour 4 personnes.
1: Et c'est encore Sandra, c'est pas la même Sandra.
5: Ah, c'est l'autre d'hier.
1: Tu es une Sandra d'hier? Allô?
7: Bonjour Ici.
1: Tu es bien la Sandra d'hier?
7: Je suis bien la Sandra d'hier. Ah, c'est du château de Bazoges.
5: Le pique-nique.
1: Comment s'est passée la visite?
7: Le pique-nique en amoureux. À la soirée, je ne vous raconterai pas.
5: Oh là là.
4: C'est chaud bouillant.
1: Bon, écoute-moi, ma Sandra. Là, tu es toute seule, là?
7: Alors, je suis avec mes deux enfants à côté de moi.
1: Bon, alors, on va éviter de faire des choses graveleuses. Alors, tu sais ce que je voudrais que vous fassiez tous les trois avec les enfants. Ils sont à côté de toi. Ils sont vraiment à côté de toi.
7: Ils sont à côté de moi. Okay. Oui, oui, oui.
1: Je veux que vous êtes où, dehors, dans la rue, vous êtes où là?
7: On est dehors, on est dans la rue, parce qu'en fait, tant on mieux. A un baptême, du coup, on s'est écarté.
1: Tant mieux. Donc, je veux que dans la rue, tous les trois, donc tu passes le message à tes enfants. Comment ils s'appellent les deux bébés d'amour?
7: Diego et Célia.
1: Alors, tu dis à Diego et à Célia, je veux que tous les trois, à trois, un, deux, trois, vous criez très fort, ici! Mais le plus fort possible, là, d'accord?
7: Les enfants, vous criez ici, d'accord? Le okay. plus fort possible.
1: À trois ensemble, ok? Hein, okay on y va? Allez. Un. Vas-y, je te laisse faire le décompte, ah oui. Sandra.
7: Un, deux, trois.
1: Ici!
0: Bravo!
1: C'est gagné.
5: Tu pars au Puy du Fou et vous partez en famille en plus pour 4 personnes.
0: Bravo.
1: Voilà, génial. Vous partez en famille.
7: Incroyable.
1: Le Puy du Fou avec accès aux noces de feu, le grand spectacle nocturne. Et tu profiteras de l'expérience avec 2 nuits à l'hôtel Le Grand Siècle, avec les petits-déj et un dîner au resto, la table des ambassadeurs. Et dis donc, hein, bravo et Sandra.
4: Elle verra mon nouveau numéro, parce que je joue au Puy du Fou. Je chante sur un Titanic qui coule vraiment, et on vient me chercher sous l'eau. Je repars à la nage, et je rejoins le site des Vikings pour repartir en sirène flamboyante.
1: C'est incroyable. Voilà, Sandra, bravo.
5: Bravo.
1: On t'embrasse fort. Ils sont trop mignons. On vous embrasse très très fort. Voilà mes amis, c'est fini.
0: Merci beaucoup.
1: La barbichette, ça passe
0: pas
1: trop
0: possible.
1: Vite. Céline Dion était avec
4: merci
1: nous.
4: Beaucoup, merci
1: voilà,
4: encore.
1: En spectacle bientôt.
4: Merci à tous.
1: Rappelle-nous oui. comment on peut trouver tes dates, ma chère Céline.
4: Écoute, Sébastien Acoustic, donc sur www.causticevents.com.
1: Voilà.
4: En fouillant bien, on trouve toujours les moments où on veut trouver.
1: Et nous, on repart en tournée avec le One Man Show heureux, willy-rovelli.com pour les dates. À samedi prochain.
4: Je vais bien te voir.

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2: Bonjour à tous et bienvenue au cœur de Ça tourne, votre émission cinéma chaque week-end sur ICI. Est-ce que vous connaissez, tiens, le métier d'agent pour le cinéma? Peut-être un peu plus grâce à la série 10% qui a mis en lumière ce métier de l'ombre. Mais est-ce conforme à la réalité? Et comment on devient agent d'acteur? La réponse aujourd'hui avec un vrai agent. Dans quelques instants, nous recevons Ludovic Botalo qui vient nous révéler son quotidien en présence de la créatrice de 10% Fanny Herrero et du comédien Thibaut de Montalembert alias Mathias Barneville dans la série et dans le film 10% qui est disponible depuis ce jeudi sur Netflix. Mais avant, focus sur l'autre événement du moment, l'arrivée de Céline Dion en France, qui a commencé d'ailleurs sa tournée de concert hier soir à Paris. Et figurez-vous que Céline Dion et le cinéma, eh bien, c'est une histoire d'amour bien particulière.
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2: Céline Dion au cinéma, c'est un véritable cas d'école. Bien qu'elle soit chanteuse, Céline habite les films, même lorsqu'elle en est absente. L'un des exemples les plus évidents à ce sujet, c'est le film « J'irai où tu iras ». Oui, oui, titre directement piqué à Céline par Géraldine Nakache, qui revient quelques années après le succès de « Tout ce qui brille » à la fois devant et derrière la caméra, avec son acolyte Leïla Bekti. À elles deux, elles interprètent un duo de sœurs que tout oppose. L'une d'elles tente de devenir choriste de Céline Dion, l'autre l'accompagne aux auditions, un petit peu forcée par le papa.
3: Quand on déjeune une heure, toutes les deux, on n'a rien à se dire, et là tu nous demandes de faire 4 heures de route ensemble.
4: C'est le dernier tour des auditions pour les choristes francophones de Céline.
3: Ah, mais dis pas que tu dis Céline pour Céline Dion.
4: Je vais pas dire Pascal, elle s'appelle Céline.
2: J'irai où tu iras, véritable comédie de réconciliation sortie en 2018 avec Géraldine Nakache, Leïla Bekti et Patrick Timsit. I'm alive. Autre évidence, peut-être même davantage en fait, bien que le nom de Céline Dion ne soit jamais prononcé, ce film.
5: Alors voici maintenant un moment que nous attendons tous avec impatience, c'est la révélation au Québec depuis un an.
6: Voici Aline Dieu.
7: J'ai des grands rêves pour elle, puis je le sais qu'elle va les atteindre.
2: Valérie Lemercier interprète Aline Dieu, clairement l'avatar plus qu'assumé de Céline. Et le film, bien qu'un peu consensuel, vaut surtout pour sa prestation complètement dingue. La comédienne délivre une performance affolante en voyageant physiquement à tous les âges de la chanteuse. Elle réalise aussi le film qu'elle focalise sur l'histoire d'amour avec René, rebaptisé Guy Claude.
8: Faut que tu guérisses.
9: Pour madame, maman, je tombe en amour.
8: Je suis sûre que lui c'est pareil.
10: Vous avez pas compris que pour ma petite princesse, c'est un prince qu'il lui faut, pas un vieux pruneau bronzé qui a 3 fois son poids, 2 fois et demi son âge et qui est 2 fois divorcé.
11: Il y a beau avoir le monde entier dans la salle, c'est pour lui que je chante, maman.
2: Aline, une comédie romantico-musicale pensée pour les fans de Céline, peut-être un peu moins pour les cinéphiles. Enfin, je suis peut-être un peu dure, parce que la presse, elle, a été dithyrambique.
12: Bonjour, c'est Céline Dion.
13: Oui, bien sûr. Et moi, je suis Mariah Carey.
14: Love comes to those who believe it. Et oui, c'est vraiment moi.
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2: Vous écoutez Ça tourne, l'émission qui met en lumière les métiers de l'ombre du cinéma. Et aujourd'hui, coup de projecteur sur un métier devenu indissociable de celui de comédien, popularisé par la série et le film 10%, celui d'agent. Bonjour Ludovic Botalo.
15: Bonjour Ségolène.
2: Bienvenue dans Ça tourne aujourd'hui, aux côtés justement d'une partie de l'équipe de 10%, la créatrice de la série Fanny Herrero et Thibaut de Montalembert, alias Mathias
15: Barneville.
2: J'ai voulu piéger Ludovic Botalo. Est-ce que vous vous connaissez tous? Parce que vous ne travaillez pas ensemble, hein, je précise.
15: Non, on ne travaille pas forcément. Et oui, on se connaît de nom et de réputation, mais pas forcément, humainement.
2: Alors, j'apporte une petite précision, Ludovic. Vous n'êtes pas agent de comédien, du moins pas uniquement. Votre activité principale, c'est d'être agent d'auteur, autrement dit scénariste. Donc, ça existe. Je pense qu'on est nombreux à ne pas savoir que ça existe.
15: Alors, ça existe. Alors, je suis pas agent que de scénariste. En général, on est agent de scénariste et de réalisateur. Donc souvent, ces deux métiers sont liés dans la représentation. Pour revenir sur mon cas particulier, les comédiens que je représente, c'est parce que c'est aussi des créateurs.
2: Ah, d'accord.
15: En fait, moi, ma spécificité, c'est un peu de représenter des créateurs. Donc ça peut être des scénaristes et des réalisateurs, bien évidemment, mais aussi des comédiens qui écrivent. ou des comédiens qui produisent.
2: Vous écrivez, vous produisez Thibaut de Montalembert ?
6: Non, pas du tout. Je me contente de jouer avec beaucoup de mal, déjà.
2: Alors, pour en savoir... Avec beaucoup de mal ?
15: Non. Pour avec beaucoup de talent.
2: Avec beaucoup de talent. Oui, c'est vrai. Avant de poursuivre cette conversation, je vous propose une description rapide de ce qu'est un agent, extrait de la série 10% saison 1, épisode 1, avec Camille Cotin.
16: Donc chaque agent, en moyenne 80 comédiens. On les aide à trouver des rôles, on négocie leurs contrats, on les accompagne dans la gestion de leur carrière. En échange, on prend 10% de la rémunération.
2: Est-ce que vous confirmez tout ça, Ludovic, ce qu'on
15: Exactement.
2: Vient d'entendre, c'est ça
15: ouais.
2: C'est quoi du coup la différence majeure entre un agent d'acteur et un agent d'auteur?
15: Alors, la différence majeure, c'est qu'on ne travaille pas avec nos talents au même moment. Quand on est agent d'acteur, on intervient souvent au moment où le film existe déjà. Où nous, on fait la démarche de placer les comédiens sur les séries, sur les films, et on essaye après de négocier et tout ça. Mais le vrai travail liminaire, c'est vraiment de les positionner sur un projet qui existe déjà. Et quand on est agent de scénariste ou de réalisateur, bah nous, on commence, il y a une page, en fait, il n'y a pas d'histoire. Il y a une page, il y a une idée, on va faire une série sur des agents, on va faire... voilà. Et à ce moment-là, il n'y a rien, il n'y a pas de comédien, il n'y a rien. Et donc nous, notre travail, c'est vraiment de participer, d'essayer de faire en sorte de réunir les conditions pour que le projet qui n'est qu'une idée se transforme en une série ou un film.
2: Ça veut dire quoi, réunir les conditions?
6: Les personnes.
15: Les personnes,
6: les producteurs,
15: ça peut être beaucoup de choses. C'est ça, c'est exactement ça. C'est-à-dire que quand moi j'ai un auteur qui me parle d'un projet, alors nous, ce qui est intéressant, c'est qu'on ait le lien un peu entre la création et le marché. Donc quand on a un scénariste qui vient nous voir et qui nous dit j'ai une super idée, je vais faire une série sur ça, on lui dit bon ça, il y aura aucune chance.
2: Vous êtes décisionnaire.
15: Non, on n'est pas du tout. Ah non, on n'est pas du tout décisionnaire. Mais on les conseille. On connaît vraiment le marché. Alors après, on se méfie aussi du marché parce que bien évidemment, 10%, personne n'en voulait.
2: Mais oui, voilà, typiquement.
15: Et en plus, encore aujourd'hui, on nous dit, pas les trucs boutiques, c'est-à-dire la musique, la radio, tout. Non, ça marchera jamais. On leur dit, 10%, ça a cartonné. Ah oui, c'est vrai, 10%, c'était pas mal. Et pendant des années, on nous a dit, un projet avec des handicapés, c'était pas forcément à la mode.
2: Un petit truc en plus
15: cartonne. Les projets qui sont arrivés derrière étaient avec, il y avait un handicapé, et donc d'un coup c'était devenu la nouvelle
6: recette.
15: C'est la nouvelle recette. Donc on se méfie du marché parce que il évolue aussi vite, la mode repart aussi vite qu'elle est arrivée. Mais en tout cas nous, ce qu'on fait, c'est vraiment qu'on discute avec nos talents, et après on a une idée, on a un début de doc, et après on essaye de leur trouver les bons producteurs avec qui faire le projet. Trouver un producteur, c'est pas dur. Trouver un producteur qui aura la capacité d'aller au bout du projet et de réussir à transformer une idée en film, ça c'est plus dur.
2: Alors pour que les auditoristes comprennent bien, un producteur, c'est celui qui injecte, enfin qui trouve de l'argent pour réaliser réaliser le projet. Quoi qu'il en soit, pour revenir sur un des aspects du métier d'agent, vous prenez 10%.
15: Ah bah oui, c'est la base.
2: Non mais voilà, pourquoi en fait d'où ça sort ces 10%?
15: En vrai, je sais pas d'où ça sort. L'origine de ces 10%.
2: Et donc que ce soit acteur, créateur, scénariste, c'est toujours 10%.
15: C'est toujours 10%. Alors après ça, c'est intéressant ce 10%, parce que parfois on peut se dire c'est beaucoup, pas beaucoup. Enfin voilà, je sais pas comment c'est perçu. Déjà, on essaye de faire en sorte que ces 10% soient en plus de la rémunération du talent.
2: On
15: essaye de ne pas prendre sur la rémunération du talent.
2: Négocier 10% au-dessus,
15: c'est l'usage. C'est l'usage. C'est-à-dire que voilà, si le talent gagne 100, le contrat est à 110 et l'agent gagne 10.
2: Depuis quand ça existe, les agents, le métier d'agent? Qui c'est qui a inventé ce principe? Est-ce vraiment
17: les impresarios, ça va quand même avec une industrialisation du métier. Je dirais Hollywood, peut-être les années 20, ou un truc comme ça.
15: C'est sûr qu'Hollywood était avant nous.
2: Ludovic Botalo, puisqu'on a l'interprète d'un des agents cultes de la série 10%, Thibaut de Montalembert, est-ce que vous vous reconnaissez en lui dans la série?
15: Ah bah carrément.
2: C'est vrai?
15: Ah bah c'est... Je sais pas comment... Enfin, je sais que c'est un énorme travail, mais c'est notre quotidien. Enfin,
2: tout ce qui se passe dans 10%, c'est extrêmement proche de la réalité.
15: C'est exact. Et la plupart des gens, d'ailleurs, ça m'a beaucoup aidé, merci. Qui me demande c'est quoi votre métier? Je dis, vous avez vu 10%, je sais pas, les médecins, les ostéos. Ah oui, j'ai vu 10%. Bah, voilà.
2: J'allais vous demander, est-ce que la série 10% avait changé quelque chose dans votre vie? En fait, c'est le rapport, enfin, justement, la compréhension des autres, le rapport au public.
15: Et effectivement, on a reçu beaucoup de lettres de candidatures au début de 10%. Voilà. Et alors après, c'est marrant parce que ils sont très motivés et quand ils voient la quantité de travail que ça représente, ils se démotivent tout aussi vite.
2: Est-ce que c'est vraiment aussi comme dans la série que souvent le rapport aux comédiens, à vos talents, comme vous dites, peut dépasser le cadre professionnel, administratif, on rentre dans l'intime, souvent.
15: Oui. En fait, alors faut pas devenir des amis forcément. C'est pas non plus un truc. On reste dans un cadre. Faut essayer de rester dans un cadre professionnel, mais on peut pas représenter quelqu'un qu'on admire pas ou qu'on aime pas. Il faut qu'on aime le travail de nos talents. D'ailleurs, je me rends compte que toutes les fois où j'ai pris un talent pour les mauvaises raisons, ça peut être financier, ça peut être plein de raisons, ça n'a pas marché.
6: Mais c'est un peu pareil pour nous. C'est-à-dire, à partir du moment où on prend un rôle, si le personnage on ne l'aime pas quelque part, on ne peut pas le défendre. C'est un peu la même
15: chose. C'est marrant. C'est une vraie relation, en fait. C'est une vraie relation, c'est un vrai binôme. Si on n'aime pas son binôme, donc oui, ça dépasse les relations.
2: Quelle est la pire chose qui est arrivée dans ce sens-là, par exemple, où un de vos talents vous a demandé quelque chose en plein milieu de la nuit, enfin, je ne sais pas, quelque chose qui dépasse le cadre du travail?
15: Alors, non. Ça...
2: On ne va pas donner de nom.
15: Non, on ne donnera pas de nom.
2: Vous avez un petit sourire en coin.
17: Non mais c'est vrai, moi si je peux me permettre,
2: Fanny Roro,
17: moi avec mon agent, enfin mes agents, il se trouve j'en ai deux. C'est vrai qu'au fur et à mesure des années, on a forcément une relation personnelle. Enfin moi, plein de fois, ils m'ont un peu ramassé la petite cuillère, des moments de stress ou des moments où on sent qu'on va pas rendre à temps, enfin ou des moments où on a l'impression que le truc va pas se faire. Il y a quand même des moments de creux ou des drames dans la vie personnelle en fait.
2: L'agent, c'est un peu le psy aussi.
17: À un moment, on parle du boulot, puis d'un coup, ça va pas du tout. Et là, eux, ils épongent quand même. Mais ça va aller. Mais moi, plein de fois, mon agent m'a complètement tempéré, m'a dit, mais t'inquiète pas. Et puis, il soulage quand même le stress du travail. Si par exemple, dans la vie personnelle, on est en train de vivre un truc qui va pas du tout. Et la vie, c'est le plus important. Prends ce temps-là, t'inquiète pas. Ils remettent quand même de la raison. Parfois, là où on est un peu submergé par des peurs, des angoisses. Ça a été très très très utile à plein de moments en fait, ces discussions là mais j'imagine pour eux ils doivent en prendre des torrents de larmes.
2: Thibaut de Montalembert, quelle est la pire chose que vous ayez demandé à votre agent hors cadre professionnel?
6: Alors très franchement, non.
2: Ah non, quand vous aviez un sourire en coin, je me suis dit que vous aviez des anecdotes à raconter.
6: C'est parce que je repense à mon fils qui est devenu agent chez Adéquate, qui est devenu
2: incroyable.
6: Au moment où on a commencé
2: la série.
6: Oui,
17: c'est vrai.
15: Très bon agent.
6: Il était assistant de Grégory Veil et il me racontait plein de trucs. Et jusqu'au moment où Grégory et Laurent Grégoire lui ont dit « Tu arrêtes de parler à ton père
2: ». Ah, c'est très drôle. Ludovic Botalo, c'est l'heure de la séquence « Comment on fait ?». Je rappelle que vous êtes agent. Comment on fait aujourd'hui pour devenir agent dans le monde du cinéma?
15: Alors moi, j'étais avocat. Pendant 7 ans, j'ai été avocat de producteur. Bon, petit à petit, je défendais beaucoup, de plus en plus de créateurs et c'est la bascule naturelle. Ça, c'est un cas un peu particulier. Mais en tout cas, le droit est une vraie bonne formation pour devenir agent parce que ça devient de plus en plus technique. Ça devient très compliqué.
2: Faut maîtriser les dossiers, les contrats.
15: Faut maîtriser les négociations, faut maîtriser tout ça. Même si, en vrai, c'est la partie que les talents ne voient pas. C'est la base. Ça devrait être le cas pour tout le monde.
2: Mais tous les agents n'ont pas été avocat avant.
15: Non, donc, malheureusement.
2: Est-ce qu'il y a un parcours, une formation, études pour devenir agent?
15: Alors non, il n'y a pas de formation. Ah, voilà. Mais alors le bon moyen de devenir agent, c'est vraiment de devenir assistant d'agent. Parce que en fait, c'est un métier qui s'apprend
6: sur le tas
15: et au quotidien. Et en fait, c'est aussi un réseau. C'est vraiment un réseau. Et c'est vrai qu'en étant assistant d'agent, on commence on va au théâtre, on voit des gens jouer. On se crée des habitudes,
2: on devient assistant d'agent? Par exemple, parmi celles et ceux qui nous écoutent aujourd'hui, qui aimeraient faire ça, et quoi, on vous envoie un mail?
15: Il n'y a pas d'études.
2: Faut y aller au culot,
6: faut envoyer des CV aussi entre l'agent et la personne qui a envie, tout d'un coup, il a envie de travailler aussi avec cette personne.
15: Ouais. C'est ça.
2: Ludovic Botalo, en tant qu'agent de cinéma, on travaille de quelle heure à quelle heure?
15: Il n'y a pas d'heure.
2: Non-stop. C'est comme les urgentistes, quoi. C'est 24 heures sur 24.
15: Matin, je sors de ma douche, je réponds à un texto. Et hier soir, à 23h, j'envoyais je signais des contrats sur mon téléphone. Mmh. Non, il n'y a pas de.
2: C'est exactement comme dans la série 10%. Ouais, ouais. Et le film.
15: Il y a une vraie pause. C'est la semaine de Noël où personne vous appelle et la semaine du 15 août. Il y a deux semaines par an où il se passe rien.
2: D'accord, ça fait pas beaucoup de vacances, quoi.
15: Non, on l'a choisi.
2: Complétez cette phrase. Pour être agent d'acteur, il ne faut pas avoir peur de...
15: Il ne faut pas avoir peur du conflit.
2: Ah, d'accord. Avec vos talents ?
15: Ah non, pas avec les talents. Avec les producteurs, avec tout le monde. On est toujours dans des négociations. Alors, parfois... La plupart du temps, ça se passe bien, mais parfois, ça se passe mal. Et là, faut pas avoir peur d'y aller.
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2: Ça tourne, la suite, toujours en compagnie de Fanny Herrero, la créatrice de la série 10%, du comédien Thibaut de Montalembert et de l'agent Ludovic Botalo. Tiens, Ludovic, à quel autre métier pourrait-on comparer celui d'agent ?
15: Pour le coup, vraiment celui d'avocat. Et d'ailleurs, c'est assez marrant parce qu'il y a des similitudes. Bon, déjà, on défend nos clients. Et on les défendra même avec toute la mauvaise foi qui est possible d'y mettre. Donc on les défend, on les conseille, on les accompagne.
2: Vous en avez combien de talents ? Il en faut combien pour travailler et gagner sa vie en tant qu'agent ? Parce que c'est pas forcément évident non plus. Oui, il y a plein de petits agents qui galèrent comme les comédiens.
15: Exactement. Alors en fait, on est autour de 100. Ouais. Autour de 100, c'est vraiment le bon chiffre. Parce que le problème, c'est qu'il faut pas en avoir trop peu. Parce que financièrement, c'est compliqué. Et ça, c'est un vrai problème, que ce soit compliqué financièrement, parce que nous, notre job, c'est de conseiller les talents. Il ne faut pas qu'on leur dise, fais ce boulot. Il ne faut pas qu'on les force à faire, qu'on les pousse à faire quelque chose qui serait contre ce que nous, on pense être bon pour leur carrière. Donc, il faut qu'on ait une espèce de sécurité, de confort, qui puisse nous permettre de dire, ah non, ça, tu ne le fais pas, c'est nul, ça, c'est génial. Et d'avoir cette liberté. Et trop, on n'a pas le temps de s'en occuper. Donc il faut être dans une moyenne.
2: Thibaut de Montalembert, quand vous avez discuté de la série 10% avec votre agent, justement, est-ce qu'il était partant ou il vous en a dissuadé au début ?
6: Non, pas dissuadé du tout. Et puis alors, surtout, moi, j'étais persuadé que ça allait cartonner. Mais dès le départ.
2: Ah, c'est vrai ?
6: Ah oui, j'étais sûr.
2: Vous aviez senti.
6: Non, mais parce que c'est vrai, on est comme des enfants, les spectateurs, et on a toujours envie de regarder ce qui se passe derrière les coulisses. Et que ça, c'est un truc... ça marche, c'était évident que ça marcherait.
2: Alors justement, Thibaut de Montalembert, puisque vous avez la parole, un petit quiz cinéma. Quel autre métier de l'ombre du cinéma vous fascine sur un plateau de tournage ou dans la prépa ?
6: Le montage.
2: Le métier de monteur ?
6: Oui, parce que c'est une réécriture en soi, avec un matériel qui n'est pas des mots, qui est des images, des sons, etc. On peut vraiment reconstruire un film. Enfin, ça, c'est passionnant, je trouve.
2: Ouais.
6: Et puis parce qu'on travaille vraiment en proximité avec le réalisateur, avec son univers et tout ça. Et puis scénariste aussi, dans ce rapport à l'écriture que j'aime énormément, parce que je suis un grand lecteur, donc je lis beaucoup, et cette chose qui est de raconter, de construire et de bâtir une histoire qu'on destine au plus grand nombre. Donc ça, c'est merveilleux.
2: Alors, en parlant de scénariste, Fanny Herrero, je me tourne vers vous. Si vous n'aviez pas été autrice, quel autre du cinéma auriez-vous voulu faire?
17: Du cinéma
2: Ah sinon, dans un autre domaine.
17: Dans la vie, ouais, parce que dans la vie, je crois que j'aurais voulu être ou journaliste ou psy.
2: Ah.
17: Mais finalement, scénariste, c'est un peu tout ça en vrai. C'est un peu journaliste, c'est un peu psy, c'est un peu sociologue.
2: Ludovic Botalo, combien de coups de téléphone passez-vous par jour ?
15: Voilà. Alors, c'est surtout combien j'en reçois.
2: Ou combien vous en recevez,
15: Vraiment beaucoup. Combien je dois en passer ? Peut-être 20, 30, 20.
2: Et le prochain, là, que vous allez passer en sortant de l'émission ?
15: Le prochain, c'est pour une négociation pour un film de plateforme, long métrage. Un unitaire long métrage de plateforme.
2: Merci beaucoup d'avoir été avec nous, Ludovic Botalo, et d'être venu nous parler de votre métier d'agent de scénariste. Je rappelle que vous travaillez chez Time Art, grosse agence. Merci Fanny Herrero, merci Thibaut de Montalembert d'être venu dans Ça tourne. Et bravo pour le retour de 10%. Un film sur Netflix depuis le 10 septembre, c'est une merveille absolue dans la droite lignée de la série. Un régal, et on aimerait d'ailleurs qu'il y en ait un autre. Est-ce qu'il y en aura un autre, Fanny Herrero ?
17: Voyons déjà comment celui-là vit sa petite vie et voyons ce que ça suscite chez les gens. Mais moi, la vérité, c'est que j'arrive pas à me dire que tout ça est terminé. Enfin, j'arrive pas à dire à
2: Thibaut, oui,
17: à Thibaut cette maison et à ces gens.
2: Thibaut de Montalembert, il veut que ça se termine.
17: Je dis ça, je dis rien.
6: Non, mais je trouve que c'est on a réussi quand même à faire 4 saisons qui sont formidables, un film formidable. Il faudrait pas ensuite que ça, ça soit moins bien.
2: Point trop non faux. Voilà. Ça tourne, ça revient la semaine prochaine, samedi dès 13h30, et nous serons en compagnie de l'équipe d'Alban Ivanov pour le film Justin le Juste, avec comme métier de l'ombre un chef décorateur qui parfume ses décors pour mieux imprégner les acteurs dans l'univers du film. Tout un programme. Bon dimanche à tous et merci de l'écouter ici.

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5: Je préside l'entreprise MatterUp qui produit et commercialise un bâtiment bas carbone et circulaire. Au MEDEF, il y a de l'écoute, de la transparence. Ce sont surtout des interactions humaines.
4: On est une famille, en fait. Le réseau, il est génial. Il vous aide du début à la fin. 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
5: Parfois, on a des points de droit, des sujets RH.
7: 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Ça répond à toutes les problématiques qu'on peut avoir.
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4: On a organisé des after-work pour les adhérents au restaurant.
7: Ça passe du petit déjeuner aux visites d'entreprise avec des thématiques en particulier sur certains sujets.
2: Et vous avez énormément d'intrapreneurs ou de personnes à haute responsabilité des entreprises qui sont là. J'ai ma DRH qui participe à certains événements parce qu'elle considère que pour elle, pour sa culture générale, elle va apprendre énormément de choses.
5: Le réseau Femmes du MEDEF permet aussi de se sentir en confiance, se retrouver, de partager des problématiques qui se présentent à nous toutes. 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
7: Il existe le COMEX 40 qui représente tous les jeunes de moins de 45 ans. 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
10: Bonjour à tous, vous êtes déjà debout ce dimanche? Parce que vous êtes matinal, parce que vous travaillez peut-être, hein, ou tout simplement parce que vous devez aller promener le toutou. Peu importe la raison pour laquelle vous êtes debout, nous sommes là pour vous accueillir, pour vous faire passer un bon moment, et surtout nous sommes là pour vous informer, et ça c'est grâce à vous Valentin Bertrand, bonjour.
11: Bonjour Christopher, bonjour à tous.
10: Dans l'actu ce matin, nous parlerons beaucoup de ces mobilisations qui ont lieu aujourd'hui.
11: Partout en France contre le permis de tuer accordé aux policiers, surnom donné par les détracteurs d'une proposition de loi en cours d'examen au Parlement.
10: Premier journal à suivre dans un instant. Juste le temps pour moi de vous remercier pour votre fidélité en vous souhaitant la bienvenue sur ICI.
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10: Un grand bonjour à vous, bienvenue, il est 6h. Écoutez ici le premier journal de ce dimanche 20 septembre. Non à un permis de tuer pour les policiers.
11: C'est le mot d'ordre des rassemblements annoncés dans toute la France aujourd'hui. Mobilisation contre la création d'une présomption d'usage légitime des armes à feu par les forces de l'ordre. Une proposition de loi adoptée au début de l'été à l'Assemblée et qui doit prochainement être examinée au Sénat. Un texte dangereux pour la présidente d'Amnesty International France, Anne Salvinel-Barra.
12: C'est un véritable désastre pour tous. C'est un désastre aussi pour l'État, c'est un désastre pour la société. Et puis c'est un désastre aussi pour la police elle-même, puisque avec ce permis de tuer, ce permis de tirer, eh bien, va mettre un grand nombre de policiers dans des situations extrêmement difficiles. On annonce aux forces de l'ordre que de toute façon, si elles tirent, c'est légitime. Donc par définition, c'est légitime. Donc oui, c'est une impunité qui est organisée, puisque on sait que cette loi est essentiellement faite pour les contrôles routiers qui aboutissent à des refus d'obtempérer de la part de jeunes chauffeurs. Donc des tirs en proximité, comme on l'a vu lorsque le jeune Naël a été tué. Bien sûr que ce projet de loi va accélérer, va augmenter le nombre de tirs et va forcément aussi augmenter le nombre de décès.
11: Anne Savinel-Barra, la présidente d'Amnesty International France, des rassemblements prévus notamment à 14h, place de la République à Paris, mais aussi à Marseille, Lyon, Lille, Bordeaux, Nice ou encore Aix-en-Provence. Autre texte très commenté, le budget, le ministre du Logement le confirme. Le gouvernement envisage bien de geler les aides au logement, les APL, l'an prochain avec un objectif global de 54 milliards d'euros d'économie à atteindre, car les comptes sont plus que jamais dans le rouge. En 2027, la dette de la France doit atteindre 121% du PIB, du jamais vu depuis presque 50 ans. Lui appelle à sortir de la prison qu'est l'Union européenne. Nicolas Dupont-Aignan a lancé hier sa campagne présidentielle avec son parti Debout la France. C'est la quatrième fois qu'il se présente à l'Élysée.
10: Nicolas Dupont-Aignan qui veut faire du budget une priorité pour faire baisser le prix de l'essence.
11: Le plein qui pèse de plus en plus lourd dans les budgets, surtout à la campagne. Alors, une fois rentré du travail et des rendez-vous essentiels à Bussière-Dunoise, un village au nord de Guéret, de plus en plus d'habitants ne sortent plus, comme ils l'ont confié à votre micro ici Creuse, Marie-Jeanne Delepaule.
13: À deux pas de l'église se trouve une boucherie ouverte deux jours par semaine derrière le comptoir Corentin, 26 ans.
14: Mon plein à l'époque était à 80€ pour faire un plein, donc je pouvais me déplacer beaucoup plus souvent. Et maintenant, j'attends mes vacances pour pouvoir me déplacer, que ce soit sur Limoges ou des trucs comme ça, parce que à 120€ un plein, ça commence à faire un peu mal. Exemple tout con, j'ai un ami qui habite sur Limoges, je ne l'ai pas vu là depuis mes vacances de février.
13: Daniel aussi prend de moins en moins la voiture. Cette secrétaire comptable à la retraite touche 1600€ par mois.
15: Depuis le mois de septembre, je réfléchis à ce que je vais faire. Pour le médecin, je vais à la souterraine, donc c'est encore 30 km, donc il faut faire des choix.
13: Elle a donc renoncé à son cours de danse et de dessin auquel elle allait en covoiturage avec son amie Geneviève.
16: C'était à 30 km, notre professeur était vraiment sympa, il y avait une très bonne entente et là pour moi c'est vraiment un crève-cœur d'arrêter. C'est un peu tabou, on n'ose pas dire que c'est par rapport aux frais d'essence et je pense qu'il y a beaucoup de personnes dans cette situation. Je ne peux pas me permettre de faire 2 pleins par mois, j'en fais qu'un.
13: Avec une retraite de 1100 euros, elle continue à prendre la voiture pour randonner en Creuse mais n'a plus les moyens d'aller voir ses enfants dans le sud de la France.
11: Un témoignage recueilli par Ici Creuse. Elle a rejoint son ancien compagnon Fred Chichin au cimetière Montmartre à Paris, Catherine Ringer, la voix d'Erita Mitsouko décédée en début de semaine à 68 ans d'un cancer, a été inhumée hier dans la plus stricte intimité et en présence notamment de Marc Lavoine, Mathieu Chédid, Alain Souchon, Vincent Delerme ou encore Nolwenn Leroy.
10: 6h04, un démarrage sur les chapeaux de roue aujourd'hui au championnat du monde de cyclisme sur route au Québec.
11: Avec les deux contre la montre, hommes et femmes, chez les Françaises Juliette Berthet et Cédrine Carbaol sont sur le départ. Chez les hommes, c'est l'entrée en lice du nouveau chouchou du public, Paul Sexas. À 19 ans, le Français croit en ses chances depuis le forfait sur blessure du Slovène Tadej Pogacar. Aujourd'hui, il aura quand même fort à faire, Fanny Lechevestrier, notamment face au Belge Remco Evenepoel.
17: Remco Evenepoel, le maître incontesté quand il s'agit de défier le chrono en solitaire, triple champion du monde en titre et qui peut devenir cet après-midi le premier coureur de l'histoire à remporter 4 maillots arc-en-ciel d'affilée sur cet exercice si particulier. C'est le Belge qui est donc le grand favori du jour, mais ce qui ne fait pas de doute aussi, c'est que Paul Sexas est là, en embuscade et en grande forme. Après sa 4e place sur le Tour de France cet été, où le jeune Français avait fini épuisé, on se demandait comment son corps allait réagir, comment il allait récupérer. On a eu la réponse la semaine dernière avec les 2 courses disputées au Québec. Course que Sexas n'a pas remportée, mais dont il a été à chaque fois l'un des principaux acteurs. Et ce n'est pas un secret, ces championnats du monde, le nouveau leader de l'équipe de France, y pense depuis le début de la saison. Il en a fait l'un de ses gros objectifs cette année. De là à monter sur le podium dès aujourd'hui, l'absence du chapeau Gatchard a été... l'appétit des souris.
11: Le début du contre-la-montre féminin à 15h, heure française. Chez les hommes, le top départ, c'est à 17h45.
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11: La météo, Christopher, est allée plutôt sympa en ce dimanche.
10: Oui, on peut le dire, hein, puisqu'à part la Bretagne et la Normandie qui seront sous la grisaille, les éclaircies seront bien présentes sur toutes les autres régions et le ciel sera même bien bleu hein, sur la moitié sud. Donc, journée plutôt agréable, avec des températures ce matin comprises entre 16 et 26 degrés, 18 à Quimper, 16 à Rennes, 19 à Lille, 20 degrés à Paris, 18 à Metz, 16 à La Rochelle ainsi qu'à Clermont-Ferrand, 18 à Bayonne, 22 à Aix-en-Provence et dans l'après-midi, une moyenne de 22 degrés sur la moitié nord et jusqu'à 30 degrés au sud et 30 degrés notamment pour les villes de Perpignan.
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10: Je le sens bien ce dimanche, pas vous Valentin ?
11: Si, si, si, il a l'air très bien.
10: Oui, parce qu'en ce 20 septembre, notre journée sera au...
18: aux couleurs.
11: C'était facile celle-là.
10: J'avoue, mais je me devais de faire ce petit clin d'œil à l'été indien de Joe Dassin, car à 3 jours à peine de l'automne, l'été joue bien les prolongations et on s'en lasse pas. Tout de suite, voici Jeanne Masse, toute première fois sur ICI en ce dimanche matin. Il est 6h07. Bonjour à tous.

0: Les années 80, l'honneur sur ici avec la voix de Jeanne Masse. Toute première fois, il est 6h10.
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0: Tiens, on vous a trouvé une sacrée innovation dans le département du Tarn. Une innovation pour tous les amateurs de cuisine qui souhaitent faire des économies d'énergie, Valentin.
3: Oui, imaginez faire cuire votre poulet rôti du dimanche dans un four solaire. L'avantage, c'est que les rayons du soleil, c'est gratuit. Et ce n'est plus de la science-fiction, Christopher. C'est un inventeur originaire du Tarn qui a eu cette idée il y a quelques années. Et depuis, son idée, elle a fait du chemin.
0: Et un très très beau chemin, puisque il a même gagné le concours Lépine en 2020. Plusieurs modèles de son four solaires sont déjà sortis et ce week-end dans la commune de Lamilly-Larrier, c'est près d'Albi dans le Tarn, vous pourrez découvrir toutes les possibilités de la cuisine solaire à l'occasion du premier festival international de la cuisine solaire, un vrai bon plan en cette période où tout le monde bien sûr fait attention à sa consommation d'énergie.
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0: Si vous avez des petits soucis, des douleurs aux genoux, on a quelques exercices de sport à vous conseiller, parce que oui, même avec des douleurs aux genoux, on peut faire du sport avec notre coach Nordine Attab. 6h12, voici tout de suite Benabar, elle danse sur ICI.

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0: La barre, elle danse, et avant la demi-heure, on s'écoutera un bon Céline Dion sur ici. Tous les week-ends, faites du sport sans effort avec notre coach sportif Nordine Atab qui vous aide à bouger, même si vous avez des douleurs. Si on prend par exemple les genoux, Nordine, même avec des douleurs, il est tout de même possible de faire de l'activité.
1: Oui, et c'est même souvent important de conserver des muscles suffisamment forts autour du genou. Mais attention, toutes les douleurs du genou ne se ressemblent pas. Alors, si votre douleur est importante, apparaît brutalement, s'accompagne d'un gonflement ou persiste, demandez l'avis d'un professionnel de santé. En revanche, lorsque vous pouvez bouger sans douleur importante, certains exercices simples permettent de renforcer les jambes en limitant les contraintes. On débute par des extensions de jambes tout en étant assis. Asseyez-vous sur une chaise, le dos droit et les pieds posés au sol. À partir de cette position, tendez légèrement une jambe devant vous jusqu'à l'amener presque à l'horizontale. Et ensuite, vous maintenez la position 1 à 2 secondes, puis vous redescendez tranquillement le pied vers le sol. Le mouvement doit rester lent et contrôlé. Et si tendre complètement la jambe provoque une douleur, réduisez simplement l'amplitude. Et grâce à cet exercice, vous allez renforcer les muscles des quadriceps situés à l'avant de la cuisse. Et vous pouvez effectuer 2 séries de 10 à 15 mouvements de chaque jambe.
2: Et faut-il absolument, Nordine, faire des flexions de jambes pour renforcer efficacement nos cuisses ?
1: Pas forcément. Lorsque les genoux sont sensibles, on peut commencer avec de petites amplitudes et choisir des exercices adaptés à ces sensations. Par exemple, avec des flexions de jambes en venant s'asseoir sur une chaise. Asseyez-vous au bord de la chaise, suffisamment haute, les pieds légèrement écartés. Et à partir de là, vous allez vous relever en contractant les fessiers et en revenant en position haute. Vous inspirez, vous redescendez et vous soufflez, vous vous relevez. Et si l'exercice est douloureux, vous pouvez soit choisir une assise plus haute ou placer des coussins, avoir une amplitude moins grande. Grâce à ça, vous allez renforcer notamment les quadriceps, les fessiers et les muscles du tronc. Retenez une chose, avoir mal au genou ne signifie pas forcément qu'il faut arrêter de bouger. Au contraire, allez, à vous de jouer.
0: C'est noté, merci Nordine. Il est 6h17, on garde le rythme ce matin sur ici avec une plongée dans les coulisses d'une série télé qui va à 200 à l'heure, Valentin.
2: Oui, c'est Apollo Has Fallen. La saison 1 était explosive et la saison 2 est encore plus riche en action.
0: Avec beaucoup de cascades, c'est ce que nous décrira Patrice Gascoigne juste après Marvin Gaye tout de suite.

0: Chanson de Marvin Gaye pour vous réveiller tranquillement ce dimanche matin. Merci pour votre fidélité. Et tiens, en parlant de votre fidélité, pour vous récompenser tout à l'heure à 6h40, vous pourrez jouer avec nous pour tenter de gagner un magnifique poste radio, rappelons-le, Valentin, avec une lampe et la possibilité de le recharger en plus.
1: C'est un véritable couteau suisse. 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
0: Voilà, donc 6h40, notez bien, dans 20 minutes, on jouera ensemble sur ici.
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0: Allumons la télé maintenant, les coulisses télé avec vous, Patrice Gascoin. Et aujourd'hui, vous nous conseillez une série bourrée d'action à voir actuellement sur Canal+.
3: Si vous aimez les histoires d'espionnage, de services secrets où une grande menace pèse au-dessus de nos têtes, ne manquez pas Apollo Has Fallen.
4: Dr. Moss, codename Apollo.
5: What do you want from me?
3: Alors bien sûr, sur Canal+, chaque lundi soir, vous verrez cette série d'action coup de poing en version française. Apollo Has Fallen repose sur un tandem très complice, Zara, qui est membre du MI6, les services secrets britanniques, et Vincent Taleb, joué par Toufik Jalab, qu'on avait quitté dans la saison 1 de Paris Has Fallen comme agent en charge de la protection rapprochée du ministre français de la Défense. Le duo est reconstitué en Libye, où il se trouve menacé par une attaque terroriste qui commence par le détournement d'un avion. Les deux agents doivent réagir vite, car un mercenaire russe menace l'Europe avec un virus mortel. J'ai rencontré Toufik Jalab, qui joue Vincent, l'agent français, et je lui ai demandé de nous parler d'une scène de baston que vous allez découvrir, avec une sorte de gel bleu rendant la bagarre glissante, une scène compliquée à tourner et qui va lui laisser des traces. Toufik Jalab.
6: En fait, c'est une grosse préparation en amont, mais on ne répète pas avec le gel. On attend le jour J parce que c'est beaucoup trop compliqué et c'est trop dangereux. Surtout, on n'a pas envie de se blesser avant de la tourner. Donc, on fait semblant de glisser, on fait semblant dans les prises au sol, etc. Et puis, le jour J arrive et on nous présente ce joli gel bleu. Et je perd le toucher pendant le reste du tournage. Mais ça, c'est pas de leur faute, c'était juste, on n'avait pas testé en fait le truc. Et puis, il me ramène un mec pour faire la bagarre, qui est un espèce de monstre, un colosse incroyable, qui vient du catch aussi. Et on a frappé très fort en fait, vraiment. Il est tellement fort le gars, qu'il y a un moment où je dois normalement le toucher, parce que quand on combat dans ces trucs-là, on est obligé à un moment quand même d'avoir de la touche pour comprendre que c'est à toi de faire l'autre mouvement. Et il m'a demandé de le taper plus fort, parce qu'il n'y a pas les impacts. C'est vous dire l'épaisseur du colosse.
3: Grâce aux explications de Toufik Jalab, vous regarderez différemment cette scène de Apollo Has Fallen chaque lundi soir sur Canal+.
0: Et ben voilà, une bonne action, une bonne série remplie d'action à découvrir. Merci beaucoup Patrice Gascoin. Les coulisses télé à retrouver bien sûr en podcast sur l'application ici. Voici Céline Dion qui était en concert encore hier soir à La Défense. J'ai bien envie de savoir qui s'occupe de sa petite chienne Madison. C'est son nouveau caniche quand elle est en concert. Faudrait que je vous trouve l'info. On l'écoute, on ne change pas tout de suite.

0: Avec ici Céline Dion, de l'actu, de la musique, de la bonne humeur pour bien démarrer votre dimanche 20 septembre. L'actu, parlons-en, Valentin Bertrand, avec l'info du jour consacrée à des rassemblements qui ont lieu aujourd'hui.
1: Contre la création d'une présomption d'usage légitime des armes à feu par les forces de l'ordre, un permis de tuer selon les opposants de cette proposition de loi, nous les entendrons.
0: Des rassemblements qui auront lieu dans plusieurs villes, des dizaines de villes de France. L'info du jour, c'est dans 2 minutes. Tout de suite, l'horoscope de ce dimanche avec vous Catherine Viguier. Apparemment, il y a de la frustration dans l'air pour plusieurs signes, Catherine.
2: 2 signes, le Capricorne et le Cancer sont particulièrement concernés.
3: Bélier, vous vous organisez au sujet de votre avenir et ça concerne votre job.
4: Taureau, très beau dimanche avec une respiration due à un bel échange peut-être.
5: Gémeaux, une journée psy afin de vous sentir plus en accord avec vous-même.
6: Cancer, le sentiment que l'autre ne vous comprend pas, à moins que vous vous sentiez un peu seul.
7: Lion, ne restez pas dans votre coin, allez trouver celui ou celle qui vous fait rêver.
8: Vierge, que vous soyez célibataire ou accompagné, vous avez l'esprit en fête.
9: Balance, eh bien vous vous retrouvez en famille ou vous prenez soin de votre maisonnée.
10: Scorpion, vous mettez les voiles pour ailleurs et vous avez plaisir à discuter.
11: Sagittaire, il est question de vos sous, vous faites une dépense ou vous faites vos comptes.
12: Capricorne, en attente de la réponse d'une personne aimée, ne perdez pas espoir.
13: Verseau, il sera bon de vous reposer comme hier et de prendre soin de votre forme.
14: Poisson, les amis sont de la partie mais aussi un projet qui vous tient à cœur.
15: Et pour nous tous, vers un automne heureux.
0: Et ben voilà, un automne heureux, c'était l'horoscope. 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L'info en 90 secondes en français et dans le monde, c'est avec vous, Valentin Bertrand, à 6h30.
1: Des milliers de manifestants attendus aujourd'hui à Paris, Nice, Antibes, Bordeaux, encore Angoulême, contre la création d'une présomption d'usage légitime des armes à feu par les forces de l'ordre. Une proposition de loi en cours d'examen au Parlement, qualifiée de permis de tuer par ses opposants. Pour atteindre les 54 milliards d'euros d'économies l'an prochain, le ministre du Logement le confirme. Les APL seront gelées, ces aides au logement d'un montant moyen de 219 euros ne seront pas revalorisées au niveau de l'inflation. Un homme de 35 ans tué hier matin lors de son arrestation à Beauvais dans l'Oise. Sorti quelques heures plus tôt d'un hôpital psychiatrique, il a tiré à plusieurs reprises au guidon de sa moto. Selon les témoignages relayés par le parquet, il a également tiré lorsque des policiers sont venus l'arrêter. Des policiers est légèrement blessé. Ils sont soupçonnés d'avoir transporté dans leur VTC plusieurs migrants. Sur le départ pour l'Angleterre, 6 chauffeurs sont placés sous contrôle judiciaire après une série d'allers-retours vers plusieurs plages du Nord. Ils seront jugés en novembre prochain. Une victoire écrasante hier face à Rennes, 4-0 infligé par les Lyonnais. L'OL qui se hisse provisoirement en 2e place de la Ligue 1 de foot derrière Monaco. La grosse affiche du jour, c'est le Classico OM-PSG à 20h45, à nouveau sans supporters parisiens, privés de déplacement par la justice en raison de comportements violents lors de ces rencontres. La Coupe Davis, c'est fini pour la France, éliminée par le Canada aux portes des phases finales de cette Coupe du Monde annuelle du tennis. Les Bleus étaient condamnés à l'exploit hier après 2 défaites en simple.
0: Vous l'évoquiez, Valentin Bertrand, des manifestations partout en France contre la loi, surnommées permis de tuer des policiers.
1: Des premiers rassemblements ont eu lieu hier. 2000 opposants se sont regroupés à Rennes et à Valence. Ils étaient 200. Pauline Aubel d'Isidro Mardèche y était.
16: Pour les manifestants comme Théo, cette proposition de loi est une nouvelle étape dans l'élargissement des pouvoirs accordés aux forces de l'ordre.
17: Il y a un bilan de morts et de violences policières plus qu'alarmant. Cette loi, c'est une étape au-dessus, quoi, sur l'autorisation des flics à tuer, à traquer et à être impunis.
16: Une opposition renforcée par une pétition qui a recueilli plus de 730 000 signatures cet été. Elle a finalement été classée par la commission des lois de l'Assemblée nationale. Pour Marie, ces signatures posent aussi une question démocratique.
18: Il n'y a eu aucun réexamen de la loi qui va passer telle quelle au Parlement. Il y a eu plus de 30 jours par blessure policière depuis 2017. C'est énorme dans une démocratie, il ne devrait y avoir aucun mort.
16: Dans le cortège, un prénom revient sur toutes les lèvres, celui de Naël, tué en 2023 à Nanterre. Pour Gaël Morvan, secrétaire général de l'Union départementale CGT de la Drôme, sa mort reste un symbole.
19: Malheureusement, Naël, oui, est une victime parmi beaucoup d'autres. Il faut vraiment qu'on réfléchisse à quelle police on veut. Est-ce qu'on veut une police qui fait peur ou est-ce qu'on veut une police gardienne de la paix ? Je pense que le sujet est quand même là pour nos gouvernants.
16: Les manifestants demandent l'abandon du texte qui doit désormais poursuivre son parcours parlementaire au Sénat.
1: Et Pauline Aubel d'ici de Romardèche, le prochain examen de cette proposition de loi est donc prévu en octobre, juste après les élections sénatoriales. La météo, Christopher, et c'est le soleil qui va dominer aujourd'hui.
0: Oui, alors pas en Bretagne et en Normandie, ces régions seront sous la grisaille, mais ailleurs, des éclaircies présentes un peu partout durant toute la journée. Le ciel sera même très bleu sur la moitié sud. Donc journée plutôt agréable avec des températures ce matin comprises entre 16 et 26 degrés, 18 à Quimper, 16 à Rennes, 19 à Lille, 20 degrés à Paris, 18 à 16 à La Rochelle ou encore à Clermont-Ferrand, 18 à Bayonne, 22 degrés pour Aix-en-Provence. Dans l'après-midi, vous aurez une moyenne de 22 degrés sur la moitié nord et jusqu'à 30 degrés au sud, notamment à Perpignan.
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0: Merci d'avoir choisi ici pour démarrer votre dimanche et bon anniversaire à la grande Sophia Loren qui fête aujourd'hui ses 92 ans. Vous savez que j'ai un point commun avec Sophia Loren.
1: Alors, lequel ?
0: Bah en fait, comme moi, elle adore les pâtes.
1: D'accord. Ah bah c'est vous, alors vous êtes nombreux dans l'amicale des amateurs de pâtes. Vous êtes nombreux. Hein.
0: Oui, elle adore les pâtes. Vous aimez les pâtes,
1: oui,
0: aussi.
1: Tout à fait, bien sûr, j'en fais partie.
0: Spaghetti. Aussi. Vous aussi, peut-être. Vous nous le dites. 0810 055 056. Appelez-nous. Et puis on sera ravi comme ça d'échanger avec vous. Et pourquoi pas parler de pâtes aujourd'hui en ce dimanche. Voici Supertramp tout de suite pour la musique avec Breakfast in America 6h34.

0: Super Tramp, Breakfast in America, soyez les bienvenus. Le matin, le week-end, c'est de l'actu bien entendu, toutes les demi-heures, de la musique et puis des cadeaux encore une fois. Un joli poste radio que nous vous offrons maintenant, Valentin.
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0: 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Vous nous appelez maintenant et nous vous accueillerons en direct dans 10 minutes, même pas sur ici.
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0: Et avec Valentine Le Test pour Vie Numérique, Vie Privée, à 6h37 tous les matins, vous nous aidez à mieux nous protéger face aux nouvelles technologies, Valentine. Et aujourd'hui, zoom sur ces caméras de vidéosurveillance qui se sont beaucoup développées dans les boutiques que nous fréquentons tous.
4: Et selon son emplacement et ce qu'elle filme, attention, si vous êtes commerçant, vous n'avez pas les mêmes obligations. Dans un lieu interdit au public, comme une réserve, une zone de stockage ou le fournil d'une boulangerie, par exemple, pas besoin d'autorisation. En revanche, elle ne peut pas servir à surveiller les salariés. C'est une infraction au droit du travail. L'installation d'un système de vidéosurveillance doit uniquement poursuivre un objectif de sécurité de votre commerce. En clair, interdiction de filmer une salle de pause ou l'espace où vos salariés sortent fumer. Et pour les lieux ouverts au public de l'entrée à la caisse, ce n'est pas la même histoire. Vous devez obtenir l'autorisation du préfet de votre département. Le formulaire est disponible sur Internet. Les clients doivent être informés par un panneau visible qui comporte à minima le pictogramme d'une caméra et plusieurs informations obligatoires, notamment le contact du responsable du traitement des images, le chef de la sécurité du magasin par exemple. Et bien sûr, respecter la vie privée des clients. Pas de caméra aux toilettes ou sur les cabines d'essayage.
1: Et est-ce que l'on peut avoir accès à ces images, Valentine ?
4: Absolument, c'est votre droit d'accès, explique la CNIL, la Commission nationale de l'informatique et des libertés. Et vous n'avez pas à vous justifier, que vous soyez client ou salarié, vous pouvez demander à visionner les images, mais uniquement celles qui vous concernent. On peut vous demander une photo pour vérifier qu'il s'agit bien de vous. Le responsable du traitement des images doit ensuite vous les fournir, sauf si le passage où vous êtes filmé est très embarrassant pour quelqu'un d'autre ou révélateur de sa vie privée. Mais il doit, lui, vous expliquer son refus.
0: C'est notre Valentine Le Test, vie numérique, vie privée, la vidéosurveillance où vous explique aussi vos droits et vos obligations lorsque vous installez, pourquoi pas, une caméra chez vous. Avec l'augmentation des cambriolages, je cherchais le mot. C'est vrai que ça peut être utile d'avoir une caméra à la maison. Rendez-vous sur ici.fr, page vie numérique, vie privée. Et dans 5 minutes, nous allons jardiner ensemble, comme chaque dimanche matin, avec un coup de projecteur aujourd'hui sur les divisions. Et vous allez voir qu'en divisant vos plants, vous allez pouvoir avoir du volume. Et ça va favoriser les floraisons. C'est vraiment une très belle astuce que nous allons partager avec vous sur ici en ce dimanche. Mais d'abord, c'est Stéphane Bern qui arrive avec un nouveau voyage dans le temps avec notre monsieur patrimoine qui nous proposera un voyage dans le temps qui s'est déroulé en Hollande.
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0: 6h42, tous les jours ici, vous fait voyager dans le temps grâce à notre monsieur patrimoine, Stéphane Bern, qui partage avec vous le meilleur de ses histoires le week-end. Et ce matin, c'est un voyage dans le temps glacial que vous nous proposez, Stéphane.
14: Une armée à cheval qui s'empare d'une flotte de navires, on dirait les échecs mixés à la bataille navale. Pourtant, c'est bel et bien arrivé. En Hollande et en plein hiver. Le 23 janvier 1795, Helder, tout au nord de la Hollande. Il fait un froid à fendre les sabots, la mer est figée. Dans les glaces du Texel, 14 navires de guerre hollandais bloqués comme des glaçons dans leur bac. Canons pointés vers le ciel façon Mr. Freeze.
15: Le glaçon friandise.
14: Équipage au garde-à-vous et aucune issue à l'horizon. C'est chaud pour eux. Enfin, c'est froid. Enfin, les deux, c'est chaud, c'est froid. Quelques jours auparavant, l'armée française, menée par le général Pichegru, entre triomphante dans Amsterdam. Une rumeur court. Au nord, une escadre hollandaise est coincée par le gel. Ni une, ni deux, Pichegru envoie un détachement du 8e régiment de hussards, flanqué de tirailleurs, pour aller capturer les navires à cheval. Un climat bien givré, idée bien givrée. Et voilà nos cavaliers glissant sur la mer gelée, avec leurs fantassins en croupe, en route vers les navires figés. La glace ne cède pas, les sabots non plus. À l'approche des bateaux, ils encerclent en silence, une à une, les coques prises dans le gel. Au petit matin, les marins surpris croient à une armée immense. Ils n'opposent aucune résistance, pas un tir, pas une égratignure. Une cavalerie vient de capturer une flotte, sans combat, à froid. Comme quoi, parfois, le froid glacial peut réchauffer bien des audaces.
0: Un nouveau voyage dans le temps à retrouver, bien sûr, en podcast sur ici.fr. Et toutes les histoires de la semaine prochaine sont déjà disponibles également sur notre site.

0: On attend la date de sortie du nouvel album de Marine. Le second album est prêt, ça y est. Et donc, on n'attend plus que la date de sortie du nouvel album de Marine. On l'écoutait à l'instant sur Ici avec Escroc. 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
0: Des savoir-faire et des conseils pour jardiner mieux, c'est la promesse du magazine Rustica qui vous propose cette semaine un dossier consacré aux divisions des plantes à floraison printanière et estivale. Bonjour Alain Delavie.
2: Bonjour.
0: Vous êtes le directeur des rédactions de Rustica. Les divisions, Alain, c'est le moment ou jamais de les réaliser si on souhaite densifier son jardin sans trop d'efforts.
2: Oui, en fait, c'est pour avoir plus de plantes sans rien dépenser. Donc, quand on a des belles plantes vivaces bien installées dans son jardin, eh bien, on peut effectivement les multiplier. Et le mode de multiplication le plus approprié à cette période de l'année, c'est la division. Alors, ça intéresse bien sûr les plantes qui ont fleuri au printemps et qui après sont rentrées plus ou moins en repos, et celles qui ont fleuri aussi au cours de l'été. Bien sûr, en ce moment, on ne va pas diviser celles qui sont en pleine floraison, comme certains asters, comme les anémones du Japon. On va plutôt s'intéresser à des plantes au repos, donc

0: repos que vous pouvez multiplier.
1: Et c'est ce qui permettra à Alain d'avoir au prochain printemps un beau jardin avec de belles fleurs ?
0: Effectivement. Donc à partir d'une grosse touffe, on va faire plein de plantes. Après, sur des plantes qui ont sont beaucoup développées et qui commençaient à fleurir un peu moins, eh bien cette division va leur redonner de la vigueur et de la jeunesse, on va dire, puisque vous prélevez les éclats sur la périphérie, donc des plantes qui sont plus jeunes, et ça va les booster. Et vraiment, les années suivantes, vous allez retrouver des floraisons très spectaculaires. Et le dernier point, et c'est pas le plus négligeable, c'est que quelquefois, dans une grosse touffe, on peut avoir des parties qui ont pourri, qui sont malades. Et en fait, en prélevant les jeunes pousses à l'extérieur, qui sont saines, on retrouve une plante qui est parfaitement saine, en bonne santé, et donc bien sûr plus vigoureuse.
1: Et ça, forcément, on adore le dossier consacré aux divisions est à lire dans le nouveau numéro Rustica, qui est sorti vendredi, et qui est bien sûr disponible chez nos marchands de journaux. Merci Alain Delavie, directeur des rédactions de Rustica, je vous souhaite une très belle journée.
0: Bon dimanche.
1: À 6h50, voici tout de suite un bon Pascal Obispo. Et puis on vous attend au standard 0810 055 056 parce que nous avons un joli poste radio ici à vous offrir en ce dimanche matin. J'ai...

0: Vous écoutez ici Pascal Obispo, personne et à 7 ans moins 5, Valentin, nous partons du côté d'Agen avec William qui est avec nous. Bonjour William.
1: Bonjour William.
2: Salut William, Christopher et Valentin.
0: On est ravis de vous recevoir William en ce dimanche matin et il y a une petite odeur de croissant là qui est en train de prendre.
2: Ouais, on m'a dit qu'il y avait des gourmands là-bas.
0: C'est à cause de vous hein, tout ça William. Parce que vous êtes boulanger, pâtissier, et donc, la journée commence à quelle heure, William, pour vous ?
2: 4h30.
0: Ah d'accord, très bien, 4h30. La boutique ouvrira à quelle heure ?
2: Je vais ouvrir vers 7h.
0: Ça va. Et donc, devant vous, dites-moi, il y a quoi ?
2: Eh ben, j'ai croissant choco qui sont cuits, là, je viens de sortir le pain.
0: Et là, vous nous donnez ça.
2: Garnir les éclairs,
0: Ah là là, c'est terrible.
2: Choux, voilà,
0: et alors, naturellement, j'imagine, William, que vous n'êtes pas seul. Il y a une équipe autour de vous. Allez-y pour les présentations, là. On a envie de savoir avec qui vous travaillez.
2: Vous allez être déçus parce que j'ai juste ma compagne qui va venir tout à l'heure. C'est tout. Je suis tout seul, moi.
0: Ah, ben c'est déjà pas mal. Alors, bravo! Bravo!
2: Je suis tout seul.
0: Et l'organisation pour faire les baguettes, les croissants, les pots au chocolat, comment vous répartissez tout ça?
2: Eh ben voilà, comme vous dites, c'est une organisation, et puis c'est beaucoup de temps passé, quoi.
3: Et là, c'est tout calme derrière vous, William, et là, quand vous n'êtes pas à la radio, il y a quoi? Il y a de la musique, il y a la radio, il y a quoi?
2: Du matin au soir, ouais, à fond.
3: Qu'est-ce que vous écoutez? Qu'est-ce qui vous met de bon pied le dimanche matin? Ici Occitanie, très bien.
2: Voilà, ouais.
0: Du côté d'Agen, bien sûr. Ah là là là là. On serait ravis.
2: Comme je suis fan de Toulouse, alors j'écoute ici Occitanie. Je pourrais écouter ici Gironde, je crois bien, mais je préfère ici Occitanie.
0: Oui, parce que vous devez capter les deux, hein, je pense, hein, du
2: voilà,
0: côté d'Agen.
2: Ouais.
0: Bon,
2: ouais.
0: Bah écoutez, en tout cas, on va vous changer votre poste radio, William, avec un tout nouveau poste qu'on va vous envoyer à Agen. Poste ici avec la fonction torche en cas si vous avez une coupure d'électricité, ça peut servir. Et puis on peut recharger ce poste radio via USB, donc ça c'est pas pratique.
3: Et il permet aussi d'être rechargé par panneau solaire, voilà, comme ça vous pouvez parer à toute situation.
2: Ouais, c'est formidable, je vous remercie beaucoup.
0: Bon, on vous souhaite un très bon dimanche, courage.
2: Et merci à vous, parce que c'est vrai que toute la journée, là, c'est comme si j'avais quelqu'un avec moi, c'est sympa.
0: On est là pour ça. Belle journée à vous, au revoir.
2: Merci, bonne journée, au revoir.
0: C'est l'heure de la revue de presse décalée de Willy Rovelli à 6h57 sur ici.
4: Bonjour tout le monde. Et on commence avec un point Patrick Bruel.
5: Alors regarde ma bite.
4: Oh cette semaine, la justice a confirmé l'allègement du contrôle judiciaire du chanteur qui peut se rendre à l'étranger. Ses avocats estimant qu'à 67 ans, il n'y a pas de risque de fuite. Oh, à 67 ans, si, ça peut arriver. À Strasbourg, la barre des 2,99€ le litre de carburant s'affiche dans des stations-service. L'or noir, avant, c'était le caviar. Maintenant, c'est le pétrole. À ce rythme-là, pour pouvoir faire son plein d'essence, il va falloir gagner à l'euro sans plomb organisé par la Française des pneus. L'ex-compagne de Loana aura envisagé de voler ses cendres et de les remplacer par des restes de barbecue. Bon, d'un autre côté, c'est logique, hein, Loana avait un regard de braise. La présence d'un allume-feu et d'herbes de Provence dans l'urne funéraire avait mis les enquêteurs sur la voie. Tant physiquement, Loana, on peut pas dire que c'était une plancha. Présidentielle, Anne Hidalgo apporte son soutien à Raphaël Glucksmann. Oh putain, le pauvre. C'est foutu pour vous. Présidentielle toujours à droite, Gabriel Attal veut bien participer à une primaire. Bon, ça le dérange pas, hein, vu qu'il y était encore l'an dernier. Après le groupe Oasis, une autre reformation très attendue, les Gilets jaunes. C'est un petit peu pareil, hein, dans les deux cas, ça tourne à la bière et ça finit par s'engueuler. Le chanteur Robbie Williams annonce souffrir du syndrome de Tourette. Robbie Williams, donc. Robbie Williams. À Nancy, un homme ivre fait un chabit, un gendarme et deux militaires. Et oui, un chabit au cirage, donc. La chanteuse Catherine Ringer n'est plus. Et c'est la mort qui l'a assassinée. Catherine Ringer est morte. C'est comme ça. La la la la la. La. Après le groupe Oasis, les Rita Mitsouko pourront donc aussi se reformer, mais là-haut. Enfin, la question du jour. Éric Zemmour veut des robots à la place des immigrés dans certains métiers. Est-ce que c'est parce qu'il est plus Wally que Walid? Wally, le film Wally. Ah, vous avez compris? Très bien, vous avez deux. Allez, passez un bon dimanche et à tout à l'heure midi.
0: Merci Willy Rovelli. Rendez-vous à partir de midi bien sûr pour ce grand déjeuner avec l'actu revisité par Willy Rovelli. Tout à l'heure, le 90 secondes avec vous Valentin Bertrand.
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0: À 7h30, vous poursuivez la matinée avec les équipes d'ici matin dans votre région sur ici.
1: Merci beaucoup Christopher. Chez nous, on se lève en sachant qu'on aura du soleil ici en Bourgogne avec Loumaï qui réalise votre émission ce matin. Alexandra pour répondre à toutes vos questions 03 80 42 15 15. Et pour les infos ce matin, on pouvait pas rêver mieux. Bonjour Stéphanie Perronon.
5: Bonjour Clément, bonjour tout le monde.
1: Et on se met au travail direct hein, parce qu'avec le café, ce qu'il faut, c'est le journal.
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1: Il est 7h, vous êtes à l'écoute d'Ici Bourgogne. Vos infos, c'est tout de suite avec Stéphanie Perronon.
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1: C'est la reprise de la chasse ce dimanche en Côte d'Or.
5: Un moment très attendu dans le département, une ouverture dans un contexte de grande sécheresse et après un été marqué par de très nombreux incendies, des conditions difficiles pour les animaux qui ont souffert eux aussi. Plusieurs associations environnementales ont d'ailleurs demandé à repousser l'ouverture de ces chasses, mais pour le président de la fédération en Côte d'Or, Pascal Sécula, il faut faire confiance aux chasseurs qui sauront s'adapter.
7: Si on prend la catégorie du petit gibier, le petit gibier se porte plutôt mieux quand il y a des périodes sèches. Ça, c'est des constats que l'on fait depuis des décennies. Quand il y a des grandes saisons de pluie, on voit disparaître la perdrix, on voit disparaître le faisan, parce que ben voilà, la reproduction est mise à mal par ces périodes de fortes précipitations. Là, c'est pas le cas. C'est tout l'inverse. Le lièvre, on sait qu'il est très présent sur le territoire actuellement, donc on attend de voir les premiers résultats, les premiers tableaux qui vont nous être déclarés. Donc là où il y aura des concentrations, ben, il y a des quotas maximum, pour pas en faire plus. Et là où il y aura moins d'animaux, au fil de la saison, de l'automne et de l'hiver, j'ose espérer que les animaux vont retourner un petit peu sur d'autres territoires quand la pluie va arriver, et je pense qu'on y retrouvera un équilibre. Mais il n'y a pas d'inquiétude à avoir en avant de cette saison. Attendons et voyons, et de toute façon, tout est encadré par des plans de chasse.
5: Le président qui rappelle que pour connaître les zones et les dates de chasse, il y a une application baptisée Chasse Info. Le président de la fédération qui rappelle toutefois que rien ne remplace la vigilance sur le terrain. Une intervention du Grimpe hier à Dijon, le long de l'Ouche, un lieu difficile d'accès pour les secours. 9 pompiers spécialisés en milieu périlleux ont secouru un homme retrouvé allongé et blessé sous le pont de la rue des Rotondes. La victime a été transportée au CHU de Dijon. Hubert Brigand, candidat à un poste de ministre des Ruralités. Le député LR Côte-d'Orient vient d'envoyer une lettre de motivation en ce sens à Sébastien Lecornu, le Premier ministre. Une information de nos confrères de TF1 confirmé par l'ancien maire de Châtillon-sur-Seine à Issy-Bourgogne. Après l'annonce ce jeudi de Michel Fournier, l'actuel ministre délégué aux Ruralités qui souhaite quitter le gouvernement, eh bien Hubert Brigand a donc pris les devants, c'est-à-dire sur Issy.fr.
1: Il fait partie des nombreux lieux emblématiques de notre région. L'hôpital de la Chartreuse.
5: 23 hectares et des joyaux comme le Puy de Moïse ou la chapelle de Chambol à découvrir ce dimanche avec la fin des journées du patrimoine, avec une visite baptisée Déambula Rigoletta, conçue avec les soignants et les patients de la Chartreuse pour renforcer leurs liens. C'est inédit et ça plaît beaucoup à Séverine, elle est cadre à la Chartreuse depuis 21 ans.
8: Pour moi, ça m'a permis de sortir de mon bureau et de rencontrer des patients parce que voilà, moi je suis cadre et donc du coup les patients je les vois quasiment plus. Et grâce à mon équipe qui m'ont donné cette opportunité-là, effectivement, j'ai pu repasser du temps avec les patients. Alors pas autant que j'aurais voulu, parce qu'effectivement, j'ai pas fait toutes les répètes. Et justement, aujourd'hui, on invite aussi les gens à venir dans l'hôpital pour voir que, l'hôpital c'est aussi ça, c'est des bons moments entre soignants et soignés. Et ça, c'est juste extraordinaire. Mais en tous les cas, c'est vraiment chouette. Et ce qui est d'autant plus chouette, c'est qu'au cours de la déambulation, personne ne sait qui est qui. Et ça, c'est juste extraordinaire.
5: Un travail de la compagnie de théâtre L'Oiseau Monde, grâce au dispositif culture et santé de la DRAC, l'ARS et la région Bourgogne-Franche-Comté. Les prochaines visites sont à 10h30 et 14h30 et c'est gratuit, sans limite de place. Et puis sachez qu'il existe un pass à 6€ pour se déplacer partout dans la région pour ces 43e journées du patrimoine. Info sur ici.fr.
1: Une nouvelle section sport adaptée au sein de la JDA Dijon Basket Fauteuil.
5: Elle s'adresse aux personnes en situation de handicap mental et psychique. Après 2 mois en phase test, les inscriptions viennent d'ouvrir et elle démontre, s'il le fallait, que cette initiative était attendue dans la métropole dijonnaise. Thomas Vichard.
9: Difficile, voire impossible jusqu'à présent pour une personne atteinte d'autisme ou de déficience mentale de pratiquer un sport collectif à Dijon. La section adaptée de la JDA Basket Fauteuil vient donc combler ce manque avec du basket debout. Damien Lordel est le directeur sportif du club.
10: Nous, on peut accueillir n'importe quel pratiquant, pratiquante tout au long de l'année, en fait. Il n'y a pas de suivi, il n'y a pas d'objectif de résultat. Le seul résultat, c'est que le pratiquant, la pratiquante trouve du plaisir à la fin de la séance, quoi, et tout au long de la séance.
9: Pas de compétition, donc juste du jeu, et surtout une manière complètement différente pour les encadrants de mener leurs entraînements.
10: C'est pas au pratiquant à s'adapter à l'entraîneur, c'est à l'entraîneur d'être capable d'adapter sa séance pour que finalement le pratiquant puisse prendre du plaisir à la fin. Et là, ça change totalement la méthodologie.
9: Pour l'heure, 6 jeunes de 10 à 14 ans sont inscrits, d'autres pourraient suivre, mais Damien Lordel est d'ores et déjà satisfait.
10: On a lancé 2 mois pilote pour voir un petit peu la régularité de présence aux entraînements, notre capacité à s'adapter à l'accueil de ces pratiquants. Et finalement, on les retrouve au mois de septembre, donc ça veut dire qu'on a quand même fait ce qu'il fallait.
9: Il n'y a pas de limite d'âge, Damien Lordel précise que les personnes victimes de burn-out sont également les bienvenues, parce que c'est aussi reconnu comme une maladie psychique.
5: Les horaires d'entraînement et toutes les infos pratiques sur ici.fr. La météo de ce dimanche, Clément, une belle journée comme hier?
1: Bah ouais, un soleil généralement voilé par des nuages, mais bien présent toute la journée en Côte d'Or et en Saône-et-Loire. Des températures agréables. Dès ce matin, ça va même monter 15 degrés à Lys-Saint-Traine et à Châtillon-sur-Seine. Pareil à Autun, 16 à Auxonne, 17 degrés à Dijon, 19 à Beaune et Chalon-sur-Saône. Cet après-midi, on va carrément monter jusqu'à 27 degrés. Pas encore au 30, hein. Et on aimerait bien ne pas y retourner d'ici l'année prochaine, on est d'accord. Mais ça fait quand même 27 dans l'après-midi, c'est pas mal.
5: Sur les routes, j'imagine, c'est encore calme. On se réveille tout doucement.
1: Oui, là, c'est très, très calme. Ça risque d'aller bien aujourd'hui, pas de complications. Les vacances sont loin également. Mais bon, elles vont se rapprocher aussi. Que voulez-vous ? Pour l'instant, on va profiter. Les routes sont calmes. Il n'y a rien sur mes cartes. Si vous voyez un endroit où c'est un peu plus compliqué, vous n'hésitez pas. Mais normalement, ça devrait bien se passer aujourd'hui. Merci beaucoup, Stéphanie.
5: À tout à l'heure, 7h30.
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1: La voiture, elle est au parking. Vous vous réveillez tranquillement chez vous en écoutant Ici Bourgogne. Et vous profitez de Marc Lavoine. Lui aussi, il est sur le parking, celui des anges, à 7h06 sur votre radio Ici Bourgogne.

0: 7h10, le parking des Anges avec Marc Lavoine sur Ici Bourgogne.
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0: Vous aimez la mer ou l'océan? Parce que nous, on adore les mots. Et la mer aussi. 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
0: Hop, hop, hop, hop, hop, hop, hop, hop, hop, là, Jérôme Prodhomme. Arrêtez-vous par là deux petites secondes, là. Pareil que vous jouez avec les mots et avec la houle en ce moment.
4: Je vous l'avais bien dit de pas vous approcher trop près de la mer.
5: Ouais, je sais, mais je voulais voir ça de plus près.
4: Quoi. Ouais, bah maintenant vous êtes trempé.
5: Ah ouais, je vais encore friser, quoi. Eh mais oui. Bon, mais je voulais voir les grandes marées d'équinoxe, en fait.
6: Ah bah c'est réussi au-delà de toute espérance.
5: Bah oui, enfin, elle envoie du bois, la mer, n'empêche. Hein.
4: Ah bah tiens, vous savez quoi on va faire? Pourquoi on dit l'équinoxe? Deux fois par an, autour du 20 mars et autour du 21 septembre, au printemps et à l'automne, se produit ce qui s'appelle l'équinoxe. Le mot a beaucoup évolué d'ailleurs. Au XVIIe siècle, vous seriez allé voir les grandes marées d'équinoction ou d'équinocte.
5: Ah, ça aurait rien changé, j'aurais été trompé pareil.
4: Ah bah ça c'est sûr, oui. Alors en fait, le mot vient du latin acus, qui veut dire égal, et nox, qui veut dire nuit. Et c'est logique, puisque ce jour-là, partout sur la planète, la nuit dure exactement la même durée que le jour.
7: Wow.
4: Moitié-moitié, quoi. C'est dû au fait qu'à ce moment de l'année, le soleil est pile devant l'équateur, ce qui fait que le nord et le sud sont éclairés de la même manière. Ensuite, ils se déplacent et commencent l'hiver ou l'été selon l'hémisphère. L'équinoxe a longtemps été un moment de réjouissance pour l'humanité. Chez les Celtes, on célébrait les récoltes à l'automne, tandis que chez les Persans, l'équinoxe de printemps marquait le début de l'année. Voilà pourquoi on dit équinoxe, alors qu'on ne sait plus vraiment pourquoi. Encore que vous, maintenant, vous savez.
0: Pourquoi on dit, c'est le nom de la chronique, vous pouvez retrouver sur votre site internet ici.fr et l'application ici. Vous l'aimez, vous, Dijon? Parce que nous, on l'adore. Et ça tombe bien. Il y a un média qui s'appelle J'aime Dijon qui vous propose de tout savoir sur... Gevrey-Chambertin. Et ouais, ils sont pas exclusifs. On y va sur Ici Bourgogne, à Gevrey-Chambertin, après Tame Impala et Jenny, le retour de Dracula à 7h15. Bon réveil à vous.

0: moins maintenant, je sais que Dracula, en anglais, ça se dit Dracula, avec Tame Impala et Jenny sur votre radio ici, Bourgogne. C'est dur de parler anglais, Michel, à 7h18, hein, bonjour. Oh, je vous entends pas, Michel. Michel, je vous entends pas du tout.
1: J'ai fait de l'allemand quand j'étais au collège, mais j'ai jamais fait d'anglais.
0: Voilà. Je crois que vous avez fait de l'allemand au collège, mais pas d'anglais. Ouais. Bah écoutez, c'est pas grave, hein.
1: Oui.
0: En Bourgogne, on est plus proche de l'Allemagne que de l'Angleterre en même temps.
1: Oui, tout à fait.
0: Et il y a deux places à gagner là pour des jeunes entre 2 et 12 ans, Michel, pour aller à Drôle de Mur, à Day, une salle 100% interactive. Vous jouez avec nous pour ça, on est d'accord, hein.
1: Oui.
0: Vous n'avez pas entre 2 et 12 ans pourtant, Michel.
1: Ah, encore pas, non, malheureusement.
0: C'était bien, vous vous souvenez, on n'avait même pas longtemps besoin de regarder dans le portefeuille, on savait que ça allait tomber. Bon, et pour gagner vos deux places, il faut juste répondre à cette question. Quelle commune est la plus proche de Day? Est-ce que c'est Saint-Cenn-l'Abbaye ou Chanceau?
1: Saint-Cenn-l'Abbaye.
0: Oui, c'est une excellente réponse, Michel. Les deux places, elles sont pour vous. À qui vous allez les offrir, du coup?
1: Ben, je vais les offrir aux petits-enfants de ma compagne.
0: Eh ben, c'est pas mal.
1: Ils ont 11 ans et 8 ans.
0: Oh, voilà. Ça marche très bien, c'est dans les âges, c'est pile poil ce qu'il faut. Eh bien écoutez, c'est nickel. Je vous remercie en tout cas de nous avoir appelé. Michel, je vous souhaite une très très bonne journée.
1: À vous aussi, je vous remercie beaucoup.
0: On se dit à bientôt.
1: À bientôt, bonne journée, au revoir.
0: Ouais, merci, au revoir. Alors comme ça, vous bossez avec d'autres médias qu'ici Bourgogne, Nicolas Mollaré. Nous réveiller entre 6h et 9h du lundi au vendredi, ça vous suffit pas. C'est quasiment un entretien d'embauche là, à 7h19 que vous devriez faire, et avec J'aime Dijon ce matin. Ouais, avec qui vous êtes exactement?
2: Bah c'est carrément le rédacteur en chef de j'aime-dijon.com et j'aime-beaune.com qui est avec nous tous les dimanches. Quentin Scavardo, bonjour.
3: Et bonjour tout le monde.
2: Des réseaux que nous pourrions rebaptiser en j'aime-gevray-chambertin.com ce matin.
3: Exactement. On va un peu s'exporter. On aime beaucoup Dijon, on est très chauvin. On aime beaucoup Beaune aussi, on est très chauvin. Mais aujourd'hui, c'est Gevray-Chambertin, la star. Parce que pour les journées européennes du patrimoine qui ont lieu tout le week-end,
2: en ce moment, là,
3: il y a un très bel événement, un défi photo qu'organise la municipalité de Gevray-Chambertin. C'est un défi photo à l'occasion des journées européennes du patrimoine. En gros, vous avez une belle balade, environ 45 minutes, voire un peu une heure si on prend son temps. Vous avez un petit carnet à la main qui vous invite à explorer la commune avec des anecdotes sur son histoire et surtout des photos à prendre de 5 lieux emblématiques avec des petits défis photos à relever. Et à l'arrivée, ce qui est cool, c'est que quand vous allez à la mairie, ils vous impriment vos photos souvenirs.
2: Ah, ouais.
3: Vous pouvez les coller dans votre petit carnet et vous repartez avec ce très beau cadeau. C'est à partir de 14h à Gevray-Chambertin. Le départ se fait Parc Richebourg. Il y a une petite inscription, si vous voulez. On a mis toutes les informations dans un post dédié sur les réseaux sociaux de J'aime Dijon et de J'aime Beaune. Et sinon, vous pouvez aller aussi sur le site de la municipalité de Gevray. C'est vraiment, si vous voulez passer un bon moment en famille ou entre amis, c'est la petite activité de ce dimanche.
2: Cet après-midi, 14h, c'est bien noté. C'est pas tombé dans l'oreille d'un sourd. Un peu plus loin dans le temps, on prépare déjà la fête d'Halloween pour vous, Quentin.
3: Bah ouais, c'est ma fête préférée parce que la Saint-Quentin, en plus, c'est, attention, le 31 octobre.
2: Et ah oui, ouais.
3: Si vous voulez me fêter ma fête, c'est le jour des monstres, donc c'est parfait. Mais aujourd'hui, on va parler d'une murder party géante qui va s'installer à Dijon pour Halloween, à la fois le 31 octobre, mais aussi le 7 novembre. Et ça va se passer dans l'hôtel Ibis Dijon-Gare. En fait, il y a la compagnie Sweet Murders qui ont l'habitude de faire des escape games et des murder parties. Qui vont nous plonger dans une enquête mi-criminelle, mi-fantomatique, avec des énigmes à résoudre, des comédiens qui seront sur place pour brouiller les pistes et un seul objectif, découvrir la vérité tout en essayant de rester en vie face à des monstres qui peuvent vous faire peur. Donc comme je l'ai dit, c'est le 31 octobre et le 7 novembre. Il y a 3 sessions, soit à 17h, soit à 19h30, soit à 22h à l'hôtel Ibis Dijon-Gare. Ça coûte 45€, c'est sur réservation par mail.
2: Ouais.
3: Ou par téléphone de l'hôtel Ibis. On vous a aussi mis toutes les informations dans un petit post dédié sur J'aime Dijon. Nous, on a pu le tester en avant-première. Je peux vous dire que ça fait très peur. Mais, c'est très cool à faire. Donc, n'hésitez pas, une belle activité à faire en famille pour le 31 octobre et le 7 novembre.
2: Merci beaucoup, Quentin Scavardo. On vous suit sur j'aime-dijon.com et j'aime-beaune.com également. À bientôt, à dimanche prochain.
3: À bientôt, salut.
0: Merci beaucoup, Nicolas et Quentin. On vous souhaite un très, très bon dimanche. Paraît qu'avant d'être sur un cheval, eh bien, ça pouvait suffire à faire trembler toute quitte un navire, et c'est une histoire vraie, que vous conte Stéphane Bern après Guillaume Grand. Mais si, vous vous rappelez ? Ah, vous voyez les premières notes, ça vous aide à 7h23. Le titre, c'est Toi et moi, sur Ici Bourgogne, votre radio locale.
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0: Guillaume Grand, toi et moi sur votre radio Ici Bourgogne à 7h26. Chaque jour avec Ici Bourgogne, avant vos infos de 7h30, on retrouve Stéphane Bern dans Un voyage dans le temps. Et les meilleures de ces histoires, on les retrouve le week-end. Et ce matin, on voyage au temps des hussards et des batailles navales.
1: Une armée à cheval qui s'empare d'une flotte de navires, on dirait les échecs mixés à la bataille navale. Pourtant, c'est bel et bien arrivé, en Hollande et en plein hiver. Le 23 janvier 1795, Helder, tout au nord de la Hollande. Il fait un froid à fendre les sabots, la mer est figée. Dans les glaces du Texel, 14 navires de guerre hollandais bloqués comme des glaçons dans leur bac. Canon pointé vers le ciel façon Mr. Freeze.
2: Le glaçon friandise.
1: Équipage au garde-à-vous et aucune issue à l'horizon. C'est chaud pour eux. Enfin, c'est froid. Enfin, les deux, c'est chaud, c'est froid. Quelques jours auparavant, l'armée française, menée par le général Pichegru, entre triomphante dans Amsterdam. Une rumeur court. Au nord, une escadre hollandaise est coincée par le gel. Ni une, ni deux, Pichegru envoie un détachement du 8e régiment de hussards, flanqué de tirailleurs, pour aller capturer les navires à cheval. Un climat bien givré, idée bien givrée. Et voilà nos cavaliers glissant sur la mer gelée, avec leurs fantassins en croupe, en route vers les navires figés. La glace ne cède pas, les sabots non plus. À l'approche des bateaux, ils encerclent en silence, une à une, les coques prises dans le gel. Au petit matin, les marins surpris croient à une armée immense. Ils n'opposent aucune résistance, pas un tir, pas une égratignure. Une cavalerie vient de capturer une flotte, sans combat, à froid. Comme quoi, parfois, le froid glacial peut réchauffer bien des audaces.
0: Toutes les histoires de Stéphane Bern de la semaine prochaine sont déjà à retrouver sur votre site ici.fr et notre application ici. Et si vous n'avez pas envie d'aller sur Internet, et ce que je peux tout à fait comprendre, eh ben on se donne rendez-vous du lundi au vendredi, juste avant le journal de 8h avec Nicolas Mallaret. Comme ça, vous êtes sûr d'avoir toutes les histoires de Stéphane Bern. Et ça, c'est classe.
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0: Il est déjà 7h30, vous êtes à l'écoute d'Ici Bourgogne. Dans vos infos d'Ici, avec vous Stéphanie Perrenon, on part à Semur-en-Auxois, où la commune compte une centaine d'habitants en plus ce mois de septembre.
9: Oui, ils viennent des États-Unis, du Danemark, de Taïwan ou encore d'Espagne et participent à l'opération Revillage. C'est un concept créé pour redynamiser la commune. On vous explique tout avec ce reportage marquant de cette semaine qu'on vous propose de réécouter. Ce dimanche, c'est la reprise de la chasse en Côte d'Or, une ouverture attendue dans le département des chasseurs conscients que le petit gibier a souffert de la sécheresse et des canicules à répétition, des chasseurs responsables qui sauront s'adapter, dit le président de la Fédération de Côte d'Or. Et puis un appel aux dons lancé par le club des Stardance Creusotine. Sans ça, leur duo de freestyle pomme ne pourront pas se rendre au championnat du monde de la discipline à Orlando aux États-Unis. Mais avant ça, on fait le point sur l'actualité en France et dans le monde en 90 secondes. Et c'est avec vous, Valentin Bertrand.
10: Non au permis de tuer des policiers, le surnom et le mot d'ordre des rassemblements organisés partout en France aujourd'hui contre la création d'une présomption d'usage légitime des armes à feu. Le texte adopté au début de l'été à l'Assemblée doit passer le mois prochain au Sénat. Les manifestants prévoient de défiler à Paris, Marseille, Lyon, Lille, Bordeaux, Nice ou encore Angoulême. Face au budget serré en préparation, le monde du sport appelle à ne pas couper dans son enveloppe. Message porté dans la tribune dimanche par des présidents de clubs et des politiques. Il rappelle qu'un euro investis dans le sport, c'est 13 euros d'économie en soins notamment. Pour limiter l'augmentation des tarifs de mutuelle et de complémentaire santé l'année prochaine, le président de la Mutualité française appelle le gouvernement à baisser les taxes sur ses contrats de 13 à 5%. Les sommes remboursées par les mutuelles doivent, elles, augmenter d'un milliard d'euros en 2027. Ouverture de la chasse aujourd'hui dans une grande partie nord du pays, 37 départements concernés, des Hauts-de-France au centre Val-de-Loire, c'est le cas aussi en Loire-Atlantique et dans plusieurs départements normands. Elle repose désormais au cimetière Montmartre à Paris, Catherine Ringer, la voix des Rita Mitsouko, décédée en début de semaine à 68 ans d'un cancer, a été inhumée hier en présence de Marc Lavoine, d'Alain Souchon, de Vincent Delerme ou encore de Nolwenn Leroy. Sans le favori Tadej Pogacar forfait sur blessure, la bataille s'annonce féroce au championnat du monde de cyclisme sur route au Québec. Le jeune Paul Sexas s'élance aujourd'hui sur le contre-la-montre homme. Chez les femmes, Juliette Berthet et Cédrine Kerbaol sont sur le départ.
9: Promis, on part donc à Semur-en-Auxois où les habitants sont un peu plus nombreux depuis le début de ce mois. Ça parle anglais, espagnol, norvégien dans les rues de la cité semuroise et pour cause. Ils sont une centaine à avoir quitté en famille leur pays pour s'installer pendant un mois dans ce village côte-dorien. Toutes et tous participent à cette opération baptisée Revillage, même si aucune des 23 familles ne se connaissait avant d'arriver. C'est un concept imaginé par Noé Marguillard, un jeune entrepreneur parisien de 31 ans. Installé à Semur depuis 3 ans. Il s'est associé pour ce projet avec Nicolas, un entrepreneur danois. Leur ambition, redynamiser la ville de Semur et pourquoi pas inciter certaines de ces familles à s'y installer durablement. Thomas Noguillon, vous êtes allé justement rencontrer ces habitants.
2: Ce sont des trentenaires avec 1, 2, 3 enfants. Très peu parlent français. La plupart font du télétravail et l'école à la maison. Ils logent dans des Airbnb sur ce mur. Tous ambitionnent de voyager, vivre des expériences insolites en famille, comme cette immersion dans la vie d'une petite ville française. Parmi eux, Amy, avec son mari graphiste et sa fille Iris, 2 ans. Cette kiné vient de l'Indiana, aux États-Unis.
11: Noah and Nicolai were doing, and it seemed like a really great adventure.
12: On a vu l'initiative Revillage. Ça faisait longtemps qu'on avait envie de sortir des États-Unis et de découvrir un nouveau pays. Et on s'est dit que la meilleure façon de le faire serait de le faire entouré d'autres familles sensibles à cette idée-là, de sorte d'être entouré, que les parents puissent échanger sur cette question et que les enfants aussi puissent s'occuper entre eux et s'amuser pendant ce mois de découverte culturelle.
2: Dégustation de vin, barbecue, balade autour de ce mur en Auxois, réception chez l'habitant Abigail. Elle aussi est américaine, elle vient de la Nouvelle-Orléans et découvre l'art de vivre à la française à ce mur en Auxois. Mais dans sa famille, ce n'est pas le cas de tout le monde.
12: Personnellement, c'est ma première fois en France. Mon mari, Jérémy, lui, parle français et est venu plusieurs fois. Et donc voilà, c'est aussi pour ça qu'on est venu.
2: Mais que pense Abigail de cette jolie ville de ce mur qu'elle découvre ?
12: Oui, c'est effectivement une ville qui a beaucoup d'atouts. La ville est très jolie. On mange bien, on boit bien et surtout, on a été invité à 3 dîners déjà avec des locaux depuis le début de notre expérience ici. Donc c'est génial et ça permet de créer du lien avec des gens qui vivent la ville depuis pas mal d'années déjà.
2: Amy, elle aussi, est littéralement emballée par la ville.
12: Oui, effectivement, c'est vraiment très beau. La ville est magnifique. On a une vue somptueuse depuis chez nous et on a un petit coup de cœur pour la pâtisserie Ninon qui est vraiment délicieuse et que les enfants adorent.
2: Aucune de ces familles ne se connaissait au départ de l'aventure. Attirées par la vie à l'étranger, certaines s'installeront-elles à ce mur en Auxois ? C'est le but de Noé Marguillard.
12: On n'est pas dupes, notre ambition n'est pas d'en avoir 3/4 qui s'installent. Déjà, si on avait entre 3 et 5 familles qui s'installaient, ce serait déjà super.
2: Noé a plaqué son boulot de consultant à Paris il y a 4 ans. Les familles payent pour participer à ce projet. Il espère vivre un jour de Revillage, un concept qu'il aimerait à terme dupliquer à d'autres villes et villages de France.
9: Un reportage signé Thomas Nougaillon à retrouver aussi en photo sur l'appli ici. La météo pour ce dimanche, le soleil est-il déjà présent chez vous ? C'est la question qu'on vous pose sur Facebook ce matin, Clément.
0: Oui, Aurélie qui nous dit que le ciel il est clair déjà sur Seine-Saël et Dijon. Une magnifique météo pour les exposants du vide-grenier sur la commune d'ailleurs qui se passe aujourd'hui. Merci pour votre message, Aurélie. On a Rémi qui nous dit également qu'il fait 12 degrés à Saint-Maurice-sur-Vin-Jeanne. Une bonne journée qui s'annonce également chez vous. Je vois déjà des photos également là. Pourquoi à Gommiville se passe des choses ? Un petit tour en Bourgogne, amis. indigène de prévu pour la journée du patrimoine pour Pascal avec Ici au Cert. Il y a des copains d'Ici au Cert qu'on embrasse également et donc avec vous sur Ici Bourgogne. Elisabeth qui nous laisse également un message ce matin à Pelleret, 5 degrés. Le ciel est déjà clair mais la fraîcheur est déjà au rendez-vous chez vous et ça c'est plutôt agréable également. Merci, vous pouvez laisser vos messages sur la page Facebook d'Ici Bourgogne comme Béatrice de Meursault ou encore comme Alain de Berle-Châtel. On vous lit, on regarde ce que vous nous envoyez bien sûr chaque jour. Stéphanie,
9: à tout à l'heure.
0: 8h,
9: à tout à l'heure.
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0: Si la liberté devait avoir un nom et un prénom, ce serait Catherine Ringer. Et ça, on le savait avant même son décès. C'est ce que représenterait Catherine Ringer, bien sûr, la liberté. On a envie de l'écouter avec Lerita Mitsuko. C'est comme ça, sur Ici Bourgogne, à 7h37.

0: Erita Mitsouko, Catherine Ringer, aujourd'hui, à jamais, c'était C'est comme ça, ici en Bourgogne.
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0: Il faut en profiter, les journées du patrimoine, ce n'est qu'une fois par an, ici Bourgogne, a une application pour vous. Elle est gratuite et elle va vous être utile aujourd'hui, tout comme les chaussures, quand on part en randonnée.
2: C'est magnifique! Oh, ça valait le détour!
0: Direction Malin, on se fait une rando avec Hélène Perrenon-Moulin, chargée de développement, comité départemental de la randonnée pédestre de Côte d'Or. Bonjour Hélène!
3: Bonjour Clément!
0: Avec vous, on va faire les Malins. En tout cas, on va sur le circuit du Malin aujourd'hui pour une rando plutôt facile, paraît-il.
3: Oui, c'est assez facile, hein. C'est 7 km pour 2 heures. Là encore, on est sur une randonnée familiale, d'autant plus que en plus de la randonnée, il y a plein de choses à voir et c'est vraiment sympa comme endroit.
0: Avant qu'on parle des choses à voir, justement, on peut le dire, ça dure environ 2 heures d'une longueur un petit peu moins de 7 km.
3: Exactement, et le balisage est jaune, il faut suivre les petites marques jaunes pour pas se perdre.
0: Alors, qu'est-ce qu'on voit sur ce parcours ?
3: Alors, qu'est-ce qu'on voit sur ce parcours ? Alors, on voit déjà, il y a une la jolie église de Malin, à côté de laquelle on se gare. Il y a un petit parking, c'est très pratique. Et ensuite, on circule dans le village. Hein, donc, Malin, c'est vraiment un village très charmant, avec des belles demeures du 18e et 19e siècle, dont certains ont été construites par des gens, on va dire, qui des gens originaux. Donc, il y a des petites particularités architecturales qui sont sympas à voir. Et bien sûr, il y a le château.
0: Donc
3: le château qu'on monte sur la butte pour admirer ce bel édifice du 11e siècle.
0: Ça, c'est donc un château sympa à voir. On va quitter un peu la route ensuite pour suivre un sentier pierreux. Donc, on fait tout de même attention là où on marche.
3: Ah oui, ça reste de la randonnée, hein. Donc on est quand on est dans la commune de Malin, bon bien évidemment il y a pas de problème, mais ça reste de la randonnée, donc faut être bien chaussé, faut avoir au moins des baskets.
0: Et pour le
3: pas de tong.
0: Et pour le oui c'est ça, pas de tong, ça peut être dangereux, allez pas vous faire une cheville à cause de nous.
3: C'est ça.
0: On est d'accord qu'en plus on peut laisser la voiture à un endroit, on fait une boucle, on revient devant l'église.
3: Exactement. On revient devant l'église et donc c'est vraiment une randonnée qui mêle donc patrimoine et nature. Et on peut, si on a pris le temps et si on s'est renseigné sur le site internet du château de Malin, visiter le château qui est donc en train d'être rénové depuis pas mal d'années par une association, le groupement archéologique Mémontois. Et c'est vraiment très très sympa à visiter.
0: Et en plus on termine en rejoignant la rue du Paradis et ça c'est magnifique. Merci beaucoup Hélène.
3: Je vous en prie Clément.
0: Oh, ça c'est de la belle pierre, de celles qui ont une histoire à nous raconter. Notre patrimoine vous ouvre grand ses portes aujourd'hui encore et on a l'application idéale pour ne rien rater ici en Bourgogne après le chant libre de Patrick Fiori.
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0: la voiture. L'application est beaucoup plus moderne que je ne l'imaginais. Vous ouvrez la carte, vous lui indiquez ce que vous recherchez, un restaurant, un musée, un lieu remarquable, un commerce, même un professionnel de santé, et là, tout apparaît autour de votre position. Avec en prime de belles recommandations, château, église, jardin, point de vue. Il suffit ensuite de cliquer dessus pour retrouver les infos pratiques, les horaires, une description, les événements en cours. Et vous savez même si l'accès est gratuit ou payant. Ensuite, l'application vous explique comment vous y rendre. À pied, en voiture, en transport, elle calcule directement votre itinéraire. Et petit bonus, pour une balade le week-end, il y a des milliers d'itinéraires de randonnée. Vous pouvez même tracer votre propre parcours ou simplement lancer l'enregistrement quand vous partez marcher. L'application garde alors la trace GPS de votre trajet avec la distance parcourue et le dénivelé. C'est pratique si vous voulez ensuite retrouver votre balade ou tout simplement éviter ce fameux « Attends, mais je crois qu'on est déjà passé par là ». Si vous partez, même dans un coin où il n'y a pas de réseau, vous pouvez télécharger une partie de la carte avant de partir et la consulter hors connexion.
1: Mais vous l'avez au moins testé, j'imagine, cette application, Louis.
0: Oui, et ce qui m'a plu, c'est qu'on n'est justement pas sur une application pour aller simplement d'un point A à un point B. J'ai testé la fonction « Où suis-je ?». Vous la lancez et l'application vous raconte vraiment l'endroit où vous vous trouvez. La commune, les bois autour de vous, les cours d'eau, les principaux monuments. Et elle peut même vous suggérer quelques endroits à découvrir à proximité de vous. Et j'ai découvert une autre fonction assez rigolote. Comparer. Sur la carte, vous faites glisser une barre sur l'écran. D'un côté, le territoire aujourd'hui. De l'autre, une ancienne carte ou photographie aérienne prise il y a plusieurs années. Vous pouvez découvrir ce qu'il y avait avant, autour de chez vous, voir comment une ville s'est agrandie ou comment un paysage a changé. Ça fait partie des petits plus qui donnent envie de fouiller dans l'appli. Vous pouvez ensuite enregistrer vos lieux préférés, vos itinéraires, vos découvertes pour les retrouver plus tard. Et bonne nouvelle, Carte IGN est entièrement gratuite, disponible sur iPhone et Android. Vous n'avez même pas besoin de créer un compte pour l'utiliser. Alors, pour préparer une balade ou simplement découvrir ce qui se cache à quelques kilomètres de chez vous, retenez bien son nom, Carte IGN.
1: Merci beaucoup Louis Raspail. On se dit à la semaine prochaine pour de nouvelles applications à découvrir. Buxy ou Bussy ? Parce que les X en Bourgogne, ça fait souvent deux S. Alors je vais m'avancer en disant qu'on dit Bussy. Et pour être sûr, ici Bourgogne veut faire appel à une experte avant 8h.

0: Ça rappelle les boîtes de nuit, ça, les Bee Gees, Night Fever, 7h55, vous êtes à l'écoute d'ici Bourgogne. Vous êtes à la maison, tranquille, et une idée vous vient. Si vous mettiez une planche de bois sur le mur, là, le dimanche, c'est peut-être bricolage chez vous. Et ça tombe bien, ici Bourgogne, vous a dégoté l'expert parfait pour vos journées bricot. Vous nous appelez au 03 80 42 15 15 et Alexandre, dès 9h, répond à toutes vos questions. On lui demandait justement des idées pour faire de la déco dans un appartement. Il est interdit de faire des trous dans le mur.
1: Ça se fait bien, c'est de mettre des étagères par exemple des cubicas par exemple, qui s'empilent un peu comme on veut, et puis de les agencer un peu comme on veut pour que ce soit un peu joli, et puis à l'intérieur mettre des cadres par exemple, ça fait des petits rangements, et puis on n'a pas à fixer quoi que ce soit au mur. Ou il y a certaines personnes aussi qui mettent des échelles en bois, un peu trouvées dans des granges ou des vieilles échelles en bois, qui poncent et qui vernissent ou qui laissent brut, ça fait un style un peu ancien, et j'ai eu beaucoup de copains et de copines, surtout de copines qui faisaient ça.
0: Vous avez des questions pour Alexandre, appelez-nous dès maintenant au 03 80 42 15 15, il vous répondra en direct dès 9h jusqu'à 9h45, sinon laissez-nous un message sur le WhatsApp d'ici Bourgogne au même numéro, sinon sur Instagram ou sur Facebook, je pourrai vous lire. Si on t'intéresse, c'est maintenant la ville de Buxy. Ah oui, c'est comme ça qu'on dit. On en parle avec Laure.
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0: Et le dimanche, on est avec Laure Ozon-Grisé, éditrice indépendante, chercheuse associée à l'Université de Bourgogne et autrice. Bonjour Laure.
7: Bonjour Clément, ça va? Je vois que vous vous posez plein de questions. Là. Oui. Le X, le S, on va essayer de débrouiller un peu les choses.
0: Ben oui.
7: Hein, alors vous souvenez, depuis le début septembre, en effet, on se balade en Saône-et-Loire.
0: On a été à Fontaine, à Chalon-sur-Saône.
7: Ouais, exactement. Alors aujourd'hui, on va poursuivre dans le 71, dans le 7-1, on va dire, direction la commune de... alors Buxy, on va dire, hein, pour l'instant, on va voir. Située à une vingtaine de kilomètres de Chalon-sur-Saône. Buxy, c'est donc un village de la côte chalonnaise qui rentre dans l'AOC Montagny. Il a donc une activité viticole essentiellement, mais aussi une petite part d'agriculture et aussi une carrière de pierre. Une riche histoire donc, et aussi un très intéressant patrimoine du coup. Hein, aujourd'hui, voilà, ça tombe bien, on va dire, hein, les journées du patrimoine, dont l'église Saint-Germain a trois nefs que je vous conseille. Hein, si vous voulez faire une petite visite, elle est inscrite aux monuments historiques, cette église magnifique. Alors, le nom Buxy, qu'en est-il? Eh bien, c'est au Xe siècle qu'il apparaît officiellement, peut-être à cause des buis qui l'entourent. Un buxetum, en latin, c'est un lieu planté de buis.
0: Alors, Laure, est-ce qu'on dit Buxy ou Bussy? Parce que quand on le dit comme ça, on est en Bourgogne, on a envie de dire Bussy.
7: Eh ben, c'est vrai. Et on entend aussi les deux. Hein, c'est vrai, j'ai entendu aussi les deux. Selon les linguistes, hein, on va dire ça, ainsi que aussi selon le journaliste bien connu, homme politique, écrivain, Jean-François Bazin, hein, alors feu Jean-François Bazin, Buxy serait le seul nom de commune situé dans l'ancienne province bourguignonne, comportant un X au milieu, hein, où ce X se prononce X. Alors du coup, ben, à l'inverse d'Alos-Corton, Auxerre, puisque hein, ici j'ai souvent dit, voilà, ben, Auxerre, Fissin, c'est Fissin, Aussois, c'est Aussois, voilà. Hein, alors après, dans la vraie vie, ben, voilà, vous me direz les prononciations, c'est pas toujours comme les linguistes y disent. Hein.
0: C'est ça. Et donc du coup, les habitants de Buxy, on les appelle les Buxinois, les Buxinoises?
7: Ouais, exactement. Il y a juste l'orthographe qui varie. On peut dire Buxinois avec un I ou bien avec un Y. Voilà. Alors, quand même, pareil, journée du patrimoine, on ne peut pas évoquer Buxy sans évoquer le sculpteur Yvan Avoscan. C'est un enfant du pays, il est né en 1928 d'une mère de cultivateur et d'un père tailleur de pierre quand même, déjà, mais d'origine italienne, hein, immigré. Ce Avoscan, il est décédé en 2012 et il faut savoir que la maison Millebuis, justement, à Buxy, lui rend hommage avec un magnifique parcours artistique, un lieu vraiment à découvrir qui s'intitule Une vie de taille. Et vous avez plus de 50 sculptures monumentales, la plupart en pierre de Buxy d'ailleurs, de la fameuse carrière, ces statues installées dans toutes tout le village, un vrai musée à ciel ouvert. Hein. Alors vous avez la vigne, vous avez la lumière, vous avez le patrimoine local, enfin, c'est magnifique. Il y a des thèmes comme la porte, la source, les astres. Enfin moi ça me fait, j'ai la chair de poule là, ça fait rêver hein, Clément.
0: Oui c'est sûr, ça fait rêver. Merci beaucoup Laure.
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0: Il est 8h, c'est l'heure du journal sur votre radio Ici Bourgogne, présenté par Stéphanie Perrenon.
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0: Casser les préjugés pour découvrir la Chartreuse autrement.
4: Le centre hospitalier de Dijon fait en effet partie des très nombreux sites à découvrir pour cette dernière journée du patrimoine avec une visite carnavalesque proposée. Elle s'appelle Déambula Rigoletta. Elle est menée par la compagnie théâtre L'Oiseau Monde et soutenue par le dispositif Culture et Santé. Une déambulation conçue avec les soignants et les patients. C'est inédit. Fanny Gelb, vous avez assisté hier à la première.
8: Sa baguette à la main, Lison, la conférencière du jour, guide la petite bande dans les 25 hectares de l'hôpital de la Chartreuse. Puis de Moïse ou chapelle de Champmol, soignants et soignés racontent ces lieux historiques.
9: Avant d'être un centre hospitalier, la Chartreuse a été un monastère.
8: Après une heure, les visiteurs repartent le sourire aux lèvres.
10: C'est rigolo, c'est tendre, c'est touchant, c'est poétique.
11: Ça fait plaisir et c'est normal de les soutenir quand il y a des initiatives. Comme ça.
8: Une déambulation entre théâtre et patrimoine sur le thème des fous pour briser les tabous autour de l'hôpital psychiatrique. Thibaut a été suivi il y a plus d'un an. Il incarne le miroir de l'eau dans Déambula Rigoletta.
12: On découvre souvent qu'on est un peu différent avec le reflet que les autres peuvent nous renvoyer. Donc je trouve ça trop chouette pour le sujet qui est très important de dédramatiser tout ça.
8: Des idées préconçues que tout le monde peut avoir, explique Alexandra, metteuse en scène à la compagnie L'Oiseau Monde qui a co-créé ce projet.
13: Casser un peu ses préjugés autour de la Chartreuse et de la chacha, comme on dit, qui peut faire un peu peur, qu'on n'ose pas traverser avant de mettre les pieds ici. J'avais des idées un peu comme ça, c'est vrai. Alors qu'en fait, c'est merveilleux de venir y traîner ses guêtres.
8: 5 mois de travail pour une première édition réussie qu'elle espère présenter à nouveau, peut-être aux prochaines journées du patrimoine.
4: Et si vous avez envie d'y aller, sachez qu'il y a 2 nouvelles visites prévues ce dimanche à 10h30 et 14h30. Il faut souligner que ce projet est porté par la DRAC, la Direction Régionale des Affaires Culturelles, mais aussi l'ARS et la Région Bourgogne-Franche-Comté. Photos et infos sur ici.fr. Hubert Brigand a envoyé son CV au Premier ministre. Le député LR Côte d'Orient postule en effet pour devenir ministre des Ruralités. Information de nos confrères de TF1, confirmée par l'ancien maire de Châtillon-sur-Seine à ici-Bourgogne. Hubert Brigand a pris les devants après l'annonce jeudi de Michel Fournier, l'actuel ministre délégué aux ruralités, de quitter le gouvernement. « Je corresponds au poste », affirme le député côte-dorien dans son courrier. C'est à lire sur ici.fr.
0: C'est la reprise de la chasse dimanche en Côte d'Or.
4: À partir d'aujourd'hui, on peut chasser le petit gibier à condition d'être à jour de cotisation. Un moment évidemment attendu par les adhérents dans notre département. Une ouverture dans un contexte très préoccupant après les périodes de canicules successives, des incendies très nombreux et une sécheresse toujours extrême, à tel point que plusieurs associations environnementales ont demandé cet été en vain à reporter l'ouverture de la chasse au gibier d'eau. Mais pour Pascal Sécula, le patron de la Fédération en Côte d'Or, il faut rassurer les chasseurs, sont, dit-il, responsables. Il y a des plans de chasse à respecter.
14: Ces animaux, effectivement, ont fui ces territoires, se sont concentrés sur d'autres secteurs. Donc ces secteurs-là seront peut-être plus abondants en termes de faune sauvage pendant la saison, mais limités avec leurs plans de chasse et donc en prélèvement. Là où il y a eu des grandes zones incendiées, qu'est-ce qui va se passer? Les chasseurs n'iront pas forcément. On va pas les chasser au milieu de zones désertiques dues à l'incendie, clairement. Donc tout ça va se passer naturellement, sans forcément contraindre quoi que ce soit. La préfecture de chaque département, les commissions départementales de la chasse et de la faune sauvage de chaque département, les fédérations sont à même de prendre les bonnes décisions et on peut faire confiance aux chasseurs pour les appliquer, les respecter et je dirais même les anticiper eux-mêmes en constatant sur le terrain réellement là où il y a problème.
4: La fédération de chasse de Côte d'Or qui s'inquiète en revanche de la légère baisse du nombre de ses adhérents. Ils sont 10 162 à ce jour. Les femmes sapeurs-pompières de Gevrey-Chambertin à l'honneur. Ce dimanche, ça fait 50 ans qu'un décret a autorisé ce métier aux femmes. Pour l'occasion, un prix est remis à la toute première femme pompier et à la première femme pompier de Moret-Saint-Denis. C'est à 9h, c'est de 9h à 18h à la salle des fêtes de Moret-Saint-Denis. Plusieurs rassemblements organisés aujourd'hui partout en France pour dire non à un permis de tuer pour les policiers. C'est à l'appel de plusieurs associations type Amnesty International et des partis de gauche. Une mobilisation contre une nouvelle loi adoptée en juillet à l'Assemblée et qui doit prochainement être examinée par le Sénat.
0: Elle rêve de s'envoler pour Orlando et ses championnats du monde.
4: Oui, les stars dance creusotines ont décroché à Clermont-Ferrand en juin dernier. Eh bien, leur qualification en cheerleading, ou plutôt en performance cheer ou freestyle pomme. En fait, c'est un duo de cheerleading. C'est une discipline sportive qui est issue justement du cheerleading. C'est en quelque sorte de la danse chorégraphiée avec le maniement du pompon. Et le championnat du monde, il se passe à Orlando aux États-Unis. Ça fait loin et c'est à la charge du club. Alors ces athlètes, eh bien, elles ont lancé une cagnotte sur Hello Asso pour tenter de collecter un peu de fonds pour participer à ce voyage qui reste très cher. On a demandé justement à Emeline Jagnot pourquoi c'était si coûteux.
15: Alors ça coûte si cher déjà parce que les compétitions sont quand même sur un autre continent. Que les États-Unis ont un système de financement et de perception du sport qui est très différent du nôtre, ce qui fait que les sports souvent américains coûtent très cher. Donc la performance de cheer notamment, et c'est d'autant plus difficile que c'est un sport qui est niche. Donc pour avoir des sponsors et faire comprendre aux sponsors ce que l'on fait et pourquoi c'est important de nous soutenir, bah, c'est un petit peu plus compliqué. On est déjà un sport qui est très méconnu. En plus de ça, on est un sport féminin. Donc c'est vrai que la médiatisation des sports féminins déjà plus connus sur le territoire est déjà plus compliquée. Mais en plus de ça, un sport qui est méconnu et qui mélange autant du sportif que de l'artistique, c'est très délicat.
4: On vous a mis le lien vers cette cagnotte sur la plateforme ici. En rugby, c'est le premier match à domicile ce dimanche pour le Stade Dijonais face à Pontarlier au Stade Bourriot. Deuxième journée de Fédéral 3, le match débute à 15h. Votre météo pour ce dimanche, ce sera un peu plus voilé qu'hier.
0: Oui, un petit peu plus voilé, mais on aura un soleil qui va régner en maître tout de même au-dessus des nuages en Côte d'Or et en Saône-et-Loire. Pas de pluie, ça va être sec. Et des températures agréables ce matin. 15 degrés à Lys-Saint-Rennes. Pareil à Autun, 16 degrés à Auxonne, 17 à Dijon, 19 degrés à Beaune-et-Chalon-sur-Saône. Il fera jusqu'à 27 degrés cet après-midi. Ça sera à Chalon pour les maximales.
4: Après Stéphanie, le ciel, on jette un coup d'œil sur les routes, non ?
0: Très rapidement, tout se passe bien, pas de soucis à 8h08. Vous voyez des endroits où c'est un peu plus compliqué, 03 80 42 15 15.
4: À tout à l'heure, 8h30, pour en tenue de sport.
0: Ah oui, s'il vous plaît, parce que le journal des sports, forcément à 8h30, c'est le samedi, le dimanche, sur Ici Bourgogne.
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0: Attention au branchement des guitares. Zazie raconte ses larcènes à l'antenne d'Ici Bourgogne à 8h08 en ce dimanche 20 septembre.

0: Et Larsen de Zazie pour vous réveiller à 8h12 sur votre radio locale ici Bourgogne.
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0: Souriez, vous êtes filmé. Et même si vous ne le voulez pas, les commerçants filment de plus en plus et on peut les comprendre. Mais attention, il y a des obligations et des devoirs si on veut filmer tranquillement son commerce. On vous en dit plus après avoir fait gagner des places pour l'avant-première du film La Maison de nos Rêves.
2: J'en peux plus, c'est trop rare.
3: Maintenant qu'on a un bon petit apport, on va pouvoir enfin acheter La Maison de nos Rêves.
4: Je te le dis, je le sens bien. Demain on signe.
2: Demain on signe.
5: Vous savez ce que c'est un viager ? Vous achetez une maison, mais vous ne pouvez l'habiter que lorsque la personne qui vend la maison en viager meurt.
6: C'est trop beau.
2: C'est trop beau.
5: Normalement, ça n'est pas l'usage, mais elle est d'accord pour vous rencontrer.
6: C'est bien.
2: C'est terrible.
6: C'est terrible, bien sûr, c'est terrible. Non, c'est terrible, c'est bien.
2: C'est terriblement bien.
6: Espérez mieux.
5: Elle vous dit bonjour.
0: Nous vous offrons vos deux places pour l'avant-première La Maison de nos Rêves. Ça se passe le dimanche 4 octobre au cinéma Cap-Vert de Quetigny, donc dans deux semaines à partir de 20h30, avec la présence de Kev Adams et de Chantal Latsou sur place. Donc surtout, n'hésitez pas, vous nous appelez maintenant 03 80 42 15 15 et rendez-vous au cinéma Cap-Vert donc de Quetigny à 20h30 le dimanche 4 octobre pour aller voir le film La Maison de nos Rêves en avant-première. Vous l'avez compris, avec la présence donc de Kev Adams et de Chantal Latsou pour remporter vos deux entrées. Vous nous appelez maintenant 03 80 42 15 15 et vous répondez à cette question. La maison dans le film, ils l'achètent en riager ou en viager ? Comment ils peuvent acheter la maison ? En riager ou en viager ? Vous avez la bonne réponse 03 80 42 15 15 et le film est pour vous.
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0: À la boulangerie, la pharmacie, au supermarché ou chez le coiffeur, nous sommes de plus en plus souvent filmés. Dans Vie numérique, vie privée, ce matin, Valentine Letès, on fait le point sur la vidéosurveillance dans les commerces.
9: Et selon son emplacement et ce qu'elle filme, attention, si vous êtes commerçant, vous n'avez pas les mêmes obligations. Dans un lieu interdit au public, comme une réserve, une zone de stockage ou le fournil d'une boulangerie par exemple, pas besoin d'autorisation. En revanche, elle ne peut pas servir à surveiller les salariés. C'est une infraction au droit du travail. L'installation d'un système de vidéosurveillance doit uniquement poursuivre un objectif de sécurité de votre commerce. En clair, interdiction de filmer une salle de pause ou l'espace où vos salariés sortent fumer. Et pour les lieux ouverts au public de l'entrée à la caisse, ce n'est pas la même histoire. Vous devez obtenir l'autorisation du préfet de votre département. Le formulaire est disponible sur Internet. Les clients doivent être informés par un panneau visible qui comporte à minima le pictogramme d'une caméra et plusieurs informations obligatoires, notamment le contact du responsable du traitement des images, le chef de la sécurité du magasin par exemple. Et bien sûr, respecter la vie privée des clients. Pas de caméra aux toilettes ou sur les cabines d'essayage.
0: Et on peut avoir accès aux images, Valentine ?
9: Absolument, c'est votre droit d'accès, explique la CNIL, la Commission Nationale de l'Informatique et des Libertés. Et vous n'avez pas à vous justifier, que vous soyez client ou salarié, vous pouvez demander à visionner les images, mais uniquement celles qui vous concernent. On peut vous demander une photo pour vérifier qu'il s'agit bien de vous. Le responsable du traitement des images doit ensuite vous les fournir, sauf si le passage où vous êtes filmé est très embarrassant pour quelqu'un d'autre ou révélateur de sa vie privée. Mais il doit, lui, vous expliquer son refus.
0: Merci beaucoup, Valentine Letès. On se retrouve la semaine prochaine. Vie numérique, vie privée. Vous pouvez tout retrouver sur votre site internet ici.fr. Il est temps d'obscurcir les lieux. Alors pas trop, hein, parce que sinon je vais carrément me réendormir, mais on peut quand même pour profiter du film. C'est le minimum. Après Pierre Demar, je pense à vous. Non, mais j'ai payé quand même pour aller voir le film.

0: 8h19, vous êtes à l'écoute de votre radio locale, ici Bourgogne. Ici Bourgogne vous donne rendez-vous comme chaque dimanche au cinéma Cap-Vert de Quetigny, également au Pâté de Dijon. D'ailleurs, il faut qu'on fasse attention parce que bientôt, ça sera le cinéma Pâté de Quetigny finalement. Cyril Jacquins, bonjour.
1: Ça sera même bonjour, c'est n'importe quoi. Le Pâté Cap-Vert, voyons, bien entendu.
0: Ben voilà.
1: Le Pâté de Quetigny, ce sera le Pâté Cap-Vert.
0: Ben oui, sinon je suis à l'envers.
1: Mais tout le monde connaît Cap-Vert, on va pas changer le nom de ce cinéma. Non, Pâté Cap-Vert, à partir de la première semaine d'octobre, effectivement, ce sera le nouveau nom du ciné Cap-Vert, que vous pourrez découvrir avec son hall qui est en plein travaux actuellement et qui sera aussi tout beau, tout propre pour ce début de mois d'octobre.
0: Tout et beau, oui. Tout propre. C'est également Avengers Endgame qui ressort chez vous, Cyril.
1: Ah oui, c'est super. Pour attendre un petit peu la fin d'année et la venue de Doomsday, en fin d'année, on a la chance de reproposer dans une version incroyable Avengers Endgame, qui sera sur les écrans du Cap-Vert et du Pâté Dijon à partir du 23 septembre. Alors il y aura deux séances par jour, une séance avec la 3D qui est plutôt très bien réalisée et donc la version extended, donc un peu plus longue et avec des choses qui diffèrent de la première version cinéma. Ce sera à découvrir donc dans les salles Pâté, au Cap-Vert et à Pâté Dijon à partir du 23 septembre.
0: Très bon film, je dis ça en étant absolument pas neutre. On a également Artus qui revient en spectacle chez vous, Cyril.
1: Ah oui, Artus sera encore une fois dans les cinémas Pâté de Dijon et du Cap-Vert le jeudi soir pour son spectacle XXL. Une occasion de découvrir ce spectacle qui n'est pas passé par Dijon et donc le découvrir sur grand écran dans les meilleures conditions. En tout cas, c'est ce qu'on va essayer de vous proposer.
0: Et c'est vraiment aussi un spectacle qui vaut le détour. Déjà, il ne reste plus beaucoup de place. Hein.
1: Alors ça sera le 4 octobre. Kev Adams, Chantal Latsou et Claude Zidi Junior seront en salle le 4, donc c'est un dimanche soir, pour proposer en avant-première Maison de nos rêves qui sortira mercredi suivant, mais on aura la chance dans trois salles de proposer les acteurs qui seront là pour échanger avec les spectateurs. Alors, ils seront présents pour une sortie de salle dans deux salles et ils feront une présentation d'une vingtaine de minutes dans la troisième salle. C'est quand même une occasion plutôt sympa de rencontrer Chantal Latsou et Kev Adams. C'est pas toujours que Chantal Latsou se déplace, donc c'est vraiment un très grand honneur pour une comédie qui est vraiment sympa et qui fera rire tout le monde. Ça fait du bien de rigoler et les petites comédies de Kev Adams, on en a grand besoin à l'heure actuelle.
0: Merci beaucoup Cyril, à la semaine prochaine.
1: Merci, à bientôt, au revoir.
0: 8h22, on va taper dans les mains. À un moment, faut bien faire ça. On se lève, si on peut, et on chante avec Opus. Live is life. Ah non, le titre ne se termine pas par la la la la la. Mais c'est tout comme en fait.

0: Live is life, opus sur votre radio Ici Bourgogne. Ça donne la pêche quand on arrive sur Ici Bourgogne, Marilyn, hein ?
1: Oui, bonjour Clément.
0: Bonjour. Ah, vous avez envie de vous réveiller tôt le dimanche matin, 8h26 ?
1: Ou ben, toujours, hein, ça fait un petit moment, c'est l'habitude.
0: Mais vous réveillez à quelle heure là ? Ça fait combien de temps que vous êtes debout ?
1: Ce matin, je me suis levé à 7h.
0: Allez hop, impeccable, 7h, le temps de se réveiller, puis on joue pour aller au cinéma.
1: C'est ça, c'est parfait.
0: C'est une avant-première que vous avez la chance d'aller voir, du coup, Marilyn. Ça sera le dimanche 4 octobre au cinéma Cap-Vert de Quetigny à 20h30 pour l'avant-première du film, donc La Maison de nos Rêves, avec la présence de Kev Adams et de Chantal Latsou, d'ailleurs.
1: Ouais, c'est parfait, c'est un duo qui fonctionne bien.
0: Oui, bah vous allez pouvoir voir le film, justement, vous pourrez être sûr que ça fonctionne bien. Alors, comment s'appelle l'achat dont on parle dans ce film ? Le riager ou le viager ?
1: Le viager.
0: Exactement, le viager. En fait, c'est une maison sublime au bord du lac. Une dame soi-disant mourante, justement, est là pour vendre sa maison. Le plan parfait, mais une fois le contrat signé, la dame, elle va beaucoup, beaucoup, beaucoup mieux. Et leur rêve immobilier devient un véritable cauchemar pour Kev Adams et sa compagne. C'est ce que vous allez pouvoir voir donc au cinéma donc le 4 octobre prochain.
1: Eh ben, c'est super. Merci, Ici Bourgogne.
0: Bah, c'est normal. Écoutez, vous êtes la plus rapide à nous appeler. Nous, on fait des cadeaux. C'est quand la dernière fois que vous avez été au ciné, Marilyn ?
1: Je suis allée il y a 2 semaines.
0: Ah, vous y allez régulièrement quand même ?
1: Oui, j'y vais quand même. Oui, je vais assez. Je vais plutôt peut-être au centre-ville, mais bon, le Cap-Vert, c'est très bien.
0: Au Cinéville, Olympia ou voilà. Darcy ?
1: Oui, c'est ça.
0: C'est quoi le dernier film que vous avez vu ? Vous en souvenez ou pas ?
1: Attendez, je suis en train de chercher.
0: Ouais, j'aime bien les questions pièges, moi, à 8h28 le matin.
1: comment ça s'appelle ? Attendez. Dernier film assez rigolo.
0: Alors, donnez-moi un nom d'acteur, peut-être que je peux vous aider.
1: Oui, comment il s'appelle ? Attendez, je
0: crois. Ça, c'est frustrant quand on l'a sur le bout de la langue et que ça vient pas.
1: Ah oui. je vais pas trouver le nom, donc je suis désolée.
0: Donc c'était un film où vous êtes bien marré, c'est le principal. Donc vous aimez les films d'humour, vous allez adorer celui que vous allez voir le 4 octobre prochain.
1: Oui, vous savez, c'est le film où il est enfermé dans un couvent.
0: Ah, avec Josiane Balasco.
1: Voilà, c'était génial.
0: Tout à fait. Il est encore d'actualité. J'ai plus le nom du film, mais ce film est vraiment bien.
1: Ouais,
0: merci.
1: C'était génial.
0: Merci beaucoup, Marilyn.
1: Merci à vous.
0: Bonne journée.
1: Bon merci. Au revoir.
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0: À 8h30.
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0: Comme chaque dimanche, c'est l'heure du journal des sports, Stéphanie Perrenon. Et ce matin, gros plan sur une nouvelle section de sport adapté.
9: C'est la JDA Basket Fauteuil qui vient de lancer les inscriptions. Ça s'adresse aux personnes en situation de handicap mental et psychique, mais aussi aux personnes qui ont vécu un burn-out. Ça répond à un manque sur la métropole, vous l'entendrez. La chasse au petit gibier ouvre ce matin en Côte d'Or. Une ouverture après un été de canicule et de sécheresse. Mais la Fédération de Côte d'Or veut rassurer. Les chasseurs seront responsables et vont s'adapter. Et puis la fin des journées du patrimoine ce dimanche. 43e édition, des milliers de visites possibles en Bourgogne-Franche-Comté avec dès 10h30 ce matin une visite carnavalesque proposée à la Chartreuse, l'établissement de santé. Mais avant ça, on fait le point sur l'actualité en France et dans le monde. En 90 secondes avec vous, Valentin Bertrand.
10: De
3: 2000 manifestants dans les rues de Rennes hier, des milliers à nouveau attendus aujourd'hui à Paris, Amiens, Nantes, Montpellier, Saint-Etienne ou encore Antibes contre la création d'une présomption d'usage légitime des armes par les forces de l'ordre. Une proposition de loi en cours d'examen au Parlement qualifiée de permis de tuer par ses opposants. Pour atteindre les 54 milliards d'euros d'économies l'an prochain, le ministre de Logement le confirme, les APL seront gelées. Ces aides au logement, en moyenne de 219 euros par mois, ne seront pas revalorisées au niveau de l'inflation. Il promet de baisser les taxes sur l'essence et de sortir la France de ce qu'il appelle la prison de l'Union européenne. Nicolas Dupont-Aignan, le président du parti Debout la France, se lance dans la campagne présidentielle, sa quatrième tentative. Des tirs de mortier, une vingtaine de voitures brûlées la nuit dernière à Saint-Pierre-des-Corps et Tours, en Indre-et-Loire, après la collision entre une voiture. C'est une moto, le motard gravement blessé à la jambe, sans pronostic vital engagé. Le policier au volant est en garde à vue. 5 suspects interpellés. Ils sont soupçonnés d'avoir transporté dans leur VTC plusieurs migrants sur le départ pour l'Angleterre. 6 chauffeurs sont placés sous contrôle judiciaire après une série d'allers-retours vers des plages du Nord. Ils seront jugés en novembre prochain. Lors de leur arrestation, 27 000 euros ont été saisis. Une victoire écrasante hier soir face à Rennes. 4-0 infligé par les Lyonnais. L'OL se provisoirement à la deuxième place de la Ligue 1 de foot derrière Monaco. 3 affiches aujourd'hui et notamment le Classico OM-PSG à 20h45, à nouveau sans supporters parisiens privés de déplacement.
9: C'est tout nouveau et c'est la JDA Dijon Basket Fauteuil qui en est à l'initiative. Elle ouvre sa section sport adaptée, une section dédiée aux personnes en situation de handicap mental et psychique. Ça se joue debout. Les inscriptions viennent d'ouvrir. C'était très attendu car pour Damien Lordel, le directeur sportif de la JDA Dijon Basket Fauteuil, ça répond à un vrai manque au niveau de la métropole de Dijon.
10: C'est pas une volonté de créer une discipline ou une pratique à côté du basket fauteuil, puisque basket fauteuil veut dire fauteuil. C'était vraiment être dans la notion d'inclusion et le basket pour tous. Et on est vraiment sur le spectre ou le champ du handicap mental et psychique. Donc on accueille toutes les personnes qui ne peuvent pas avoir une pratique sportive. Donc là, en l'occurrence, le basket ou sport collectif, si on est un peu plus large, dans un club dit ordinaire, de par les effectifs encadrés aujourd'hui et le manque, je pense, d'expérience et de compétences dans les structures. La plupart du temps, ce sont des encadrants bénévoles. Nous, on a fait le choix de former nos encadrants, de commencer les formations des encadrants pour pouvoir avoir, évidemment, ce que demandent le plus ces pratiquants, c'est-à-dire une individualisation à l'extrême de leur pratique.
9: Damien Lordel, le directeur sportif de la JDA Dijon Basket Fauteuil, au micro ici Bourgogne de Thomas Vichard. Notez les horaires d'entraînement. C'est le mercredi de 17h30 à 18h30 au gymnase Boivin à Dijon, quartier Montchappet, mais aussi le vendredi matin de 10h à midi au gymnase de l'Arsenal à Dijon. Info à retrouver bien sûr sur ici.fr. Les amateurs de rugby ont bien sûr coché la date ce dimanche. C'est le tout premier match à domicile du stade Dijonais en Fédéral 3. Les rugbymen accueillent Pontarlier au stade Bourriot. Le match débute à 15h. Des rugbymen qui restent sur une large victoire la semaine passée, 36-16 à Monceau. Troisième match de championnat pour nos U19 du DFCO féminin. C'est la tête de gondole, vous le savez, de la section féminine depuis la vente avortée du club cet été. Un déplacement à Reims cet après-midi. Les jeunes dijonnaises restent sur 2 défaites contre Saint-Etienne puis Lyon. Elles sont pour le moment dernières de leur poule.
0: Le club des Stars Dance Creusotine a besoin de vous.
9: Le club excelle avec son duo de freestyle pomme. C'est une discipline sportive et artistique issue du cheerleading. Les Saône-et-Loiriennes Maë Varret et Émilie Fernandez ont été sacrées en duo en juin dernier au championnat de France à Clermont-Ferrand, ce qui leur a offert un ticket pour les mondiaux d'Orlando cet été aux États-Unis. Sauf que c'est très cher et trop cher à porter pour le club qui a donc lancé une cagnotte pour récolter des fonds, car c'est une compétition très importante, rappelle Marianne Janiot, qui entraîne les deux championnes.
11: C'est l'événement que toutes les athlètes du monde attendent. Donc ça se déroule à Orlando, à Disney World. C'est dans le parc Disney World. C'est pour ça que le coût du voyage est assez élevé. Donc c'est tous les meilleurs athlètes du monde qui se réunissent là-bas pendant à peu près une semaine. Et pour le duo, ce qui est très marquant, c'est que c'est le premier duo français qui va partir au championnat du monde, puisque avant, la France n'engageait personne dans cette catégorie. Elle a été ouverte que cette année. Et donc, le duo a été le premier duo sacré champion de France. Et ça leur a permis de décrocher la qualification pour les championnats du monde. Donc, de se mesurer à des filles qui seront bien plus performantes qu'elles, c'est bien, ça les fera forcément progresser.
9: C'est un séjour d'une semaine avec deux jours de compétition qui est prévu donc à Orlando. C'est pour ça que le club a donc lancé cette cagnotte sur Hello Asso pour tenter de collecter entre 2000 et 2500 euros. À retrouver bien sûr là aussi sur la plateforme ici. Votre météo pour ce dimanche, le temps a l'air déjà agréable en Bourgogne, hein. C'est ce qu'on lit en tout cas sur la page Facebook d'ici Bourgogne, Clément.
0: Ben oui, avec Marie-Joseph qui nous dit bonjour ici Bourgogne à Corcelles-les-Arts, il fait 8 degrés avec 80% d'humidité tout de même chez vous. Bon dimanche, je suis en train de voir vos fraises là en photo, ça donne envie j'avoue. Elisabeth nous dit bonjour à tout le monde, il fait bon également ce matin. On a des messages de Jocelyne, 21 degrés à Belleneuve déjà. Florence qui nous dit qu'il y a la canche ce matin, 21 degrés attendus à Belleneuve aujourd'hui, autant pour moi. Il fait 9 degrés à Lacanche, avec un ciel un peu voilé, nous dit Florence. Quel temps chez vous? Dites-le-nous sur la page Facebook d'ici Bourgogne. On vous lit jusqu'à 9h, l'heure où on se retrouve d'ailleurs, Stéphanie Perrin.
9: À tout à l'heure, 9h.
0: À tout à l'heure.
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0: Une foule remplie de sentiments, c'est quand même génial, quand les sentiments sont positifs en tout cas. Alain Souchon raconte ça, c'est Foule Sentimentale pour continuer la matinée ensemble sur votre radio locale ici Bourgogne, il est 8h37.

0: Full Sentimental, c'était Alain Souchon sur votre radio, ici Bourgogne.
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0: On va se mettre sur le dos, allongé, et tranquillement monter le bassin. Alors j'avoue que ça donne l'impression de passer pour quelqu'un qu'on n'est pas, mais ça fait du bien pour le corps. Si, je vous jure, on va faire du sport après avoir visité le moulin.
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0: Henri, il n'y a que le vignoble qui est intéressant à voir dans les Hautes-Côtes de nuit.
3: Dans les Hautes-Côtes, non. Dans la vallée du Mesin, il y a bien sûr le Moulin Chevalier depuis de nombreuses années, depuis 25 ans, je pense. Nous accueillons le public avec beaucoup de plaisir.
0: Ben oui, vous êtes le président de l'association du Moulin Chevalier de Messanges et vous ouvrez vos portes aujourd'hui. Bonjour Henri Bonnard.
3: Bonjour à vous, bonjour à vos auditeurs.
0: Il est encore en marche ce moulin ?
3: Il ne fonctionne plus depuis 1983. Mais il a été conservé dans l'état où il s'est arrêté en 83, simplement aménagé pour rendre les visites plus sécurisées. Mais c'est tout, sinon il est dans son jus, comme on dit.
0: Alors qu'est-ce qu'on voit justement dans ce moulin qu'on n'a pas l'habitude de voir partout ?
3: On peut faire des visites libres, mais c'est surtout visites guidées qui permettent de découvrir plus que les machines, si vous voulez, le métier de meunier, tous les savoir-faire du meunier proprement dit, et des artisans qui travaillaient autour du meunier, par exemple le rabilleur de meules qui venait deux fois par an tailler, retailler les meules. Ensuite, il y a bien sûr la visite du matériel. Je ne veux pas dire que c'est secondaire, mais l'important dans ce que nous faisons, c'est d'essayer de redonner un peu faire découvrir le fonctionnement traditionnel du moulin et de l'artisanat rural, de la vie sociale et agricole d'autrefois. D'autrefois, c'est-à-dire du 19e, début du 20e siècle.
0: D'accord, et donc on revit un peu cette histoire-là avec le moulin. Vous l'avez dit, vous allez nous expliquer les différents métiers aujourd'hui et ce soir.
3: Oui, les différents métiers, oui, autour, oui. Oui,
0: tout à fait, tout ce qui est autour du moulin, quoi.
3: Oui, c'est l'esprit dans lequel on a ouvert le moulin au public, c'est de faire découvrir au travers des témoignages qu'on a pu enregistrer auprès des derniers meuniers, de faire revivre le métier, tout simplement, le métier le travail du meunier, la fabrication de farine.
0: Et vous êtes tombé de comment dans le moulin ?
3: Je suis né dans le moulin.
0: Ah, d'accord.
3: Voilà.
0: C'est familial.
3: Oui, mon père était meunier et voilà. Mais je n'ai pas pris le virus parce que le moulin n'était pas suffisamment modernisé pour que je puisse le reprendre. Donc j'ai fait autre chose. Mais voilà, depuis 30 ans, je me consacre à nouveau au moulin familial, avec entouré de parents et d'amis, de bénévoles pour entretenir ce moulin et le rendre et le maintenir visitable.
0: On est d'accord que vous êtes donc le président de l'association. Où est-ce qu'on le retrouve, oui, ce moulin chevalier à Messanges ?
3: Alors, on le retrouve, en principe, c'est figé, c'est fléché. On est à 6 ou 7 kilomètres de Nuit-Saint-Georges, en direction de Pont-de-Pagny. Et à partir quand on tombe dans la vallée du Mesin, c'est fléché, moulin chevalier. Il y a des pancartes jaune qui indique moulin chevalier. Bien sûr, comme c'est un moulin hydraulique, il faut rester dans la vallée, il faut pas monter au village.
0: Oui, c'est ça, restez bien en bas. C'est de 10h jusqu'à midi, justement, les visites aujourd'hui, et de 14h à 18h. Merci beaucoup, Henri Bonnard.
3: Ouais. Ben, je vous en prie, c'est moi qui vous remercie, et je vous souhaite un bon dimanche à tous.
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0: C'est dans la tête, oui, c'est dans la tête qu'on commence à faire du sport avant de mettre son short. Alors préparez-vous mentalement, stimé, après la chanson d'Azima. C'est France Gall sur Ici Bourgogne.
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1: Je me retrouve au sol dans la salle de sport de Stéphane Kervadec parce que déjà, un, vous m'avez dit si je ne me mettais pas au sol, ça allait très mal se passer pour moi. Et en plus, vous m'avez dit qu'on va faire un nouvel exercice.
2: J'ai réussi à coucher Clément, je suis quand même assez fier.
1: C'est clair, il ne faut pas grand-chose. Alors qu'est-ce que je vais faire? Pourquoi je suis au sol là?
2: Donc là, on va travailler les ponts fessiers aujourd'hui pour engager des gros muscles, encore une fois, donc les muscles du bas du dos en zone lombaire et le grand fessier. Donc là, il faut s'allonger au sol, comme Clément le fait actuellement.
1: Donc je suis au sol avec les deux pieds qui sont collés quasiment à mes fesses, mais pas trop.
2: En fait, on fléchit les genoux et on garde les pieds au sol. Environ largeur du bassin. Et en fait, on va venir pousser dans les talons pour lever le bassin, décoller le bassin du sol, en serrant bien les fessiers pour travailler également sur le périnée.
1: Clairement, on serre les fesses et on monte les fesses.
2: Ouais, c'est ça, exactement.
1: Pour les personnes qui n'ont pas l'habitude du sport, on a juste à monter les fesses, en fait, à monter son bassin avec le dos qui reste collé au sol.
2: Bah, en fait, quand tu montes.
1: Bah, il y a le bas du dos qui monte, mais le haut du dos qui reste collé au sol.
2: Tout à fait. Donc, on monte et on descend le bassin, tout simplement. Donc, on va décoller le bas du dos. Bien entendu, au niveau des omoplates, ça reste au sol.
1: Ouais.
2: Et on vient reposer.
1: Et ça sert à quoi?
2: Alors, ça sert à travailler, comme je l'ai dit, le grand fessier, travailler sur la hanche et aussi renforcer le bas du dos pour les douleurs lombaires qu'on peut retrouver au quotidien. Mais il faut que tu retiennes un tout petit peu plus la descente.
1: Ah, je vais trop vite à descendre?
2: Oui. Et tu peux te faire mal en plus en redescendant trop vite, pardon.
1: Donc, vraiment, on retient et c'est là aussi où les muscles continuent à fonctionner, en fait.
2: Et là, tu dois sentir le travail dans les fessiers, dans le bas du dos.
1: Bah, je te confirme, dans le bas du dos plus que dans les fessiers.
2: Oui, je vois que tu as des gouttes qui tombent le long du cou. Donc
1: mais ça se voit pas, donc c'est pas cool de le dire, en fait. Et quand on fait ça, justement, il n'y a pas de souci. Chez soi, il faut qu'on mette un tapis, on peut le faire dans son lit, ça se passe comment?
2: On peut le faire dans son lit, le mieux c'est de le faire sur un tapis. Et je peux même te rajouter une petite variante un peu plus difficile, si tu le souhaites, c'est de le faire avec une jambe relevée. Donc tu mets tout le poids sur une jambe. Allez, vas-y, monte le bassin là. Alors, les sensations?
1: Ouais, ça tire un peu plus, ça tire sur la jambe, ce que je n'avais pas tout à l'heure en fait.
2: Oui, sur la jambe qui est au sol en fait, la jambe d'appui.
1: Merci beaucoup Stéphane, on se retrouve la semaine prochaine.
2: Et bah à la semaine prochaine Clément, merci à toi.
3: Il fait mal, hein. Stéphane, je vous jure, il fait mal. Il a pas envie de nous faire rigoler. Damien Le David, la musique ici, Bourgogne.

0: Damiano David, Next Summer sur votre radio ici Bourgogne. Tiens, une idée de sortie à vous donner avec l'association Aigu, association pour l'information sur la gestion universelle de l'environnement à Beaune, qui vous attend le vendredi 25 septembre prochain à 19h au cinéma CGR de Beaune avec la projection du film de Thomas Lacoste Soulèvement. Il présente le portrait bouleversant d'une jeunesse portée par l'amour de la nature, un mouvement de résistance intergénérationnelle qui expérimente d'autres modes de vie. Le débat sera animé par des membres du collectif La Levée des Semis. Donc rendez-vous, c'est vendredi prochain donc au CGR de Beaune pour voir ce film donc que vous pouvez auquel vous pourrez justement aller avec plusieurs de vos amis. Ça s'appelle Soulèvement avec l'association Aigu. Rendez-vous donc au CGR de Beaune. Il serait bien content de vous voir d'ailleurs parce que c'est extrêmement important de voir le film justement. Ça pourrait vous ouvrir pas mal de choses. Tiens, l'horoscope du jour arrive dès maintenant.
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0: L'horoscope de Catherine Viguier arrive juste avant vos infos de 9h. Vous en avez l'habitude maintenant. Et Catherine, il y a de la frustration dans l'air.
7: Deux signes, le Capricorne et le Cancer, sont particulièrement concernés.
8: Bélier, vous vous organisez au sujet de votre avenir et ça concerne votre job.
9: Taureau, très beau dimanche avec une respiration due à un bel échange peut-être.
10: Gémeaux, une journée psy afin de vous sentir plus en accord avec vous-même.
11: Cancer, le sentiment que l'autre ne vous comprend pas, à moins que vous vous sentiez un peu seul.
12: Lion, ne restez pas dans votre coin, allez trouver celui ou celle qui vous fait rêver.
13: Vierge, que vous soyez célibataire ou accompagné, vous avez l'esprit en fête.
14: Balance, eh bien vous vous retrouvez en famille ou vous prenez soin de votre maisonnée.
15: Scorpion, vous mettez les voiles pour ailleurs et vous avez plaisir à discuter.
16: Sagittaire, il est question de vos sous, vous faites une dépense ou faites vos comptes.
17: Capricorne, en attente de la réponse d'une personne aimée, ne perdez pas espoir.
18: Verseau, il sera bon de vous reposer comme hier et de prendre soin de votre forme.
19: Poisson, les amis sont de la partie mais aussi un projet qui vous tient à cœur.
20: Et pour nous tous, vers un automne heureux.
0: Merci beaucoup Catherine Viguier. Si vous avez raté votre horoscope comme Stéphanie Perronon qui vient de rentrer dans les studios d'Ici Bourgogne, vous pouvez vous rendre sur le site ici.fr et l'application ici Stéphanie.
21: Exactement, et on peut retrouver tous les signes astrologiques.
0: Ouais, et on peut les envoyer à ses amis, ça c'est bien aussi. On parle bricolage entre 9h et 9h45 avec notre expert, il s'appelle Alexandre, vous pouvez le retrouver sur les réseaux sociaux, Alexandre Menuiserie 21. Il répondra à toutes vos questions bricolage jusqu'à 9h45 pour lui poser une question. Rien de plus simple, vous faites maintenant le 03 80 42 15 15.
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0: À 9h, c'est les infos qui vous attendent, présentées par Stéphanie Perrenon. Remettre l'activité physique au cœur de nos vies, c'est une volonté des autorités car le sport fait du bien.
21: Oui, on le sait, c'est prouvé. Pourtant, il n'y a pas assez de structures, de clubs et en particulier pour les personnes en situation de handicap mental et psychique. La bonne nouvelle de ce mois de septembre, c'est que la JDA Dijon Basket Fauteuil vient de créer une nouvelle section sport adaptée. Les inscriptions viennent d'ouvrir et c'était vraiment attendu dans la métropole dijonnaise, Thomas Bichard.
2: difficile, voire impossible jusqu'à présent pour une personne atteinte d'autisme ou de déficience mentale de pratiquer un sport collectif à Dijon. La section adaptée de la JDA Basket Fauteuil vient donc combler ce manque avec du basket debout. Damien Lordel est le directeur sportif du club.
3: Nous, on peut accueillir n'importe quel pratiquant, pratiquante, tout au long de l'année en fait. Il n'y a pas de suivi, il n'y a pas d'objectif de résultat. Le seul résultat, c'est que le pratiquant ou la pratiquante trouve du plaisir à la fin de la séance, quoi, et tout au long de la séance.
2: Pas de compétition, donc juste du jeu et surtout une manière complètement différente pour les encadrants de mener leurs entraînements.
3: C'est pas au pratiquant à s'adapter à l'entraîneur, c'est à l'entraîneur d'être capable d'adapter sa séance pour que finalement le pratiquant puisse prendre du plaisir à la fin. Et là, ça change totalement la méthodologie.
2: Pour l'heure, 6 jeunes de 10 à 14 ans sont inscrits, d'autres pourraient suivre, mais Damien Lordel est d'ores et déjà satisfait.
3: On a lancé 2 mois pilote pour voir un petit peu la régularité de présence aux entraînements, notre capacité à s'adapter à l'accueil de ces pratiquants. Et finalement, on les retrouve au mois de septembre, donc ça veut dire qu'on a quand même fait ce qu'il fallait.
2: Il n'y a pas de limite d'âge, Damien Lordel précise que les personnes victimes de burn-out sont également les bienvenus parce que c'est aussi reconnu comme une maladie psychique.
21: Direction ici.fr pour connaître tous les horaires d'entraînement de cette nouvelle section de sport adapté. Vous y trouverez aussi le journal des sports avec tous les résultats et les matchs du week-end. Une intervention du Grimpe hier à Dijon le long de l'Ouche, un lieu difficile d'accès. 9 pompiers spécialisés en milieu périlleux ont secouru un homme retrouvé allongé et blessé sous le pont de la rue des Rotondes. La victime a été transportée au CHU de Dijon.
0: C'est la reprise de la chasse ce dimanche en Côte d'Or.
21: Un moment attendu dans le département par les adhérents, une ouverture qui se fait dans un contexte de grande sécheresse après un été marqué par de très nombreux incendies, des conditions difficiles aussi pour les animaux qui ont souffert. D'ailleurs, plusieurs associations environnementales ont demandé cet été à repousser l'ouverture de la chasse au gibier d'eau notamment. Mais pour le président de la fédération ici en Côte d'Or, Pascal Sécula, il faut faire confiance aux chasseurs qui sauront s'adapter.
22: Si on prend la catégorie du petit gibier, le petit gibier se porte plutôt mieux quand il y a des périodes sèches. Ça, c'est des constats que l'on fait depuis des décennies. Quand il y a des grandes saisons de pluie, on voit disparaître la perdrix, on voit disparaître le faisan, parce que ben voilà, la reproduction est mise à mal par ces périodes de fortes précipitations. Là, c'est pas le cas. C'est tout l'inverse. Le lièvre, on sait qu'il est très présent sur le territoire actuellement, donc on attend de voir les premiers résultats, les premiers tableaux qui vont nous être déclarés. Donc là où il y aura des concentrations, ben, il y a des quotas maximum pour pas en faire plus. Et là où il y aura moins d'animaux, au fil de la saison, de l'automne et de l'hiver, j'ose espérer que les animaux vont retourner un petit peu sur d'autres territoires quand la pluie va arriver, et je pense qu'on y retrouvera un équilibre. Mais il n'y a pas d'inquiétude à avoir en avant de cette saison. Attendons et voyons, et de toute façon, tout est encadré par des plans de chasse.
21: Le président de la Fédération de chasse de Côte d'Or, Pascal Sécula, qui rappelle que pour connaître les zones et les dates de chasse, il y a une application Chasse Info, c'est son nom. Le président de la fédération qui rappelle que rien ne remplace évidemment la vigilance sur le terrain. Des pompiers très sollicités, on l'a dit cet été, et qu'on continue à mettre à l'honneur. Ce dimanche, ce sont les femmes sapeurs-pompières qui sont sous les projecteurs à Gevrey-Chambertin, car ça fait 50 ans ce dimanche qu'un décret les a autorisées à pratiquer ce métier. Pour l'occasion, un prix est remis à la toute première femme pompier de Côte d'Or et à la première femme pompier de Moret-Saint-Denis. Il y a tout un tas de festivités à partir de maintenant et jusqu'à 18h à la salle des fêtes dans la commune. Hubert Brigand est candidat à un poste de ministre des Ruralités. Le député LR Côte-d'Orien vient d'ailleurs d'envoyer une lettre de motivation à Sébastien Lecornu, le Premier ministre. C'est une information de nos confrères de TF1, confirmée par l'ancien maire de Châtillon-sur-Seine à Issy-Bourgogne. Il l'a fait après l'annonce ce jeudi de Michel Fournier, l'actuel ministre délégué aux Ruralités, qui a annoncé vouloir quitter le gouvernement. Hubert Brigand a donc pris les devants et adressé ce courrier où il fait valoir son expérience en tant que député d'un des départements les plus ruraux de France. Je corresponds au poste, fin de citation, c'est-à-dire sur ici.fr.
0: Il fait partie des nombreux lieux emblématiques de notre région, l'hôpital de la Chartreuse.
21: 23 hectares des joyaux comme le Puy de Moïse ou la chapelle de Chambol à découvrir ce dimanche avec la fin des journées du patrimoine. Une visite baptisée Déambula Rigoletta va démarrer à 10h30. Il y en aura une autre à 14h30. C'est gratuit et sans limite de place. C'est fait avec les soignants et les patients menés par une troupe de théâtre et c'est assez extraordinaire. En tout cas, c'est inédit. Les photos sont là aussi sur ici.fr. La météo pour ce dimanche, du soleil, mais un peu moins qu'hier. En revanche, il va faire toujours assez chaud. Hein.
0: Oui, il va faire bon toute la journée. Chaud, c'est vrai. Même si ce matin, ça va, on va pas aller au-delà de 19 degrés, vous me direz. Mais bon, c'est vrai que pour un 20 septembre, c'est peut-être un petit peu chaud quand même. Les températures, je vous le disais, 15 degrés à Lys-Saint-Rennes, à Autun, Châtillon-sur-Seine, 16 degrés à Auxonne, 17 à Dijon ce matin, 19 degrés à Bonnet-Chalon-sur-Saône. Ça monte jusqu'à 27 cet après-midi. Il fait bon en Côte d'Or et en Saône-et-Loire.
21: Sur les routes, ça doit aller. En revanche, pas de train sur la ligne Dijon-Paris. On le redit, il y a des gros travaux tout ce week-end. Donc, aucun train ne circule jusqu'à demain matin, 4h.
0: C'est ça, ça recommence demain matin. Donc voilà, si vous voulez aller à Paris aujourd'hui, pas le choix, prendre la voiture ou le bus.
21: Ou alors décaler son trajet si on peut partir très tôt demain matin.
0: C'est peut-être plus simple. Ouais. Merci beaucoup Stéphanie.
21: À tout à l'heure.
0: À tout à l'heure, 10h.
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0: Alors, ça bricole ou quoi? Ben ouais, c'est dimanche, on a envie peut-être chez vous de bricoler et peut-être que vous avez des questions à poser à un expert bricolage qui est là pour vous aider. Alexandre, bonjour.
5: Bonjour.
0: J'aime bien le dimanche parce que je sais que vous arrivez dans les studios.
5: Ouais, moi aussi j'aime bien.
0: Ça y est, l'habitude est prise, vous avez checké tous les dimanches.
5: On est parti.
0: De 9h jusqu'à 9h45.
5: Mise en place.
0: On vous retrouve sur les réseaux sociaux Alexandre Menuiserie 21. D'ailleurs, c'est le nom également de votre société qui se retrouve à Saint-Apollinaire, qu'on peut directement contacter si on a besoin de faire des travaux à la maison. Et si vous avez des questions à poser à Alexandre, vous avez deux solutions. Soit vous nous appelez au 03 80 42 15 15. Alexandra vous prend à l'accueil et vous passez en direct à la radio. Ou alors, vous nous envoyez un message sur WhatsApp au 03 80 42 15 15. Vous rentrez le numéro de téléphone dans vos contacts et vous nous envoyez un message ensuite. Ou alors sur Facebook ou sur Instagram. Vous m'envoyez une photo avec votre question et promis avec Alexandre, on fait tout pour répondre à votre problématique. Moi j'en ai une de problématique. Quand je fais de la peinture, c'est jamais très très beau. Vous savez, il y a toujours des petites traces, on a l'impression là qu'on n'a pas bien fait droit, on nous dit de faire l'arrondi, etc. Comment est-ce qu'on fait pour vraiment bien peindre à la maison?
5: Bah alors déjà, ça dépend du support. Est-ce que c'est une surface verticale ou horizontale?
0: C'est vertical, c'est un mur, hein, vraiment. Ouais.
5: Est-ce que c'est un mur? Est-ce que c'est un meuble? Est-ce que bon, là, en l'occurrence, c'est un mur. Ça va dépendre aussi, est-ce que c'est un mur qui a déjà été enduit, ratissé?
0: Non, c'est une première.
5: Ça va dépendre si ça va être une toile fibrée. Ça va dépendre si ça va être du crépi intérieur. Enfin, il y a plusieurs manières de en fonction du support. Donc, vous, votre support, il est assez plat et lisse.
0: Ouais, c'est plat lisse. Il y a pas de crépi. Hein. C'est vraiment juste. On est sur, je sais pas comment.
5: C'est juste
0: un mur en fait.
5: C'est hein. Juste des marques quand vous peignez. C'est pas très joli au niveau de la lumière.
0: Exactement.
5: Ça voit, on fait un peu des traces.
0: Je pense que c'est de ma faute.
5: Bah là, ce qu'il faut faire, c'est mettre un apprêt. Donc un apprêt, c'est une accroche chimique qui va permettre de préparer le support à l'application de la peinture. Donc ça, un apprêt, ça existe que ce soit en carrosserie, que ce soit sur les boiseries. C'est voilà, ça ressemble à une peinture, mais ça s'appelle un apprêt ou un primaire d'accroche. Et donc on va mettre ça sur le mur. Là, on va juste bien étaler le produit. Hein, ça ressemble à une peinture. Et après, une fois que c'est sec, on va appliquer la peinture en croisant les passes. Donc on va aller un coup à droite, un coup à gauche, un coup en bas et un coup en X. Et normalement avec cette technique.
0: Ah
5: et
0: ouais.
5: Ben on va limiter les traces. Il faut choisir aussi un rouleau. Là, vous allez sûrement peindre au rouleau. Un rouleau avec la longueur de poêle adaptée. Il y a différents types de longueurs de poêle en fonction de la peinture utilisée. Donc ça, vous allez en grande surface de bricolage, vous demandez à quelqu'un dans un rayon. Mais il faut croiser les passes. Il faut croiser les passes, voilà.
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0: Vous êtes comme moi, vous avez des questions à poser à notre expert bricolage le dimanche matin, Alexandre. Bah, appelez-nous 03 80 42 15 15, hein, que ça concerne vos fenêtres, vos portes, vos peintures, vos toits, vos murs, peu importe, on sera là pour essayer de vous accompagner justement dans vos différentes problématiques jusqu'à 9h45. C'est dur le dimanche, hein. Dur à 9h05, le réveil, il va falloir que un petit café, ça va faire du bien. Étienne Dao, le grand sommeil.

0: Étienne Dao, le grand sommeil sur votre radio ici Bourgogne, il est 9h13.
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0: Celui qui dit que je force la main aux gens a tort. Alexandra, bonjour.
3: Bonjour Clément.
0: Normalement, c'est pas ici qu'on vous a.
3: C'est clair.
0: Au téléphone ici Bourgogne, 03 80 42 15 15. En fait, je me suis permis de vous dire de venir à l'antenne parce que je crois que vous avez des questions à poser à notre expert bricolage, Alexandre. Vous êtes pas sûr que ça soit une question
3: pour vous. Je suis pas sûr que ce soit dans ses cordes précisément.
4: J'anticipe le genre de questions et j'ai déjà la réponse, mais je vais vous laisser la poser quand même.
3: Très bien. J'ai récupéré une planche à découper. Qui a traîné pas mal d'années, je pense, dans un placard, un petit peu, il n'y a pas de traces de moisissures, de choses comme ça. Mais en revanche, je l'ai bien lavé, dégraissé, etc. Et bien mise au soleil, séché. Mais il y a toujours cette odeur un petit peu désagréable. Et je me posais la question, que faut-il faire? Est-ce qu'il faut que je ponce la planche en question à découper ou faire autre chose?
0: Vous voyez que c'est du bricolage?
4: C'est du bricolage.
3: Moyennement.
0: Mais si, bien sûr que si, Alexandre.
4: C'est du bricolage adapté à un sujet pratique, c'est-à-dire une planche à découper qu'on utilise tous les jours dans la cuisine. Donc ça reste du pratique, on va dire. Mais alors, première question, est-ce que la planche à découper, vous sauriez reconnaître un peu l'essence ou pas du bois? Est-ce qu'elle est assez foncée? Ça ressemblerait à du chêne?
3: Je pense que ça peut être du chêne,
4: ou
3: effectivement.
4: Du hêtre, c'est-à-dire elle est très claire avec des petits points piqués comme ça tout du long. C'est assez reconnaissable. Souvent
3: j'hésitais effectivement entre le hêtre et le chêne. Peut-être. Elle est pas foncée, donc c'est peut-être plus du hêtre. En revanche, elle a beaucoup servi, donc il y a pas mal de griffures dans la planche.
4: Ouais. En fait, souvent les ustensiles de cuisine sont faits en hêtre parce que c'est un bois assez résistant, assez économique. Le souci, c'est que le hêtre, il va se déformer avec. C'est un des bois qui se déforme le plus avec l'humidité et puis la chaleur. Donc souvent, il y a des gens qui passent leur planche à découper au lave-vaisselle et en fait, ça la déforme totalement. Ouais. Là, c'est pas le cas. Ce qu'il faut faire, c'est la poncer. Pour enlever toutes les traces de saleté, faut bien la poncer donc avec une ponceuse orbitale, quoi, électrique.
3: Oui,
4: bien la poncer au grain 100 et 120 et après la rehuiler avec une huile alimentaire. Donc vous pouvez huiler avec de l'huile d'olive, de l'huile de sésame, n'importe quelle huile.
3: Ah, okay, très bien.
4: Et après vous pouvez la réutiliser pendant des années. Veillez à la rehuiler une fois toutes les deux semaines, on va dire. Vous mettez un petit coup une fois que vous l'avez lavé sous l'eau du robinet pour la maintenir hydratée, on va dire. C'est comme une peau en fait du bois. Hein. Faut veiller à hydrater le support. Donc,
0: Et si ça marche, on peut le dire à Alexandra, si vous êtes invité à nous convier chez vous pour manger, bien sûr.
4: Voilà, un apéro.
3: Avec cette belle planche qui sera toute neuve.
0: Et ça non plus, je vous forcerai pas non plus.
3: Non, pas du tout.
0: Comme de venir à l'antenne.
3: Merci.
0: Moi, je vous laisse tranquille parce que si jamais il se passe des choses, ça va.
3: Oui, il faut que je retourne à mon poste quand même.
0: Merci beaucoup, Alexandra.
4: Merci pour la question.
0: Si vous êtes comme Alexandra, justement, et si vous avez envie de la faire courir parce que c'est vachement drôle, appelez-nous dès maintenant. 03 80 42 15 15. Elle répondra à vos questions à l'accueil d'ici Bourgogne et puis ensuite vous passerez à l'antenne avec Alexandre qui est là pour parler bricolage bien sûr ce matin et ce jusqu'à 9h45. Un peu de musique, ça vous va aussi Alexandre?
4: Parfait, c'est très bien.
0: Teddy Swims, Mr. Know It All, il est 9h17.

0: Wild, c'était Teddy Swim sur votre radio ici Bourgogne. À 9h20, on parle bricolage avec notre expert Alexandre qui vous attend jusqu'à 9h45 au 03 80 42 15. Vous avez des questions bricolage, tiens, par exemple sur des portes de cuisine dont on va parler dans quelques instants, eh bien vous pouvez nous appeler dès maintenant. Ouais, oui, c'est maintenant à vous de faire notre émission 03 80 42 15 15 ou alors vous nous envoyez directement un message sur WhatsApp, sur Facebook ou Instagram. On vous lit ce matin jusqu'à 9h45.
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0: Les conseils bricolage avec Alexandre Menuiserie 21, c'est sur ce nom-là que vous pouvez le trouver sur Instagram. Sinon, c'est votre nom également d'entreprise tout simplement qu'on retrouve à Saint-Apollinaire, Alexandre. On va parler bricolage jusqu'à 9h45 avec vos questions au 03 80 42 15 15. Et il y en a des questions qui arrivent, par exemple les portes de cuisine qui se dérèglent. Est-ce qu'elles sont fichues? Est-ce qu'il faut les jeter ou pas?
5: Alors, à savoir que des portes de cuisine se règlent. Donc on a trois vis de réglage sur la charnière. La charnière, c'est ce qui permet d'ouvrir la porte, de fixer la porte au caisson. Donc on va avoir trois vis de réglage. Une vis qui va régler l'écartement entre la porte et le caisson. Une vis qui va régler le jeu latéral. Et une vis qui va régler la hauteur. Donc souvent, il y a ces trois vis de réglage. Et donc... Si au fur et à mesure des années vos façades sont descendues, sauf vos façades de cuisine, vous avez perdu l'alignement et donc l'esthétique de votre cuisine et parfois en plus ça peut poser des problèmes de fermeture. Donc vous pouvez tout simplement jouer sur ces vis et retrouver un alignement. Alors vous prenez un tournevis cruciforme tout simplement et vous faites un essai. Vous tournez la vis dans un sens. Si ça empire, vous tournez dans l'autre sens et vous réussirez à combler le jeu comme ça en jouant avec ces différentes vis. Mais n'ayez crainte, il y a aucun souci de casse ou quoi que ce soit. Hein. C'est une vis de réglage, donc si ça empire, c'est pas grave. Vous tournez
0: ça
5: dans l'autre sens.
0: Hein.
5: Ouais, des vis de réglage tout simplement pour assurer l'alignement des façades entre elles et l'esthétique et aussi la fermeture, parce que si c'est mal réglé, ça peut ne plus bien fermer. Oui. Donc au bout de 10 ans d'utilisation, c'est normal qu'une cuisine au bout d'un moment se dérègle. Hein, donc.
0: Et si on se met à rêver, enfin, on peut nous-mêmes régler du coup.
5: On peut nous-mêmes régler. Vous pouvez vous-même régler avec un tournevis cruciforme. Ces trois vis pour retrouver un visuel de votre cuisine homogène, que ce soit les portes battantes ou aussi les tiroirs coulissants. Sur les côtés, vous avez également souvent des vis de réglage. Voilà, dans 90% des cuisines modernes.
0: Ça, c'est intéressant. C'est intéressant à savoir. Et du coup, vous avez compris que chez vous aussi, vous pouvez vous arranger pour que tout passe bien. Alexandre, ne bougez pas, on se retrouve après avec Cédred. Le monde tourne mal à 9h23, ici en Bourgogne.

0: Yeah, Axel Red, le monde tourne mal sur votre radio ici Bourgogne.
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0: C'est Alexandre, hein, promis, c'est pas moi qui vous le donne, les conseils bricolage. Comme ça, vous êtes un peu plus tranquille quand vous rentrez à la maison, il y a moins de soucis. Alexandre Menuiserie 21, c'est le nom sur Instagram d'Alexandre que vous pouvez retrouver d'ailleurs, n'hésitez pas. Hein. Il y a 13 000 abonnés sur Insta.
3: C'est ça,
0: 13 000. À un moment, il va falloir que je vous appelle monsieur, quoi, finalement.
3: Ouais, voilà.
0: C'est surtout parce que vous faites peur physiquement. Non, mais Alexandre, du coup, on parle bricolage avec vous aujourd'hui et comme tous les dimanches jusqu'à 9h45. Quand vous êtes en train de bricoler chez les gens, parce que du coup vous avez une entreprise, c'est comment là? Vous êtes dans votre monde, oreillettes, musique, ça, comment on bricole chez vous?
3: Alors moi je suis l'artisan 2.0, totalement futuriste, c'est-à-dire j'ai ma lampe frontale, mes lunettes, mes écouteurs, ma caméra qui filme.
0: Imperturbable
3: mec. Mon smartphone, ouais, c'est un alien qui débarque avec tout l'attirail futuriste de l'artisan.
0: Et ici Bourgogne dans les oreilles bien sûr.
3: Bah tout à fait, tous les jours. Tous les jours.
0: Bien sûr. Ouais, c'est ça, ouais. Ouais, faites gaffe, hein. Non, mais c'est, en fait, c'est ça qui est intéressant, parce qu'on bosse pas toujours tous de la même manière en fonction des générations. Moi, je sais que j'ai plutôt, quand je fais quelque chose, ce qui est pas tous les jours, la radio à côté, justement, je mets ma radio, et puis, tout le monde a le droit d'en profiter, vous êtes dans votre monde.
3: Bah, en fait, dans le bâtiment, les matériaux ou l'équipement, on va dire, que porte l'artisan sur lui, ça a énormément évolué, au cours des dernières décennies. Je me souviens, mon grand-père, il avait des machines, il m'a appris à bricoler, il était très manuel, il avait fabriqué sa maison. C'était des machines filaires, ça n'a plus rien à voir avec aujourd'hui quoi. Mais il y a une grosse industrie. Donc en fait ça évolue, le bâtiment, la construction au niveau mondial, ça évolue en permanence. Donc il y a constamment des nouveautés. Je fais des salons dans l'année, hein, pour voir les nouveautés, et puis je m'équipe je mets à jour mon équipement comme dans tous les métiers, hein. Les logiciels ça évolue, les voitures ça évolue, tout évolue. Donc il faut se tenir à la page et puis même au niveau des techniques. Des techniques de pose, des techniques de fabrication. Faut se tenir au courant, faire de la veille. Donc, j'essaie de faire ça.
0: Il a changé votre vie, votre grand-père, en fait.
3: Il m'a bien appris, mon papy. Il m'a donné envie.
0: Comme Jean-Jacques Goldman, en fait. Voilà. Il changeait la vie, le grand-père d'Alexandre. C'est votre radio ici, Bourgogne, à 9h29. C'est ça aussi, les histoires de famille. Ça permet, à la fin, de vivre d'une passion. Ça, c'est beau, quand même. Je crois qu'on est deux autour de cette table. 9h29, ici, Bourgogne. La musique continue jusqu'à 10h, parce que c'est ça aussi, ce qui est bien.

0: Il changeait la vie, Jean-Jacques Goldman sur votre radio, ici Bourgogne. Oh, ça fait du bien à 9h33.
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0: On peut nous laisser des messages sur Instagram, sur Facebook ou sur WhatsApp pour nous parler de vos événements. C'est ce qu'a fait Christophe ce matin. Il nous a envoyé un message donc au 03 80 42 15 15 sur WhatsApp pour nous dire qu'il y a le passage sur les trois temps du Cancan. Première édition d'un nouvel événement autour du French Cancan organisé dans le cadre de la saison cabaret 2026 du ministère de la Culture. L'idée en fait c'est de faire sortir le Cancan des cabarets, le faire vivre dans la ville et montrer que ce patrimoine français peut-être aussi moderne et créative. Ça se passe samedi 26 septembre à Dijon. Plus de 100 danseurs amateurs et professionnels, animation et French Cancan en ville, puis grand concours au port du canal avec la participation de Jean-Marc Généreux, Christophe Licata et Coralie Licata de Danse avec les Stars. Le projet repose sur trois temps: transmission, pratique et création, avec notamment l'idée d'imaginer le Cancan de demain tout en conservant ses codes.
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0: Jusqu'à, allez, on va dire encore 3-4 minutes là, Alexandre, vous êtes avec nous, Alexandre ouais. Menuiserie 21, qu'on retrouve sur Instagram et également donc dans la vraie vie. C'est voilà. Ça aussi qui est bien, Saint-Apollinaire. Vous êtes un vrai bonhomme en fait.
2: J'existe physiquement.
0: Ouais, on peut toucher. Non, c'est faux d'ailleurs. On est ensemble du coup tous les dimanches à partir de 9h pour parler bricolage. Aujourd'hui, ce que vous avez beaucoup à faire là, c'est les gens font appel à vous surtout pour de la menuiserie en ce moment ?
2: En ce moment, c'est beaucoup suite aux épisodes de grêle. J'ai beaucoup de demandes pour du changement de vitrage suite à l'épisode de grêle qu'on a eu. Donc,
0: c'est quoi, c'est les assurances qui vous appellent ?
2: Ouais, c'est ça. C'est du remplacement de vitrage, devis pour réparation de volets, store.
0: Ça coûte cher en plus ça.
2: Ouais, c'est pas donné. Et puis là, les assurances sont un peu frileuses pour prendre en charge, donc qui sont beaucoup de dossiers de sinistres, donc.
0: Là, on va le dire, sur le territoire de Dijon, il y a beaucoup, beaucoup de monde.
2: Ah oui, moi j'ai eu beaucoup de demandes là, d'intervention ces derniers temps, donc voilà, ouais, ça a été assez important. Ouais, ouais.
0: Aujourd'hui, donc, on a beaucoup de ça. Qu'est-ce qu'on a envie de refaire actuellement également dans les maisons ? Qu'est-ce qui est le plus... Moi j'ai l'impression que les cuisines, ça revient aussi un peu à la mode là.
2: Bah, les cuisines, on y est tout le temps, donc c'est sûr.
0: Ça s'arrête jamais ?
2: Non, ça s'arrête jamais. Une cuisine, c'est un aspect pratique, c'est un aspect convivial, c'est un aspect utilitaire. Donc, c'est sûr que les gens sont prêts à refaire leur cuisine ou à changer des équipements quand nécessaire. Donc, on cuisine au moins deux fois par jour chez soi. Enfin, au moins une fois par jour, mais on y est tous les jours. Donc après, on n'est pas obligé de tout remplacer. On peut changer une plaque de cuisson, un évier, une robinetterie, et puis. Et puis voilà, il y a quand même des cuisines qui ont tenu 20-25 ans. J'ai des clients qui m'appellent.
0: Ça c'est fort.
2: À Saint-Apo, des petites mamies, des petits papis, leur cuisine, ils l'ont fait faire dans les années 80. Elle a 30 ans et ils me disent, on comprend.
0: 40 ans même.
2: On comprend, ouais, voilà, on comprend pas. Elle est usée. Je fais, ouais, ben voilà, elle a 40 ans la cuisine, donc elle a quand même déjà bien tenu. Donc voilà, c'est déjà pas mal, quoi, on va dire. Mais
0: Alexandre. On prépare la semaine prochaine déjà. Si vous avez des questions à poser à Alexandre, rendez-vous sur WhatsApp, Facebook et Instagram. Posez-nous vos questions, on sera là pour y répondre.
2: Et vous pouvez aussi m'envoyer vos questions sur mon Instagram perso, AlexandreMenuiserie21.
0: On y répondra dimanche.
2: Exactement.
0: On va faire ça, on va mettre ça en place d'ailleurs cette semaine. Alexandre, merci beaucoup.
2: Merci à vous.
0: Vous manquez déjà. À dimanche.
2: Moi aussi. Bon dimanche.
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0: On va se faire des potes pendant qu'Alexandre déménage le studio d'ici Bourgogne. On va se faire des potes à quatre pattes après ce Alan Person Project. Le micro vient tomber sur les genoux. C'était hilarant. 9h37, vous êtes sur ici Bourgogne. 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

0: Bonjour Fabienne.
1: Bonjour Clément.
0: Vous êtes une administratrice bénévole de la SPA de Messigny-et-Ventoux, le refuge de Jouvence. Vous nous présentez des chats à la radio d'ici Bourgogne et ce matin vous nous présentez Mireille.
1: Eh oui, Mireille, une chatte tigrée de 1 an qui est vraiment très timide.
0: Elle se cache,
1: elle se cache, elle a un petit peu peur. Par contre, c'est une chatte qui est très calme. Donc, elle va pas aller courir dans tous les sens, elle va pas faire la folée, mais elle va plutôt se cacher dans un petit coin et attendre que les choses se passent calmement, explorer un petit peu son environnement. Et puis sinon, il y aura pas de souci. Il faut la sociabiliser, tout simplement. Voilà. Donc, si elle peut être en maison, plutôt, ce serait parfait. Sans autre congénère pour elle, parce que sa timidité excessive fait qu'elle risque d'avoir peut-être peur de ses autres congénères. Et puis, avec des personnes sans enfants ou alors avec des enfants assez grands, qui puissent être suffisamment calmes pour lui permettre de se sentir en confiance.
0: C'est ça. Faut vraiment prendre son temps avec Mireille.
1: C'est ça.
0: Sinon, ça peut être un peu plus compliqué. Donc, du coup, en fait, elle aime aller se balader dehors.
1: Elle peut aller se balader dehors. Oui, il n'y a pas de souci hein, de ce côté-là. Donc, appartement, maison, c'est parfait. Et peut-être que le fait d'aller aussi un petit peu dehors, vaquer à ses occupations, ça peut lui permettre d'étendre son territoire et de se sentir à l'aise dans le nouvel endroit où elle va être.
0: Et Mireille, elle est toute grise alors ?
1: Et Mireille, elle est toute tigrée. Ouais.
0: Elle est toute tigrée.
1: Elle est magnifique et elle est vraiment très, très gentille sinon.
0: Et vous pouvez donc la retrouver au refuge de Jouvence, à la SPA de Messigny-et-Ventoux. Juste, quand on a un chat comme ça qui arrive, combien de temps il faut qu'il soit dans la maison avant justement de pouvoir laisser Mireille sortir un peu ?
1: Il faut vraiment qu'elle s'adapte bien à la maison, qu'elle prenne tous ses repères progressivement, on peut lui ouvrir de plus en plus de pièces. Et puis, quand vraiment elle se sent à l'aise avec ses nouveaux adoptants, à ce moment-là, on peut commencer à lui ouvrir une fenêtre ou une porte, ne serait-ce que pour regarder à l'extérieur. Et puis, tout doucement, elle va s'habituer et comme ça, revenir dans son lieu où elle a ses croquettes et ses câlins.
0: Merci beaucoup, Fabienne.
1: Je vous en prie, Clément. Au
0: revoir. Tous les animaux de la SPA de Messigny-et-Ventoux sont à retrouver sur votre site internet ici.fr. Oh, la foire aux plantes au château de la Loyère, elle nous intéresse celle-ci. Si on allait y retourner ce matin quand même, parce que ça s'est bien passé hier entre 10h et 18h à Fresnes-la-Loyère, donc on a pris les mêmes horaires pour y retourner aujourd'hui. Jane Birkin, les deux sous-chics à 9h43 sur ici Bourgogne.
2: Les deux sous-chics, c'est ne rien dévoiler du tout, se dire que lorsqu'on est à bout, c'est tout.

0: Birkin. C'était les deux sous-chics sur Ici Bourgogne.
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0: La bonne humeur, lui, nous l'apporte dès qu'on entend sa voix. Il est l'une des légendes d'Ici Bourgogne, une légende française même, peut-on dire, à la Foire aux plantes de Fresnes-la-Loyère. Guillaume Pierre, bonjour.
9: Bonjour Monsieur Lebas, je vous emmène aujourd'hui au château de la Loyère, sous la commune de Fresnes-la-Loyère, à moins de 10 km de Châlons-Nord. L'acte fondateur de ce château remonte au nom de Grasse 1240. Aujourd'hui ce sont les plantes grasses. Ah, digression, je m'égare du antre. Quand l'évêque Guillaume de la Tour s'engagea par une promesse écrite envers un chevalier nommé Guillaume d'Esserey, décidément ce château sait ce qu'il doit au Guillaume de renom. La preuve, je suis votre guide aujourd'hui. Voilà, j'avais envie de vous faire un petit démarrage,
0: ah,
9: à la Stéphane Bernoise. De vous accueillir sur les terres de la célèbre famille chalonnaise Beuvrin de la Loyère. Et ce, depuis 1580. Bon allez, j'arrête de faire dans l'historique, mais ce château qui est magnifique, que je découvre aujourd'hui, appartient maintenant à la ville de Chalon. Et il accueille, vous l'avez dit, une foire aux plantes, qui est un vrai succès depuis 3 saisons. Alors l'an dernier, ils n'ont pas été aidés par des conditions climatiques très compliquées, notamment le dimanche. Mais hier, en une journée, ils ont fait l'équivalent du nombre d'entrées de l'an dernier. C'est pour vous dire, si vraiment on est parti sur de bonnes bases, on est à plus de 3000 visiteurs déjà. Et je me dirige vers Bruno Cottier, qui sera l'un de mes interlocuteurs ce matin. C'est l'un des piliers, on va dire, du comité d'organisation. Bruno ! Alors il est à la caisse là en ce moment.
10: Ah oui, je suis à la caisse.
9: Non, désolé de vous embêter un petit peu, voilà, il y a déjà du monde qui attend.
10: Oui, il y a du monde qui attend, tout à fait. On a déjà du public fidèle au poste qui a peur de louper des occasions, des belles offres, des belles plantes. Donc ils sont là dès l'ouverture et même un peu avant pour être sûr d'avoir le bon emplacement.
9: Donc si ça ouvre à 10h, jusqu'à quelle heure?
10: 10h, 18h.
9: Et alors, il le dit avec beaucoup de fierté, je peux vous assurer, Gaillard, c'est que vous êtes à plus de 100 exposants cette année.
10: Voilà, on est passé à 104 exposants, donc avec un choix variétal aussi. Ce qui est bien, c'est qu'il y a un choix variétal important, parce qu'on passe de plantes aquatiques aux plantes bonsaï, il y a des cactés, des vivaces, des arbustes, on a des plantes d'appartement aussi, donc même si vous n'avez qu'un appartement, bah, vous trouverez des jolies plantes d'appartement. Et du coup, voilà, on a des choses intéressantes, en plus la décoration, plantes transformées, etc.
9: Et vous avez aujourd'hui des conditions météo tip-top, hein, ça change de l'an dernier. Hein.
10: Ça change de l'an dernier, parce que l'an dernier, il a fallu fermer pour cause d'orage.
9: Ouais, le dimanche. Bon, on vous retrouve tout à l'heure. Voilà, nous sommes au château de la Loyère, donc magnifique, vraiment, je découvre. C'est un petit moulin sard, hein, si vous avez la référence Tintin. Et on se retrouve tout à l'heure entre 11h et midi.
0: Ah oui, Guillaume Pierre, vivement, vivement. On va passer de la matinée ensemble à la foire aux plantes couleur d'automne, vous l'avez compris, en Saône-et-Loire. Ici Bourgogne, partout sur le territoire, avec M. Pokora, quand même.

0: Quand même, M. Pokora sur votre radio ici Bourgogne, avant de rentrer dans l'histoire des contes et légendes d'ici.
1: C'est l'un des plus grands mystères du Morvan, le feu follet. Il s'empare des âmes damnées pour tuer les étourdis qui se promènent la nuit dans les forêts ou près des lacs et des étangs. Voilà la suite de la légende « Feu follet » de Sandra Amani, publiée dans « Légende du Morvan » aux éditions Temps Impossible. L'âme de pierre avait soif de vengeance. Le méchant bougre avait été enterré sans regret par sa femme et ce salaud de braconnier, Jean Garnier. Cette nuit d'été, Pierre attendait son heure pour mettre fin au jour de son ancien voisin. Son apparence de feu follet était bien pratique. Petite flamme bleutée discrète, mais dotée de pouvoirs puissants.
2: Jean était maintenant complètement envoûté par le feu follet. Il le suivait sans réfléchir au milieu du lac. Il ne se rendait même pas compte qu'il pénétrait dans l'eau. Autour du braconnier, quelques oiseaux de nuit fredonnaient une complainte. Le tonnerre grondait au loin et un vent sournois se levait, agitant l'onde. Alors le destin frappa.
3: Mais que m'arrive-t-il? Qu'est-ce que je fais dans l'eau?
2: Soudain, Jean, qui tentait vainement de s'échapper, se prit le pied dans une racine et trébucha.
4: Tu vas te noyer, sale gueux, dans cette eau noire et sinistre. Regarde-moi danser autour de toi. Tu es maintenant sous mon emprise. Tu ne peux plus m'échapper.
2: Jean tenta de se relever, mais l'alcool ingurgité pesait lourd sur son estomac et détraquait son cerveau. Il tremblait de froid. Apeuré, Jean se roula sur lui-même et se retrouva dans le lac. Des éclairs illuminaient le ciel et la pluie commençait à tomber, brouillant sa vue. L'eau glacée saisit ses os. Il ne pouvait plus faire un geste. Le feu follet tournoyait à toute vitesse autour du braconnier. Sans s'en rendre compte, Jean s'enfonçait de plus en plus profondément dans l'étendue sombre et boueuse. Le marécage étouffait ses cris. Tout à coup, on n'entendit plus un seul bruit. Jean s'était noyé.
4: Un de moins, les amis!
2: Au silence morbide, succéda une clameur qui s'empara de la forêt du Morvan. Les pierres, les arbres, les oiseaux, toutes les bêtes se moquaient du vilain chasseur en félicitant le feu follet. La lumière bleutée disparaissait au fur et à mesure que le jour se levait. C'était l'heure pour Keller de regagner la tombe de pierre. Dès le lendemain, empli d'une nouvelle énergie, le feu follet reviendrait peut-être taquiner une autre victime, en attendant qu'un petit malin réussisse enfin à le neutraliser.
1: Les feux follets du Morvan existent vraiment? Ils apparaissent dans les milieux humides chargés de méthane et de phosphine, des gaz produits par la décomposition de matières organiques. Mais leur pouvoir est impénétrable. Gardez-vous bien de rôder trop près des lacs et des étangs les soirs d'été, car vous risqueriez de vous faire envoûter par un feu follet.
0: Les contes et légendes d'ici Bourgogne sont à retrouver sur votre site internet ici.fr et l'application ici pour faire vibrer bon nombre d'enfants et d'adultes également. La solitudinée avant vos infos de 10h, c'est Laura Pausini.

0: Laura Pochini sur votre radio ici Bourgogne.
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0: Que ça passe vite une matinée quand on écoute ici Bourgogne, il est 10h. C'est l'heure de vos infos avec Stéphanie Perrenon. Et Stéphanie, c'est reparti pour la chasse en Côte d'Or.
2: Oui, absolument. Ça a repris ce matin. La fédération compte quelque 10 160 adhérents autorisés donc à chasser le petit gibier, lièvre, faisan, perdrix, mais en respectant évidemment les plans de chasse et les prélèvements autorisés par le préfet. Une faune qui a évidemment souffert elle aussi de la sécheresse et des canicules, mais aussi des incendies. Pour le patron de la fédération de Côte d'Or, il n'y a pas d'inquiétude, les chasseurs sont responsables, dit-il, et sauront s'adapter à cette situation climatique, c'est-à-dire sur ici.fr. Un été encore très sec et toujours propice aux incendies. 6 départements du sud de la France sont d'ailleurs placés ce dimanche en risque élevé aux feux de forêt par Météo France. Les départements concernés sont l'Aude, l'Hérault, les Bouches-du-Rhône, le Vaucluse, le Gard et l'Ardèche. Un été où les pompiers restent évidemment très mobilisés. Ce dimanche, à Gevrey, Chambertin et Moret-Saint-Denis, on fête justement leur engagement et notamment celui des femmes pompières. Il y a 50 ans, un décret les autorisait à rejoindre les casernes. C'est pour les mettre à l'honneur qu'une exposition et un prix est remis aujourd'hui à la sapeur-pompière de la première sapeur-pompière de la Côte d'Or et la première à Moret-Saint-Denis. Les festivités vont durer jusqu'à 18h à la salle des fêtes de Moret.
0: Le député côte-dorien Hubert Brigand, candidat au poste de ministre des Ruralités.
2: Il a envoyé son CV et ses motivations par courrier à Sébastien Lecornu, le chef du gouvernement. « Je corresponds au poste », affirme l'ancien maire de Châtillon-sur-Seine dans son courrier. Il a pris les devants car l'actuel ministre délégué aux ruralités a indiqué son souhait de partir. Plusieurs rassemblements organisés un peu partout aujourd'hui dans l'Hexagone pour dire non à un permis de tuer pour les policiers. C'est à l'appel de plusieurs associations type Amnesty International, mais aussi des partis de gauche. Il y a du rugby, premier match à domicile pour le stade Dijonais face à Pontarlier au stade Bourriot. C'est à 15h. La météo, Clément, on l'a dit, fait encore beau. Hein.
0: Oui, il fait beau, il va faire beau tout au long de cette journée. C'est ce que nous dit en tout cas Météo France. Des températures ce matin qui ont été jusqu'à 19 degrés pour les maximales, qui vont aller jusqu'à 19 degrés cet après-midi. 25 à Beaune, 26 à Autun et Dijon, 27 degrés à Chalon-sur-Saône. On se retrouve à 11h pour les infos. À tout à l'heure, Stéphanie.
2: À tout à l'heure.
0: Le plus beau village de Bourgogne, et si c'était le vôtre? C'est la question qu'on se pose ce matin après Daniel Balavoine. Aimer est plus fort que d'être aimé.
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Aimer est plus fort que d'être aimé. Vos villages en savent quelque chose. C'était Daniel Balavoine sur Ici Bourgogne. Jusqu'à 11h, on vous emmène dans votre plus beau village de Bourgogne avec Cyril Hino. Cette semaine, direction Bligny-sur-Ouche. Et à Bligny, il y a une auberge, un bistrot de pays tenu depuis 29 ans par la même personne. C'est le patron sympa, comme on les aime. Une philosophie de l'accueil et de la bonne bouffe, simple et locale, de la cuisine passionnée finalement. Oui, ça donne envie, donc on va y aller après Tears for Fears sur Ici Bourgogne.

0: Tears for Fears a été sur votre radio locale ici Bourgogne. Un poulet Gaston Gérard, du jambon persillé, voilà une bonne adresse gourmande dans mon plus beau village de Bourgogne aujourd'hui. Une auberge de bon vivant qu'a testé pour vous Cyrilino, rencontre avec le patron.
1: Bligny-sur-Ouche, mon plus beau village de Bourgogne parce que j'y travaille et j'aime recevoir du monde et faire plaisir à tout le monde. Je suis DJ de l'auberge Valdouche et ça fait 29 ans que je suis installé ici.
2: C'est quoi votre définition d'une auberge, d'un lieu comme celui-ci?
1: Ah, c'est le lieu de vie, la rencontre, bien manger, bonne table, se sentir comme chez soi tout en étant chez moi. Gentillesse, sympathie, service, et puis tout ce qui s'ensuit.
2: Donc ici, les habitants viennent se retrouver?
1: Ouais, on a beaucoup de motards qui viennent, des randonneurs, de tout le monde. Tout le monde se retrouve à l'auberge tranquillement.
2: Qu'est-ce qui se dit alors? Qu'est-ce qu'on raconte?
1: Que des conneries.
2: Ah, c'est bien.
1: C'est pas mal. On parle de tout.
2: Ouais.
1: De tout et de rien. On se fout un peu de la gueule des gens qui passent, on rigole, on est bien. Les dimanches matins, des fois c'est folklorique avec tous les motards qui s'arrêtent, tout le monde. Il y a des bons épisodes des fois. Mais non, après l'univers, tout le monde vient manger, on s'y retrouve, on est bien et c'est le principal, quoi, que tout le monde parte content.
2: Et ce village, justement, quelle image vous avez là depuis toutes ces années?
1: C'est un petit village vivant, il y a tout ce qu'il faut, on est bien à Bligny-sur-Ouche. Il fait bon, l'air est bon, et puis la cuisine est bonne, le bar est bien, et qu'est-ce que vous commande de mieux?
2: Bah oui, c'est sûr. Justement, puisqu'on parle de ce qu'on mange, qu'est-ce qu'on mange chez vous? Qu'est-ce qu'on peut retrouver?
1: Alors, la cuisine traditionnelle, simple, comme un poulet Gaston Gérard, un bœuf bourguignon, tout simple, un jambon persillé, tout ça fait maison. Avec amour, tendresse, passion, délicatesse. Je peux plus en mettre après, il n'y a plus rien.
2: C'est déjà pas mal. C'est déjà bien, ouais. Et c'est une auberge parce que si vous faites hôtel,
1: c'est Je fais hôtel, j'ai 8 chambres d'hôtel ouvertes toute l'année.
2: Et votre histoire à vous, alors, parce que vous êtes arrivé, avant vous faisiez quoi
1: Avant, j'ai toujours été dans la bouffe. Avant, j'ai commencé par la pâtisserie, glacier, chocolatier, confiseur, et puis après j'ai glissé dans la cuisine. Et avant, on avait une affaire dans les châteaux de la Loire qu'on a laissé. Et on est venu ici s'installer après pour nous.
2: Et vous êtes resté en Bourgogne?
1: Alors, je suis resté en Bourgogne, oui.
2: Pourquoi?
1: Bon, on est bien, tout compte fait. On voulait partir, mais tout compte fait, on est bien.
2: On a trouvé des gens bien.
1: On s'est trouvé bien, et puis on a fait notre nid là, voilà.
2: Et pourquoi Bligny-sur-Ouche particulièrement?
1: Il n'y a pas rien de spécial à Bligny, on est venu pour l'affaire, pour le commerce qui était à vendre. On n'avait pas de région spécifique d'arrêter.
0: En face de la place de l'hôtel de ville, l'auberge du Val-Suzon est ouverte tous les jours, sauf le dimanche soir, et à partir de novembre, fermeture le week-end. Maintenant qu'on a bien mangé, eh bien on peut aller au théâtre, dans notre village préféré de Bourgogne, Bligny-sur-Ouche, aujourd'hui. Casey and the Sunshine Band, That's the Way, votre musique ici.

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0: Je me suis fait griller à la dernière partie de tarot. C'était Tricheur de Marine, ici en Bourgogne. Il était une fois Bligny-sur-Ouche. Tout le monde sur scène, la pièce va commencer. Mon plus beau village s'arrête cette semaine à Bligny-sur-Ouche pour vous montrer ce qui s'y fait. Vous l'aurez compris, avec Cyril Hinault, on rencontre des habitants comédiens.
1: Bligny-sur-Ouche, c'est mon plus beau village de Bourgogne parce qu'on y fait du théâtre avec les têtes louches. Je suis Hervé, je suis le président de l'association Les Têtes Louches. Et puis voilà, notre association, elle propose des spectacles régulièrement, tous les ans, des fois plusieurs fois par an, à Bligny et ailleurs.
2: Vous faites quoi comme théâtre ? C'est quoi comme forme de théâtre ?
1: Alors, c'est plutôt du théâtre contemporain. On va plutôt faire procéder par élimination. C'est pas du théâtre classique.
2: Ouais.
1: C'est pas du théâtre de boulevard.
2: Voilà. D'accord.
1: Donc c'est des textes contemporains, des fois qu'on prend ailleurs ou des fois qu'on crée pour la troupe.
2: Ah oui, vous créez aussi des textes, vous, oui. Que vous jouez
1: Oui.
2: Et quand je dis vous, c'est vous.
1: Quand vous dites vous, c'est moi.
2: Et vous les jouez où, sous quelle forme en fait ?
1: Alors c'est très variable, des fois on les joue sur une scène de théâtre classique, on les joue à la salle des fêtes de Bligny-sur-Ouche.
2: Qui est juste en face de nous là.
1: Voilà, on peut jouer dans d'autres salles des fêtes plus ou moins éloignées.
2: Ouais.
1: On joue au théâtre, on a déjà joué plusieurs fois au théâtre de Chagny, où ils font tous les ans un festival de théâtre amateur.
2: Oui.
1: Où on joue dehors quand on fait du théâtre de rue. Ce qu'on est en train de faire en ce moment, c'est un spectacle de déambulation de théâtre de rue.
2: Ah, d'où le fait qu'on soit en train de marcher, nous, en ce moment-là.
1: Exactement.
2: On s'est dit, on va se mettre en situation.
1: Oui.
2: Alors, c'est quoi, ça raconte quoi ?
1: Ça s'appelle œuvre d'art. Et ça raconte le futur de la création et de la perception artistique. C'est des tableaux.
2: Ah, d'accord.
1: Et des sculptures.
2: Attendez, on va traverser la route peut-être.
1: Oui, on peut.
2: Et qu'est-ce que vous apportez, vous, à Bligny, globalement aussi à l'ensemble du coin, quoi ?
1: Il y a du plaisir d'amusement, effectivement, ça c'est sûr.
2: C'est madame qui vous souffle.
1: C'est madame qui me souffle. Ah, madame, c'est Francine.
2: C'est Francine qui est aussi dans la troupe.
1: Qui fait partie de la troupe et qui anime un théâtre, un des ateliers de théâtre, le mercredi, pour les enfants. Et j'aime bien aussi semer quelques petites graines d'idées dans ce qu'on joue. Voilà.
0: Les Têtes Louches jouent œuvre d'art le dimanche 27 septembre à Châtellenault. Entrée à prix libre, la troupe accueille de nouveaux comédiens toute l'année. Et tout de suite, la musique sur votre radio ici Bourgogne. Youssou N'Dour et Néné Chéri, c'est 7 secondes.
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1: Il y a tout, il n'y a plus qu'à demander sur le site ici.fr. Ici en Bourgogne, vous ne pouvez rien rater de ce dimanche qui met en avant le patrimoine. Notre chargée d'accueil Sylvie vous propose un article complet pour savoir ce qu'il y a à visiter actuellement à Arnay-le-Duc en passant par le Creusot et jusqu'aux carrières de Comblanchien. Oui, il y en a des choses à faire en Bourgogne pendant cette journée du patrimoine. Je me suis toujours imaginé le château de Posange, moi, de l'intérieur. Aujourd'hui, justement, je vais pouvoir le voir vraiment parce qu'il est ouvert là jusqu'à midi et de 14h à 18h ce soir avec un marché artisanal et des animations médiévales qui plus est. Et s'il y a un site à ne pas rater, eh bien, je vous dis pas ça parce que j'adore, si, en fait, je suis totalement amoureux. C'est le site de Bibracte avec une entrée libre pour le musée qui vous montre les objets antiques retrouvés sur ce mont qui fut la capitale du peuple Hédouin, nos ancêtres finalement. Tout ça, eh bien, c'est à découvrir aujourd'hui. Journée du patrimoine oblige.
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0: découvrir nos villages. Ici, Bourgogne rencontre les habitants, les artisans, les associations qui les font vivre dans une charmante rue de Bligny-sur-Ouge. Thierry Lino a poussé la porte d'un musée qui sent bon le bois et la vie d'autrefois.
1: Bligny-sur-Ouge, pour moi, c'est le plus beau village de Bourgogne parce que c'est l'endroit auquel on vient visiter le musée et j'en suis très heureux. Je suis Henri David, je suis propriétaire du musée Papotte à Bligny-sur-Ouche. Je suis rentré dans cet atelier là, en 1957, j'ai eu un patron 20 ans, ensuite j'ai repris et on a fondé avec mes collègues le musée Papotte. Alors on explique ce qu'est la vie rurale avec tous les objets que vous voyez un petit peu partout.
2: Il y a quoi par exemple ? Parce qu'il y a beaucoup des objets en bois.
1: Oui, alors il y a beaucoup d'objets en bois. Alors ici par exemple, on vous explique comment on faisait les sabots à la main. On fait une petite démonstration pour que nos visiteurs comprennent très bien comment ça fonctionne. Même à la fin, ils essayent souvent les sabots. Ah ouais. Ils aiment bien. Ceux qu'on n'a jamais mis, ça donne une petite idée. À côté, on a le chanvre. Donc avec un métier à tisser qui date de 1850. Et dans le dessus, on a un petit peu au premier étage... On a un petit peu l'artisanat qu'on faisait jusqu'aux années 50 avec tous les professions qu'on trouvait dans le milieu rural.
2: Quand on vient au musée Papotte, on découvre la vie de nos ancêtres.
1: Oui.
2: Et justement, vous pouvez nous raconter comment on vivait ici à Bligny-sur-Ouche, donc avant les années 50?
1: De ce que vous voyez en face, ben, on faisait la culture du champ, hein, c'était les chenevières. Alors moi j'ai connu ça il y a guère qu'une cinquantaine d'années que ça a commencé à construire la culture du chanvre. Mais la culture du chanvre, elle s'est terminée dans la région autour de 1900.
2: Une question sur le musée.
1: Oui.
2: Qu'est-ce qu'il devient? Qu'est-ce que vous en faites aujourd'hui et qu'est-ce qu'il va devenir?
1: Ben j'ai rencontré le maire du village et lui m'a dit que ça l'intéressait beaucoup. Donc il prévoyait de construire un lotissement pour mettre le musée dans cet endroit.
0: Allez, on va se balader. On a trouvé une fan de rando dans notre village le plus beau, celui de Bourgogne, Bligny-sur-Ouche aujourd'hui. D'ailleurs, vous pouvez aller voter pour le village que vous préférez en Bourgogne sur notre site ici.fr. Christophe, en musique tout de suite, c'est Señorita.
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0: Señorita, c'était Christophe, ici en Bourgogne. Préparez vos chaussures et votre sac à dos pour vous prouver que Bligny-sur-Ouche est le plus beau village de Bourgogne. Cyril Hino y a rencontré une fan absolue de randonnée et de nature.
1: Bligny-sur-Ouche est mon plus beau village de Bourgogne parce qu'ici on peut faire de très belles randonnées, les plus belles qu'on puisse faire, et également tous les plus beaux circuits de trail. Je suis Marie Odile, la présidente de Bellirando, le club de randonnée de Bligny, qui est un des premiers clubs qui était rattaché au comité départemental.
2: Et là, vous m'avez donné rendez-vous ici, précisément. Pourquoi ?
1: Ben, ici, nous sommes au départ du sentier de la rando qui s'appelle la Rando des Sources, et qui va à Lusigny, et qui va également à la Grotte du Maquis, qui présente un certain intérêt, à la fois pour les paysages et pour l'histoire.
2: Et cet endroit où on est, là ?
1: Et là, on est au départ du circuit. C'est un vrai petit coin de paradis, au bord de l'Ouche, et d'un côté, un moulin, de l'autre côté, un autre moulin, qui est exploité par les deux frères à l'époque, qui sont tous en sommeil maintenant, et également la maison d'un des anciens meuniers, parce que le deuxième n'existe plus, donc un des anciens meuniers, et qui est une maison superbe et qui est toujours magnifique pour ses fleurs. Et tout le monde vient voir cette maison pour les fleurs.
2: Elle est belle, hein ?
1: Elle est très très belle, et quand on redescend du sentier, on la voit en plein, c'est super chouette.
2: Et donc, vous dites ce début de randonnée qui nous emmène jusqu'à Lusigny ?
1: Il nous emmène à Lusigny, et au départ, on passe par Voiché, et de Voiché qui est un hameau de Bligny, et duquel vous avez toute une vue sur la vallée, qui est magnifique, et également sur Bligny, bien sûr. Et ensuite, on va du côté de Lusigny et du côté des Sources. Après, vers la Grotte du Maquis, qui était un lieu important pendant la guerre, où un certain nombre de personnes, malheureusement, sont décédées. Mais c'est un point important pour notre histoire du secteur. Et on revient par le dessus, donc à la fois de la balade à plat et du dénivelé.
2: En quoi Bligny est un lieu... Allez, on va dire incroyable, formidable pour la randonnée.
1: Ah bah parce que déjà, on a un paysage qui s'y prête. Et on a également beaucoup de personnes qui sont intéressées. Et c'est pour la raison pour laquelle on a créé tout notre circuit de rando. Et qui maintenant sert de base pour notre espace trail, qui est le premier espace trail de Côte d'Or.
2: Ça, c'est important de le dire.
1: C'est très important.
2: On voit bien que les habitants de Bligny-sur-Ouche sont des sportifs.
1: Ils sont très sportifs. Et l'année dernière, nous avons fait notre premier trail avec 500 participants. Et cette année, le 25 octobre, nous avons notre deuxième trail. Et le circuit le plus long donnera des points qualificatifs pour les championnats de France. Il est homologué dans cette catégorie-là.
0: Le Trail des Sources de Louche, deuxième édition, c'est le dimanche 25 octobre 2026. La randonnée des Sources de Louche est à découvrir sur ici.fr, mon plus beau village de Bourgogne. Dai Dai, Shakira et Burna Boy, la musique de la Coupe du Monde sur Ici Bourgogne, avant de continuer notre découverte de Bligny-sur-Ouche.
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0: aider à faire votre choix parmi tous les villages de Bourgogne pour votre promenade du week-end. Ici Bourgogne et Tabligny-sur-Ouche. Avec Cyril Hino, faites la rencontre de Cécile et de sa petite bande dans une petite ruelle pas très loin de la mairie.
1: Ligny-sur-Ouche, c'est mon plus beau village de Bourgogne parce que ici, on est des créatifs super actifs.
2: Mais attendez, je m'arrête là parce que qu'est-ce que vous faites? On n'a pas le droit de dessiner sur les murs normalement. Bonjour.
1: Bonjour, mais si, à Bligny-sur-Ouche, grâce à l'association Touche à tout art, on a le droit de peindre sur les murs.
2: Voilà, il va falloir que vous m'expliquiez là parce qu'on est devant l'école de musique, c'est ça?
1: Oui, devant l'école de musique et sur un des murs de la médiathèque. L'association Touche à tout art a eu l'autorisation de la mairie, quand même, on a demandé, de dessiner une chorale et puis une autre fresque qui représentera tous les instruments qui sont appris à l'école de musique de Bligny.
2: Ah oui, j'avais pas vu de l'autre côté, il y a une dame qui est en train de dessiner, c'est ça?
1: Voilà, elle dessine. Alors c'est une jeune femme, Harmonie, et dans toute sa chevelure, il y a des personnages qui tiennent les instruments de musique, trompette, tuba, accordéon, saxophone, flûte traversière, violon. Tout ça, ça représente les instruments qui sont appris ici.
2: Attendez, je vais quand même m'approcher. Bonjour.
3: Bonjour.
2: Vous êtes qui, vous?
3: Michel.
2: Ah ben, enchanté. Qu'est-ce que vous faites, alors?
3: Là, je participe à cette fresque.
2: Magnifique.
3: Je suis complètement aidé par Chantal, ici présente, qui fait les notes de musique, car moi, très âgé, j'ai du mal à rester debout, les bras en l'air, sur ce fichu escabeau.
2: Ah, mais j'ai vu que vous l'aidiez quand même, vous tenez l'escabeau.
3: Je tiens l'escabeau, je lui tends le pot de peinture et je critique quand ça va pas.
2: C'est ça l'ambiance.
3: C'est pourquoi on m'appelle Ronchon.
2: Ah, c'est vous?
3: Oui, c'est moi, Ronchon.
2: Quel plaisir vous prenez-vous à faire tout ça?
1: Ben, c'est de faire d'un endroit un peu classique. Voilà, là, c'était un mur qui était tout beige, tout blanc. On met tout de suite un petit peu d'animation et on a des retours super sympas des gens. J'ai encore une dame tout à l'heure qui m'a dit « Mais je monte la ruelle et là, je croyais qu'il y avait du monde. » Et non, en fait, c'est votre petite fresque, c'est trop joli, c'est coloré. À chaque fois, les gens sont contents. Et puis, ils redécouvrent aussi des petits coins du village. On est des touches à tout et on est fermé à rien, on est ouvert à tout. Nouveau slogan.
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0: C'est fou, mais à chaque fois après cette note, je me dis en fait, il n'y a pas meilleure chanteuse, c'est la plus grande. Céline Dion, l'hymne à l'amour sur votre radio, ici Bourgogne.
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0: Ici Bourgogne, il est 11h, vos infos tout de suite, c'est avec Stéphanie Perrenon. Il se verrait bien ministre des Ruralités.
2: Le député côte-dorien Hubert Brigand a d'ailleurs envoyé son CV au Premier ministre Sébastien Lecornu. C'est Hubert Brigand qui nous l'a confirmé. Il estime, je cite, qu'il correspond au poste et le fait savoir donc en haut lieu, c'est à lire sur ici.fr. L'actualité, c'est aussi ce matin l'ouverture de la chasse en Côte d'Or. Les adhérents ont ressorti leurs fusils pour chasser le petit gibier, faisan, lièvre, perdrix. Une ouverture dans un contexte compliqué de sécheresse et après des canicules successives, sans compter les nombreux incendies. Les animaux ont eux aussi souffert de ces conditions, mais le patron de la Fédération de chasse se veut rassurant. Les chasseurs respectent les plans de chasse et les prélèvements imposés par la préfecture. Entretien à retrouver sur ici.fr. Et la sécheresse est loin d'être terminée. La pluie n'est pas annoncée avant au moins 15 jours et les risques incendies restent élevés. 6 départements du sud de l'Hexagone sont d'ailleurs en risque élevé au feu de forêt, selon Météo France. Pas de vigilance orange en Côte d'Or et en Saône-et-Loire, mais on l'a vu encore récemment, les risques de départ de feu sont toujours très présents. Soyez donc très vigilants.
0: Un nouveau et triste record pour le prix du gasoil en France.
2: À près de 2,41 euros en moyenne, selon les dernières données publiques. Sur notre site, vous retrouvez une carte interactive pour vous aider à trouver les stations les moins chères et les plus proches de chez vous. Dernier jour pour profiter des joyaux de notre patrimoine avec les journées du même nom, 43e édition, château, musée, mairie, théâtre ou encore hôpital. Vous pouvez par exemple pousser les portes de ces bâtiments pour découvrir l'envers du décor, l'endroit où on ne va pas d'habitude, comme à la Chartreuse, à Dijon, où 23 hectares abritent notamment des joyaux comme le puits de Moïse. Un défilé carnavalesque est prévu à 14h30 cet après-midi. C'est gratuit et illimité. Et puis encore un peu de patience si vous voulez aller à Paris en train. La ligne Dijon-Paris reste coupée ce dimanche à cause de travaux sur les voies. Là aussi, on vous a mis toutes les infos pratiques sur ici.fr.
0: Pour la météo à 11h02, j'ai envie de vous faire une surprise, Stéphanie.
2: Allez-y.
0: Ça veut dire qu'on va directement à la foire aux plantes.
2: Ça fait
0: Guillaume
2: plaisir.
0: Pierre,
2: ah ouais, complètement.
0: Parce qu'on a envie de savoir quelle température et quel temps il fait. Guillaume Pierre, bonjour.
3: Oui, bonjour, mon bon.
0: Vous
3: oui,
0: êtes.
3: Désolé, je me suis plein, moi, ici. Je suis devant un château magnifique, n'est-ce pas? Et j'ai envie de parler comme Stéphane Bern.
0: C'est fou, quand
3: l'édifice
0: même.
3: Actuel.
0: Vous le trouvez vite, votre voix. Siècle. Oui, vous trouvez vite votre voix qui vous va bien au parc du château de la Loyère. Alors, quel temps fait-il chez vous, Guillaume Pierre?
3: Oh, un temps magnifique, mon bon. Un temps magnifique à vendre des plantes. Et je suis avec une belle plante, d'ailleurs. Pas grâce, hein, Nicolas Brune. Je vous laisse faire la météo et on se retrouve juste après.
0: Allez,
3: vous
0: tout à fait. Non, mais écoutez, je voulais juste savoir quel temps il faisait chez vous. Il fait bon, comme partout en Côte d'Or et en Saône-et-Loire. Les températures ce matin vont monter jusqu'à 19 degrés à Bonne-Échalon. On sera entre 24 et 27 cet après-midi.
2: Et si on regardait sur les routes, comment ça se passe?
0: Eh bien écoutez, ça roule plutôt bien. Je vois pas trop de soucis actuellement sur mes cartes. Peut-être un petit peu de monde au château de la Loyère parce que hier, ils ont battu tous les records. Stéphanie, on se dit à tout à l'heure midi.
2: Allez, à midi, à tout à l'heure.
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0: Avec Guillaume Pierre, vous l'avez compris, on passe un super moment ce matin. Vous vendez des plantes, Guillaume, ce matin?
3: Oui, oh bah pas moi, pensez bien. Alors, on a parlé de la partie historique, mais c'est vrai que ce sont les journées du patrimoine. Et je découvre, moi, ce château de la Loyère. Loyère, on se posait la question d'ailleurs, Loyère, je ne sais pas avec Nicolas, c'est Loyère ou Loyère?
5: Je dirais Loyère.
3: Loyère.
0: Ça serait mieux que vous disiez Loyère, parce que je le dis depuis hier quand même.
3: Oui, mais je crois qu'on va dire Loyère. Alors, hein, comme ça, voilà. On va aller dans votre sens. On n'est pas très très loin de Chalon-Nord. Et franchement, le cadre est magnifique. C'est un petit, comme je le disais tout à l'heure, ça ressemble au château de Moulinsart, vous savez, de Tintin, un peu en miniature. Et alors, ce qui est étonnant, puisque j'ai Nicolas Brune. Alors, Nicolas Brune, c'est un peu la star de ce salon, puisque sur tous les flyers et affiches, il était annoncé comme le Messie, Nicolas Brune. C'est vrai, il est attendu comme le lait sur le feu. C'est la tête d'affiche chez ACDC ou Hellfest. C'est Nicolas Sarkozy au Salon du Livre, le bracelet électronique en moins. C'est Jean Lassalle au Salon de l'Orthophonie. Enfin, vous voyez, c'est vraiment la star ici. Et
0: la comparaison avec Jean Lassalle est tellement réelle.
3: Oui, vous l'avez l'image.
0: Bon, ah oui,
3: non mais
0: oui.
3: C'est la star du salon. Il a son petit stand et tout. Et les gens d'ailleurs s'y arrêtent pour lui demander quelques petits conseils, comme il le fait d'ailleurs sur Ici Bourgogne chaque samedi avec vous. C'est le Phalaenopsis hein, au salon de l'orchidée. Vous voyez, c'est voilà la plante rare. Alors Nicolas est à mes côtés et je constate quand même qu'il y a peut-être ça se démocratise vraiment les foires aux plantes. Il y en a une qui est magnifique à La Ferté, donc pas très loin d'ici, hein, dans un autre château en Saône-et-Loire. Il y a bien sûr Bézouette, hein, qu'on couvre chaque année donc à Ici Bourgogne. Et qu'est-ce qui fait le charme de ces foires aux plantes?
5: Bah, c'est vrai que les foires aux plantes ont vraiment le vent en poupe ces dernières années. C'est ces problèmes de climat, de réchauffement météo, tout ça fait que les gens ont vraiment envie de planter, de verdir, d'apporter de la fleur, de la couleur dans leur jardin. Et donc, toutes les foires aux plantes en France fonctionnent très très bien.
3: Et alors, qu'est-ce qui fait le charme de cette foire aux plantes? C'est la troisième édition ici au Château de la Loyère.
5: C'est la troisième édition et c'est donc la première dans la région qui a lieu sur l'automne. Elles ont toutes lieu au printemps et là, au mois de septembre, c'est la première et elles sont toutes bien parce que au printemps, c'est plutôt les plantes fleuries et là, comme le dit son nom, c'est foire aux plantes et couleurs d'automne. On a des plantes qui commencent déjà à prendre leur couleur d'automne, même si cette année, elles sont un petit peu en retard parce qu'il fait relativement doux, relativement sec. Donc les plantes sont encore assez vertes, mais elles ont chacune leur charme et on trouve des plantes complètement différentes entre le printemps et l'automne.
3: Alors, il y a 104 exposants, Clément, donc on va se balader au château donc de la Loyère, dans le parc, hein, qui est vraiment très grand. Il y a 104 exposants, on va en choisir un ou deux, et puis voilà, donc on se retrouve dans quoi, 15 minutes?
0: Ouais, tout à fait, on se retrouve aux alentours de 11h20. Tout à l'heure, Guillaume, Pierre, merci, Nicolas Brune, d'être passé à l'antenne d'Ici Bourgogne.
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0: Vos idées de sortie, c'est votre émission jusqu'à midi, c'est au 03 80 42 15 15. On vous attend justement pour passer cette fin de matinée ensemble. On prend l'apéro en se disant tiens, qu'est-ce qu'on peut faire aujourd'hui? Les réponses, c'est Ici Bourgogne qui vous les apporte. Dépêche Mode, Just Can't Get Enough sur votre radio, il est 11h06.

0: Just Can't Get In-House, Dépêche Mode sur votre radio. Ici Bourgogne, c'est l'heure de sortir.
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0: Allez hop, hop, hop, avec Philippe, là on monte dans les écuries de Saint-Hugues à Cluny. Bonjour Philippe.
3: Bonjour, bonjour.
0: En plus, c'est des entrées libres.
3: C'est des entrées libres, oui, c'est ça. C'est grand ouvert, là, il y a du soleil, il y a déjà pas mal de gens qui rentrent et tout va bien.
0: Et qu'est-ce qu'on y fait alors dans les écuries ?
3: Alors là, dans les écuries, c'est une très belle exposition exceptionnelle entre deux artistes remarquables, c'est-à-dire Monique Desgluère et ses extraordinaires personnages en terre cuite, qui sont aussi bien des animaux que des humains et parfois un peu des deux. Et puis sur les murs séculaires de l'abbaye de Cluny, là, magnifique, ce sont les recherches picturales, c'est des grands tableaux de Jacques Roger. Beaucoup de gens pensent que c'est en métal parce que c'est des reflets de peinture, mais c'est magnifique. Et surtout, ce qui est intéressant, c'est que les deux œuvres qui sont très différentes, puisque le travail de Monique est figuratif et lui est abstrait, se répondent bien. Il y a comme ça un dialogue entre les deux qui se met en valeur l'un et l'autre. Et ça marche très bien. Voilà, donc...
0: Ben c'est parfait, ça commence à quelle heure aujourd'hui? On peut déjà venir?
3: Oui, oui, là c'est ouvert, ça commence à 10h du matin.
0: D'accord.
3: Jusqu'à 13h, mais comme nous on fait la journée continue, on laisse ouvert même entre 13h et 15h qui est censé être fermé. Et on va jusqu'à 19h et ça va. L'exposition va durer jusqu'au 4 octobre.
0: Et ben ça c'est pas mal, jusqu'au 4 octobre. Entrée libre donc, vous l'avez compris, avec les écuries de Saint-Hugues. Tiens, si on partait du côté de Villers-les-Pots, bonjour Michel.
4: Oui, bonjour.
0: Un concert de la chorale à 17h aujourd'hui, oui, à l'église de Villers-les-Pots. Quel est ce concert?
4: Alors, c'est la chorale de Les Alizés de la Marche-sur-Saône qui donne son concert de rentrée en l'église Saint-Michel de Villers-les-Pots à cet après-midi à 17h. Voilà,
0: l'entrée est libre. C'est pas mal.
4: Participation au chapeau. Voilà, j'encourage.
0: Donc, prévoyez quelques petites pièces, quoi, c'est ça l'histoire.
4: Oui.
0: Pour aider justement la chorale. 17h à Villers-les-Pots aujourd'hui. Merci beaucoup, Michel.
4: C'est moi qui vous remercie.
0: Je vous souhaite une bonne journée.
4: Bonne journée, au revoir.
0: Au revoir. La foire aux plantes vous attend au parc du château de la Loyère ce matin et ce jusqu'à midi avec Guillaume Pierre que l'on retrouve là-bas au nord de la Saône-et-Loire après Vianney, D'or et d'étain, une chanson qu'il a écrite dans une cabane en bois qu'il a lui-même construit. Il a tout fait de lui-même, Vianney, pour cette musique. D'or et d'étain à 11h12.

0: Hénétin de Vianney à 11h15 ici en Bourgogne.
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0: La foire aux plantes du parc du château de la Louayère, c'était ce week-end et ça continue aujourd'hui. Ça commençait à 10h jusqu'à 18h et ici Bourgogne est partenaire. Et en plus, on adore les plantes là-bas, telles que Guillaume Pierre, qui est une belle plante, qui se balade un peu au château. Oh non, j'abuse. Je suis méchant.
8: Oui, oui, oui.
0: Guillaume, vous êtes au parc du château de la Louayère justement pour nous présenter les différentes plantes.
8: Oui, oui, oui. Alors, je suis avec Nicolas Brune, que vous connaissez bien, évidemment, puisque vous le côtoyez, vous le fréquentez, vous le supportez chaque samedi. Ouais. Ici, les gens le reconnaissent, évidemment, parce que bon, il a la voix
0: physique
8: de radio.
0: Non.
8: Mais il n'a pas la physique de radio. Non. Il a plutôt de jeune premier ou de jeune pousse.
0: Hein, oui,
8: si je fais
0: c'est
8: vraiment
0: vrai.
8: L'analogie avec
0: c'est
8: les bons.
0: Vrai.
8: Nicolas, il y a 104 exposants. Vous teniez à ce qu'on s'arrête en particulier ici, parce que vous m'avez dit, là, il y a un angle d'attaque, entre guillemets, autour des arbres fruitiers. Pourquoi?
9: Donc c'est vrai que là il y a beaucoup de petits fruits, des framboisiers, des fraisiers, des choses qui se consomment. Et c'est vrai qu'il y a une forte demande actuellement sur ce type de produits parce que les gens en ont ras-le-bol d'acheter n'importe quoi à des prix très chers. Donc ils veulent produire maintenant leurs propres fruits, leurs propres petits fruits et les consommer et les produire de matière naturelle.
8: Alors il se trouve que c'est la spécialité de ce monsieur. Pardon, je ne veux pas vous casser des ventes. Hein. S'il y a des gens évidemment qui veulent sortir le chéquier, ils sont prioritaires sur nous. Hein, d'accord. Vous travaillez en couple, je crois.
10: Oui, tout à fait. Oui, bonjour. Donc
8: bonjour.
10: Moi c'est Sylvain et je travaille avec ma concubine donc Sony à qui appartient la pépinière.
8: D'accord. Vous êtes où alors?
10: Alors nous, on se situe sur la commune de La Chapelle-Tecle, qui est à mi-distance entre Tournu et Louan, dans la Bresse.
8: C'est un peu le régional de l'État, vous n'êtes pas très très loin non plus.
10: Exactement,
8: bien.
10: Tout à fait.
8: Alors qu'est-ce que vous vendez aujourd'hui?
10: Alors on vend tout ce qui est petits fruits, donc c'est de l'arbuste qui est rustique, facile de culture, beaucoup plus que par exemple l'arbre fruitier, beaucoup plus facile après à entretenir. Hein, les tailles sont beaucoup plus simples. Alors il y en a qui sont très connus, hein, le cassis, les framboisiers, les figuiers. Et puis certaines espèces en fait qui ont été un petit peu pour certaines oubliées qu'on connaissait auparavant, les amélanchiers qui reviennent beaucoup ou les aronias qui sont des plantes en fait d'Europe, hein, mais qu'on voit beaucoup moins dans les espaces naturels hormis les zones montagneuses et en fait qu'on avait envie de remettre en avant parce qu'elles sont très faciles de culture. Très résistant, très bien adapté, même au changement climatique qui arrive. Et de surcroît, souvent, elles ont des qualités nutritives qu'on a un peu oubliées, mais qui sont parfois exceptionnelles.
8: Et en tout cas, vous êtes visité, il y a du monde. Hein, on sent que vous êtes connaisseur également. Et merci en tout cas. Donc, vous faites partie des 104 exposants de cette magnifique foire aux plantes. Merci beaucoup, Sylvain.
10: Merci beaucoup.
8: Voilà, bonne journée. Bon, voilà, on continue notre petite balade. On est dans le parc du château, n'est-ce pas, dans ce domaine incroyable. Et je découvre encore une fois ce château de l'autre côté, puisque là, on est côté Verso. Et c'est vrai que ce château est magnifique. Donc, venez nous rejoindre. C'est jusqu'à ce soir, 17h, hein, Nicolas, c'est ça?
0: 18h.
8: À 18h. Attends, bon, moi, pardon, 18h.
0: Il a envie de terminer sa journée plus vite, celui-ci. Ouais, on se retrouve tout à l'heure. Autour de midi moins le quart, Guillaume Pierre, donc en direct de la foire aux plantes à Fragne-la-Loyère, en plein cœur du parc du château de la Loyère d'ailleurs. Et la musique qu'on aime, c'est aussi Eurythmics, Here Comes the Rain Again, ici en Bourgogne.

0: Here comes the rain again, the Eurythmics à 11h24 sur votre radio ici Bourgogne.
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0: Ici, on vous propose des idées de sortie. Bonjour Marine.
3: Bonjour.
0: On va à Collonges avec vous et ça se passe le week-end prochain, le 26 septembre.
3: C'est bien ça, pour la balade conviviale.
0: Alors avec qui ?
3: Alors c'est un événement organisé par l'ADMR de Côte d'Or et l'association ADMR de Jean-Louis Auxonne. Cette année, c'est sur le thème de la nature et des cinq sens et c'est la troisième édition.
0: Alors on part à partir de où et qu'est-ce qu'on fait pendant cette balade ?
3: Alors tout au long de la journée, il y a des animations. Donc le matin, il y a deux randonnées qui sont proposées sensorielles et ludiques avec des petites questions. Un départ à 9h pour la grande balade de 11 km et puis un départ à 9h30 pour la balade de 6 km. Ensuite, à partir de 11h, il y a des animations qui sont proposées sur le site de la salle des fêtes de Collonges et Première avec des ateliers sur la nature, les cinq sens, les odeurs, le toucher, le goût. On a des stands sur le tatakizomé, les plantes comestibles sauvages, également des expositions de dessins, voilà, plein d'animations et puis un stand aussi d'initiation à l'apiculture.
0: D'accord.
3: Ensuite, il y a un concert donc avec le groupe Two Chords, qui est un groupe dijonnais qui fait des reprises rock et folk. Il y a également un repas convivial avec une paella.
0: Et donc ça commence à quelle heure, l'ensemble de la journée ? Vous l'avez dit, c'est le matin.
3: La journée, c'est à partir de 9h, donc pour le départ de la grande randonnée, et 9h30 pour le départ de la petite randonnée. Mais on peut très bien faire la randonnée et le repas, ou faire simplement la randonnée, ou faire simplement le repas. Donc si on veut, on peut aussi présenter à partir de 11h, juste pour le repas, et puis le concert et les animations.
0: Ça se passe donc à Collonges, le 26 septembre prochain, la balade conviviale avec l'ADMR, et donc toute la journée, vous l'avez compris. Un marché de producteurs, ce dimanche, ça se passe à Dijon cette fois-ci. Bonjour Julia.
4: Bonjour.
0: Alors que se passe-t-il exactement ? C'est quoi ce marché ?
4: Alors c'est un événement qui a lieu au Consortium Muséum, donc le Centre d'Art Contemporain de Dijon. Et l'événement s'appelle le Consortium Local Market. C'est aussi, ça s'inscrit dans le Festival des Solutions Écologiques de la région Bourgogne-Franche-Comté. Et donc c'est dans la cour du consortium, ça a ouvert à 10h, ça se termine à 22h ce soir, et on a de quoi bruncher avec la cuisine flottante, on a des producteurs de fleurs comestibles, de vin, une distillerie artisanale, du miel, on a la confrérie du cassis qui est là, on a également du pain, et une super carte du bar qui présente les produits d'acteurs locaux et engagés sur le territoire.
0: Rendez-vous donc
4: gratuit.
0: Donc c'est au Consortium de Dijon aujourd'hui, c'est jusqu'à ce soir.
4: Exactement, il y a même un DJ set en fin de journée.
0: Ah voilà, donc voilà, ne pas rater, ça c'est sympa. Merci beaucoup Julia.
4: De rien.
0: Et entrée libre, je le rappelle, pour ce marché des producteurs, ça c'est important aussi. Dans un instant, on se retrouve à la foire aux plantes, au parc du château de Loyers, juste après Gérard Lenormand, Michel à 11h27.

0: moi.
1: Gérard Lenormand, c'était Michel.
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1: Et pendant ces idées de sortie, on va à la foire aux plantes couleur d'automne au parc du château de la Loyère en partenariat avec Ici Bourgogne. Et c'est Guillaume Pierre qui est sur place. Guillaume, vous êtes à Fringues-la-Loyère et vous passez un bon moment ce matin, j'ai l'impression.
4: Oui, dans un écrin formidable, au domaine du château, n'est-ce pas ? Nous sommes allés à 10 minutes de Chalon-Mort et j'ai rencontré Fabien et vous allez tout de suite l'entendre à son accent, c'est quelqu'un qui vient du Nord. Bonjour Fabien.
5: Bonjour.
4: Bonjour, non pas du tout, il vient de Valence. Et alors, Fabien, il est spécialisé dans les plantes, il m'a dit xérophyte. Et l'expérience veut dire qu'au Scrabble, vous faites des points parce que ça commence par un X, il y a un Y dedans. Franchement, vous serez moins bête ce midi si vous replacez le mot xérophyte. Qu'est-ce que c'est que ces plantes-là, Fabien ?
5: Les plantes xérophytes, ce sont les plantes qui sont adaptées à des milieux déserticoles ou du moins des milieux arides qui n'ont pas besoin, qui ont besoin de soleil mais qui n'ont pas besoin d'une grande quantité d'eau, on va dire. Xéro, c'est, je crois que c'est le soleil, ou enfin c'est lié à leurs conditions climatiques d'origine.
4: Alors vous êtes un habitué presque de la Bourgogne parce que vous faites Bézouade, vous faites La Ferté, donc pas très loin d'ici, dans un autre château, en début d'année. Et puis là, vous faites celui-ci. Pourquoi la Bourgogne ?
5: Parce qu'encore, il y a une culture du jardin qu'il y a de moins en moins dans les pays, dans les régions un peu plus urbanisées, on va dire. Et que voilà, la culture du jardin permet de planter un peu plus que ce qu'on peut trouver dans le sud.
4: Alors le manque d'eau, clairement, bon, tout le monde est touché, hein. Là on est dans une pénurie, plus ajouté à cela évidemment la chaleur, compliqué pour les plantes, pour l'humain évidemment, mais pour les plantes aussi. Donc en fait là vous avez déjà anticipé ce qu'on risque de subir, on va dire, chaque année. Hein.
5: Eh bien comme vous disiez, moi je viens un peu plus du sud et c'est vrai que nous ça fait déjà quelques années qu'on a anticipé parce que malheureusement ça se produit de façon récurrente depuis quelques temps. Et oui, on anticipe pour avoir des plantes qui vont... La résilience au jardin, on va dire. Donc des plantes qui vont être adaptées à des endroits où avant, elles ne pouvaient pas pousser.
4: Donc on arrose très peu, finalement.
5: Ah ben, ces plantes, c'est même plus que ça. C'est-à-dire qu'une fois qu'elles sont installées, on n'a plus besoin d'arroser.
4: Ah, carrément ?
5: Ah oui, oui, elles se suffisent à elles-mêmes.
4: Alors vous savez quoi, justement ? C'est pas des cactus, on est d'accord, c'est aussi autre chose.
5: Alors, il y a une partie qui peut être considérée comme cactus, même si c'est pas des cactus, c'est des agaves. Donc les agaves, c'est des succulentes, mais c'est pas un cactus en soi. Et après, tout le reste, c'est des plantes qui s'appellent des dasylirions, yucca ou nolines. Donc c'est des plantes herbacées, mais qui font un tronc quand même, et qui sont originaires du Mexique, Amérique centrale, Texas, voilà, Arizona, toutes ces zones qui sont chaudes, mais avec des potentiels de baisse de température assez importantes la nuit ou par période.
4: Merci Fabien, fait partie des 104 exposants ici au château de la Loyère. Merci beaucoup Fabien, bonne journée. Nicolas, bon, il nous restera une intervention dans quelques minutes. Ce genre de produit, bon, vous qui travaillez à la Sonofeb, donc ici en Côte d'Or, c'est de plus en plus, on va dire, plébiscité, parce que justement, pas besoin d'arroser, puis de toute façon, le climat est ce qu'il est, quoi.
6: Il y a une grosse demande sur les plantes, climat type méditerranéen, donc là, comme on a les yucca, les agaves, les palmiers, même les oliviers, toutes ces plantes-là, il y a une grosse demande, parce que il y a des gros problèmes d'arrosage, en été, on ne peut plus arroser. Et il fait chaud, il y a des conditions vraiment très très compliquées, donc il y a une grosse demande là-dessus. Et il faut anticiper ce qui va se passer encore dans les 5, 10, 15, 20 ans. Et c'est pas dans 20 ans qu'il faudra réagir, c'est maintenant qu'il faut commencer à planter les plantes qui seront adaptées au climat qu'on aura dans 20 ans. Donc il faut vraiment réagir dès maintenant.
4: Voilà le jardinier engagé qu'on aime, voilà, c'est ça qu'on veut. On se retrouve dans quelques minutes.
1: Allez, à tout à l'heure Guillaume et Nicolas. Allez, à tout à l'heure, juste avant midi. Johnny Hallyday, Laura sur votre radio aussi Bourgogne.

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2: On est ensemble ce matin jusqu'à midi pour discuter de vos idées de sortie. Bruno est avec nous de Dijon. Bonjour Bruno.
3: Oui, bonjour.
2: Alors dites-nous, que se passe-t-il chez vous ?
3: Eh bien, nous, c'est la rustine. Et la rustine, on a une bourse au vélo depuis hier matin.
2: Et ça continue aujourd'hui, parce que là, il y a des vélos sympas à les découvrir.
3: Ah ben là, il y a plein de vélos. Là, il reste encore 120 vélos. Des vélos, des VTC, des vélos de ville, des vélos roses, des vélos violets, des tout petits vélos enfants avec roulettes, sans roulettes. Des vélos, il y a de tous les prix. Ça commence à 25 euros et jusqu'à 280 euros.
2: Voilà, il y en a pour tout le monde, en fait.
3: Et donc, pour tout le monde.
2: La rustine, très rapidement, on dit où ça se situe, c'est rue du Havre à Dijon, c'est vers où la rue du Havre ?
3: C'est 5 rue du Havre, en fait, c'est derrière la rue de Jouvence. Il y a une église qui s'appelle Saint-Joseph, et derrière, il y a la rue du Havre.
2: La rustine vous attend donc encore aujourd'hui jusqu'à 17h. Merci beaucoup Bruno.
3: Ah ben c'est tout, et ben alors on vous attend, hein. Au revoir.
2: Au revoir, oui désolé, j'ai pas beaucoup de temps, si que tout le monde veut passer à l'antenne. Comme Jeannette qui nous appelle également au 03 80 42 15 15, bonjour Jeannette.
4: Bonjour Clément.
2: Une soirée caritative pour vous, pour le refuge de Jouvence. Et d'ailleurs le refuge de Jouvence qu'on entend tous les matins sur l'antenne d'ici Bourgogne.
4: Oui voilà, nous en fait on est une association dijonnaise qui s'appelle La Meute. Et donc on organise une soirée caritative le 25 septembre à Monsieur Moutarde rue des Forges à Dijon pour récolter des fonds, pour payer les frais d'avocat d'une affaire de maltraitance qui s'appelle l'affaire Violette. Et donc au programme, on aura un petit concert, on a des artistes en live, on a une tombola en ligne aussi sur notre Insta et notre Facebook. Il y aura également des tickets sur place. On a énormément de partenaires qui nous ont suivis et d'ailleurs je les en remercie. On a Monsieur Moutarde également qui nous accueille et qui vont faire un cocktail signature justement à l'occasion de cette soirée pour la petite Violette. Voilà.
2: On rappelle, c'est le vendredi 25 septembre à partir de 18h30 donc à Monsieur Moutarde dans le centre de Dijon.
4: Oui, 40 rue des Forges à Dijon.
2: Merci beaucoup Jeannette.
4: Merci à vous de nous avoir donné l'antenne.
2: Bonne journée et puis surtout n'hésitez pas à y aller vendredi soir, c'est pour la bonne cause, hein. C'est pour le refuge de Jouvence, la SPA, Messigny et Ventoux. Vita, ça fait mal à 11h40 sur votre radio ici Bourgogne, avant d'avoir d'autres idées de sortie, promis, d'ici midi.

0: Vita, ça fait mal sur votre radio ici Bourgogne.
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0: Il est là, hein, l'un de nos derniers invités, Pascal, qui nous a appelé au 03 80 42 15 15. Bonjour Pascal.
3: Oui, bonjour.
0: Je crois vendredi prochain que vous nous proposez un concert.
3: Donc l'association tahitienne de loisirs basée à Tahiti, petit village après Bligny-les-Beaunes, propose vendredi 25 septembre à 19h à Tahiti derrière la mairie un concert de jazz. C'est le jazz rural, jazz au vert, vert VERT, qui était proposé par le trio Just Note Trio en représentation standard du jazz swing, du jazz brésilien bossa nova, du jazz manouche, standard des chansons françaises, par trois musiciens passionnés, Philippe Brunel, saxo, ténor et chant, François Mangione, guitare, et Michel Laurent, contrebasse.
0: Donc ça, c'est vendredi à 19h à la mairie de Tahiti, donc près de Bligny-les-Beaunes.
3: C'est un trio qui s'est déjà manifesté à Jazz et Marcillac. Donc, venez nombreux, nous accueillons donc à Tahiti le vendredi 25 à 19h derrière la mairie. Concert qui sera en rémunération au chapeau pour ceux qui...
0: Donc c'est entrée libre.
3: Entrée libre, tout à fait.
0: Merci beaucoup Pascal.
3: Je vous en prie, bonne journée, à bientôt.
0: Bonne journée à vous. Et d'ailleurs, si on a envie d'en voir plus de concerts, c'est-à-dire qu'on a été à Tahiti le vendredi, et bien le dimanche, on peut aller voir Sylvie à la salle de Vosges. Bonjour Sylvie.
4: Oui, bonjour à tout le monde.
0: Parce que chez vous aussi, il y a un concert de jazz.
4: Alors, c'est de la basse jazz en majorité. Oui, c'est un concert donc qui a lieu salle de Vosges dimanche 27 à 15h. Entrée libre aussi, avec deux groupes. Un groupe saxo-voce, donc un quintet de saxophone, qui va jouer pas mal de morceaux jazzy, effectivement, mais pas que. Il y a aussi du klezmer, voilà, des choses traditionnelles. Enfin, voilà, mais c'est assez dynamique. Et en deuxième partie, l'Orchestre d'harmonie des cheminots de Dijon, qui est quand même bien connu sur la place, et qui fait aussi un programme à base jazzy, mais il y a aussi musique de film, il y a du rock, pop-rock, enfin, voilà. Belle ambiance garantie, je pense, on verra. Et puis voilà, entrée libre, participation au chapeau également, et buvette et tombola.
0: Eh bien écoutez, voilà. C'est parfait, ça fait une bonne journée aussi qui vous attend, donc salle de Vosges, on l'a dit, dimanche prochain à 15h.
4: Au profit de l'association Connaissance de la Santé.
0: Eh bien écoutez, c'est parfait, merci beaucoup
4: merci
0: Sylvie.
4: Merci beaucoup, bonne journée.
0: Je vous souhaite une bonne journée, au revoir.
4: Au revoir.
0: On continue de sortir ensemble à la foire aux plantes dans le parc du Château de Loyard où se trouve Guillaume Pierre ce matin. Avant midi, on va y retourner bien sûr, ça sera juste après Cool and the Gang, French, fresh sur votre radio ici pour Bourgogne.
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0: Fresh, Colin the Gang sur votre radio. 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
0: Gros événement d'ailleurs qui a eu lieu ce week-end et qui est encore là jusqu'à 18h ce soir. Guillaume Pierre, vous êtes à la foire aux plantes au Paris.

0: Ah, pour le jardin, c'est tout. Pas pour les fleurs.
1: Bien,
0: les fleurs, c'est madame.
1: Il est sympa quand même, elle est sympa cette foire aux plantes.
2: Ah oui, grande, diversifiée, bien.
1: Vous êtes reparti avec une petite violette également.
2: Oui.
1: Voilà, ça fait plaisir.
2: Voilà, un cyclamen, Gix.
1: Et un cyclamen, Gix, évidemment, je savais que c'était un cyclamen. Nicolas, vous vouliez dire merci beaucoup à tous les deux en tout cas. Rentrez bien, vous êtes d'où?
2: Montchanin.
1: Montchanin, bah, c'est pas très très loin.
2: Non.
1: Bien.
2: Non.
1: Et bah bon retour à Montchanin. On va retourner voir Bruno Cottier, qui est l'un des organisateurs et trésorier de cette belle. Et je vous assure qu'en termes de logistique pour accueillir presque 5000 personnes en deux jours, c'est quelque chose. Il y a plein de bénévoles qui font un super travail. Nicolas, vous voulez dire quelque chose à Clément?
3: Tout à fait, Clément. J'ai un auditeur qui est venu hier et il m'a posé une question. Il m'a demandé si vos plantes en plastique allaient bien. Et je vous jure que c'est vrai.
4: Bah écoutez, je les arrose tous les jours.
1: Ah d'accord, ça donne le niveau de... D'accord, moi j'ai pas la main verte, mais alors vous c'est autre chose. Hé hey, Bruno, là on est sur pas le même clientèle que le samedi, où le samedi ils viennent dès 10h, ils savent exactement ce qu'ils veulent acheter. Le dimanche, c'est plus des badauds, des gens qui ont un peu le temps.
5: C'est plus des promeneurs, voilà, qui viennent voir ce qui se passe, il fait beau, le ciel est joli, il y a du monde, donc on va voir ce qui se passe. Quoi. Mais par contre, c'est des gens qui achètent le matin, ils viennent quand même acheter. Et puis l'après-midi, ben, on se promène en famille, et dans la famille, ben, il y en a un qui aime les plantes, il y en a un qui aime plutôt le fromage de chèvre, l'autre qui va plutôt manger des confitures, et l'autre qui va acheter de la boisson. Donc tout le monde trouvera son compte en venant à la fin.
1: Et il y a des frites, quoi. On peut se restaurer, et il y a des. Qu'est-ce qu'on a mangé tout à l'heure?
3: Des corniottes.
1: Ah, des corniottes qui sont super bonnes, je vous conseille. Et pour finir, hey, franchement, les conditions sont top et récompensent votre travail. Il y a une logistique, il y a beaucoup de bénévoles. Hein.
5: Il y a beaucoup de bénévoles, c'est grâce à tous ces bénévoles qu'on arrive à tourner, parce qu'il faut du monde aux entrées, à la restauration, à la boisson, pour gérer les exposants, emmener à boire aux bénévoles qui sont sur les parkings aussi. Donc c'est vrai que c'est toute une préparation en amont, et le jour J, enfin le week-end de J, il faut aussi beaucoup de petites mains. Donc merci à toutes les petites mains qui nous suivent.
1: Donc il est content, Bruno Cottier.
5: Bruno Cottier, il est content cette année d'avoir deux jours de beau.
1: Voilà, donc on est quoi? Allez, à 10 minutes de Chalon, venez, c'est jusqu'à ce soir, 18h. Et franchement, l'écrin est magnifique et le climat et le temps magnifique aussi.
4: Merci beaucoup Guillaume Pierre. Et ben écoutez, passez une bonne
1: soirée.
4: Alors, autant vous dire, j'ai pas appuyé sur le bon bouton, donc forcément je peux pas parler avec vous.
3: Pas quand on dort à l'antenne.
1: Allez boum.
4: Allez, c'est clair. On a l'impression d'être un samedi matin entre 9h et 9h45.
1: Ouais, c'est exactement.
4: Merci,
1: ça.
4: Merci messieurs. Allez, vivement samedi prochain 9h pour retrouver Nicolas Brune, et vous avez compris, jusqu'à 18h, rendez-vous donc à Fragne-la-Loyère. Joe Dassin. Il était une fois nous deux sur votre radio ici Bourgogne avant vos infos de midi.

0: Joe Dassin, il était une fois, nous deux, sur votre radio ici, Bourgogne. Ah, juste avant de retrouver Willy Rovelli, il est avec toute sa bande. Il a envie de vous faire passer encore un bon moment ce dimanche midi. Alors, ne vous inquiétez pas, il sera là de midi jusqu'à 13h. Il a tellement de choses à vous raconter. Il a surtout envie de vous faire marrer, Willy Rovelli, juste après, bien entendu, le journal de midi.
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0: Dépêchez-vous, vous êtes en retard chez la belle famille, il est déjà midi quand même. Les infos de midi, c'est avec vous Stéphanie Perrenon. Il est temps de découvrir le patrimoine de la Chartreuse tout en cassant les préjugés sur la psychiatrie.
2: Et oui, c'est le défi relevé pour ces journées du patrimoine par la compagnie de théâtre L'Oiseau Monde. Elle a travaillé pendant 5 mois avec des soignants et des patients de l'hôpital pour recréer des liens entre eux autour des joyaux de ce lieu emblématique de la métropole dijonnaise. Une visite inédite baptisée Déambula Rigoletta. Fanny Gelb, vous étiez avec le public hier pour le tout premier défi.
3: Sa baguette à la main, Lison, la conférencière du jour, guide la petite bande dans les 25 hectares de l'hôpital de la Chartreuse. Puis de Moïse ou Chapelle de Champmol, soignants et soignés racontent ces lieux historiques.
4: Avant d'être un centre hospitalier, la Chartreuse a été un monastère.
3: Après une heure, les visiteurs repartent le sourire aux lèvres.
5: C'est rigolo, c'est tendre, c'est touchant, c'est poétique.
6: Ça fait plaisir et c'est normal de les soutenir quand il y a des initiatives comme ça.
3: Une déambulation entre théâtre et patrimoine sur le thème des fous pour briser les tabous autour de l'hôpital psychiatrique. Thibaut a été suivi il y a plus d'un an. Il incarne le miroir de l'eau dans Déambula Rigoletta.
7: On découvre souvent qu'on est un peu différent avec le reflet que les autres peuvent nous renvoyer. Donc je trouve ça trop chouette pour le sujet qui est très important de dédramatiser tout ça.
3: Des idées préconçues que tout le monde peut avoir, explique Alexandra, metteuse en scène à la compagnie L'Oiseau Monde qui a co-créé ce projet.
8: Casser un peu ses préjugés autour de la Chartreuse et de la chacha, comme on dit, qui peut faire un peu peur, qu'on n'ose pas traverser avant de mettre les pieds ici. J'avais des idées un peu comme ça, c'est vrai. Alors qu'en fait, c'est merveilleux de venir y traîner ses guêtres.
3: 5 mois de travail pour une première édition réussie qu'elle espère présenter à nouveau, peut-être aux prochaines journées du patrimoine.
2: Et il y a une dernière visite prévue cet après-midi à 14h30. Ne la ratez pas, c'est gratuit. Hubert Brigand prend les devants à peine le départ du ministre délégué aux ruralités annoncé que le député côte-dorien fait savoir qu'il est candidat au poste. L'ancien maire de Châtillon-sur-Seine l'a carrément écrit dans une lettre en ce sens au premier ministre Sébastien Lecornu, c'est à lire sur ici.fr.
0: Un dimanche sans aucun train sur la ligne Dijon-Paris.
2: Et ce sera le cas jusqu'à demain matin, 4h. La SNCF, vous le savez, fait de gros travaux sur cette ligne. Jusqu'en octobre, des rails, des aiguillages à remplacer. Il va y avoir 3 autres week-ends comme celui-là avec de grosses perturbations. Pour en savoir plus, on vous a mis le calendrier complet sur l'appli ici. Et sur la route, le prix des carburants continue de flamber. Nouveau record établi, 2,40 euros le litre de gasoil plus de 2,15 euros le litre de samplon 95. 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
0: Attention, chasse en cours en Côte d'Or.
2: Avec l'ouverture de la chasse générale ce dimanche et du petit gibier, lièvre, faisan, perdrix, une ouverture alors que les animaux ont eux aussi beaucoup souffert des canicules successives, des incendies nombreux et puis que la sécheresse sévit toujours. Mais pour Pascal Sécula, le patron de la fédération en Côte d'Or, les chasseurs sont responsables et sauront s'adapter.
9: Ces animaux, effectivement, ont fui ces territoires, se sont concentrés sur d'autres secteurs. Donc, ces secteurs-là seront peut-être plus abondants en termes de faune sauvage pendant la saison, mais limités avec leur plan de chasse et donc en prélèvement. Là où il y a eu des grandes zones incendiées, qu'est-ce qui va se passer? Les chasseurs n'iront pas forcément. On ne va pas les chasser au milieu de zones désertiques dues à l'incendie, clairement. Donc, tout ça va se passer naturellement, sans forcément contraindre quoi que ce soit. La préfecture de chaque département, les commissions départementales de la chasse et de la faune sauvage de chaque département, les fédérations sont à même de prendre les bonnes décisions et on peut faire confiance aux chasseurs pour les appliquer, les respecter et je dirais même les anticiper eux-mêmes en constatant sur le terrain réellement là où il y a problème.
2: Et sachez que si vous allez vous promener ce dimanche, pensez à consulter l'appli Chasse Info. Elle donne justement des infos sur les dates et les zones où ça chasse. Restez tout de même vigilants sur le terrain car ce site n'est pas exhaustif. Les rugbymen du Stade Dijonais accueillent Pontarlier cet après-midi. Premier match à domicile au Stade Bourriaud pour cette deuxième journée de Fédéral 3. Ça commence à 15h, même horaire pour les féminines du DFCO. Les footballeuses dijonnaises, les U19, jouent à Reims cet après-midi, toujours en quête de leur première victoire. Et puis pour tout savoir de la section de sport adapté lancée par la JDA Dijon Basket Fauteuil, direction le journal des sports sur l'appli ICI, vous y trouverez aussi des infos sur la collecte lancée pour les Star Dance Creusotines. C'est du cheerleading. La météo, ça va donner quoi cet après-midi ?
0: Eh ben, il va faire beau et puis c'est tout. Un ciel légèrement voilé tout de même, mais on verra bien le soleil en Côte d'Or et en Saône-et-Loire. Les températures, vous les voulez, Stéphanie ?
2: Bah, bien sûr.
0: 23 à Châtillon sur Seine cet après-midi, 24 à Lys-Saint-Rennes, 25 à Beaune, 26 à Dijon, Autun et Auxonne, 27 degrés à Chalon-sur-Saône.
2: Bon dimanche.
0: Oui, à vous aussi. Bon dimanche après-midi. Bon dimanche après-midi à vous toutes et tous. Bon début de semaine également, tout de suite. Eh ben, Willy Rovelli arrive avec toute sa tribu. Il est midi 5, c'est l'heure de commencer à manger chez nous.
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11: Bonjour, bon dimanche. Sous vos applaudissements, c'est Willy vient déjeuner chez vous, numéro 1090.
0: Oh là là,
11: ça filoche. Bonjour la tribu.
0: Bonjour.
11: Alors, qui est là aujourd'hui? Nicolas Balabœuf, notre enfant de la télé. Bonjour mon bon Nicolas.
12: Bonjour Willy, bonjour tout le monde.
11: Et Fabien Imo, notre geek. Bonjour mon Fabien.
13: Bonjour Willy, bonjour à
11: et
13: tous.
11: Et bienvenue à tous. Voilà, oh, merci infiniment de votre fidélité. Merci de votre gentillesse. Merci d'avoir choisi votre radio utile sur votre radio utile. Votre émission utile sur votre radio utile. Voilà ce que je voulais vous dire. Jusqu'à 13h30, les samedis et dimanches, on vous propose un talk show d'actu pas comme les autres. Des infos avec nos invités, des sourires avec... de la musique, des cadeaux, ici on apprend et on se détend. Alors vite, notez bien les dossiers du jour. Dans un instant, faut-il avoir peur de l'intelligence artificielle? Je sais pas si vous l'avez entendu, mais cette semaine, il y a des patrons de la tech soutenus par Elon Musk, hein, c'est donc pas n'importe qui. Ils ont commencé à dire que l'IA, l'intelligence artificielle, pourrait devenir incontrôlable.
0: Oh là là,
11: mais genre que dans un an, non mais t'imagines, alors l'IA va-t-elle contrôler le monde? On en parle dans une minute. Et à midi trans, la tendance du moment, c'est Charles de Gaulle. Alors pas le rond-point, pas l'avenue, pas l'aéroport, bien sûr. Notre bon vieux Charles, devant le succès des films relatant l'histoire de Charles de Gaulle au cinéma, les Français ont-ils redécouvert le général? Eh bien Charles de Gaulle est-il l'autre Céline Dion? La réponse dans 20 minutes. Et puis vous commencez à le savoir maintenant, c'est la nouveauté de cette saison, dorénavant entre 13h et 13h30. C'est vous qui avez les clés de cette émission. Alors venez nous raconter vos youpies, vos moments de la semaine, la belle rencontre, la jolie histoire. Venez nous faire un petit coucou. Venez réagir donc sur les thèmes du jour. L'intelligence artificielle ou Charles de Gaulle. Tiens, c'est d'aller voir le film. Les films, le samedi, c'est youpi la vie, certes. Et bien dorénavant,
0: le dimanche, c'est youpi aussi.
11: 0810 055 056. Réagissez, voilà. Et puis vous repartir avec quoi?
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11: 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Est-ce qu'on a tout dit? Ça va, mon Fabien? Je t'ai pas entendu, toi. Tu vas bien?
13: Ça va.
11: Oui.
13: Bah oui, ça va.
11: Bon, bah dis-le. Ça va.
13: Ça va.
11: Balance le jingle et balance.
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11: Ouvrons notre premier dossier. Bonjour Laure Baumann.
14: Bonjour Willy.
11: Bienvenue ici ma chère Laure. Alors vous êtes directrice des produits emploi chez Hello Work. Alors ma chère Laure, cette semaine, vous qui êtes une grande spécialiste de l'intelligence artificielle, vous l'avez entendu, donc ces grands boss de l'IA qui commencent à dire stop. Attention, si on ne fait rien, les intelligences artificielles vont devenir incontrôlables. Donc c'est fou.
13: C'est-à-dire
11: que ce sont eux qui l'ont créé, qui commencent à l'avoir peur. C'est un peu le Frankenstein de la tech, là, cette histoire. Est-ce que vous y croyez, Laure? Tiens, à votre avis. Vous en avez parlé un petit peu, je suppose, cette semaine à votre boulot de tout ça.
14: Oui, bien sûr. C'est un sujet qui est là au quotidien. Faut aussi rappeler ce que c'est peut-être l'intelligence artificielle déjà. Hein, c'est un outil informatique qui est capable de faire des choses que jusqu'à maintenant un cerveau humain était capable de faire. Hein, résumer un texte, reconnaître une image. Tout le monde connaît ChatGPT. C'est l'exemple effectivement.
11: Sauf qu'ils le font en quelques secondes, quoi. Voilà. Hein, ce que nous on peut mettre plusieurs jours à faire, ça peut être réglé en une minute, quoi.
14: Tout à fait. Mmh. Et il y a une chose importante à savoir, c'est que l'IA, surtout, elle pense pas comme nous, parce qu'elle a pas de conscience, elle a pas de sentiment. Donc ça, c'est, on lui a fait ingérer, beaucoup de données. Et puis surtout, elle va calculer une réponse la plus probable. Moi, je prends toujours cet exemple, c'est un peu le copain, la copine qui a tout lu, qui a un avis sur tout, mais qui finalement n'a jamais rien vécu.
11: Donc
14: c'est important aussi. Donc c'est probable, mais ça veut pas dire que c'est la vérité. Donc elle peut se tromper.
11: D'accord.
14: Et surtout avec pas mal d'aplomb. Donc ça, c'est important aussi à savoir.
11: Ouais.
14: Ah, donc il faut garder un œil critique sur ce que raconte l'IA, et c'est avant tout, je pense, la clé aussi pour bien l'utiliser.
11: Voilà. Donc ce que vous nous dites, donc, c'est que l'IA, telle qu'on la connaît, j'allais dire là, peut-être que le grand public la connaît, c'est effectivement donc une intelligence artificielle qui est perfectionnée donc grâce à l'homme. On est d'accord. Elle répond à des questions parce que nous on lui a donné à manger, on va dire. Et or là, on nous dit attention parce que ça peut-être nous échapper. C'est ça, hein?
14: Alors, ça peut nous échapper parce que ça dépend entre les mains de qui on met. Et effectivement, si on regarde pas ce regard critique aussi. Mais en tout cas, l'IA va pas se réveiller un matin en se disant « je vais détruire le monde non plus ». Il faut pas s'imaginer ça. Le vrai danger aussi, c'est les fausses infos, les escroqueries, les cyberattaques, ce qu'on met aussi dans les mains de l'IA. On le voit dans les entreprises. C'est important de faire attention aussi aux données que l'on donne. Et puis, il faut encadrer son usage. Il y a beaucoup de réglementations aussi qui arrivent dans ce sens-là. Ça, c'est important.
11: Par exemple, le 12 septembre dernier, là, il y a quelques jours, d'accord, Dario Amodei, vous connaissez Dario Amodei, brillant physicien et neuroscientifique américain à la tête d'Anthropic, l'entreprise qui a créé Claude, le concurrent de ChatGPT.
15: D'accord.
11: Bon. Eh bien, notre cher Dario, il a dit, au vu du rythme accéléré du développement des capacités de l'IA, je crains que d'ici 6 à 12 mois, donc c'est
15: demain,
11: un essaim, j'ai pas compris, ne soit capable de prendre le contrôle de l'intégrité d'Internet.
15: Ça fait peur,
11: ça quand même, Laure, non? J'ai l'impression que Laure, elle s'en fiche, elle est pas inquiète. Laure, elle est tranquille.
14: Non, donc, il faut bien l'utiliser, parce qu'il faut bien l'utiliser. Donc globalement, je pense que c'est ça aussi la clé de l'usage de l'intelligence artificielle.
11: Ce que vous voulez dire, c'est que peut-être qu'ils le disent, ceux qui ont créé tout ça le disent, parce qu'ils se disent c'est peut-être le moment de mettre des règles.
14: Oui, ça c'est évident. Depuis le début, de toute façon, c'est quand même quelque chose qui est dit et qui va être encadré de plus en plus et encore plus. Enfin, nous on le sait à travers l'emploi, puisqu'on l'applique dans notre domaine d'activité à l'emploi. Donc c'est quelque chose de surveiller aussi pour éviter des biais dans son usage. Donc bien sûr qu'il faut l'encadrer, ça paraît essentiel.
11: Et parce que vous parliez de l'emploi là, justement là, l'IA va remplacer l'homme, on va perdre des emplois à cause de l'IA?
14: Alors, l'IA va surtout changer la façon de travailler. Elle ne va pas automatiquement supprimer des métiers. Elle va prendre des tâches effectivement répétitives, mais pour aussi libérer du temps et pour conseiller, décider. Il y a à peu près, on voit un tiers des emplois qui sont déjà aujourd'hui concernés ou qui seront concernés demain par l'intelligence artificielle.
11: Un tiers des emplois. D'accord.
14: Mais ça ne veut pas dire qu'un tiers des emplois va disparaître.
11: Oui.
14: C'est surtout des tâches qui vont être automatisées et des métiers qui vont évoluer. Nous, on le voit sur notre plateforme. En 3 ans à peu près, la mention d'IA dans une offre d'emploi a été multipliée par 2,5 fois. Donc, en fait, on voit bien que les métiers, en fait, ça va devenir une clé de savoir utiliser en fait l'IA et ça va devenir une compétence à part entière.
11: Oui.
14: Donc ça, c'est les un tiers qui sont concernés.
11: Ouais.
14: Et puis, il y a aussi, finalement, les deux tiers qui, eux, ne sont pas des emplois de bureau. Donc ça, c'est aussi important à souligner. Uh-huh. Les infirmiers, les artisans, les cuisiniers, d'ailleurs. Une IA pourra bien sûr vous écrire une recette en 3 secondes.
11: Oui,
14: mais elle ne pourra jamais goûter la sauce.
11: Non,
14: Voilà.
11: Non, c'est vrai. Effectivement. Ah, c'est vrai. Je serai
14: donc,
11: toujours là.
14: Il ne faut pas oublier que, voilà, que c'est vraiment les métiers de bureau aussi qui vont être le plus impactés sans être remplacés.
11: D'accord. Donc, les métiers
14: si je prends l'exemple du comptable, il va passer moins de temps sur les tableaux Excel, mais plus de temps à conseiller ses clients. Voilà. Si on peut un peu.
11: D'accord. Bon, bah écoutez, Laure, apparemment,
13: elle est sereine.
11: Elle est sereine. Vous êtes sereine, Laure, hein, c'est ça, hein?
14: Oui. Et puis aujourd'hui, voilà, quand on regarde les études aussi, d'un côté, on a ceux qui indiquent que les emplois vont être menacés, les autres disent que ça va en créer.
11: Ouais.
14: On voit bien que ces écarts aussi, il faut rester prudent dans ce qui est dit. Bon.
16: Mais ce qu'on n'a pas dit, c'est que Laure est une IA.
11: Ah oui, Laure n'est pas vrai. Hein. Laure est une intelligence artificielle. Laure n'existe pas. C'est ça, tu n'existes pas, Laure.
14: J'en suis.
11: merci beaucoup, Laure Baumann. Donc, on ne s'inquiète pas, d'accord, Laure? Normalement, dans 6 mois, 1 an, l'espèce humaine ne sera pas détruite à cause de l'IA. On vous rappelle dans un an, ma chère Laure. Merci beaucoup.
14: Très bien.
11: Hein. Merci infiniment.
14: Au revoir.
11: Laure Baumann, donc directrice des produits emploi chez Hello Work. Merci beaucoup. Passez un bon dimanche. Allez, si vous voulez réagir là-dessus, 0810 055 056. Il y a la libre antenne qui est à vous à partir de 13h. On parle de quoi avec toi dans un instant, mon Fabinho?
13: L'actu web. Et je risque de vous couper l'appétit. On va revenir sur l'un des buzz de la semaine.
11: C'est très
13: une
11: sympa.
13: Sportive qui a eu une diarrhée foudroyante. Les images ont fait le tour du monde. Je vais vous expliquer ce qui s'est passé.
11: Merci beaucoup.
13: Non, mais c'est dramatique.
11: Si vous êtes à table, vraiment. Mais alors, on a le chic pour couper l'envie aux gens. T'as vu, l'IA va nous tuer. Là, on va parler de diarrhée.
13: Ça, c'est la vie.
11: Dans un instant, les furoncles, là, tout de suite, après Jennifer.

0: soleil. C'est vrai qu'il n'y en a pas eu beaucoup hein, cette année en 2026 du soleil avec Jennifer. Ça a manqué. Hein.
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0: Et oui, mes amis, on déjeune ensemble jusqu'à 13h30. Dans un instant, on va vous présenter un invité pas banal parce qu'on aime vous présenter des invités pas banaux. Mais d'abord, il est l'heure de retrouver Fabien Emo. Notre geek, alors mon Fabinho.
3: C'est parti pour toute l'actu web en moins de 2 minutes. Oui. On démarre avec une vidéo qui a fait le tour du web cette semaine. Une vidéo où l'on voit une Australienne gagner une compétition d'Aerox tout en souffrant d'une diarrhée foudroyante. À vos souhaits, madame. Non, bah, on est obligé. L'Aerox, vous connaissez l'Aerox, on en a parlé il y a quelques semaines. C'est un nouveau sport à la mode qui mélange course à pied et exercice de fitness. C'est très physique, non mais ne rigolez pas, c'est très physique. Et cette Australienne, voilà, a tout lâché pour y arriver. Elle a fini avec les jambes maculées d'excréments, non mais c'est très sérieux, les images voilà, on fait le tour des réseaux sociaux cette semaine, hein. Et résultat, les organisateurs ont réagi sur Instagram, ils ont dû en fait changer les règles en urgence. Désormais, la moindre...
0: Il est interdit de faire popo désormais.
3: Je cite, désormais la moindre fuite de fluide corporel entraîtra une disqualification immédiate.
4: Oh, la peau.
3: Oui, parce que ça salit le matériel.
0: Bah, je sais bien.
3: Donc voilà, vous
0: ça
3: voilà...
0: Ça salit le matériel.
3: Vous voilà prévenu. Si vous visez le podium, prévoyez de l'imodium. Toujours dans l'actu web, j'ai trouvé l'arnaque la plus culottée de la semaine. Vous connaissez Too Good To Go?
0: Oui.
3: C'est cette application anti-gaspillage qui permet d'acheter les invendus des commerçants à prix réduit. Eh bien, au Rincy, en région parisienne, un client a réservé donc un panier dans une boulangerie. Et avant de demander son remboursement...
0: Oui. Qu'est-ce qu'il y a? Tu veux qu'on te rembourse aussi toi, tu vas nous rembourser la paye à la fin du mois, tu vas la rembourser. T'es même pas fichu de faire une chronique. Alors vas-y.
3: Un client a réservé un panier dans une boulangerie avant de demander un remboursement en prétendant que les tartelettes étaient totalement moisies, photo à l'appui. Problème, le boulanger a tiqué en voyant les clichés. En fait, l'escroc avait simplement utilisé une intelligence artificielle.
4: On en
3: parlait justement. Pour générer de fausses pâtisseries périmées avec du moisi dessus. Du coup, il s'est fait gauler et cette technique est totalement moisie comme ses photos. Donc, faites attention avec l'intelligence artificielle. Tiens les amis, ça fait longtemps qu'on n'a pas écouté cet artiste.
0: Ah oui, ça fait longtemps. C'est qui est-ce?
3: C'est Céline Dion.
0: Qu'est-ce qui se passe?
3: J'irai où tu iras. Oui. Eh bien, sachez que c'est la chanson la plus écoutée sur les plateformes de streaming en France en ce moment. Je crois que c'est lié à ses concerts.
0: Peut-être.
3: Je ne suis pas sûr. Ouais. Allez, on termine avec une autre chanteuse. Catherine Ringer nous a quittés cette semaine et j'ai trouvé sur les réseaux un hommage pas banal. Je vous présente Hugo l'épicier. Cet internaute fait le buzz sur les réseaux sociaux en détournant des chansons populaires en vidéo pour faire la promotion, vous savez, des produits de son épicerie de village en Mayenne. Écoutez, il a détourné une chanson donc de Catherine Ringer pour faire la promo de sa mayonnaise. Écoutez, c'est un hommage original.
5: 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Ma mayonnaise, elle est faite à l'huile de colza. Ma mayonnaise, elle est faite pour toi. Ma mayonnaise.
3: Bel hommage. C'est un bel hommage. L'hommage d'Hugo l'épicier.
0: Ah oui.
3: Suite à cette publication, la mayonnaise n'a pas pris.
0: Non, je te le confirme. Merci beaucoup quand même, mon bon Fabinho.
3: C'est ce qui s'est passé sur les réseaux.
0: C'est très bien. Tu as l'œil rivé sur les réseaux toute la semaine.
4: Il n'y a pas que du bon. Il n'y a pas que du bon.
0: La substantifique moelle.
4: Oh là là.
0: On veut que je vienne te faire une phrase de
3: merde. En 8 ans, c'est la première fois que je vous entends parler comme
0: ça. C'est vrai?
4: C'est de l'IA, là. C'est pas possible.
3: Oui, c'est de l'IA.
0: Tiens, passons à un jingle, parce que ça, j'aime bien faire ça.
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0: Et comme promis, place à la personne pas banale du dimanche. Bonjour Fiona Loriol.
6: Bonjour.
0: Bienvenue ici, ma chère Fiona. Alors, vous êtes à l'origine d'un compte sur les réseaux sociaux qui est devenu ensuite un livre traduit en plusieurs langues, puis bientôt un film au cinéma et qui s'appelle 101 ans, mémé part en vadrouille. Aviez votre mémé centenaire dans un camping-car. Vous êtes partie avec elle d'abord en France, puis en Europe, puis même, je crois, jusqu'au Maroc. Pourquoi cette aventure avec votre mémé d'abord pour qu'on comprenne bien?
6: Alors en fait, c'était en 2017. Les médecins m'annonçaient qu'elle en avait pour une semaine à vivre. Elle avait 100 ans. Je l'ai descendue en Vendée vu qu'elle était en région parisienne. J'ai mis 6 mois à la remettre sur pied. Et un jour, quand je suis rentrée dans sa chambre et que j'ai vu regarder le mur blanc d'un air complètement ailleurs, je me suis dit, c'est ça la vieillesse, attendre bêtement la mort. Et c'est là que je lui ai proposé de partir en camping-car, faire un tour du monde parce que j'avais pas peur des mots. Et on est parti. J'ai eu la chance que mes parents nous accompagnent avec leur fourgon aménagé. On a fait plus de 15 000 kilomètres à travers le sud de la France, l'Espagne, le Portugal. Et elle a eu plein de premières fois à 101, 102, 103 ans. Et son visage s'est métamorphosé au fur et à mesure des voyages. En fait, elle rajeunissait. Comme quoi, les voyages forment la jeunesse.
0: Non, puis c'est surtout Fiona qu'effectivement, on vous disait, elle en a plus que pour un an à vivre. Quand vous l'avez récupérée, elle était dans un centre, c'est
6: une
0: ça
6: semaine,
0: Une semaine, pardon, voilà. Elle était dans un centre, hein, c'est ça. Donc, elle se laissait, entre guillemets, un peu aller, on va dire. Et puis, vous l'avez ramenée à la vie, quoi.
6: C'est ça. En fait, la réintégrer dans la société, la mettre au centre de notre vie, justement. Elle a eu plein de premières fois, comme je disais, son premier concert à 102 ans dans le désert des Bardenas. Elle a croisé un homme tout nu sur une plage en Espagne. Et c'était la première fois qu'elle envoyait. On a fait le chemin de Saint-Jacques-de-Compostelle en la poussant avec son fauteuil roulant sur plus de 455 kilomètres. Donc, en fait, il y a eu plein de premières
0: fois.
6: Et c'était... Oui, ça a été incroyable.
0: Voilà. Et Mémé, donc elle est décédée, elle avait 103 ans, c'est ça?
6: C'est ça. 103 ans, 3 mois et 3 semaines. Voilà. Elle y tenait à ses 3 mois et 3 semaines.
0: Voilà. Donc 3 ans de plus, j'allais dire que ce qu'on lui avait dit quasiment au départ. Alors, pourquoi est-ce que vous avez fait ça? Parce que, en étant là aujourd'hui, vous continuez, votre tournée.
6: C'est
0: de temps en temps, on peut vous voir dans des villes, dans des villages. Vous venez parler de quoi?
6: Oui, parce qu'en fait, ma grand-mère m'a montré ce que c'était la vieillesse. Quand j'ai récupéré, on n'avait pas du tout de lien affectif. Elle m'appelait la vieille moche, parce que j'étais célibataire à 35 ans. Et en fait, on a appris à s'apprivoiser, à discuter ensemble. Le lien intergénérationnel est très important. Elle m'a expliqué son époque, je lui ai expliqué la mienne. Et en fait, j'ai vu que la vieillesse, c'est nous. Mais avec quelques années de plus, et on a encore envie de vivre pleinement, d'avoir des nouvelles expériences, de continuer à plaire, parce que ma grand-mère à 103 ans était encore coquette. Elle voulait continuer. Exactement. Et donc, en fait, avec mes parents, on a décidé de faire un tour de France pour mettre en lumière les millions de personnes âgées isolées en France. Oui. Il faut savoir qu'en 2010, il y avait, entre guillemets, que 50 000 personnes âgées en mort sociale. À l'heure actuelle, il y en a 1 million. On attend pour réagir.
0: Voilà. Voilà, donc c'est rappeler l'importance des liens entre les générations, lutter contre l'isolement des seniors, parce que ça c'est quelque chose qui vous a marqué déjà avec votre mémé, et puis là vous venez de le dire, il va y avoir de plus en plus de seniors, il y a de plus en plus de seniors en France. Voilà, il faut s'en occuper.
6: Exactement, et on sera tous à un moment donné seniors. Et ça coûte quoi d'aller voir son vieux voisin, de toquer à la porte et de lui dire juste je suis là. Si t'as besoin de quelque chose, je suis juste à côté de toi.
0: Exactement.
6: On est dans un monde où on est de plus en plus seul alors qu'on est 7 milliards d'êtres humains.
0: Et
6: il n'y a pas un problème là. Et donc c'est pour ça qu'on parle de lien. C'est très important le lien.
0: Vous avez remis un rapport en ce sens au Sénat, c'est ça, il n'y a pas très longtemps ?
6: Au Sénat, à l'Assemblée nationale, au mois de juin 2026, justement, on a été reçus par tout le monde, même par la mairie de Paris, par le directeur du CNSA, etc., pour parler du sujet, pour donner des exemples, pour donner des solutions qui ne coûteraient rien. Et on a été reçus aussi par un ancien président de la République. Donc, on a essayé d'alerter au plus haut niveau. Voilà, et en même temps d'expliquer que c'est aussi à la société de se prendre en main, de se prendre en charge, parce que la famille, on va en avoir de moins en moins, puisque on fait de moins en moins d'enfants, et donc on peut tous être celui qui sauve son propre voisin. Et est-ce que on est dans un pays dit civilisé? Est-ce que c'est ça d'être civilisé que de retrouver un voisin mort chez lui depuis 8 ans? C'est le record en France, 8 ans.
0: La prochaine étape, c'est où on peut vous retrouver?
6: Alors là, on va être à Clapier, au camping Sandaya. Ouais. Et après, on continue sur Ballaruc-les-Bains. Je vais y arriver.
0: C'est bien.
6: Et en fait, ils peuvent nous suivre sur la page Facebook. C'est 101 ans, mémé par en vadrouille.
0: Exactement.
6: Donc, c'est le
0: titre. Bravo, Fiona. Vous vous rendez compte, tout ça est parti parce qu'elle s'est dit non, mémé ne peut pas mourir comme ça. Donc, je vais la prendre avec moi. On va se balader. Et puis maintenant, c'est devenu vraiment votre combat, ma chère Fiona. Merci infiniment.
3: Bravo.
6: Merci à vous.
0: Ça, c'est ce qu'on aime, ça. Voilà, ça, c'est les Fiona qu'on aime.
3: J'en profite, Willy.
0: Oui.
3: Je suis là.
0: Et tu es là.
3: Oui. Toquez à ma porte quand vous voulez.
0: Oui, d'accord. Je viendrai gratter à ta porte. Vous voyez comment ils sont, hein. Fiona, venez vous occuper de moi, s'il vous plaît. Fiona Loriol.
6: Je vais venir de suite.
0: Ah, 101 ans, mais mes parents vadrouillent. Le camping-car qui alerte sur les conditions de vie des seniors.
3: Bravo,
0: bravo. Fiona. Bravo, voilà. Allez,
6: merci.
0: Vous aimez ici.
3: Ah oui.
0: Vous aimez la pub.
3: Ah,
0: elle arrive. Et juste après, ce sont les infos pratiques près de chez vous avec le Easy Express.
3: Tchou, tchou.
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3: Il y a tout, il n'y a plus qu'à demander sur le site ici.fr. Ici en Bourgogne, vous ne pouvez rien rater de ce dimanche qui met en avant le patrimoine. Notre chargée d'accueil Sylvie vous propose un article complet pour savoir ce qu'il y a à visiter actuellement à Arnay-le-Duc en passant par Le Creusot et jusqu'aux carrières de Comblanchien. Oui, il y en a des choses à faire en Bourgogne pendant cette journée du patrimoine. Je me suis toujours imaginé le château de Posange, moi, de l'intérieur. Aujourd'hui, justement, je vais pouvoir le voir vraiment, parce qu'il est ouvert là jusqu'à midi et de 14h à 18h ce soir, avec un marché artisanal et des animations médiévales qui plus est. Et s'il y a un site à ne pas rater, eh bien je vous dis pas ça parce que j'adore, si, en fait je suis totalement amoureux, c'est le site de Bibracte, avec une entrée libre pour le musée qui vous montre les objets antiques retrouvés sur ce mont qui fut la capitale du peuple Hédouin, nos ancêtres finalement. Tout ça, eh bien c'est à découvrir aujourd'hui, j'en ai du...
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0: Allez, partons gaiement vers la deuxième demi-heure de votre talk show du dimanche. Alors ici, c'est comme la messe du dimanche,
3: mais non, pas pareil.
0: Oh là non, sinon c'est la même chose. Dans un instant, De Gaulle, superstar.
11: Ah, à côté, oui. Céline Dion, c'est rien.
0: Et votre tribu star est là également, notre enfant de la télé, Nicolas Malabeuf. Et votre spécialiste web, Fabien Hémot. Et bien sûr, vous faites partie de cette tribu. Je vous le dis tout le temps, mais c'est vrai, vous êtes chez vous ici. Hein. Vous faites l'émission avec nous pour voyager à tout instant. D'abord sur le groupe Facebook.
3: On est plus de 8000.
0: Oui, on est, ça c'est
3: alors
0: bien.
3: Alors continuez à vous inscrire. C'est gratuit sur Facebook. Pour nous retrouver, vous tapez Youpi la vie avec Willy Rovelli, vous tombez sur nous. On partage, voilà, que des choses qui nous rendent heureux.
0: Bah oui.
3: Et nous avons un message de Vanda. Elle a posté une photo de ses poussins. Elle en a eu 14 au total cette semaine. 14 poussins.
0: 14 poussins.
3: Et nous avons reçu aussi un message d'Alain Boudard.
0: Alain Boudard.
3: Un youpiste chanteur qui a posté une de ses compositions qui cumule plus de 16 000 vues quand même.
0: Ah, ça va monter, Alain.
3: Donc alors, pour aller voir Alain Boudard. Vous vous connectez sur notre groupe Facebook, vous tapez Youpi la vie avec Willy Rovelli.
0: Voilà, et appelez-nous aussi un 0810 055 056 ici. On vous écoute, la libre antenne du week-end, c'est dans même pas 30 minutes et vous repartez aujourd'hui.
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0: Merci beaucoup, mais d'abord, c'est pas, si vous n'avez pas suivi l'actu, pas de panique, l'actu vous suit. Il est temps pour moi de mettre les points sur les i. Oui.
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0: Et on commence avec ces nouveaux records à la pompe. Le prix de l'essence, c'est le contraire d'une érection. Hein. Plus ça monte, plus on est pressé que ça redescende. Aujourd'hui, le covoiturage, hein, c'est plus du tout pour des raisons écologiques. Hein. C'est surtout qu'il faut être quatre pour payer le plein. Anne Hidalgo, l'ex-maire de Paris, auditionnée au Sénat. Elle a pu défendre son bilan. Elle a fait passer le périphérique à 50 km/h et le périscolaire à 150 plaintes. Selon Mediapart, le député LFI Sébastien Delogu ne réglerait pas la pension alimentaire de ses enfants de 13 ans. Oh bah, ils doivent être de droite, hein, ces petits fachos. Deux anciens employés de la star Julio Iglesias ont déposé une nouvelle plainte contre le chanteur espagnol, affirmant avoir subi des agressions sexuelles. C'est Julio dégueulasse. Julio Iglesias chantait les femmes. Maintenant, ce sont les femmes qui le font chanter. Attention, de nombreux lots de Saint-Maurès sont rappelés dans toute la France à cause d'un défaut de goût. Si vous le mangez, ça risque d'être du Saint-Maurès. La coupe brocoli fait fureur chez les jeunes garçons. Leur coupe de cheveux, c'est aujourd'hui le seul moyen de trouver une trace de légumes sur un ado. Un homme jugé à La Rochelle pour avoir détourné les investissements de plusieurs personnes, dont Philippe Croizon. J'allais dire que cette escroquerie lui a coûté un bras, mais enfin bon. À Rennes, un homme tente de fuir la police en abandonnant ses deux enfants dans sa voiture. Il pensait sans doute se faire contrôler par la patte patrouille. De plus en plus de jeunes se marient en faisant leur demande de mariage sur les réseaux sociaux. Aujourd'hui, on se marie pour le follower et pour le pire. Le pape Léon XIV aurait renoncé à venir à Bondy à cause du trafic de drogue. Et oui, bientôt le film « Qu'est-ce qu'on a fait au Bondy ?» Depuis mercredi, Rachida Dati est jugée devant le tribunal correctionnel de Paris, sauf qu'elle, elle chante pas devant son hôtel à faire chier tous les voisins avant d'y aller. Enfin, la question du jour. Ah. Est-ce que Julio Iglesias risque de passer de Latin lover à Latin loser ?
15: Ouh.
0: Hey, bah vous avez 2 heures. Bah allez, heureusement, dans 104 jours, c'est fini 2026. Voilà, oui, ouais.
9: Le pape qui arrive dans 5 jours.
0: Le pape arrive dans 5 jours, tu vas le voir.
9: Et oui, je vais le voir le samedi sur la place de la
0: Concorde. Tu seras tout seul, apparemment. Il n'y a pas grand monde.
9: Oui, 500 000.
0: Il n'y a pas grand monde. Très jolie robe, comme Céline Dion, les mêmes robes, les mêmes. Allez, dans un instant, mes amis, on va écouter. Ah, on va écouter ma chanteuse préférée. Mais d'abord, il faut que je vous passe ce jingle-là.
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0: Hey. Oh. Hey, franchement, un jingle comme ça, mais t'as envie d'être...
16: On se devait de me mettre à poil.
0: C'est vrai.
16: Non.
0: Allez, faisons l'émission à poil.
16: Vaut mieux pas.
0: Si, bon, moi je suis beau tout nu. Vous prenez pas votre cap au Nicolas, parce que toi... Voilà.
16: C'est pas parce que t'es dégueulasse.
0: Tous les jours au sport de bonheur, tu permets. Voici Mylène Farmer, et pas moi.

0: Mylène Farmer qui s'est donc très bien comptée déjà. Hein, c'est ah ça oui. que tu voulais dire, Nicolas bah, alors vas-y, vas-y, fais-toi.
1: On
0: alors.
1: A les mêmes vannes, ça me rassure un peu.
0: Alors,
1: du coup.
0: Pas moi, ah pas moi. Alors, moi, ça m'inquiète. Allez, on commence à déteindre les uns sur les autres. C'est terrible, mes amis. Dans un instant, tiens, mon bon Nicolas, on va parler de quoi avec toi?
1: Eh bien, mon général Rovelli, je vous ai compris. Ah. Je vais tâcher de faire une bonne chronique.
0: Ah, très bien. Mais d'abord, ouvrons notre nouveau dossier. Bonjour, Arnaud Tessier.
2: Bonjour.
0: Bienvenue ici, mon cher Arnaud. Vous êtes historien et essayiste et auteur du livre Charles de Gaulle, l'angoisse et la grandeur. Alors, tout d'abord, les films au cinéma, là, sur De Gaulle, L'âge de fer et J'écris ton nom, qui cumulent presque 6 millions de spectateurs. Est-ce que vous les avez vus? Est-ce que vous avez aimé ces films, mon cher Arnaud?
2: Alors, je les ai vus tous les deux.
0: Ouais.
2: Je n'avais pas beaucoup aimé le premier.
0: Ah.
2: J'ai beaucoup aimé le second. Et donc, mon impression globale est très bonne quand même.
0: Bon, pourquoi? Alors, sans rentrer dans trop de détails, mais voilà, vous qui avez travaillé sur le dossier De Gaulle, qu'est-ce qui vous avait plu et moins plu?
2: Le premier, il y avait des ruptures de ton, d'un humour un peu, voilà. Et puis surtout, on comprenait pas très bien d'où arrivait De Gaulle. On avait l'impression qu'il arrivait un peu de la planète Mars.
0: C'est pas
2: mais par contre, le deuxième film, les personnages prenaient toute leur ampleur, ouais. leur profondeur. Il y a un vrai souffle épique et puis, ça montre quelque chose de grand qui s'est fait en France avec des Français, voilà. Et voilà. Donc, mon opinion générale est très bonne.
0: Bon, moi, je vais vous dire la vérité, mon cher Arnaud. Évidemment, j'ai appris De Gaulle à l'école, comme tout le monde. J'ai lu des petites choses de ci de là, mais c'est vrai que j'ai vraiment redécouvert le personnage cet été grâce à ces films. J'ai appris plein de choses. Est-ce que vous avez l'impression que, peut-être pas dans les 6 millions qu'ont vu les films, mais est-ce que, par exemple, Nicolas, je crois que tu y allais aussi, est-ce que toi, on a appris des choses? Est-ce que vous avez l'impression qu'on a redécouvert De Gaulle?
2: Ben oui, je pense, parce que De Gaulle, l'image est finalement assez brouillée. Mmh. Il y a l'homme de la Ve République, il y a l'homme du 18 juin, et je crois que l'acteur est formidable.
0: Mmh.
2: L'acteur est formidable, il fait un travail formidable. Et je crois que oui, je crois que beaucoup de gens ont vu De Gaulle incarner, ce qui est très difficile, honnêtement. Je ne croyais pas que ce serait possible de l'incarner avec quand même une très grande justesse.
0: Ouais.
2: Et ça, je crois que c'est une très très belle réussite.
0: Il y a ce côté rebelle aussi. J'ai entendu, parce que moi quand j'y suis allée, j'étais très étonnée, il y avait plein de jeunes dans la salle, plein. Qui sont ressortis en mode on kiffe De Gaulle, quoi.
2: Mmh. Et
0: pourquoi, à votre avis?
2: Ben parce que on leur raconte toujours que pendant la guerre, les Français ont collaboré, qu'on s'est aplati devant tout le monde, etc. Et on a fini par oublier que non, d'abord tous les Français ne se sont pas aplatis.
0: Non.
2: Et puis c'était une grande aventure, la France libre, qui a fini par entraîner tout un pays. Mais je trouve que c'est intéressant. Ce qui serait intéressant maintenant, c'est d'essayer de comprendre comment le même homme, 15 ans plus tard, va créer la Ve République, parce que c'est le même bonhomme.
0: Ça sera peut-être la suite, mon cher Arnaud. Ouais. Est-ce qu'on peut rappeler là de comment démarrent les films? Parce que je parlais des jeunes, là, peut-être qu'ils aimaient bien le côté un peu rebelle de De Gaulle, parce que là, on est en 1940. Il est officier,
2: oui.
0: Il vient d'être nommé général, c'est ça? Et puis il désobéit aux ordres de l'armée, c'est ça? Expliquez-nous un petit peu le début du film.
2: Non, il ne désobéit pas aux ordres de l'armée. En fait, c'est ce qui manque un peu dans le premier film.
0: Ouais.
2: On le voit partir à Londres juste après la bataille de Montcornet.
0: Voilà.
2: En fait, il entre au gouvernement, c'est pas seulement un militaire, il entre au gouvernement, appelé par le Paul Reynaud, il s'oppose à l'armistice,
0: voilà.
2: Et c'est comme ça qu'il rencontre Churchill, c'est comme il est membre du gouvernement. Et en fait, il rompt avec le gouvernement à partir du moment où il est présidé par Pétain, et où le gouvernement s'engage vers l'armistice, c'est-à-dire vers une forme de capitulation, et De Gaulle refuse, parce qu'il considère que la guerre n'est pas terminée, et que la victoire est possible, et que, voilà, il faut continuer le combat.
0: Mais là, on le voit très seul dans le film, et c'était vraiment ça? C'était vraiment genre seul contre tous?
2: Alors, il était assez seul parce que le pays, c'était ce qu'il a appelé la panique de Bordeaux. Le gouvernement était à Bordeaux, tout le monde était complètement déboussolé. Il est seul un peu au début, mais il sera pas seul longtemps. Et puis, il était quand même connu avant la guerre. Ce qu'on ne voit pas, c'est que, par exemple, son livre, Vers l'armée de métier, où il parle de ses théories sur les blindés, il avait été traduit en allemand et Hitler l'avait lu avant la guerre. Hitler savait qu'il était De Gaulle. Donc, c'est pas un inconnu. Mais, vous savez, quand tout le monde veut cesser de se battre et qu'il y en a quelques-uns qui veulent continuer, on est toujours un peu solitaire au début. Mais il n'est pas resté seul si longtemps.
0: Ouais.
2: Et il avait une grande capacité d'entraînement.
0: Ouais. Est-ce que sa gestuelle, ses mimiques, tout ça, est-ce que sa manière de parler, est-ce que ça...
2: Dans l'ensemble, le premier film, le début moins bien, mais ensuite mieux. Dans l'ensemble, oui, je trouve que Simon Imperion a fait un travail fabuleux. il est arrivé à retrouver, pas toujours, mais il arrivait quand même à retrouver des intonations et surtout ce côté très curieux, très habité, parce que c'est quelqu'un qui l'a jamais prise, De Gaulle. C'est quelqu'un qui ne se résigne pas et je crois que ça, il le montre. Vraiment, c'est un formidable travail d'acteur, vraiment.
0: Est-ce que vous pensez que dans la période actuelle, j'allais dire, c'est pas on manque de Gaulle, mais est-ce qu'on manque un peu de héros? Est-ce qu'on manque de quelqu'un qu'on admire et qui nous porterait tous dans un projet commun?
2: Bon, y a
0: sans faire de politique, mais je veux dire, voilà, est-ce qu'il nous manque un petit peu ça, là?
2: Oui, mais même si on n'a pas De Gaulle, on peut s'inspirer de son exemple. De Gaulle disait, quand il était professeur à Saint-Cyr, dans les années 20, il disait à ses élèves, ne vous résignez pas, ne baissez pas la tête, on vous dira de vous incliner, que c'est le sens de l'histoire, mais c'est un péché contre l'esprit, il ne faut jamais se résigner, il ne faut jamais se capituler, il ne faut jamais se rendre, et je trouve que ça, même si De Gaulle n'est plus là, je trouve que le message y porte, pour la jeunesse d'aujourd'hui notamment.
0: Alors, elle va retenir quoi, la jeunesse, je sais pas, dans 30 ou 40 ans, là, d'aujourd'hui, de notre période actuelle, à votre avis? Vous qui êtes historien. Vous n'êtes pas Madame Irma, mais vous êtes historien.
2: Non.
0: À votre avis, de cette période actuelle.
2: J'ai eu des étudiants. Je pense que les jeunes, aujourd'hui, on leur montre un avenir bouché, on leur parle de changement climatique, du fait qu'ils n'auront pas de retraite, etc. Ce que nous dit De Gaulle, les circonstances sont différentes, c'est pas 40, mais ce que nous dit De Gaulle, c'est qu'il ne faut jamais baisser les bras, il ne faut jamais lâcher prise, il faut lutter, il faut avoir du courage, ne pas se résigner, et je crois que ce qui est très bien, c'est qu'il montre que la liberté, c'est pas nos petits droits individuels à chacun de nous, la liberté, c'est quelque chose qu'on construit ensemble, qu'un peuple construit ensemble, pour assurer son avenir et pour assurer sa dignité aussi. Je crois que on a perdu un peu cette idée du collectif dans l'histoire d'un pays. C'est pas une addition d'individus, la France. C'est un peuple. Et De Gaulle nous le rappelle. Et ça, je trouve que c'est bien.
0: Bon, merci beaucoup de nous l'avoir rappelé aussi. Voilà, on ne baisse pas les bras. Nous sommes un peuple. On est ensemble. Merci infiniment, Arnaud. Tenons bon. Merci.
1: Et les films sont encore à l'affiche, donc vous pouvez encore continuer à le voir.
0: Allez le voir, les films. Arnaud Tessier, donc historien, essayiste et auteur du livre Charles de Gaulle, l'angoisse et la grandeur, aux éditions Perrin. Merci infiniment, mon cher Arnaud.
2: Merci, au revoir.
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0: Allez, maintenant, le petit troufion, Nicolas Malabeuf. Quand il y en a mal.
5: Il y a Malabeuf.
0: Notre enfant de la télé. Alors, mon Nico.
1: Eh bien, aujourd'hui, du haut de son 1m93, le général de Gaulle est à l'honneur. Il chaussait du 47, quand même. Et alors, on va revenir 47. Sur le lien entre le général et le petit écran. Mais d'abord, de Gaulle était un habitué de la radio avec ses 67 interventions sur la BBC, ce qui lui valait le surnom de général micro. Et alors, pour s'entraîner à l'approche de sa première allocution télé, le général engage un conseiller, Marcel Blanchet, le fondateur de Publicis, qui lui conseille de se séparer de ses notes et de ses lunettes et de se les imprégner, ses notes, pour paraître le plus naturel possible. Il n'y avait pas de prompteur en plus à l'époque. Et donc, sa première allocution télé date de juin 58. Et donc, il avait appris par cœur ses 17 minutes de discours pour se libérer de ses lunettes et ainsi fixer la caméra, fixer les Français donc dans les yeux. Voici donc la toute première allocution télévisée.
6: Avant tout, Française, Français, je veux vous dire que j'accepte le mandat que vous m'avez confié.
1: C'était un peu lent, En 58, il n'y avait qu'un million de téléviseurs, donc elle avait été assez peu suivie. De Gaulle aura été le pionnier en matière de télé. C'est lui qui instaure la tradition des vœux au Nouvel An, les conférences de presse à l'Élysée également, où il était friand de petites phrases, dont celle-ci.
7: La question est la suivante, comment vous portez-vous?
6: Je vais vous répondre tout de suite, je ne vais pas mal. Mais rassurez-vous, un jour, je ne manquerai pas de mourir.
1: Et oui, le 9 novembre 1970, il est 19h10, et alors qu'il s'apprête à jouer au bridge, De Gaulle déclare à sa femme Yvonne « J'ai mal dans le dos » avant de s'effondrer d'une rupture d'anévrisme. Le général est mort à 79 ans. Sa mort fut tenue secrète jusqu'au lendemain matin, et dans la matinée, c'est le président en place, Georges Pompidou, qui l'annonce aux Français.
8: Française, Français, le général De Gaulle est mort. La France est veuve.
1: La France est donc en deuil. Même dans les écoles, on lui rend hommage. Écoutez ce professeur.
9: Nous allons observer une minute de silence, un hommage à la mémoire du général de Gaulle, dont le nom est déjà inscrit dans vos livres d'histoire. Général de Gaulle, ancien président de la République. 1, 2.
10: Allons enfants de la patrie, le jour de gloire.
1: Et oui, ce ce jour-là, 500 000 de Français remontent les Champs-Élysées sous la pluie pour déposer des fleurs place de l'Étoile. Les Français sont émus, certaines même l'apprennent dans la rue.
5: C'est vrai, mais c'est officiel.
11: Oui, les marches, madame.
5: Eh bien, moi, je me... Où j'ai fait la résistance, madame.
11: C'est un homme droit.
5: C'était
11: un homme intègre.
5: On en trouve plus comme cela.
11: Et puis, qui aimait la France.
12: J'ai presque les larmes. Je suis un vieux monsieur de 51 ans. Eh bien, j'ai encore presque les larmes aux yeux en parlant de ce grand gaillard.
13: Gaulle, pour moi, c'est un symbole, c'est un grand homme. Et jusqu'à la fin de mes jours, on le vénéra. Mes enfants le vénéreront. Et dans l'histoire, il laissera sa place.
14: Il était si bon, si brave. Vous savez, qu'est-ce qu'il n'a pas fait pour nous tous ? Les Français, on devrait avoir du cœur, vous savez.
1: Et voilà l'émotion des Français le jour
0: incroyable.
1: De sa mort.
0: Vive le général. Il y a un monsieur qui disait, je suis vieux à 51 ans.
1: Oui, un vieux monsieur de 51 ans. C'était pas les mêmes échelles.
0: Non.
1: En tout cas, vive le général, vive la République et vive la France.
0: Vive la France.
1: Et vive le Québec libre.
0: Bien évidemment. Merci mon Nicolas. Tiens, tu voulais écouter Teddy Swims, tu m'as dit.
1: J'adore ça.
0: Bah si, tu me l'as dit. Alors, pendant ta chronique, tu as agité une petite pancarte.
1: Oui. La priorité.
0: Et bah, il est là avec Lose Control.

0: Content ?
1: Je me sens mieux.
0: Eh ben, tant mieux. Est-ce que tu connais, même Fabien d'ailleurs, est-ce que vous connaissez, tu es là toujours Fabien, est-ce que vous connaissez l'expérience vocale ?
2: Ah non !
0: Ah non, bah voilà, voilà, on en parle juste après ça.
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0: sont les 5 dernières minutes.
1: Bah,
0: si, ce sont les 5 dernières minutes avant le journal. Alors, place à la bonne idée du jour. Bonjour, Elena Hurstel.
2: Bonjour Willy, comment ça va?
0: Mais ça va très bien Elena, et vous de même alors?
2: Pas très bien, je suis très heureuse d'être avec vous.
0: Et moi donc, ma chère Elena. Alors vous êtes coach vocal, suivi par plus d'un million de personnes sur les réseaux sociaux, basée à Miami, bah dis donc.
2: Mais, au soleil,
0: c'est très bien. Alors avant de parler de cette soirée que vous allez faire le 26 septembre à Paris, on va parler de votre métier, tiens, de la voix. Parce que moi, ma voix, on m'en a souvent parlé, parfois en mal, surtout au tout début. Maintenant, je vais pas maintenant je vais pas vous mentir, c'est bon, et plus personne m'en parle. Mais c'est qu'au début, on m'a dit qu'est-ce que c'est que ce truc. Et vous les accompagnez, vous accompagnez des artistes et vous accompagnez des entrepreneurs par rapport à leur voix, parce que la voix, c'est plus qu'une voix, quoi. Allez-y, expliquez-nous.
2: Ah bah, bien sûr. Ouais. La voix, c'est le reflet de qui nous sommes.
0: Ouais.
2: C'est le reflet de tout ce qui nous accompagne, de notre histoire, de notre caractère, de notre culture. Donc forcément, c'est le reflet de notre personnalité. Là, rien qu'avec votre voix, oui, je peux déjà vous dire que vous êtes une personne pleine d'énergie.
0: Ah bon,
2: qui a l'air d'être solaire.
0: Très solaire.
2: Et qui aime la vie.
0: Voilà. Et vous pensez que cette voix-là, si moi j'ai cette voix-là, c'est pas un hasard?
2: Ah bah non, c'est votre structure, c'est le reflet de qui vous êtes profondément, et c'est pour ça qu'il faut pas la changer. Au contraire, faut assumer qui on est.
0: Oh bah oui, ah oui, de toute façon c'est fait. La révolution du développement personnel commence par la voix, dites-vous.
2: Ouais. Ben oui, j'aime beaucoup dire ça parce que je vois beaucoup de personnes travailler sur la confiance en soi, sur l'estime de soi, etc. Ouais. Et en fait, finalement, quand on travaille ça main dans la main avec la voix, avec le fait de travailler des techniques de voix pour se libérer et oser prendre la parole, oser libérer cette petite voix qu'on a chacun à l'intérieur de nous, on se rend compte qu'on gagne confiance, en fait, qu'on se libère, que ça fait du bien, que c'est un exutoire. Et donc, du coup, j'en ai fait un métier. J'ai relié ces deux choses-là, le travail de la voix avec des petits exercices et le travail du développement personnel. Et là, on fait des feux d'artifice et ça aide vraiment à libérer les gens.
0: La voix qui a un pouvoir sur nous et sur les autres.
2: Totalement.
0: Voilà.
2: Qui a un pouvoir sur nous de nous libérer, de nous faire du bien, c'est un exutoire. Et sur les autres, bah forcément, ça touche. On parle avec nos émotions, on parle avec qui nous sommes. Donc forcément, ça fait du bien aux autres aussi, quoi.
0: Alors, le 26 septembre prochain au Grand Rex à Paris, vous allez proposer donc avec des intervenants la deuxième édition de l'expérience vocale. Alors, allez-y, expliquez-nous.
2: Exactement. Mais qu'est-ce que c'est que cette histoire?
0: Alors, qu'est-ce que c'est que ça encore, Elena?
2: Voilà. Alors, toute la journée du 26, je serai au Grand Rex, accompagnée de Raphaël Ricci, Chimène Badi et d'autres super invités pour, justement, créer cette révolution du développement personnel par la voix. Moi, j'ai été inspirée par Tony Robbins, comme vous l'avez dit, j'habite à Miami. Donc, je suis inspirée, bien évidemment, par les grands chefs du développement personnel américain dont fait partie Tony Robbins. Et je me suis dit, mais j'ai envie d'importer ça en France, mais avec un petit twist, en ajoutant le travail de la voix. Donc, en fait, on va chanter. On va travailler des petits exercices de voix, on va travailler des petits exercices de confiance en soi, tout ça pour libérer la voix et libérer la voix VOX et VOUE de toutes les personnes qui seront là. J'ai des personnes qui rêvent de se lancer en tant que chanteur et qui ne savent pas comment faire. Eh ben, on va les motiver, on va les bousculer pour qu'ils aient envie à la fin de cette journée de reprendre le pouvoir et de se lancer.
0: Donc, mais c'est pas que si on veut être chanteur, hein. Ça peut être. Voilà, on est bien d'accord.
2: Ah bah oui, c'est pour vous aussi, Willy. Moi, je vous attends avec grand plaisir.
0: Pour dépasser les blocages. Dépasser le blocage. Voilà.
2: Oui, exactement.
0: Voilà. Dis donc, c'est vachement bien. Hein. Et donc, c'est ouvert à qui, alors? C'est ouvert à qui?
2: Ouvert à tous. Ouvert aux débutants, aux chanteurs confirmés, tout le monde. Même si on chante pas. Parce que ça fait du bien de chanter. En plus de ça, il y aura des invités vraiment super inspirants qui vont nous parler de leur parcours, qui vont nous donner des super secrets et petites astuces. Donc ouais, ça va être une super super journée.
3: Donc si Willy vient vous voir, il repart avec la voix de Céline Dion?
2: Oh, j'adorerais.
0: J'ai déjà la voix de Céline Dion. Je voudrais la voix de Barry White.
4: C'est ça.
0: Céline Dion, c'est acté déjà.
2: Allez, c'est vendu.
0: Vraiment en un mot comme ça, Elena. Il y a plein de gens qui n'aiment pas leur voix.
4: Ouais, c'est vrai.
0: Qui le vivent mal parce qu'ils disent. Moi, j'en viens à plein chaque fois. Par exemple, ils disent, je sais pas comment tu fais à faire de la radio. Moi, je pourrais pas m'écouter. Souvent on me dit ça.
2: Parce que ça nous renvoie. En fait, la voix nous renvoie à des choses très profondes et très intimes.
0: Ah, voilà.
2: C'est un petit peu comme si on se mettait à nu en fait quand on parle et quand on chante. Et donc forcément, exactement, quand on s'écoute, mais moi la première, moi j'aime pas m'écouter non plus, parce que forcément.
0: Ah bah nous on aime bien vous écouter. Là, en tout cas, on aime bien vous écouter.
4: Ah,
0: Nicolas, il est charmant.

0: charmé. Ah, là, ouais. Et Nicolas, il est charmé, non, là, Nicolas Malabar.
1: Les voix solaires comme ça, ça ah, franchement,
2: mais Nicolas, mais venez donc au Grand Rex. Ah, bah, j'arrive. Je vous invite tous les deux.
0: Fabien Imo peut venir aussi, Fabien?
1: Non, non, pas lui.
2: Absolument, Fabien.
3: Merci beaucoup.
2: Allez, vous êtes tous invités.
0: Bah écoute, c'est très bien. C'est donc le 26 septembre, d'accord, l'expérience vocale.
2: À 10h.
0: Voilà, à partir de 10h du matin, Elena Hurstel. Donc on vous suit sur les réseaux sociaux, on vous trouve sur
2: avec plaisir,
0: sous votre nom de famille, hein, c'est ça? Tout simplement.
2: Elena Hurstel, faites-moi un petit message.
0: Voilà.
2: Avec plaisir.
0: Elena Hurstel, H-U-R-S-T-E-L. Suivi par un million
2: c'est ça,
0: de personnes.
2: Exactement.
0: Coach vocal reconnu. voilà, oui. Donc rendez-vous donc, le 26 septembre pour l'expérience vocale. Comment trouver sa voix et sa voix? Sa voix et sa voix. T'as compris ou pas?
1: Oui, j'ai compris, merci.
0: Merci, tu vas te prendre sur un autre ton, toi, là. Mais tu vois, non, mais... tu vas trouver la voix de la sortie du studio. Elle est là-bas.
3: Non, mais vous me regardez comme si j'étais un débile mental.
0: Vous voyez, pas parce que j'ai la voix de Céline Dion que je ne peux pas être odieux. Oh. Attention, hein. Merci beaucoup, Elena. Passez un bon dimanche, merci. Je vous embrasse. Ah oui, pardon. Merci. Oui, allez, hop.
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0: Allez, dans un instant, le dimanche, c'est Youpi la vie. Vous prenez l'antenne 0810 055 056.
1: Allez, vite.
0: En attendant, il est 13h. Voici le journal. À tout de suite.
5: Bonjour, le journal de 13h vous est présenté par Benjamin Mathieu. Le maire de Saint-Pierre-des-Corps appelle au calme ce matin. Olivier Comte évoque un accident d'une extrême gravité. Hier, lors d'un rodéo urbain dans un quartier populaire de cette commune d'Indre-et-Loire, un jeune motard de 19 ans a été percuté par un véhicule de police. Il est gravement blessé à la jambe. Des affrontements ont ensuite opposé une partie de la nuit policiers et jeunes du quartier. Dans le quartier de la Rabatterie ce matin, la population est sous le choc. Eva Kling de Ici Touraine.
6: Opération nettoyage quelques heures après la fin des émeutes. Au milieu des voitures brûlées et des débris, un jeune du quartier raconte la scène qui a tout déclenché.
7: J'ai vu une voiture arriver à fond. Ils sont passés comme ça, deux dodanes. Ça fait tata, tata. J'ai vu un choc, j'ai entendu un bruit. Tout le monde s'est mis à courir dans la rue. On est venu et on a vu la jambe du jeune arrachée. Voilà, franchement, ça nous a choqués. C'était une blessure de guerre.
6: Les secours sont arrivés pour emmener le jeune à l'hôpital. Opéré dans la nuit, sa jambe est sauvée. Mais dans la soirée, la colère est montée dans le quartier.
7: Les gens, ils ont vu par le biais des réseaux sociaux qu'il y avait un attroupement ici, donc il y avait de plus en plus de gens qui venaient, 300 personnes minimum à la fin. Et voilà, les jeunes, ils étaient révoltés, ils voulaient en découdre avec la police. Après, c'était des poubelles qui étaient incendiées aux quatre coins des quartiers.
6: Loïc, c'est un prénom d'emprunt, connaît bien le jeune homme blessé, souvent sur sa moto.
7: C'était sa passion, il faisait de mal à personne. Il faisait beau hier, c'était une belle journée, le jeune, il passait avec sa moto. Ça s'est fini comme ça. Moi, pour moi, ils ont voulu le tuer, il n'y a pas d'autre solution.
6: Quant aux conséquences judiciaires, ils en doutent tous. Cet homme de 41 ans qui souhaite rester anonyme était aussi sur place hier soir.
8: Bah, franchement, je vais vous dire la vérité, policier en garde à vue, j'y crois pas trop.
6: Même s'il déplore la casse, il le dit.
8: Moi, j'aurais été jeune, je vous dis la vérité. Hein. Bah, je fais la même chose que tous les jeunes. C'est comme ça, il n'y a que comme ça qu'on se fait entendre, malheureusement.
6: Sur place, beaucoup s'attendent à une nouvelle nuit de violence.
5: Et on apprend ce matin qu'un dispositif de sécurité est déployé aujourd'hui afin d'éviter de nouvelles violences. La Coupe Picard, rendez-vous international majeur du vol libre en Isère à Saint-Hilaire-du-Touvet. Endeuillé ce matin, un pilote de deltaplane et sa passagère sont morts et sont entrés en collision avec une falaise. La compétition est suspendue. Un nouveau record dont les automobilistes se seraient bien passés. Le diesel est désormais vendu 2,41 € le litre en moyenne aujourd'hui à la pompe. Le sans-plomb 95 est lui à 2,17 €. De nombreux rassemblements ce week-end contre la loi dite permis de tuer par ses opposants. Une proposition de loi portée par les Républicains, adoptée en juillet dernier à l'Assemblée et qui doit encore passer au Sénat. Elle vise à instaurer une présomption de légitime défense pour les forces de l'ordre. Ils étaient 2000 personnes à manifester contre ce projet à Rennes hier et 200 à Valence dans la Drôme à l'initiative de Stop aux violences d'État. Malika Karalouaouar est porte-parole. Elle est au micro de Drôme, de ICI Drôme Ardèche.
9: C'est un bascule grave parce qu'on donne le droit à un individu qui est policier de décider de la vie ou de mort d'une personne, qu'elle soit en fuite ou en refus d'obtempérer. Il n'y aura plus de questionnement sur la légitimité du tir ou pas et donc encore plus de difficultés pour les familles de se défendre et de rassembler les preuves. Ça devient une impunité pour les policiers et donc ça remet la peine de mort dans notre pays.
5: On passe au sport avec cette fin de saison pour les cyclistes, mais qui se termine en fanfare avec les championnats du monde sur route. Une semaine de compétition à Montréal, au Québec, un démarrage sur les chapeaux de roue avec les deux contrôles à montre, hommes et femmes aujourd'hui. Et chez les garçons, Paul Sexas, qui aura 20 ans dans 4 jours, veut se mesurer au plus grand, pourquoi pas monter sur la plus haute marche du podium. Mais face à lui, il y a le roi de la discipline, le Belge Remco Evenepoel, Fanny Le Chemestrier.
6: Remco Evenepoel, le maître incontesté quand il s'agit de défier le chrono en solitaire, triple champion du monde en titre et qui peut devenir cet après-midi le premier coureur de l'histoire à remporter 4 maillots arc-en-ciel d'affilée sur cet exercice si particulier. C'est le Belge qui est donc le grand favori du jour, mais ce qui ne fait pas de doute aussi, c'est que Paul Sexas est là, en embuscade et en grande forme. Après sa 4e place sur le Tour de France cet été, où le jeune Français avait fini épuisé, on se demandait comment son corps allait réagir, comment il allait récupérer. On a eu la réponse la semaine dernière avec les 2 courses disputées au Québec, course que Sexas n'a pas remportée, mais dont il a été à chaque fois l'un des principaux acteurs. Et ce n'est pas un secret, ces championnats du monde, le nouveau leader de l'équipe de France, y pense depuis le début de la saison. Il en a fait l'un de ses gros objectifs cette année, de là à monter sur le podium dès aujourd'hui. L'absence du chapeau Gatchar a aiguisé l'appétit des souris.
5: La course à suivre en fin d'après-midi et puis le Classico qui ne fait plus recette. Il reste encore 5000 billets en vente ce soir pour OM-PSG au Vélodrome. Les supporters olympiens qui boudent leur équipe, seulement 15e de Ligue 1. Le PSG ne va guère mieux, seulement 10e en ce début de saison. Le match est à 20h45. 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
0: Merci d'être avec nous. Partons gaiement dans la troisième demi-heure de votre talk show du dimanche avec votre tribu, Nicolas Malabeuf.
12: Bonjour tout le monde.
0: Bonjour. Et Fabien Aymon.
3: Toujours là.
0: Mais oui, toujours là.
3: De bonne humeur.
0: Mais oui. Mais oui. Et puis là, eux, ils sont là. Mais vous, vous êtes là surtout, puisque le samedi, c'est Youpi la vie, certes. Mais le dimanche,
12: c'est Youpi aussi.
0: Voilà, vous faites l'émission pendant 30 minutes. Vous avez les clés de ce programme. C'est la libre antenne du week-end. Plus que jamais, ici, c'est votre radio. Alors, rappelez-nous pour réagir sur les thèmes du jour. Tiens, l'intelligence artificielle, est-ce que ça vous inquiète? Est-ce que vous trouvez ça fabuleux? Avez-vous vu les films de De Gaulle? Qu'en pensez-vous? Moi, j'ai préféré quoi, le 1 ou le 2? Moi, j'ai préféré le 2 aussi. C'est comme l'aéroport Charles de Gaulle. Je préfère le Terminal 2. Le 1, j'aime pas, il est en dessous. Le 2, oh
12: ouais. Et en plus, vous avez vu les deux films d'affilée,
0: j'ai passé 6 heures au cinéma. Et à un moment donné, le téléphone a sonné, j'entendais les gens derrière. Et vous savez, c'est Michel Drucker qui m'a appelé. Et je te jure, quand Michel Drucker t'appelle, quand tu regardes De Gaulle, tu dis mais c'est dingue,
12: parce que je suis en quelle année ?
0: Ils ont dû se connaître les deux, forcément. Forcément, ils se sont croisés. Et puis vous nous appelez aussi pour vos youpi du moment, 0810 055 056. Un mot sur le groupe Facebook.
3: Il y a le groupe Facebook, plus de 8000 youpistes. On vous attend, vous tapez Youpi la vie avec Willy Rovelli et bim, vous tombez sur nous. Dans ce groupe, on partage que des bonnes nouvelles. On a eu un message de Catherine d'Issibéry. Coucou.
0: Issibéry.
3: Coucou l'équipe, mon youpi à moi, c'est de partir en vacances avec toute ma famille dans quelques mois.
0: Ah, bah, donc très ça, bien, très bien.
3: Et on a un coucou de Jean-Paul. Je vous adore et je vous écoute tous les week-ends quand je bricole.
0: Ah, bah, très bien. Voilà. Bon bricolage.
3: Bon bricolage. Et bien sûr, vous continuez à nous rejoindre sur Facebook. C'est gratuit. Vous tapez Youpi la vie avec Willy Rovelli.
0: Tout à fait. On embrasse nos amis de Issibéry, de toutes les 44 locales partout en France pour vous accompagner toute la journée. Et quand vous passez avec nous, vous repartez aujourd'hui avec...
12: Vous ne rêvez pas, mais l'un d'entre vous va repartir avec un séjour grâce à Bellandra.
0: Oh là là, vous ne rêvez pas.
12: Et vous partez où vous voulez.
0: Ah oui, où vous voulez. Alors faites ce que vous voulez. Tiens, en attendant, on va écouter Zaz avec Le Long de la Route. Bah justement, c'est le moment de partir. A tout de suite, mes amis. On vous attend. Premier appel, juste après Zaz. On

0: C'était Zaz avec Le Long de la Route. Jingle. Ah, écoute. Le dimanche, oui, c'est.
1: C'est Youpi.
0: Ah, j'adore. Voilà, ça, c'est le moment où on va être ensemble, là, pendant ces dernières minutes. On a un petit peu plus d'un quart d'heure. On va prendre le temps de parler et on va commencer avec Corinne. Ça va, ma Corinne?
2: Oui, bonjour, Jessica. Ça va?
0: Ça va, et toi, ma Corinne? Tu nous appelles d'où?
2: De Issoire, dans le Puy-de-Dôme.
0: Ah, Issoire, dans le Puy-de-Dôme. Qu'est-ce que tu fais de beau à Issoire, dans le Puy-de-Dôme?
2: Ben, j'y habite et je travaille à Clermont-Ferrand.
0: Ah, Clermont-Ferrand. Alors, pourquoi est-ce que cette... Oui, qu'est-ce que tu fais à Clermont-Ferrand, demande Fabien Hémot.
2: Secrétaire.
0: Secrétaire, ça a l'air de te passionner, hein, Corinne. On sent, la joie.
2: Bon, c'est un travail comme un autre.
0: C'est le patron. Le patron est con, tu peux le dire, Corinne. C'est ça, c'est le patron, c'est un con.
2: Bah, je l'avais déjà dit une fois. Vous aviez rigolé.
0: Ah,
2: mais non, plus.
0: Mais ouais, mais je sais très bien. Je reconnais aux gens quand ils ont un patron con. Et alors, je reconnais la voix.
3: T'as pas été virée?
0: Oui, elle a pas été virée, c'est bien.
4: Pas encore.
2: Non, il a pas dû l'entendre, je pense.
0: Voilà. Bon, ma Corinne, je crois que tu voulais réagir sur l'intelligence artificielle. C'est ça, ma coco?
2: Oui, c'est ça, oui.
0: Qu'est-ce que tu veux en dire là-dessus? Ça t'inquiète?
2: Alors, ça m'inquiète et c'est bien aussi parce que c'est les nouvelles technologies, bah, donc il en faut aussi.
0: Ouais.
2: Voilà, là, ils font aussi de l'IA pour la médecine, donc je trouve que c'est bien, aussi. Est-ce les algorithmes, tout ça. Et après, le problème, c'est que ça donne du chômage, quoi.
0: Ah oui, voilà. Bah, c'est ce qu'on disait. Alors, tout à l'heure, tu as vu notre invité avait l'air d'être plutôt optimiste. Elle nous a dit, ça va pas tuer. Ça va peut-être en. Si, ça va en tuer, mais ça va en créer d'autres. Voilà.
2: Si, ça va en tuer, oui. Puis, c'est pas très écolo non plus, parce que là, j'ai lu un truc cet après-midi. Ouais. Ça consomme comme. 1,3 milliard de personnes en eau.
0: En eau, oui, c'est les data centers pour les faire tourner.
2: Oui, mais l'eau est précieuse, avec le réchauffement climatique.
0: Non, mais c'est vrai, t'as raison, ma coco.
2: Est-ce que
0: Est-ce que tu as, tu utilises parfois, ChatGPT,
4: Gemini. En tant que secrétaire,
2: Non, j'utilise pas, non. Hein. Ouais. J'utilise mon cerveau.
0: Ah, c'est bien.
4: Non, mais faut
0: C'est pas mal d'utiliser.
2: Tant que j'en ai.
0: Tant qu'il est encore actif, ma coco. Bon, c'est bien.
2: C'est ça.
0: Qu'est-ce que tu fais de beau ce week-end? Fais-moi rêver, ma coco. Qu'est-ce que tu fais de beau? Je veux rêver.
2: Oh, je vais vous faire rêver. Je vais me promener en Haute-Loire avec ma maman.
0: Oh, c'est bien.
2: On en profite, il fait encore beau, belles journées en Auvergne.
0: Très très bien, eh ben, écoute, profites-en bien, tu embrasses ta maman, quel âge elle a, si ce n'est pas indiscret?
2: Non, elle ne veut pas le dire.
0: Ah, je l'ai entendu,
5: Non.
2: Elle fait jeune, mais elle ne veut pas dire son âge, justement.
0: Ah oui, moi aussi je fais jeune.
4: Vous êtes pareil, vous dites jamais votre âge.
0: Non, elle a raison, Corinne. Tu
2: ne donne pas l'âge à une femme.
0: Non, c'est vrai, même pas à moi. Ni aux femmes, ni à moi. Corinne, merci beaucoup, je t'embrasse. Tu embrasses maman, du coup, tu l'embrasses bien fort.
2: Bah oui, elle vous entend, elle vous embrasse aussi.
0: Bisous, maman, bisous, ma coco. Puis peut-être qu'on te rappelle
3: dans moins de 15 minutes.
0: Ouais, même pas.
3: Le tirage du séjour.
0: Voilà, donc tu quittes pas. Enfin, si, tu raccroches.
2: Et c'est quoi comme séjour, du coup?
3: Un séjour Bellambra, tu pars où tu veux.
0: Où tu veux, tu choisiras, d'accord?
2: Ça serait bien, je partirai avec maman.
0: Décidément. Hein. Alors, tu partiras, sauf si tu donnes son âge. Sinon...
2: Non, je le dis pas. Chantage.
0: Bon, je t'embrasse fort. Merci, ma Corinne, et merci à la maman de Corinne.
2: Ciao.
0: C'est sympa, sympa.
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0: C'est Youpi aussi. J'aime bien ça. T'aimes bien ça, Fabien?
4: J'adore.
0: C'est vrai?
4: J'adore parler avec les auditeurs.
0: C'est vrai? Alors, vas-y, annonce Astrid. Astrid est là. Vas-y, je te laisse la main.
4: Astrid?
7: Oui, allô?
4: Alors, bonjour Astrid, ça va?
7: Bonjour, oui, vous?
4: Alors, quel est ton youpi, Astrid?
0: Oh, bah dis donc, tu peux
4: direct,
0: être... dis donc, mais tu peux être un peu aimable.
4: D'où elle vient?
0: D'où elle vient? Tu fais quoi dans la vie? Vas-y.
4: D'où tu viens, Astrid?
7: De Colombrières.
3: C'est dans le Var, ça.
0: C'est dans le Var.
4: C'est Wikipédia. Google Maps.
0: Bon,
4: tu fais quoi dans la vie?
7: Je suis aide-soignante.
0: On
4: a beaucoup d'aide-soignants qui nous écoutent.
0: Peut-être qu'on est des malades.
3: On est diffusé que dans les hôpitaux.
0: Ça doit être ça. Peut-être que parce que les gens pensent qu'on est tarés.
4: Parce qu'on est des grands malades.
7: Et pourtant, il en manque.
0: Ah ouais?
4: Il manque de bras.
0: C'est vrai, tu bosses beaucoup?
7: Oui, quand même. Il manque beaucoup de personnel, quoi.
0: Ouais. En tout cas, vous êtes toujours sur le pont. T'as vu, pendant les canicules, vous êtes là.
4: Le
0: Covid, vous êtes là. Dès qu'il y a la moindre merdouille, vous êtes toujours sur le pont. Donc, bravo, Astrid. Voilà,
4: bravo.
0: Tiens,
4: métier essentiel.
0: Profite pour vous applaudir. Voilà, ma Astrid. Tu voulais réagir
4: Quel est ton youpi?
0: Alors, oui. Non, je voulais réagir sur l'intelligence artificielle, je crois.
7: Oui, tout à fait. L'intelligence artificielle.
0: Oui,
7: alors. Donc, moi, je pensais qu'il faut faire attention quand même à ne pas l'utiliser sans réfléchir.
0: Oui, ouais. C'est vrai, c'est vrai. C'est-à-dire.
7: Voilà.
0: C'est-à-dire,
7: moi, ce qui me fait peur surtout, c'est pour l'utilité des données personnelles et la vie privée.
0: Ouais.
7: Voilà. Je vois, j'ai des petits enfants, oui. Ma belle-fille, une de mes belles-filles qui dit à ma petite fille de 12 ans de faire attention, de pas faire les devoirs avec l'intelligence artificielle.
0: Ah oui. Il y a encore beaucoup de petites merdouilles, hein, quand même. Hein. Faut faire attention parce qu'il faut pas croire le truc, genre, j'ai demandé à ChatGPT, ça y est, c'est ça. Hein. Il y a souvent des erreurs, effectivement. Hein.
4: Beaucoup d'erreurs.
0: Des erreurs. Donc, effectivement, faut pas y aller les mains, les yeux, je sais pas quoi. Les yeux. Les yeux fermés.
4: Il faut faire attention.
0: Les mains liées, les pieds.
4: Moi, j'ai demandé à ChatGPT s'il connaissait Willy Revelli, et oui, il mesure 2 mètres.
7: Alors là,
4: il y a des erreurs hein, quand même, hein, c'est pas fiable.
7: Il ne s'est pas trompé. Hein.
0: 70 cm près, on y est. Hein.
4: C'est pas fiable.
0: Bon, bah, d'accord, donc on fait attention. De toute façon, c'est là, mais voilà, il faut faire avec maintenant. Hein, voilà. Mais effectivement.
3: Il y a du bon, il y a du moins bon.
4: Il faut apprendre à s'en servir.
7: Il y a
4: servir,
7: du bon et du moins bon. Voilà. Comme je dis, dans la technologie ça, et la médecine, peut-être aussi des recherches de médecine, elle peut être.
0: Exactement.
7: Elle peut être intéressante.
4: Très pratique.
0: Exactement. Ouais. Astrid, même question que j'ai posée à Corinne, tu utilises toi la ChatGPT de Claude, Gemini, un truc comme ça.
7: Le ChatGPT, oui, je ne vais pas mentir que je l'utilise quand même.
4: Tu l'utilises pour quoi?
7: Je l'utilise beaucoup pour des questions justement de médecine.
0: D'accord. Okay. Bon. Tu vérifies après quand même, oui, hein, parce que voilà.
7: Ah oui, tout à fait. Oui, bah, ils sont dans le médical aussi, donc je vérifie quand même. Mais c'est vrai que. Il se trompe rarement quand même.
0: Côté-là. Bon, voilà. Bon, de toute façon, c'est dans nos vies. Hein. Effectivement, moi, je suis un peu d'accord avec toi. On l'avait dit une fois, il y a très longtemps dans cette émission, on avait déjà eu un invité un peu au tout début de l'intelligence artificielle. Et le gars avait dit, voilà, faut apprendre, sinon on va être dépassé. De toute façon,
4: vous l'utilisez, vous,
0: c'est comme
4: vous,
0: ça. Oui, je l'utilise. Oui, c'est vrai, j'utilise, mais je vérifie. L'autre jour, je refais la déco. Je vais refaire la déco. Oui.
7: Ah oui, moi aussi.
0: Ah, c'est pas mal,
4: et
0: ça.
4: Alors,
0: hein.
4: Il vous a donné des conseils?
0: Eh ben, c'est pas terrible. Mais oui.
3: Il aurait fallu appeler Valérie Damido, ça aurait été plus simple. Hein.
0: Ouh, c'est pas faux non plus, mais sauf que Damido, où est-elle?
7: Elle est trop prise,
0: ah oui. Exactement. Astrid, merci beaucoup.
3: Et tu seras peut-être l'heureuse gagnante du séjour Bellambra.
0: Merci d'être passée nous voir, Astrid.
7: Je croise les doigts.
0: Aussi. Tu peux raccrocher, peut-être qu'on va te rappeler là dans 5-6 minutes, à peine. Ça passe vite. Hein.
4: Oui,
0: merci pour ta fidélité, Astrid. Merci infiniment. Passe un bon dimanche. Tiens, on va écouter Michel Polnareff.
4: On
0: ira tous au paradis.
4: Ah bah ça, c'est
0: pas
4: sûr.
0: Alors nous, c'est sûr que non. Mais en tout cas, lui, c'est sûr que oui. Et puis, il est pour vivre.
4: Oui, évidemment.
3: Ah oui,

0: ref avec On ira tous au paradis, bien sûr.
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0: Oui, effectivement. Est-ce que Cécile est là?
3: Oui, bonjour, cher Willy, bonjour l'équipe.
0: Bonjour, cher Cécile. Comment vas-tu, ma Cécile?
3: Eh bien, écoute, ça va, on est samedi, tout va bien.
0: Alors, on est dimanche, mais... bon, Cécile, elle,
3: c'est fait... le week-end.
0: C'est le week-end, c'est ce que tu veux. Oui, Cécile, elle est en voyage. Ça va, ma Cécile? Tiens, ben, tout à l'heure, Fabien a introduit Astrid, mais non, c'est Nicolas qui va... Vas-y, alors vas-y, Nicolas.
4: Alors, ma Cécile, tu nous viens d'où?
3: Alors, moi, je viens du Nord-Isère, entre Lyon et Grenoble.
0: Ah oui, Lyon.
4: Tu fais quoi dans la vie? Nous, dis pas que t'es aide-soignante, là.
0: Alors, n'engueule pas les gens.
5: Comment il engueule?
0: Incroyable, c'est pas possible, les deux, mais vous êtes mal élevés. C'est quand même incroyable. Je vous donne les clés deux secondes, histoire que, voilà.
5: Qu'est-ce que tu fais dans la vie?
0: Réponds. Vous engueulez tout le monde.
4: Quel est ton beau métier, ma Cécile?
3: Cécile, oui.
5: Ah, il a marqué un point.
0: Il a marqué un point, apparemment, ouais.
3: Oui. C'est en reconversion professionnelle. J'étais auxiliaire de vie et je suis en formation pour être accompagnante éducatrice sociale.
4: Oh, trop bien.
0: Oh, très bien.
3: Je change de public.
0: C'est
3: auprès de tranche d'âge.
0: Auprès des enfants, c'est ça, là?
3: Exactement.
0: Ah, très bien. Voilà. Très, très bien.
4: Et alors, tu as un youpi extraordinaire puisque qu'as-tu fait dans les airs? Tu es monté au 7e ciel il n'y a pas longtemps.
3: Il y a quelques temps, je t'avais eu, Willy, et je devais faire mon saut en parapente.
0: Ouais.
3: Et donc j'ai réussi à sauter en parapente. Donc j'ai une petite vidéo où je suis en train de crier youpi ici. Et j'ai pas la suite parce que derrière, ben j'ai eu de fortes nausées pour vous passer les détails.
0: Oh là,
4: oh là, mince.
3: Voilà, j'ai eu la chance de pouvoir sauter en parapente grâce à la radio ici.
0: Ah.
3: J'avais gagné ce cadeau l'an dernier. Sur
0: bravo.
4: Et donc, Isère, qu'est-ce que tu as crié
3: et
4: en sautant
3: ça,
4: alors
3: voilà, et je suis arrivée avec un beau moniteur magnifique.
0: Ah, j'adore. Ça c'est bien.
3: Sauf que dans les airs, au moment de rajouter youpi et
0: ben,
3: je suis désolée, mais le Willy
0: n'est
3: pas passé.
0: Ah mince. Oui, ça m'arrive souvent.
5: Le Willy a du mal à passer.
0: C'est un peu le drame de ma vie.
3: Oui, voilà, pourtant, j'ai passé une certaine émission avec toi. Je n'ai pas mangé tes plats, mais. Ah.
0: Bon, mais là, donc, mais du coup, tu as quand même crié quelque chose là-haut. Tu as quand même crié ici.
3: Oui,
0: ici,
3: quand même. Ici, youpi.
0: Ah, et tu as la vidéo de ça, c'est ça? Tu as la vidéo?
3: Il
4: faut que tu nous la postes sur le groupe Facebook.
0: Ah oui, il faut que tu la mettes sur le groupe Facebook. D'accord? Tu le mets sur
3: le groupe Facebook. Bien sûr, parce que bien sûr, il va filmer le moniteur.
0: Ah bah évidemment.
5: Il est sympa ce moniteur.
3: Voilà.
0: Bon, donc une belle expérience. Une belle expérience pour toi, ma Cécile, c'est ça?
3: C'est quand même c'est une très belle expérience grâce à vous.
0: Ah ben voilà, grâce à ICI Isère, qu'on embrasse. Tu voulais aussi dire un tout petit mot sur l'intelligence artificielle aussi?
3: Oui, exactement. Alors moi, je suis complètement perdue avec l'IA, notamment sur les images, sur les réseaux.
4: Oui,
3: j'ai
4: les photomontages.
3: Ouais.
6: Beaucoup de trafic.
0: Ouais. Mmh.
3: Ouais. Bon, quand c'est un chat qui danse sur du Shakira...
0: Ouais. Là, ça fait un indice.
5: Là, il y a un indice.
3: Je pense que j'arrive à m'en sortir. Voilà.
0: Ouais.
3: Non, mais certaines vidéos, je suis perdue. Il y a des gens qui disent que c'est DIA et j'arrive pas à voir pourquoi c'est DIA.
0: Ouais, non, voilà. Mais alors, t'as raison. Non, mais là, c'est vrai que ça va être un vrai problème parce que pour l'instant, il y a encore des petits défauts, mais quand même,
6: Et sur certaines vidéos, il y a une mention réalisée avec l'IA aussi.
0: Voilà, effectivement, mais malheureusement, pas sur toutes.
3: Oui, certaines vidéos, mais certaines non, et notamment certains commentaires. Je me demande des fois sur des commentaires haineux si ça ne serait pas généré par l'IA.
0: Ouais, ouais.
3: Les
0: posts. Bon, eh ben Cécile, voilà, il faut qu'on soit tous prudents, mais l'IA est dans nos vies de toute façon. Effectivement, il faut être prudent, toujours vérifier. Quand vous voyez une info passer, vérifier. Allez sur les sites d'information sur. Vous allez sur ici.fr et dès que vous voyez une info, quelle qu'elle soit, allez sur le site d'ici.fr pour vérifier. Cécile, bravo, merci pour tout. Hein, on t'embrasse très très fort.
3: Gros bisous. Bisous à vous. Tous et bon dimanche à tous.
0: Merci
3: bon
0: beaucoup, dimanche. Toi aussi. On te rappelle peut-être là dans une minute, on ne sait pas.
2: C'est youpi aussi.
6: Le stress.
0: C'est le tirage, on va voir qui on va rappeler.
4: Un séjour bel en bras est en jeu.
0: Ouais.
4: D'une valeur de 2000 euros.
0: Vous
4: partez en plus où vous voulez.
0: Où vous voulez.
6: Mer, montagne.
0: En fait, ce que vous voulez, c'est vous qui choisirez. D'accord. Vous aurez campagne. 2000 euros de vacances.
6: Très bien.
0: Vous partirez. Ou vous, si vous choisissez, par exemple, un séjour qui coûte 1 euro, vous partirez 2000 fois.
6: 2000 fois, ah oui.
0: C'est quand même pas mal.
6: Ça, là, ça vaut le coup. Là.
0: C'est pas mal. Séjour d'un euro, je sais pas, ça peut être un séjour dans ton salon. Ça peut être, hop, et ben.
6: Vous êtes toujours, mais 2000 fois.
0: Toujours
6: des
0: mais
6: bonnes
0: j'ai toujours
6: idées.
0: De bonnes non, idées. Fou, moi. Alors, qui qu'on appelle c'est un stress délirant. Moi, c'est les moments de l'émission qui me stressent.
6: Moi, ça m'émoustille, moi.
0: Ah bon, moi, j'en peux plus. J'y pense toute la semaine. Je me dis, mon Dieu, est-ce que je vais.
6: Est-ce qu'on va réussir à appeler?
0: Ça y est.
6: J'ai eu peur.
4: Oui, un petit décalage.
0: Ça y est.
6: Attention.
0: Il faut que ça décroche maintenant. Si ça ne décroche pas, on aura fait tout ça pour rien.
6: Moi, on garde le séjour.
0: Ah, moi, je me le garde.
6: Bon, je m'en doute.
7: Bonjour, vous êtes sur la 07-88.
4: Alors, on va devoir appeler quelqu'un d'autre.
0: Ah, bon, on appelle quelqu'un d'autre, alors on appelle quelqu'un d'autre.
6: Oh,
0: on
6: mince, qui... c'est dommage.
0: On appelle qui?
6: Vous avez perdu...
0: Alors, on appelle qui?
6: Les vacances, mais non, moi.
0: D'accord. Bon, bah là...
6: Il faut que ça réponde.
0: Là, je préfère pas dire qui on a... On dit qui on a appelé au début.
4: Oh, non, là, non, c'est
0: non, c'est horrible de dire qu'on a appelé Jessica qu'elle n'a pas répondu.
4: Alors là, si ça décroche pas...
0: Alors, si ça décroche pas, moi, je me le garde. J'en ai rien à faire.
8: Allô?
0: Ah, Corinne?
8: Oui?
0: Devine qui c'est?
8: Oui?
0: Corinne, tu as une seconde pour nous crier le plus fort possible. Ici! Vas-y, fort.
8: Ici!
0: Bravo,
4: c'est gagné.
0: Extrémiste, hein, tu pars en vacances
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0: Voilà, le Bellambra Club, le numéro 1 des clubs de vacances. Bravo. En France, donc qui t'offre 2000 euros. Tu partiras où tu voudras.
4: Avec ta maman.
0: Tu choisiras l'endroit.
8: Oui, bah, je peux partir avec maman.
0: Bah voilà. Oui, bah, ou alors 1000 euros pour toi, 1000 euros pour elle, et vous ne partez pas ensemble. Voilà.
8: Il y a une date, non?
0: Tu verras. On va tout expliquer. C'est quand tu veux, tu choisiras l'endroit et le moment. D'accord. On t'embrasse très très fort, ma Corinne. Bravo, ma Corinne. Et on embrasse aussi ta maman. Voilà, mes amis, c'est fini. La Barbichette, passez une belle semaine ici et pas ailleurs. Dans un instant, caramel, bonbons et chocolat. Ségolène Aluni nous emmène au cinéma. Passez une bonne semaine. À samedi prochain.
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0: Bonjour à tous.
9: tous, vous êtes bien dans votre émission Cinéma, ça tourne, pour vous faire découvrir comme nulle part ailleurs les personnes qui fabriquent le cinéma de l'intérieur. C'est quoi par exemple un chef décorateur ? Réponse dans quelques instants avec un chef déco pour le cinéma qui a une signature bien particulière lorsqu'il construit les décors d'un film. Il y intègre des parfums particuliers en lien avec l'univers du film pour permettre aux acteurs de mieux s'immerger dans leur personnage. Alors on demandera d'ailleurs au comédien Alban Ivanov, qui est également notre invité, si cette méthode lui paraît efficace. Avec nous aussi aujourd'hui le réalisateur Éric Barbier, avec lequel il a travaillé sur le film Justin le Juste, qui sort mercredi prochain au cinéma. Mais d'abord, un film à revoir avec Catherine Deneuve, énorme coup de cœur qui nous plonge dans les années 70.
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9: Et pour cette ciné-rétro, j'aimerais rendre hommage à un grand cinéaste qui nous a quittés en septembre 2025, Jean-Paul Rapneau. Rapneau, c'est Cyrano de Bergerac, La vie de château, mais c'est surtout mon film préféré de sa filmo, l'un des plus beaux rôles offerts à Catherine Deneuve, Le Sauvage. Je suis retombée sur cette pépite sortie en 1975. Un énorme feu d'artifice entre Yves Montand et Catherine Deneuve qu'on a rarement vu aussi explosif.
15: Mais vous êtes complètement malade ?
9: Le premier est un ancien parfumeur à succès qui s'est éloigné des projecteurs pour vivre seul et peinard sur une île au Venezuela. La seconde est une femme qui obsède les hommes, elle-même obsédée par l'argent et la soif d'aventure. Et pour échapper à ses assaillants prétendants, elle va s'imposer chez cet ours mal léché qu'incarne Yves Montand et troubler la tranquillité à laquelle il aspire.
16: Bon, alors si c'est comme ça, je reste.
15: Quoi, ici ?
16: Oui, ici. On est très bien, non ?
15: Je suis très bien. Et je suis très bien parce que je suis tout seul, c'est clair ? Bon alors maintenant embarquez parce que j'ai pas que ça à faire et pour moi c'est du temps perdu.
9: Comme dans tous ses films, Jean-Paul Rapneau offre une partition étonnamment moderne à son personnage féminin, forte, indépendante, provocatrice, très loin des figures de femmes au foyer. Deneuve ici, dans le rôle de Nelly, rend fou les hommes qu'elle rencontre pour servir son dessin personnel et c'est elle qui donne le tempo.
15: Bon arrêtez, ça suffit, j'ai faim moi. On va aller dîner, hein ?
16: Et puis après qu'est-ce qu'on fait ? On couche ensemble ? Pour fêter le départ ?
15: Qu'est-ce qui vous prend ?
16: Et vous, qu'est-ce qui vous prend ?
9: À ces personnages pétaradants s'ajoute le rythme du film qui l'est tout autant, presque cartoonesque, très rapide d'ailleurs pour les années 70. Ça se dispute, ça se court après, ça fait tomber des tables, on s'envoie des assiettes ou des rondins dans la figure, et ce, sans une seconde de répit. Deneuve n'a jamais été aussi virevoltante et Montand aussi désarçonné. Le Sauvage, c'est de Rapneau, mon film préféré.
16: Bon alors, on part quand ?
15: Bah, je ne sais pas, quand on veut.
16: Eh ben maintenant, pourquoi pas ? Je vais chercher mes affaires.
15: Mais attendez, attendez, il faut quand même pas... Ah, je veux dire, on n'est pas à 5 minutes, on peut souffler un peu quand même.
16: Bon, et ben alors, demain ?
15: Si vous voulez.
16: 8h moins le quart ?
15: C'est pourquoi moins le quart ?
16: 8h ? Bon, 8h, formidable. Au revoir.
9: À suivre, Alban Ivanov et Éric Barbier, nos invités pour parler du film Justin le Juste, mais d'abord, la bande originale d'un autre film culte, le lauréat. Voici Simon & Garfunkel, Mrs. Robinson.

0: C'était Mrs. Robinson sur votre radio ici de Simon & Garfunkel.
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0: L'interview. Bienvenue dans Ça tourne, la seule émission de radio à vous conter les coulisses du cinéma avec celles et ceux qui le fabriquent. Et aujourd'hui, j'ai le plaisir d'accueillir un métier de l'ombre indispensable au plateau de tournage, celui de chef décorateur. Et celui que nous accueillons a des méthodes bien particulières. Bonjour Maxime Villain.
2: Bonjour.
0: À vos côtés, le comédien Alban Ivanov et le réalisateur Éric Barbier. Est-ce que vous vous connaissez ?
2: Non, moi je les connais, mais ils me connaissent pas.
3: Ah, c'est voilà. La première fois.
0: Voilà. Nous allons faire.
3: Enchanté,
4: pas très bien. Alban non plus.
0: Comment ?
4: Je connais pas très bien Alban.
0: Éric Barbier, vous connaissez pas Alban. Vous avez tourné avec lui pourtant. C'est bête. Alors Éric Barbier, j'en profite juste pour vous citer parce que avant de commencer cette émission, vous m'avez dit mais chef décorateur, c'est pas du tout un métier de l'ombre. Et pourtant, quand même, si. Enfin, on les voit pas vraiment exposés à la lumière. Qu'est-ce qui vous fait dire ça ?
4: Bah, ça veut dire que je crois qu'il y a des métiers qui sont qui impactent le résultat d'un film. Ça veut dire qu'un chef décorateur, il va donner aussi une ligne artistique, même si le réalisateur a des demandes, mais le chef décorateur va amener des idées, un peu comme le chef opérateur. Et donc ça veut dire que c'est des métiers centraux dans la fabrication d'un film, c'est pas des métiers de l'ombre, pour moi.
0: Oui, pour vous, mais pour le grand public.
4: Oui, mais ça veut dire que le grand public, quand il sort d'un film, il dit « Oh, ils sont beaux les décors ».
0: Oui, voilà, pas de la personne qui les a faites.
4: Oui,
0: c'est ça
4: mais vous savez, les gens ils disent « Ah, il est beau le film », ils parlent pas du réalisateur non plus.
0: C'est vrai, vous êtes un métier de l'ombre, Éric Barbier.
4: Ben, évidemment, les gens ne connaissent pas les réalisateurs en règle générale au cinéma, vraiment.
0: C'est vrai, et on est là pour les mettre en lumière. Maxime, vous êtes donc chef décorateur pour le cinéma, vous avez travaillé sur le film Yoroi avec Aurel San, la série Arte, Les Papillons Noirs, le film Vie Privée avec Daniel Auteuil, Jodie Foster, ou encore Capitaine Marlowe, voilà, donc grand écart. Déjà, dans les grandes lignes, si on doit résumer, c'est quoi un décorateur pour le cinéma ?
2: Après, il y a plusieurs formes de décorateurs. Moi, je suis un décorateur qui vient de l'ensemblage. Pour le coup, là, c'est un métier plus de l'ombre que chef décorateur.
4: C'est en dessous des chefs décorateurs.
0: L'ensemblage.
2: Ensemblier, c'est vraiment le chef d'orchestre du mobilier, des tissus, des peintures. Et en fait, on va dire que c'est la partie la plus artistique de la déco, parce qu'après, il y a le premier assistant qui, lui, ou la première assistante, qui va gérer le personnel, le budget.
0: D'accord.
2: Et moi, je suis arrivé vraiment par le côté ensemblier, gérer le mobilier.
0: Et donc là, qu'est-ce que vous faites ? Est-ce que vous pouvez nous donner un exemple sur le dernier décor que vous avez fait,
2: construit ? Là, je viens de terminer un film d'Ambroise Rateau, je ne sais pas si vous voyez qui est-ce, qui a eu le César du court-métrage au dernier César pour Mort d'un acteur. Et là, on vient de faire tout un tournage dans une boîte de nuit qu'on a dû recréer à Montpellier.
0: Donc, vous recréez complètement la boîte de nuit, donc quoi, dans un studio ?
2: On est arrivé dans une friche qui était abandonnée depuis avant le Covid, où j'avais d'ailleurs tourné Les Papillons Noirs, une scène là-bas. Et là, j'y suis retourné pour faire complètement autre chose, qui est ce film qui est complètement contemporain.
0: D'accord. Alors, Alban Ivanov, Éric Barbier, Maxime Villain a une méthode bien particulière pour immerger justement toute l'équipe de tournage à travers ces décors. À votre avis, qu'est-ce que c'est ? Qu'est-ce qui peut...
4: Vous nous l'avez dit.
0: Ah oui, c'est vrai. Oui, mais jouez la surprise.
4: Oh, mais on ne sait pas.
5: L'odeur, ah bon, peut-être.
4: L'odeur.
5: Moi, je dirais ça.
0: Ouais, voilà.
5: Spontanément. Hein.
0: C'est... Mais bravo, Alban Ivanov.
5: Non, mais après, j'ai du pif. Hein.
0: Vous êtes très spontané.
2: Il a du nez, oui, c'est vrai.
0: Il a du nez, oui. Ah oui, quel jeu de mots, en plus.
5: C'est un boulot.
0: C'est votre méthode signature, Maxime.
2: Oui, je fais toujours les décors en odorama et c'est vraiment quelque chose qui me tient à cœur et que j'essaie de partager au maximum avec mes équipes, en tout cas avec les gens avec qui je travaille, parce que je travaille pas tout le temps avec les mêmes personnes. Donc, comme on connaît le cinéma, souvent quand on va en région, on appelle des gens, des locaux. Et c'est vrai que de donner ce type, cela qu'on m'a moi-même donné, faut que je vous l'avoue quand même, très récemment, ça reste. Et les gens adorent ce petit détail d'arriver dans un décor qui... Parce que tout est faux quand on fait un film, principalement. Et d'aider par l'odeur à incarner un personnage, ou en tout cas à aider les comédiens, les comédiennes, la mise en scène, c'est... Pour moi, je trouve ça très important. En tout cas, moi, ça me touche en tant que Maxime Villain, en tant qu'individu. Donc, j'espère que ça aide aussi et que ça touche les gens qui arrivent à le sentir.
0: Et parfois, c'est Éric Barbier.
4: Mais c'est assez juste en termes d'immersion, je pense, pour des acteurs. C'est un truc qui est très important, c'est-à-dire le fait de sentir la terre, l'odeur de la poudre et tout ça. Je pense qu'en effet, ça joue dans le mouvement, en tout cas dans l'incarnation des personnages dans une situation. Évidemment, nous, ça se faisait automatiquement puisque les actions générer des odeurs, mais par contre, je trouve que c'est assez juste comme manière d'aborder un décor pour les acteurs.
0: Bien sûr.
2: Et même, je pense, excusez-moi, je vous coupe, mais pour les réalisateurs aussi, j'ai un souvenir avec Olivier Abou, avec qui on a fait les Papillons Noirs, et on préparait, je préparais en tant qu'ensemblier le décor de Nils Harrestrup, Albert. Et j'avais trouvé, je cherchais l'odeur, parce que je vais toujours trouver une odeur qui corresponde, qui soit pas forcément une bonne odeur, mais qui soit une odeur juste. Et là, je trouve en Belgique un vieux flacon usagé d'un aftershave des années 70, tabac, je sais plus comment. Et je badigeonne partout. Et à un moment, Olivier de divulguer ça, mais fait une sieste dans le lit d'Albert et m'envoie un message et il me dit, mais c'est quoi l'odeur? Donc je lui dis, il me dit, c'est bon, j'ai Albert. Et pour lui, c'était Albert.
0: Ça l'a aidé à composer le personnage.
2: Il a lié quelque chose avec ce qu'il a écrit, avec ce que Nils lui proposait et l'odeur. Et ça, c'est le plus beau compliment qu'on m'ait fait.
4: Oui, en fait, ça veut dire le travail. C'est, je pense aussi, tout le travail se concentre sur les acteurs, je pense. C'est pour ça que je trouve que c'est une très bonne idée, l'idée de l'odeur. Parce qu'en fait, un acteur, on lui donne des outils pour incarner quelque chose. Donc tout fait sens. Les costumes, le décor, les odeurs, les bruits. Donc, et je pense que plus on donne des outils à un acteur, et plus il va arriver à rentrer dans des personnages qui sont différents de ce qu'il connaît.
0: Alban Ivanov, au-delà de votre tournage avec les odeurs des balles, des explosions sur Justin le Juste, est-ce qu'il vous est arrivé d'autres tournages où des odeurs vous ont marqué et peut-être vous ont aidé à rentrer dans votre rôle?
3: Des odeurs naturelles, mais je trouve vraiment intéressant ce que propose Maxime. Par exemple, sur le film d'avant, j'avais fait un film de boxe.
0: Oui, donc, Challenger.
3: Sur Challenger, on était dans des faux vestiaires. Donc c'est vrai que...
0: Il y avait l'odeur des vestiaires?
3: Voilà. Non, mais en vrai, c'est pour ça que je trouve ça super intéressant. Alors que si on avait laissé traîner des vieux maillots, une odeur
0: de sueur,
3: non, mais c'est vrai. Je pense vraiment que par l'odeur, ça aide à se mettre dedans. Donc, je trouve ça super intéressant.
0: Éric Barbier,
4: ce qui est intéressant pour aller, c'est qu'il y a eu des films en odorama. Où en fait on avait,
0: donc séance de cinéma avec les odeurs du film.
4: On vous donne à l'entrée de la salle, on vous donne un petit carton avec des numéros. Et en fait, donc on regarde le film et à un moment donné, il y a un numéro qui clignote et on gratte et on sent. Et généralement, ils ont calculé pour que ça soit synchrone avec l'odeur. Et alors évidemment, il y a tout. Hein. Il y a le côté scabreux des odeurs.
0: Non mais c'est
4: côté...
0: ça peut être horrible aussi.
4: Mais en même temps, je me rappelle ce qui était incroyable, c'est que ça réveillait le film. Ça faisait un coup, on voyait le décor différemment. Ah ouais. Non mais c'est vrai.
3: Ça va être une scène dans des chiottes de station-service à l'odorama. Ça doit te réveiller un petit
0: peu. Évidemment,
4: il y avait la scène dans les chiottes.
0: Et ils avaient reconstitué l'odeur.
4: Ça veut dire qu'il y avait évidemment les roses, le P. Il y avait des trucs de base. Ça veut dire faut que les gens rigolent aussi.
0: On va revenir justement à la méthode de Maxime Villain, donc de répandre des odeurs. Vous aviez fait aussi un truc un peu particulier pour le film avec Aurel San, Yoroi, où vous aviez recréé une ambiance de, je sais même pas comment la décrire, asiatique de tatami.
2: Donc j'étais ensemblier sur ce projet et avec David Bersanetti qui était production designer, on a dû recréer une maison traditionnelle japonaise en studio à Bry-sur-Marne que vous connaissez bien. Et là, il y a rien de plus impersonnel qu'un studio de cinéma où on doit être dans une maison plus que centenaire. Et là, c'était pareil. C'est marrant, vous me parlez de ça, mais j'avais pris avec moi des encens, parce que le Japon, c'est beaucoup d'encens. Et pendant toute la construction, parce que c'est des constructeurs qui ont fait la maison, pendant tous les jours où même la maison n'était pas encore montée, j'allais avec mes odeurs pour que le bois, pour que les matériaux, pour que tout s'infuse et que tout soit imprégné de tout ça, quoi. Et le jour où elle a été, où on a mis le toit, elle avait déjà l'odeur de la vieille maison. Parce que tout s'était imprégné. Mais j'adore parler de déco alors qu'on parle que d'odeur, c'est génial.
0: Non, c'est vrai. Mais vous ne les créez pas, donc vous allez chercher à chaque fois ces fragrances dans des endroits différents.
2: Oui, et puis pas tout le temps, comme je disais tout à l'heure, c'est pas tout le temps des odeurs agréables. Sur le dernier film d'Ambroise, là qu'on vient de faire, à un moment, c'était censé être un squat dans un HLM au rez-de-chaussée à côté du local poubelle. Mais pendant 3 jours, j'ai mis des poubelles. Moi, j'ai été un peu trop fort, ils m'ont demandé de les retirer parce que ça sentait.
0: Ah ouais.
5: Là, on peut pas jouer, là.
2: Ouais, par contre, Max, là, tu étais un peu trop fort. Faut nous virer ça et ouvrir les fenêtres. Bon, pendant 10 minutes, j'ai fait un bon courant d'air.
0: Vous écoutez Ça tourne aujourd'hui avec un décorateur de cinéma, Maxime Villain, qui nous dévoile les coulisses de son métier en compagnie du réalisateur Éric Barbier et du comédien Alban Ivanov. Et c'est l'heure de la séquence Comment on fait ? Maxime Villain, comment on fait pour devenir chef déco pour le cinéma ? Est-ce qu'il y a une école, une formation ?
2: Très certainement, ce que je n'ai pas fait, mais
0: vous avez appris sur le tas.
2: Voilà, exactement. Ça m'est un peu tombé dessus. J'ai toujours aimé le cinéma et c'est ce qui a fini par m'amener là. C'est d'abord le cinéma et non pas la déco. Ce que je dis toujours, c'est que je fais de la déco parce que je suis frustré de la mise en scène et que je fais pas les choses pour qu'elles soient belles, mais pour qu'elles soient justes. Mmh. Et voilà. Et un jour, il y a eu un tournage qui s'est fait là d'où je viens, de Boulogne-sur-Mer, un Capitaine Marlowe avec
0: José Dayan. C'est la première personne avec qui vous avez travaillé.
2: C'est mon premier rapport à la télé, en tout cas à ce média. C'était José Dayan et j'en ai fait quelques-uns. J'en ai fait 12 avec elle. J'ai sillonné la France avec José et Corinne Maziero surtout. Voilà, c'est comme ça que je suis arrivé. C'était vraiment un grand hasard. Je suis monté dans le train, on m'a dit tu viens, j'ai dit allez. Et ça a duré avec eux, ça a duré 2 ans, un bon 2 ans. Ouais.
0: Ah ouais, quand même. Comment on fait pour se faire embaucher sur des films en tant que chef déco, pour obtenir des contrats?
2: C'est
0: du réseau, oui, c'est la grande famille. Éric Barbier, oui.
4: Non, mais je crois que c'est par rapport à... Je crois que souvent un chef décorateur, c'est la manière qu'il a d'aborder le travail, de regarder un film. C'est ce que disait Maxime, par exemple, un décorateur qui est un bon décorateur, c'est un décorateur qui va être juste sur les décors, qui va pas faire des beaux décors ou des. En fait, il va se poser le problème de la narration, de qu'est-ce que ça raconte, parce que le décor, on oublie qu'il doit raconter quelque chose. C'est un des premiers éléments. C'est comme quand vous rentrez dans une pièce ou comme quand vous voyez quelqu'un. Quelle est la première perception? Et le spectateur est perméable à ça. Il analyse pas, mais inconsciemment, c'est les premiers éléments narratifs. Et donc, un bon chef décorateur, c'est quelqu'un qui ne va pas se tromper sur cet axe-là.
0: Mmh. Voilà. Coup de projecteur sur le métier de chef décorateur au cinéma avec Maxime Villain, notre invité en compagnie d'Éric Barbier et Alban Ivanov dans Ça tourne. Et on se retrouve juste après ça.

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1: 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Ça tourne la suite, toujours en compagnie d'Alban Ivanov, Éric Barbier et de Maxime Villain, qui est décorateur pour le cinéma. Maxime, quels sont vos hobbies en lien avec votre métier? Les brocantes, aller chiner justement pour redécouvrir des...
2: Oui, c'est mon quotidien. C'est vraiment... J'ai toujours un œil qui traîne, que ce soit des tas dans la rue d'encombrants que les gens jettent ou dans des boutiques. Ouais, c'est quelque chose que je tiens de ma famille. Ça, c'est l'amour de l'objet, l'amour de la passion pour les vieilles choses, comme dirait mon frère. Ouais, j'ai toujours un œil qui traîne.
1: Quel est le dernier objet que vous avez ramassé?
2: Le dernier objet que j'ai ramassé, c'était une carafe en cristal. Je l'ai pas ramassé, je l'ai acheté. Pour être tout à fait honnête.
1: Pour un futur tournage.
2: Oui, je l'ai acheté parce que je la trouvais jolie et je sais qu'il y aura sa place quelque part très prochainement.
1: Un tournage de film. C'est l'heure de notre quiz cinéma. Alban Ivanov, quel autre métier de l'ombre, sans parler de celui de chef déco, vous fascine sur un plateau de tournage?
3: Ingé son.
1: Les ingénieurs du son,
3: ouais.
1: Pourquoi?
3: Ingénieurs du son, parce que... j'aime leur passion d'aller chercher des bruits, des sons auxquels on fait pas attention nous dans le quotidien, mais de s'arrêter sur ça. Voilà, j'aime quand un ingé son il nous dit de nous taire parce que là il veut un bruit d'oiseau qu'il a pas ou une ambiance du matin quand tout est calme. Donc je suis assez fasciné par les ingé sons.
1: Ouais, et qui sont aussi dans des positions très physiques, généralement à tenir la perche et tout.
3: C'est du sport eux aussi, ouais.
1: Ouais. Éric Barbier, si vous n'avez pas été réalisateur, quel autre métier du cinéma auriez-vous voulu faire ?
4: Y en a beaucoup en fait qui sont assez passionnants, je trouve. Par exemple, il y a un métier que je trouve formidable, c'est accessoiriste.
1: Ah oui, on nous le ressort souvent ça, les accessoiristes.
4: Parce que, en fait, l'accessoiriste, c'est un peu la discussion qu'avait Maxime, ça veut dire qu'un acteur, il va, c'est comme les odeurs dont parle Maxime, les accessoires, c'est ce qui va faire que l'acteur va se dire, la table ici, c'est pas une table plate, il y a deux gobelets, une bouteille d'eau, un téléphone, une paire de lunettes, et l'accessoiriste, c'est ça sa réflexion. C'est comment aider l'acteur à tout de suite dire, quand il va jouer, il va dire, tiens, il y a un téléphone, je vais m'en servir, ou tiens, il y a un verre d'eau, je vais m'en servir en parlant. Et je trouve que c'est des métiers comme ça qui paraissent qui sont inconnus, et par contre, ils ont un rôle central dans la mise en scène. Ça veut dire, un film où il y a des mauvais accessoires, c'est une catastrophe. Mais vraiment, quand je dis une catastrophe, ça veut dire qu'on est arrêté sur le tournage. Parce qu'on dit, mais là, ça va pas. L'acteur dit, mais moi, il me faut ci, il me faut ça. Donc, c'est une vraie réflexion en amont sur le film, pour voir comment les acteurs vont être entourés d'objets, de petits objets, de petites choses.
2: Voilà. Et puis c'est vraiment le lien entre la déco et la mise en scène. C'est la personne que la déco lâche seule sur un plateau et nous, on part faire les décors du lendemain ou du surlendemain ou démonter les décors précédents. Et c'est lui qui est vraiment entre les deux. C'est très charnière, ça. Ouais. C'est un poste très, très important.
1: Maxime Villain, quel conseil donneriez-vous à celles et ceux qui nous écoutent et qui voudraient faire de la décoration sur le cinéma?
2: D'être passionné par ça, je pense que c'est principalement un métier de passionné. C'est pas un métier d'opportuniste, c'est vraiment un métier
1: passionné. Mais comment on fait justement pour accéder? Parce que vous non plus, vous n'êtes pas issu d'une famille de gens de cinéma.
2: Pas du tout.
1: Comment intégrer ce milieu,
2: Moi, je suis arrivé avec mon culot, et je cherchais quelqu'un, je vais en état Boulogne-sur-Mer, je leur ai dit, vous ne trouverez pas mieux que moi.
1: Ah, c'est vrai?
2: Oui, j'avais jamais fait ça de ma vie, ils m'ont cru, et voilà. Huit ans plus tard, mais voilà.
1: Quel bon conseil. Alban Ivanov, quel conseil donneriez-vous à celles et ceux qui veulent faire le métier d'acteur comme vous?
3: Le culot
1: aussi, c'est ce que j'allais vous dire.
3: Non, mais démarrer par du jeu. Moi, j'ai commencé par le théâtre d'improvisation. Il y a plusieurs manières de monter sur scène. Et après, c'est pareil, hein, c'est la passion, quoi. Faut aimer ça.
1: Ouais. Il n'y a pas de secret. Merci beaucoup d'avoir été avec nous. Merci Maxime Villain de nous avoir présenté votre métier de chef déco pour le cinéma. Merci Alban Ivanov, Éric Barbier d'être venu dans sa tourne.
3: De rien madame.
4: Merci beaucoup.
1: Je rappelle que votre film Justin le Juste sort au cinéma mercredi prochain avec Alexandra Lamy, Biran Ba, Thierry Ancis et vous, Alban Ivanov, qui vous mettez dans tous vos états, dans tous les sens du terme.

0: Ça tourne, ça revient la semaine prochaine, samedi dès 13h30 et nous serons en compagnie de Judith Godrèche pour son film Mémoire d'une fille, en compagnie d'un métier de l'ombre qui prend de plus en plus d'ampleur depuis de quelques années, celui de coordinatrice d'intimité. Bon dimanche à tous sur votre radio ici.
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0: Merci d'avoir choisi votre radio ici pour accompagner votre week-end. Il est 14h. L'heure de faire le point sur l'actualité avec Benjamin Mathieu.
2: Un nouveau record pour le gazole qui s'affiche en moyenne aujourd'hui à 2,41€ le litre. Le sans-plomb 95, carburant le plus vendu en France, est lui à 2,17€. Le gouvernement doit faire des annonces à ce sujet demain, mais dans un contexte compliqué. Le futur budget est annoncé avec 54 milliards d'euros d'économies. Une nuit d'affrontement dans un quartier populaire près de Tours. 8 membres des forces de l'ordre ont été blessés par plusieurs dizaines de jeunes à Saint-Pierre-des-Corps en Indre-et-Loire. Des affrontements qui ont fait suite à la collision entre un motard et un véhicule de police lors d'un rodéo urbain. Le maire de la commune appelle au calme. Ça devait être une fête, mais la coupe Icare en Isère tourne au drame. 2 personnes sont mortes à Saint-Hilaire-du-et-Lublin dans un accident de deltaplane ce matin. Le deltaplane biplace s'est écrasé contre une falaise. L'État va accorder un prêt de 2 millions d'euros à la société Fibre Excellence Saint-Gaudens en Haute-Garonne. Elle est en redressement judiciaire depuis fin avril. Dernier producteur de pâte à papier en France, le groupe Fibre Excellence espère encore sauver son usine près de Toulouse. En Irak, l'ouverture ce matin du procès de 6 ressortissants français accusés de terrorisme pour le compte du groupe djihadiste État islamique. Ils font partie d'un groupe plus large d'une quarantaine de Français transférés depuis la Syrie. Ils risquent la peine de mort. Et puis 6 départements du sud de la France placés en risque élevé pour les feux de forêt par Météo France aujourd'hui. Les départements sont l'Aude, l'Hérault, les Bouches-du-Rhône, le Vaucluse, le Gard et l'Ardèche. Il fait encore plus de 30 degrés dans le sud aujourd'hui.
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4: Les températures restent estivales en ce dimanche. Il va faire bon en Côte d'Or et en Saône-et-Loire, même si le soleil sera légèrement voilé par des nuages. Pour les maximales aujourd'hui, Châtillon-sur-Seine, 23 degrés, 24 à Alise-Sainte-Reine, 25 degrés à Beaune, 26 à Dijon, Autun, encore à Auxonne. Pour les maximales de chez Maximal, ça sera à Chalon-sur-Saône où il fera 27 degrés, mais donc avec du soleil tout au long de votre journée. C'est ce que nous dit en tout cas Météo France et ça ne va pas s'arrêter cette semaine.
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0: l'après-midi qui continue en sourire avec Ici Bourgogne. Bienvenue en ce dimanche. On a décidé de partager avec vous trois chansons françaises à la suite. Voilà Cabrel, Adèle Castillon et Souchon.
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0: 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C'était Francis Cabrel avec Ici Bourgogne.
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0: Le dimanche avec France Gall et on se raccroche au positif avec ici Bourgogne. À Semur-en-Auxois, 23 nouvelles familles s'installent pendant un mois chez nous grâce au projet Revillage. Ils viennent des États-Unis, de Grande-Bretagne, du Danemark, de Norvège, d'Espagne et même de Taïwan. C'est une opération qui a été imaginée par Noé Marguillard. C'est un jeune entrepreneur parisien de 31 ans qui est installé à Semur depuis 3 ans. Son objectif, repeupler Semur-en-Auxois. Alors, bienvenue dans l'Auxois et bon séjour chez nous. On fait le tour du monde aussi avec ici Bourgogne. Et en musique, Eros Ramazzotti à suivre. Mais d'abord, Paul Young.
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1: Très belle journée avec Ici Bourgogne. Il est 15h, c'est l'heure de l'actu.
2: 9 policiers et un gendarme blessés, plusieurs véhicules incendiés la nuit dernière lors de violences urbaines.

0: Saint-Pierre-des-Corps en Indre-et-Loire. Au cours d'une intervention de police concernant un rodéo urbain, un jeune a été percuté par un véhicule des forces de l'ordre. Blessé à une jambe, il a été hospitalisé sans que son pronostic vital ne soit engagé. Le policier qui conduisait a été placé en garde à vue. Des manifestations contre la loi sur la présomption d'usage légitime des armes par les forces de l'ordre sous haute surveillance. 150 rassemblements d'opposants ont lieu tout le week-end. Ils étaient 2000 hier à Rennes. Un cortège est en cours en ce moment à Paris. Le ministère de l'Intérieur craint des affrontements entre manifestants et forces de l'ordre. Nasser El Khelaifi, le puissant président du PSG et de Bein Media Group, visé par une enquête préliminaire pour prise illégale d'intérêt. Les faits se seraient déroulés lors d'une réunion en 2024 sur les droits télévisés avec la Ligue de football professionnel. Des investigations ont été ouvertes et confiées à la brigade financière anticorruption. Gabriel Attal, candidat Renaissance à la présidentielle, estime que la guerre est entrée dans le portefeuille des Français. Il réagissait sur France Inter au nouveau record des prix à la pompe. Le diesel est affiché aujourd'hui à 2,41 € le litre. Et puis Emmanuel Macron rappelle l'évidence de l'appartenance de l'archipel de Saint-Pierre-et-Miquelon à la France. Le chef de l'État qui entame une visite de 2 jours sur ce petit bout de France en plein Atlantique Nord, alors que Donald Trump tente de s'approprier des territoires dans la région.
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2: Les températures restent estivales en ce dimanche. Il va faire bon en Côte d'Or et en Saône-et-Loire, même si le soleil sera légèrement voilé par des nuages. Pour les maximales aujourd'hui, Châtillon-sur-Seine, 23 degrés, 24 à Alise-Sainte-Reine, 25 degrés à Beaune, 26 à Dijon, Autun, encore à Auxonne. Pour les maximales de chez Maximal, ça sera à Chalon-sur-Saône où il fera 27 degrés, mais donc avec du soleil tout au long de votre journée. C'est ce que nous dit en tout cas Météo France, et ça ne va pas s'arrêter cette semaine.
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0: journée avec Ici Bourgogne pour vous accompagner en Côte d'Or et en Saône-et-Loire. Ici Bourgogne est toujours là, même le dimanche, avec vos musiques préférées. À suivre trois chansons françaises à la suite, Jackie Quartz, Yann Muller et Véronique Sanson.
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0: au point du dimanche avec Jackie Quartz à l'instant sur Ici Bourgogne.
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0: 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Ces sites proposent toujours des ouvertures, même courtes, et ce sera toujours gratuitement.
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0: du Manche avec Ici Bourgogne. Aujourd'hui, ne ratez pas à Marsannay-la-Côte, la bourse aux jouets puériculture du côté de la maison de Marsannay. À Semur-en-Auxois, la foire écologique. Rendez-vous à la salle Saint-Exupéry. À Saint-Victor-sur-Ouche, le marché artisanal. Il y a aussi un spectacle qui s'appelle Natacha, un polar dans la rue. Il y a aussi un concert en fin de journée avec Pile ou Face. Belle sortie en Côte d'Or, en Saône-et-Loire. Ici Bourgogne, la suite de votre après-midi avec Niagara, Teddy Swims et Pascal Obispo.
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2: J'espère que la journée se passe bien. Il est 16h sur Ici Bourgogne. C'est l'heure du goûter, place à l'actualité.
3: Plusieurs milliers de personnes manifestent en ce moment à Paris contre la proposition de loi sur la présomption d'usage légitime des armes par les forces de l'ordre. Selon eux, celle-ci revient à donner un permis de tuer à la police. Une centaine de marches et de rassemblements sont prévus ce week-end un peu partout en France. Déjà voté à l'Assemblée en juillet, le texte doit passer au Sénat. Une pétition contre cette loi a rassemblé 730 000 signatures sur le site de l'Assemblée sans avoir été pris en compte par les députés. Dans l'affaire de cette femme de 29 ans et de sa fille de 2 mois, retrouvée morte poignardée, c'était jeudi, dans un appartement à Drancy, en Seine-Saint-Denis, une ville située au nord-est de Paris. Un de ses anciens compagnons est présenté à un juge cet après-midi. Le téléphone de cet homme de

0: 39 ans, a permis d'établir sa présence à proximité des lieux au moment des faits. Une famille séquestrée et ligotée à son domicile de Vendin-le-Vieil en Pas-de-Calais. Cette nuit, 4 individus ont tenté de dérober pour 40 000 euros en crypto-monnaie. Les suspects sont en fuite. C'est l'un des principaux établissements d'enseignement du français en Iran. Le centre de langue française qui est lié à l'ambassade de France vient d'être fermé à Téhéran. Il est décrit par les autorités iraniennes comme menant des activités illégales, contraires à la sécurité nationale. Et puis ce sont les mondiaux de vélo qui viennent de débuter à Montréal, au Québec. Une semaine d'épreuves qui débute aujourd'hui par le contre-la-montre féminin. En fin de journée, place aux hommes où le français Paul Sexas espère briller.
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2: Les températures restent estivales en ce dimanche. Il va faire bon en Côte d'Or et en Saône-et-Loire, même si le soleil sera légèrement voilé par des nuages. Pour les maximales aujourd'hui, Châtillon-sur-Seine, 23 degrés, 24 à Alice-Sainte-Reine, 25 degrés à Beaune, 26 à Dijon, Autun, encore à Auxonne. Pour les maximales de chez Maximal, ça sera à Chalon-sur-Saône, où il fera 27 degrés, mais donc avec du soleil tout au long de votre journée. C'est ce que nous dit en tout cas Météo France, et ça ne va pas s'arrêter cette semaine.
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C'était Super Tramp avec Ici Bourgogne. Le théâtre, c'est la vie. C'est pour ça qu'à Bligny-sur-Ouche, des comédiennes, des comédiens amateurs se retrouvent ensemble pour présenter des spectacles de rue. À Bligny-sur-Ouche, on fait du théâtre pour se retrouver et amuser les autres. Ça se passe dans le plus beau village de Bourgogne et c'est dans un instant.

0: la grande voix de Syl avec Lucie Bourgogne. Il était une fois Bligny-sur-Ouche. Tout le monde sur scène, la pièce va commencer. Mon plus beau village s'arrête cette semaine à Bligny-sur-Ouche pour vous montrer ce qui s'y fait de mieux. Vous l'avez compris, avec Cyril Hinault, on rencontre des habitants comédiens.
1: Bligny-sur-Ouche, c'est mon plus beau village de Bourgogne parce qu'on y fait du théâtre avec les têtes louches. Je suis Hervé, je suis le président de l'association Les Têtes Louches. Et puis voilà, notre association, elle propose des spectacles régulièrement, tous les ans, des fois plusieurs fois par an, à Bligny et ailleurs.
2: Vous faites quoi comme théâtre ?
1: On se promène.
2: C'est quoi comme forme de théâtre ?
1: Alors, c'est plutôt du théâtre contemporain. On va plutôt faire procéder par élimination. C'est pas du théâtre classique.
2: Ouais.
1: C'est pas du théâtre de boulevard.
2: D'accord.
1: Voilà. Donc c'est des textes contemporains, des fois qu'on prend ailleurs ou des fois qu'on crée pour la troupe.
2: Ah oui, vous créez aussi des textes, vous, que vous jouez.
1: Oui.
2: Et quand je dis vous, c'est vous.
1: Quand vous dites vous, c'est moi.
2: Et vous les jouez où, sous quelle forme en fait ?
1: Alors c'est très variable, des fois on les joue sur une scène de théâtre classique, on les joue à la salle des fêtes de Bligny-sur-Ouche.
2: Qui est juste en face de nous là.
1: Voilà, on peut jouer dans d'autres salles des fêtes plus ou moins éloignées.
2: Ouais.
1: On joue au théâtre, on a déjà joué plusieurs fois au théâtre de Chagny, où ils font tous les ans un festival de théâtre amateur.
2: Oui.
1: Où on joue dehors quand on fait du théâtre de rue. Ce qu'on est en train de faire en ce moment, c'est un spectacle de déambulation de théâtre de rue.
2: Ah, d'où le fait qu'on soit en train de marcher nous en ce moment-là.
1: Exactement.
2: On s'est dit, on va se mettre en situation.
1: Oui.
2: Alors c'est quoi, ça raconte quoi ?
1: Ça s'appelle œuvre d'art. Et ça raconte le futur de la création et de la perception artistique. C'est des tableaux.
2: Ah d'accord.
1: Et des sculptures.
2: Attendez, on va traverser la route peut-être.
1: Oui, on peut.
2: Et qu'est-ce que vous apportez, vous, à Bligny, globalement aussi à l'ensemble de on va dire, du coin, quoi ?
1: Il y a du plaisir, d'amusement, effectivement, ça c'est sûr.
2: C'est madame qui vous souffle.
1: C'est madame qui me souffle. Ah, madame, c'est Francine.
2: C'est Francine qui est aussi dans la troupe.
1: Qui fait partie de la troupe et qui anime des ateliers de théâtre le mercredi pour les enfants. Et j'aime bien aussi semer quelques petites graines d'idées dans ce qu'on joue. Voilà.
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0: Depuis New York, on écoute Claude Nougaro avec Ici Bourgogne. Merci d'être avec nous ce dimanche. La musique de votre journée à suivre avec Georges Macrae et Soprano.
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0: You Baby, comme disait Georges Macrae avec Ici Bourgogne. 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
0: C'est le retour de Grandir en Zik. C'est vendredi prochain, le grand concert caritatif pour l'association Grandir qui rallume des étoiles dans les yeux d'enfants malades en Saône-et-Loire et en Côte d'Or. Chaque année, depuis plus de 10 ans maintenant, la participation d'Yves Jamais et d'un de ses amis sur scène. Cette année, vous allez découvrir l'artiste Boule. Ça se déroule vendredi à l'espace Jean Bouet de Longwy. Le tarif unique cette année, c'est 25 €. Il y a une petite restauration sur place, c'est toujours très sympa. Pour obtenir votre billet, c'est très simple. Rendez-vous sur la page Facebook de l'association Grandir. Pour bien profiter de la soirée à venir, rendez-vous sur place à 19 h. Le concert est à 20 h, mais d'expérience, c'est toujours un grand moment d'arriver un petit peu en avance. Vous pouvez choisir vos places, discuter avec les artistes. Passez le message, surtout Grandir en Zik, vendredi prochain à l'espace Jean Bouet de Longwy.
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0: C'est Mylène Farmer avec Ici Bourgogne. On le sait tous, pour qu'un couple dure dans le temps, les petites attentions quotidiennes sont indispensables. Alors pour celles et ceux qui manqueraient d'imagination, n'est-ce pas ? Fred Ballard a interrogé ses experts du LOL amoureux dans l'humour en tube.
1: Moi, ma façon de montrer que j'aime, c'est être là. Je suis en mode, ah, j'aurais pu être ailleurs. Bon.
2: Oui, alors c'est vrai qu'on peut considérer la présence de l'être aimé comme une preuve d'amour, mais les petites attentions sont plus efficaces quand elles sont surprenantes hein, et qu'elles sortent un petit peu de l'ordinaire, comme l'exprime si bien la dulcinée de Farid.
1: C'est que j'aime les fruits, c'est un truc de fou. Bon, bah tu rentres à la maison, tu me ramènes un ananas. Je suis heureuse. Un ananas ? C'était ça ma solution depuis le début. Moi qui pensais que c'était genre la fidélité.
2: Oui, bah un ananas et la fidélité, ça va, c'est pas trop demandé non plus, hein, les garçons. Bon, ceci dit, si toutes les femmes n'ont pas besoin des mêmes preuves d'amour, Marine Leonardi, elle savoure celle que son mari lui dépose tous les matins, la petite vénarde.
3: C'est trop mignon parce que tous les jours avant de partir au boulot, il me laisse des petits souvenirs de lui comme ça dans la maison pour que je pense à lui. Petits caleçons et petits t-shirts là en boule près du lavabo. Comme ça, il se dit, bah voilà, dès que je pars, ma petite femme, elle va penser à moi, elle va le voir, elle va le prendre, elle va le mettre dans le bac à linge. Franchement, mais c'est trop mignon.
2: Voilà, donc bah vous avez l'embarras du choix hein, en matière de petites intentions qui pimentent la vie de couple, hein, l'ananas, les caleçons sales dans la salle de bain ou la fidélité. Le choix est cornélien, je sais, mais sinon, plutôt que les preuves d'amour, les preuves d'humour, ça marche aussi très bien.
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0: les communards pour Issy-Bourgogne. Jusqu'à 17h, on écoute ensemble les Pink Floyd et le duo Marc Lavoine et Patrick Fiori.
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0: Vous écoutez ici, très belle fin d'après-midi, il est 17h. Tout de suite les infos avec Benjamin Mathieu.
1: Une nuit d'affrontement dans un quartier populaire près de Tours. 9 membres des forces de l'ordre ont été blessés par plusieurs dizaines de jeunes à Saint-Pierre-des-Corps. C'est en Indre-et-Loire. Des affrontements suite à la collision entre un motard et un véhicule de police lors d'un rodéo urbain. Le maire de la commune, Olivier Comte, demande aux jeunes de rester calmes et appelle à l'apaisement et à l'unité. Ça devait être une fête, mais la coupe Icar en Isère a tourné au drame ce matin. 2 personnes sont mortes à Saint-Hilaire et Lubin, près de Grenoble, dans un accident. Le deltaplane biplace s'est écrasé contre une falaise. Nasser Al-Khelaïfi, le puissant président du PSG, mais également de Bein Media Group, visé par une enquête préliminaire à Paris pour prise illégale d'intérêt. Les faits se sont déroulés lors d'une réunion en 2024 sur les droits télé avec la Ligue de football professionnel. Des investigations ont été ouvertes en avril dernier et confiées à la brigade financière anticorruption. Gabriel Attal, candidat Renaissance à la présidentielle, estime que la guerre est entrée dans le portefeuille des Français. Il réagissait sur France Inter ce midi au nouveau record des prix à la pompe. Le diesel qui est affiché aujourd'hui à 2,41 € le litre à la pompe. Le gouvernement qui doit faire des annonces sur ce sujet demain, mais dans un contexte compliqué. Le futur budget 2027 est annoncé avec 54 milliards d'euros d'économies. 6 départements du sud de la France

0: placée en risque élevé pour les feux de forêt par Météo France. Les départements concernés sont l'Aude, l'Hérault, les Bouches-du-Rhône, le Vaucluse, le Gard et l'Ardèche. Il fait encore plus de 30 degrés dans le sud aujourd'hui. Et puis elles sont les championnes des championnes. Le club de Basketland remporte le match des championnes, l'opposant à Bourges, 66-53. C'était tout à l'heure à Roland-Garros, ce trophée qui oppose le champion de France de basket féminin en titre au vainqueur de la Coupe de France.
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3: 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Il est 17h, voilà les infos.
4: Les températures restent estivales en ce dimanche. Il va faire bon en Côte d'Or et en Saône-et-Loire, même si le soleil sera légèrement voilé par des nuages. Pour les maximales aujourd'hui, Châtillon-sur-Seine, 23 degrés, 24 à Alise-Sainte-Reine, 25 degrés à Beaune, 26 à Dijon, Autun, encore à Auxonne. Pour les maximales de chez Maximal, ça sera à Chalon-sur-Saône où il fera 27 degrés, mais donc avec du soleil tout au long de votre journée. C'est ce que nous dit en tout cas Météo France et ça ne va pas s'arrêter cette semaine.
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Ça fait plaisir d'entendre Sins et Millie avec Ici Bourgogne. Et vous savez ce qui fait plaisir aussi, c'est de partager nos fiertés, la belle Bourgogne, avec une nouvelle fierté bourguignonne à suivre. Ne bougez pas.

0: Instant Karma de John Lennon. Rien de tel pour prendre le temps de se balader dans les vignes en Bourgogne. La belle Bourgogne avec Nicolas Mollaré et notre labelliseur officiel.
1: Allez, c'est l'heure du coup de tampon qui nous fait du bien. Bonjour Stéphane Conchon.
2: Vous pouvez m'appeler Stéphane Tampon, il n'y a pas de problème. Bonjour Nicolas.
1: C'est vrai que tous les matins, vous passez par ici pour certifier nos fiertés régionales.
2: C'est ça, je viens déposer notre label, le label Bourgogne. Et aujourd'hui, c'est du costaud, Nico.
1: Ah.
2: Parlons climat. Climat de Bourgogne, avec un C majuscule.
1: Oui.
2: Parlons-en dans la rue avec vous, messieurs, dames. Vous n'avez pas vraiment des têtes de bourguignons, mais c'est pas grave.
3: Pas des Bretons, 100% pur beurre.
4: En tout cas, vous n'êtes pas venu avec votre ciré jaune. Hein,
3: on est venu, on passe peut-être à peu près incognito parmi la population dijonnaise.
2: Ouais,
3: ça passe.
2: Ouais. Et alors, si je vous dis climat de Bourgogne, ça passe aussi?
3: Le climat de Bourgogne, oui, ce sont là où il y a les vignes.
4: Et bien que vous veniez de Bretagne, vous connaissez cette histoire de climat?
3: Oui, parce qu'on en entend parler quand même à la télévision et tout. Et quand il y a malheureusement qu'il y a de la grêle, des choses comme ça, on entend des fois les viticulteurs qui nous disent le climat de tel endroit ou le climat de tel endroit a été endommagé par la grêle.
2: C'est connu donc, c'est une vraie fierté. Et dans le détail, c'est quoi, monsieur, peut-être?
5: Le climat de Bourgogne, c'est ce qui est associé à la vigne, au terroir.
2: Oui, on est sur le bon chemin, vigne, terroir.
1: On s'en approche.
2: En clair, c'est la parcelle, le cépage et aussi le savoir-faire. Mais c'est très précis puisqu'il s'agit d'une bande d'environ 50 km qui s'étend du sud de Dijon jusqu'au Marange, c'est-à-dire dans le secteur de Centenay.
5: Ah oui, c'est ça, c'est une zone géographique en fait, délimitée, c'est ça?
2: Exactement, c'est exactement ce que je viens d'expliquer. Alors tout ça est identifié depuis le Moyen-Âge, les moines avaient déjà fait le boulot, mais depuis 2015, il n'y a plus de doute, puisque les climats de Bourgogne sont classés au patrimoine mondial de l'UNESCO, dans la catégorie paysage culturel.
3: Mais figurez-vous qu'ils commencent à mettre du raisin en Bretagne.
6: Oui.
3: Bah non, est-ce qu'on aura du bon vin? Ça, c'est une autre histoire.
2: Du raisin en Bretagne, mais bien sûr.
1: Ouais.
2: Est-ce qu'on plante des arbres à Queen Yaman, à Nuit-Saint-Georges, nous?
1: Bah non, alors.
2: Eh bah, bonne chance. Gardez votre climat, les Bretons. Nous, on a les nôtres. Et donc, c'est validé. Les climats de Bourgogne avec un C majuscule, c'est la belle Bourgogne.
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0: c'était Coldplay pour ici Bourgogne. Avant 17h30, Estelle et Daniel Balavoine.
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2: Ça s'écrit en quatre lettres. E-S-T-L, et ça se dit Estelle, artiste qu'on adore en cette fin d'été avec Ici Bourgogne.
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0: Merci de partager votre journée avec Ici Bourgogne. Chaque jour, c'est désormais un voyage dans le temps proposé par Stéphane Bern, le meilleur de ses histoires le week-end et ce dimanche. On voyage au temps des hussards et des batailles navales.
1: Une armée à cheval qui s'empare d'une flotte de navires, on dirait les échecs mixés à la bataille navale. Pourtant, c'est bel et bien arrivé, en Hollande et en plein hiver. Le 23 janvier 1795, Helder, tout au nord de la Hollande. Il fait un froid à fendre les sabots, la mer est figée. Dans les glaces du Texel, 14 navires de guerre hollandais bloqués comme des glaçons dans leur bac. Canon pointé vers le ciel façon Mr. Freeze.
2: Le glaçon friandise.
1: Équipage au garde-à-vous et aucune issue à l'horizon. C'est chaud pour eux. Enfin, c'est froid. Enfin, les deux, c'est chaud, c'est froid. Quelques jours auparavant, l'armée française, menée par le général Pichegru, entre triomphante dans Amsterdam. Une rumeur court. Au nord, une escadre hollandaise est coincée par le gel. Ni une, ni deux, Pichegru envoie un détachement du 8e régiment de hussards, flanqué de tirailleurs, pour aller capturer les navires à cheval. Un climat bien givré, idée bien givrée. Et voilà nos cavaliers glissant sur la mer gelée, avec leurs fantassins en groupe, en route vers les navires figés. La glace ne cède pas, les sabots non plus. À l'approche des bateaux, ils encerclent en silence, une à une, les coques prises dans le gel. Au petit matin, les marins surpris croient à une armée immense. Ils n'opposent aucune résistance, pas un tir, pas une égratignure. Une cavalerie vient de capturer une flotte, sans combat, à froid. Comme quoi, parfois, le froid glacial peut réchauffer bien des audaces.
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0: soleil dans la nuit pour votre dimanche après-midi avec Ici Bourgogne, le journal de 18h à suivre. Pour y aller, je vous propose un rendez-vous avec Vanessa Paradis et un souvenir universel avec Mike and the Mechanics.
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1: La journée se termine doucement avec Ici Bourgogne. Il est 18h, le journal.
2: De nombreux rassemblements cet après-midi contre la proposition de loi sur la présomption d'usage légitime des armes par les forces de l'ordre. Selon eux, celui-ci revient à donner un permis de tuer à la police. Ils étaient par exemple 3000 à Marseille selon la police et 10000 selon les organisateurs. Dans l'affaire de cette femme de 29 ans et de sa fille de 2 mois retrouvée morte poignardée jeudi, c'était dans un appartement à Drancy en Seine-Saint-Denis, une ville située au nord de Paris. Un de ses anciens compagnons est présenté à un juge cet après-midi. Le téléphone de cet homme de 39 ans a permis d'établir sa présence, sa proximité des lieux au moment des faits. Une famille a été séquestrée et ligotée à son domicile de Vendin-le-Vieil dans le Pas-de-Calais cette nuit. 4 individus ont tenté de dérober pour 40 000 euros en crypto-monnaie. Les suspects sont en fuite. Alors que nous entrons demain dans l'automne, d'après le service Vigio qui recense les restrictions à l'usage de l'eau, 76 départements se trouvent encore en situation de crise en matière de sécheresse. Il a fait plus de 30 degrés aujourd'hui dans une partie du sud de la France. La journée de demain qui est d'ailleurs classée rouge pour un risque très élevé de feux de forêt dans les Pyrénées-Orientales, dans l'Aude et dans le Gard. Le Premier ministre canadien Mark Carney est arrivé à Saint-Pierre-et-Miquelon il y a quelques minutes, ce petit archipel français en Atlantique Nord, tout près du Canada. Une première pour ce territoire. Il a été accueilli par le président Emmanuel Macron qui est en déplacement pour 2 jours sur place. L'occasion d'afficher l'unité du Canada et de la France face aux ambitions de Donald Trump sur ce territoire. Une échappée monumentale, le cycliste Mathieu Van Der Poel remporte la 5e étape du Tour du Luxembourg après une échappée en solitaire de 175 km. Le Néerlandais qui sera l'un des favoris de la course en ligne aux Mondiaux de cyclisme dimanche prochain à Montréal au Québec. Des Mondiaux qui débutaient aujourd'hui avec le contre-la-montre féminin remporté par la Suissesse Marlène Reusser qui conserve son titre.
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4: Les températures restent estivales en ce dimanche. Il va faire bon en Côte d'Or et en Saône-et-Loire, même si le soleil sera légèrement voilé par des nuages.

0: Pour les maximales aujourd'hui, Châtillon sur Seine, 23 degrés, 24 à Alice-Sainte-Reine, 25 degrés à Beaune, 26 à Dijon, autant encore à Auxonne. Pour les maximales de chez Maximal, ça sera à Chalon-sur-Saône où il fera 27 degrés, mais donc avec du soleil tout au long de votre journée. C'est ce que nous dit en tout cas Météo France, et ça ne va pas s'arrêter cette semaine.
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0: C'était Chicago avec Issy Bourgogne. Oh, vous avez raté un truc ce week-end. La foire d'Autun. On en reparle dans nos bonnes adresses et l'incontournable avec Florence Galis et l'organisateur de la foire d'Autun.
1: Feels like I'm falling in love, c'était Coldplay.
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1: On arrive quasiment à la fin de cette émission avec vous, Laurent Reberotte de Even Eco. Vous organisez cette foire d'Autun qui va démarrer, ouvrir ses portes jeudi à partir de 10h. Si vous deviez donner une bonne raison à quelqu'un qui n'est jamais venu de découvrir la foire d'Autun, vous lui diriez quoi ?
4: Ben, venir voir une fois pour pas mourir bête, déjà.
1: Déjà, c'est déjà une bonne chose.
4: Je veux dire, d'abord... Vous parlez d'Even Eco, je voudrais dire que je voudrais saluer Sylvie Lafay, là, ils sont à fond, qui est notre présidente de l'association. Il y a tout un, des bénévoles incroyables qui sont en train de bosser. C'est avant tout, oui, toute cette association, ils sont en train de bosser, pourtant que je suis en train de prendre du bon temps avec vous ici. Une bonne raison? Bah, quand même, pour 5 euros. Vous rentrez, vous avez un mur d'escalade pour les gamins, toutes les attractions sont gratuites. Vous allez voir un concours agricole samedi dimanche incroyable, je vous l'ai dit, avec 130 taureaux qui seront là les plus beaux, concours à Boucherlet. Vous allez pouvoir venir voir je crois que c'est samedi, Nathalie Crasset, qui est une fille incroyable, designeuse connue dans le monde entier, qui a travaillé avec Philippe Stark. Alors c'est pas un nom, c'est pas une affiche, mais Nathalie Crasset, elle vient là, elle va vous parler de couleurs, elle va vous parler de... c'est une fille incroyable, elle sera là aussi pour le salon Éco-Maison. Chabal, c'est pas la peine de le dire. Et puis je vous laisse le dire, mais il sera là le vendredi, mais...
1: Aussi le samedi,
4: ouais,
1: c'est un scoop que vous nous avez livré, ça c'est chouette.
4: C'est
1: donc ça veut dire que les gens qui ne pouvaient pas venir vendredi vont quand même avoir une petite séance de rattrapage le samedi matin, c'est chouette.
4: On a invité tous les licenciés de rugby avec la Ligue, qui seront là le vendredi, ils sont invités. Et Chabal, il a décidé de rester le soir, parce que le soir, on a une soirée New Boeuf. Ça fait bizarre, New Boeuf. Mais on va mettre en avant la partie avant de la bête. Vous savez, on mange toujours la partie arrière, les entrecôtes, les machins, les belles choses. Là, on va mettre la partie avant de la bête avec un cuisinier formidable, Nicolas Charles. Et il va rester. Il y aura la confrérie des saveurs de Charles. Vous pouvez encore vous inscrire auprès de Nicolas Charles pour vous inscrire pour cette soirée. Et puis, du coup, il reste, quoi. Il va pas partir comme ça. Donc, il va rester le samedi. Et pourquoi il reste le samedi aussi? Parce que la veille, on va aussi faire un truc sympa. On va mettre en avant l'équipe de rugby féminine d'Autun. Donc c'est un petit côté rugby. Toute la foire n'est pas rugby, hein.
1: Ouais.
4: Mais on va mettre en avant l'équipe de rugby, et avec le club de rugby, on fait tout un truc sympa. Et il y aura une fille qui est, pour continuer, pourquoi il faut venir, Laura Di Murcio, c'est une ancienne joueuse de l'équipe de France de rugby. Elle a fait connaître le rugby dans le Nord, le rugby féminin, et c'est la première à avoir réussi à passer de fin de carrière de rugby sportif à j'interviens dans les entreprises, je fais des conférences, etc. Donc elle va être là aussi, superbe fille à rencontrer. Regardez, tapez sur le net Laura Di Murcio. Donc voilà, Nathalie Crasset, Sébastien Chabal, Laura Di Murcio. Le dimanche après-midi, on aura toutes les Miss Bourgogne qui seront là.
1: Ah bien.
4: Ouais, parce qu'on s'est dit que c'était bien.
1: Ouais, mais vous avez bien fait.
4: On a préféré plusieurs Miss Bourgogne qu'une Miss France.
1: Oui, c'est plus intéressant.
4: Puis vous savez ce que vous aurez pendant 4 jours?
1: Non.
4: Vous aurez des gens incroyables. Ritano Family. Les Ritano Family, c'est Jules Romero. C'est un ancien torero espagnol. C'est la deuxième coupe des Gypsy Kings. Et figurez-vous, comme on est à la 10e édition, ils étaient là à la première. On a invité la Camargue. Ils seront là pendant 4 jours. Musique gitane, danseuse, etc. Ils sont là pendant 4 jours. Voilà, tout ça pour 5 euros, quoi.
1: Ouais, ça vaut vraiment pas le coup de s'en priver en fait.
4: Et voilà, et à l'intérieur, toutes les animations sont gratuites. Et puis, une dernière chose un peu mercantile, mais c'est quand même pas mal en ces temps difficiles, pour 5 euros, vous pourrez gagner quand même une C3 avec votre petit ticket.
1: Ah, pas mal.
4: Et ouais, avec notre partenaire Citroën d'Alois, une petite C3 sympa. Bon, c'est pas mal, on repart avec une voiture.
1: Ouais, c'est plutôt bien. Surtout pour les gens qui sont venus à pied, par exemple. Hein,
4: oui, comme ça, ils repartent avec une voiture.
1: Exactement.
4: Dernière chose, qu'on parlait de véhicules, on aura également le camion samedi, dimanche. Venez voir ça, je pense aux parents qui pensent que leur enfant, ils ne savent pas ce que leur enfant veut faire. On aura le camion exceptionnel, c'est le ministère de l'Agriculture qui le met à disposition. Il s'appelle l'Aventure du Vivant. C'est un camion qui se déploie avec beaucoup de technologies, d'électronique, de jeux. L'Aventure du Vivant pour découvrir les choses et tout.
1: On n'en dit pas plus, comme ça on laisse une petite part de mystère aussi aux gens qui vont venir et qui auront.
4: On parlera du salon vintage aussi, peut-être, si on peut.
1: Merci beaucoup en tout cas d'être passé nous voir, Laurent. On vous met tout
4: me
1: ça sur ici.fr.
4: Merci au partenariat d'Ici Bourgogne.
1: À bientôt.
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0: J'adore ce sourire de Zaz avec Issy Bourgogne, tout comme Benabar et le duo Under Pressure entre Bowie et Queen.
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2: L'été caniculaire et très sec n'en finit pas. Ça a des conséquences sur la faune de notre région. Comment vont les oiseaux, les poissons, les animaux? On reçoit Julien Bouchard de l'Office français de la biodiversité.
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0: Bourgogne, elle danse. On vous souhaite de danser avant la fin de la journée.
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0: Les pépites des journées du patrimoine. 20 idées de visites à ne pas rater et sélectionnées par nos soins sur ici.fr. Des visites 100% gratuites et inédites, comme la forge artisanale d'Alaret. En visite encore ce dimanche du côté de 20h. Les balades guidées de la ville d'Autun tout le week-end. L'ouverture du musée Nicéphore-Niépce de Châlons jusqu'à ce soir. La visite des archives départementales de Dijon. La balade aussi dans le théâtre de Beaune. Vous ne vous êtes jamais baladé dans le théâtre de Beaune. Ou encore la visite du château de Posange qui ouvre très rarement au courant de l'année. Des visites pour redécouvrir le patrimoine de Saône-et-Loire, de Côte d'Or. Même si ce dimanche vous n'avez plus le temps de vous lancer dans cette aventure, notez ces visites pour plus tard dans la saison. Ces sites proposent toujours des ouvertures, même courtes, et ce sera toujours gratuitement.
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0: The Voice, Céline Dion avec Ici Bourgogne. On retrouve maintenant Patrice Gascoin dans ses coulisses télé. Et aujourd'hui, Patrice, vous nous proposez une coproduction franco-anglaise, une série de Canal+, qui va nous coller sur notre fauteuil.
1: Si vous aimez les histoires d'espionnage, de services secrets où une grande menace pèse au-dessus de nos têtes, ne manquez pas Apollo Has Fallen.
2: Dr. Moss, codename Apollo.
3: What do you want from me?
1: Alors bien sûr, sur Canal+, chaque lundi soir, vous verrez cette série d'action coup de poing en version française. Apollo Has Fallen repose sur un tandem très complice, Zara, qui est membre du MI6, les services secrets britanniques, et Vincent Taleb, joué par Toufik Jalab, qu'on avait quitté dans la saison 1 de Paris Has Fallen comme agent en charge de la protection rapprochée du ministre français de la Défense. Le duo est reconstitué en Libye, où il se trouve menacé par une attaque terroriste qui commence par le détournement d'un avion. Les deux agents doivent réagir vite, car un mercenaire russe menace l'Europe avec un virus mortel. J'ai rencontré Toufik Jalab, qui joue Vincent, l'agent français, et je lui ai demandé de nous parler d'une scène de baston que vous allez découvrir, avec une sorte de gel bleu rendant la bagarre glissante, une scène compliquée à tourner et qui va lui laisser des traces. Toufik Jalab.
4: En fait, c'est une grosse préparation en amont, mais on ne répète pas avec le gel. On attend le jour J parce que c'est beaucoup trop compliqué et c'est trop dangereux. Surtout, on n'a pas envie de se blesser avant de la tourner. Donc, on fait semblant de glisser, on fait semblant dans les prises au sol, etc. Et puis, le jour J arrive et on nous présente ce joli gel bleu. Et je perds le toucher pendant le reste du tournage. Mais ça, c'est pas de leur faute. C'était juste, on n'avait pas testé, en fait, le truc. Et puis, il me ramène un mec pour faire la bagarre, qui est un espèce de monstre, un colosse incroyable, qui vient du catch aussi. Et on a frappé très fort, en fait. Vraiment, il est tellement fort, le gars, qu'il y a un moment où je dois normalement le toucher, parce que quand on combat dans ces trucs-là, on est obligé à un moment quand même d'avoir de la touche pour comprendre que c'est à toi de faire l'autre mouvement. Et il m'a demandé de le taper plus fort, parce qu'il sentait pas les impacts. C'est vous dire l'épaisseur du colosse.
1: Grâce aux explications de Toufik Jalab, vous regarderez différemment cette scène de Apollo Has Fallen chaque lundi soir sur Canal+.
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0: forte.
1: Peu importe, avec ici Bourgogne et Zazie, merci d'avoir partagé votre après-midi avec nous. Après 19h, on retrouve Émilie Mazoyer dans Décibel. Ici Bourgogne, toujours avec vous en Côte d'Or et en Saône-et-Loire.
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1: Décibels à suivre avec Ici Bourgogne. Très bon début de soirée, il est 19h, le journal.
2: Une action surprise dans l'est de la France avec une trentaine d'agriculteurs, tracteurs et bottes de foin qui bloquent depuis une heure l'entrée du dépôt pétrolier de Saint-Baussan en Meurthe-et-Moselle. Un geste symbolique pour dénoncer le retard des aides du gouvernement à la profession. Jules Hausse, bonsoir. Vous êtes sur place pour Ici Lorraine. Les manifestants qui veulent faire passer un message fort au gouvernement.
3: Oui, manifestation symbolique car ce site stratégique alimente des stations-service dans tout le Grand Est, mais il ne tourne pas ce soir, on est dimanche. La petite centaine d'agriculteurs désormais venus de Meurthe-et-Moselle mais aussi du département de la Meuse veulent surtout envoyer un message pour dire qu'ils attendent les aides promises. 15 centimes au litre pour faire face à la hausse des prix du carburant. On sort des moissons, les tracteurs ont tourné tout l'été et pour l'instant rien sur le compte en banque des agriculteurs. Alors que les premières aides auraient dû arriver au mois de juin. Les aides sur la sécheresse aussi sont jugées insuffisantes. Les syndicats ont rendez-vous avec la préfecture en milieu de semaine pour le redire. Les agents de la préfecture, justement, sont là avec les gendarmes pour contrôler cette manifestation qui est tout à fait calme. Tous les tracteurs seront partis dans la nuit, ils l'assurent, mais les jeunes agriculteurs envoient là un message. Ils savent que ce site est stratégique et reviendront si les aides ne sont pas versées et si celles sur la sécheresse ne sont pas allongées.
2: Jules Hausse en direct de Saint-Baussan. Gabriel Attal, candidat à Renaissance à la présidentielle, estime que la guerre est entrée dans le portefeuille des Français. Il réagissait sur France Inter au nouveau record des prix à la pompe. Aujourd'hui, le diesel qui est affiché à 2,41 € le litre à la pompe. Le gouvernement qui doit faire des annonces à ce sujet demain, mais dans un contexte économique très compliqué. De nombreux rassemblements cet après-midi contre la proposition de loi sur la présomption d'usage légitime des armes par les forces de l'ordre. Selon les manifestants, celle-ci revient à donner un permis de tuer à la police. Ils étaient par exemple 4500 à Marseille selon la police, 10 000 selon les organisateurs et des milliers cet après-midi également à Paris. Le texte qui doit être examiné au Sénat en octobre. Un appel au calme pour éviter une deuxième nuit de violence dans un quartier populaire près de Tours. 9 membres des forces de l'ordre ont été blessés la nuit dernière par plusieurs dizaines de jeunes à Saint-Pierre-des-Corps en Indre-et-Loire. Des affrontements suite à la collision entre un motard et un véhicule de police lors d'un rodéo urbain. Le jeune de 19 ans est blessé à la jambe, mais ses jours ne sont pas en danger. Il faut désormais que l'enquête puisse avancer dans un climat apaisé, dit le maire de la commune, Olivier Comte, à Ici Tours.
4: Moi, ce que je demande aux jeunes, c'est de rester calme, que la police va quand même faire son travail. Le gardien de la paix a été mis en garde à vue hier soir, que l'enquête est lancée et que moi, je m'assurerai que tout soit fait pour que ce soit dans

0: les règles. Nous sommes battus pour pas que la voiture et la moto soient brûlées, donc les traces, tout a été préservé. Voilà, maintenant ce qu'il faut, c'est que l'enquête se fasse et qu'on ait vraiment des réponses rapidement pour tout le monde.
1: Olivier Comte au micro de Ici Touraine. La journée de demain, premier jour de l'automne, est classée rouge pour un risque très élevé de feux de forêt dans les Pyrénées-Orientales, l'Aude et le Gard. Il va encore faire chaud dans le sud-est du pays. Un point sur la météo dans un instant. Il fait par contre 10 degrés en ce moment à Saint-Pierre-et-Miquelon, où le président français et le premier ministre canadien sont ensemble pour faire face à Donald Trump. Les deux dirigeants sont arrivés à Saint-Pierre-et-Miquelon, ce petit archipel français en Atlantique Nord. Une rencontre historique pour ce territoire est l'occasion de rappeler que ce petit bout de France n'a pas peur des États-Unis. Et puis 9 mois après la mort de l'icône du cinéma, près de 300 objets intimes de Brigitte Bardot sont mis en vente à l'hôtel Drouot à Paris demain. Des bénéfices qui vont être reversés à la Fondation Brigitte Bardot, une initiative saluée par les fans qui viennent encore en pèlerinage à Saint-Tropez, comme vous l'avez constaté, Sarah Kelly.
2: Au milieu des arbres, le portail bleu de la Madrague est désormais gardé par un agent de sécurité. Sébastien s'approche tout de même avec son ami Eric.
3: Petit pincement au cœur quand même, on a fait une photo devant le portail, ça fait quelque chose.
2: Et ce fan est bien évidemment au courant de la vente aux enchères.
3: Je sais qu'il y avait une vente au profit forcément des animaux. C'est la continuité de ce qu'elle a toujours fait, quoi. Ça ne me choque pas du tout, puisque de toute façon, elle a tout donné pour la fondation.
2: Est-ce que vous envisagez peut-être d'acheter quelque chose ?
3: Non, pas vraiment. Moi, j'ai une photo dédicacée d'elle, et c'est une vraie, que Eric m'a eue pour mes 27 ans.
2: Il pointe du doigt son ami Eric, qui comprend qu'on puisse se laisser tenter.
4: Forcément, quand on a cet objet, on pense forcément à elle. Ça lui a appartenu, donc l'objet a forcément un lien direct.
2: Elle est de nouveau proche de vous, quoi.
4: Tout à fait.
2: Plus loin, sur le chemin qui longe la mer, ce couple est venu d'Isère spécialement pour visiter le dernier coin de paradis de Bardot. Eux ne sont pas au courant de la vente, mais lorsqu'ils apprennent que la plupart des objets seront mis aux enchères à moins de 100 euros...
5: C'est très chouette. Se mettre à la portée de tout le monde, c'est une chose qui lui ressemble. C'était une femme simple qui est restée simple jusqu'au bout.
1: Le reportage Ici Provence à Saint-Tropez.
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1: Votre météo, il va faire beau et chaud tous les après-midi de la semaine, donc ça c'est une bonne nouvelle. Météo France qui prévoit des journées très ensoleillées malgré quelques passages nuageux mercredi et une fraîcheur au lever du jour sur la côte atlantique et les terres. Justement demain au lever du jour, le thermomètre de 12 à 15 degrés sur les côtes de la Manche et la façade atlantique, 7 à 12 degrés dans l'intérieur du pays, mais déjà 20 à 23 en Méditerranée. Et puis les maximales qui sont orientées à la baisse sur l'est mais restent assez chaudes pour la saison au sud avec plus de 30 degrés.
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8: Salut à toutes, salut à tous et bienvenue dans Décibel. Un décibel un petit peu particulier, vous le savez, le décibel du dimanche est intégralement programmé par ses auditrices et ses auditeurs. Des gens de qualité comme David, avec qui je démarre l'émission. Salut David.
9: Salut Émilie.
8: Bienvenue dans Décibel. Moi aussi, David, je suis hyper contente de te retrouver. Alors, normalement, là, comme on est le 20 septembre, ça devrait être la fête parce que c'est aujourd'hui les 40 ans du super album d'Erita Mitsuko, The No Comprendo. Et en fait, au lieu de faire une boum, on est hyper triste parce qu'on a perdu Catherine Ringer cette semaine. T'avais envie de lui rendre hommage à Catherine et puis au groupe L'Erita, justement, avec une chanson de cet album-là, The No Comprendo.
9: Ouais. C'est un titre qui s'appelle Les Histoires d'art. Écoute, moi, L'Erita Mitsuko, forcément, c'est l'adolescence et plus. J'ai pas eu la chance de les voir tous les deux sur scène, mais j'ai eu la chance de voir Catherine il y a quelques années au Studio 104, d'ailleurs, chez toi, à la maison de la radio.
8: Ouais.
9: Et elle avait gardé cette voix de dingue, je trouve. Elle a chanté tout en live et pas en playback. Et elle était, je trouve, charismatique. Et attends, il faut dire qu'elle était chanteuse, mais aussi auteur-compositeur.
8: Oui.
9: Voilà, il y a ça parfois on l'oublie, et donc voilà, faut quand même le signaler.
8: C'est vrai.
9: No Comprendo, c'est un album, de légende, quoi.
8: C'est un album de légende. D'ailleurs, quand mardi on a appris la mort de Catherine Ringer, Benjamin Biolay quasiment immédiatement a partagé sur Instagram la pochette de l'album en disant « Après ce disque-là, plus rien n'a été pareil ». Et c'est vrai, ils ont vraiment imprimé quelque chose dans le rock français, L'Erita, avec ça.
9: Ouais. Et il y a Didier Varro aussi qui a repris une phrase de Marcia Baïna. qui dit la mort c'est comme une chose impossible et ça prend encore tout son sens là. D'ailleurs, Marcia Baila, écoute, cette semaine aussi, je savais pas que Ricky Martin avait repris cette chanson et Marie-Paul Bell aussi.
8: Incroyable.
9: Et alors j'ai écouté les deux versions et franchement elles sont vachement bien. Donc voilà, tu vois, c'est aussi ça, Véritable Foucault, c'est faire le lien entre Marie-Paul Bell et
8: Ricky Martin.
9: Tu vois, c'est vraiment ça rassemble.
8: Écoute, ça fait du bien et puis ça fait plaisir de rire en pensant à elle. Ça fait quelques jours que c'était arrivé. Merci David, merci beaucoup.
9: Merci à toi Amélie, puis on se retrouve dans d'autres conditions. Alors,
8: plus joyeux.
9: Et on pense à Catherine.
8: C'est promis. Merci à toi. Les histoires d'A, Lerita Mitsuko, merci David.

0: Les histoires d'art, alors qu'on a perdu une légende, Catherine Ringer, célébrons une légende vivante.
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0: Mais oui, Sophia Loren fête aujourd'hui ses 92 ans. Alors les amis, on va pas bouder notre plaisir, on va l'écouter chanter. Parce que oui, en plus d'être incroyablement belle et bonne comédienne et représentante de l'âge d'or d'Hollywood, Sophia Loren, c'est aussi une voix, soul dit, tirée d'un film qui s'appelle Boccaccio 70, sorti en 1962. Comme quoi, voilà, les Italiens ne sont pas un paradoxe près. En gros, c'était quatre petits sketchs, quatre contes misogynes inspirés par un auteur italien du Moyen-Âge, par quatre réalisateurs italiens. Il y avait Fellini, Visconti, Monicelli et De Sica. Et c'est là que jouait Sophia Loren, un film qui s'appelait La Loterie. Dans ce film, il y a aussi Romy Schneider ou encore Anita Ekberg. Et puis, il y a cette chanson qui, je pense, va vous plaire. Bon anniversaire à Sophia Loren, 92 ans. La voici dans vos oreilles, dans Décibels.

0: Sophia Loren, qui chantait dans un film au tout début des années 60, en 62, la chanson Soldi, Soldi, Soldi. Restez bien sur votre radio ici. Oui, on peut tout faire avec l'accent italien. On continue à écouter les chansons choisies par les auditrices et les auditeurs de Décibel. À tout de suite.
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soul, funk et pop soyeuse, De Velours c'est un style à part sur la scène toulousaine. Un univers rétro et sensuel où chaque note semble caressée par la lumière. Avec son groove élégant et sa voix feutrée, De Velours ravive l'esprit des années 80 tout en y insufflant une modernité pleine de charme et de justesse.

0: de velours. 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
1: Les auditeurs et les auditrices d'ici qui ont bon goût, j'ai le sourire jusqu'aux oreilles en accueillant Ronan. Bonsoir Ronan.
2: Bonsoir.
1: Bienvenue dans l'émission. Ronan, est-ce que c'est la première fois qu'on se parle ?
2: Oui, c'est la première fois et j'espère qu'il y en aura d'autres.
1: Ah bah moi aussi, parce qu'alors, Ronan, j'ai envie de dire, en cette journée un peu tristoune, après la mort de Catherine Ringer et tout, là, l'émission prenait un tour un peu mélancolique. Et là, c'est une de mes chansons préférées, alors qui est très douce et mélancolique aussi. Mais quel choix merveilleux, Shivari et la chanson Good Night Moon, d'où ça vient ça, Ronan ?
2: Bah, c'est une chanson que j'ai entendue dans ma jeunesse, que j'avais adorée pour l'air et puis la jolie voix de la chanteuse et le Good Night Moon qui est un peu énigmatique aussi.
1: Bah oui, quand on souhaite bonne nuit à la lune, finalement, on se dit, voilà, il se passe quelque chose. Alors la chanteuse, elle s'appelle Ambrosia Parsley, déjà. Parsley, ça veut dire persil en anglais. Donc elle s'appelle Ambroisie Percy, ce qui est quand même fou. Et c'est une des chanteuses préférées de Monsieur Bongo en France, Benjamin Biolay. Il a même enregistré un duo avec elle, ils ont travaillé ensemble et tout. Donc il avait été très sensible effectivement à son timbre, Ronan. Et même si on ne comprend pas, en fait, elle nous touche énormément.
2: Hein. Ouais, et puis en plus sur l'album d'où est sortie la chanson, il y a une photo mi-jour, mi-obscurité. On devine qu'elle est jolie, du coup ça va avec le côté mystérieux aussi. Quoi.
1: C'est vrai, c'est vrai. Alors c'est une chanson qui est sortie en l'an 2000, autant vous dire qu'elle a plus de 25 ans. Moi, je trouve qu'elle a très bien vieilli. Ronan, même mieux que nous, non ?
2: Bah, parlez pour vous, parce que moi, je suis différent. Du coup, à part les cheveux qui disparaissent, le reste, ça va bien.
1: J'adore. C'était un test, bravo. Ronan, il est fait pour passer dans Décibel. C'est magnifique, c'est magnifique. Good Night Moon, c'était aussi sur la bande originale. Et ça, c'est respectable, parce que c'est des bandes originales qui sont un peu comme des clubs privés, tout le monde ne peut pas y entrer. La bande originale de Kill Bill, de Quentin Tarantino, générique de fin.
2: Ouais, mais donc ça veut dire qu'il a bon goût aussi, M. Tarantino.
1: Exactement, et ça nous fait un point commun avec lui. Donc, pour moi, c'est du gagnant-gagnant, cette histoire. On va donc se l'écouter, cette chanson, Good Night Moon, de Shivari, un retour en l'an 2000, extrêmement bienvenue en ce dimanche soir. Alors, Ronan, merci beaucoup, et vraiment, vous revenez quand vous voulez.
2: Avec plaisir, et bonne soirée à vous.
1: Merci.

0: Alors ça, c'est une merveille de chanson. Peut-être vous la cherchiez depuis des années, elle était là dans un coin de votre tête. Vous vous disiez, c'était quoi déjà cette chanson de l'an 2000, incroyable? Eh bien, c'était le groupe Shivari et la chanson Goodnight Moon. Merci beaucoup à Ronan de l'avoir ressortie pour ce dimanche soir. C'était un délice.
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0: Et c'est un délice aussi d'accueillir Marie-Hélène. Bonsoir.
2: Bonsoir Annie.
0: Comment ça va Marie-Hélène?
2: Bah, ça va très bien, ravie de pouvoir passer à l'antenne à nouveau.
0: Oh, merci, mais oui, alors Marie-Hélène c'est une habituée de l'émission. Moi je l'adore parce qu'elle a bon goût. Et parfois elle pense à passer des chansons que moi j'ai oubliées, genre le duo Renaud et Vianney. Marie-Hélène, j'avoue, je crois que je ne l'ai jamais diffusée.
2: J'en suis d'autant plus ravie.
0: Voilà, voilà. Non, mais ça sert à ça de demander leur avis aux auditeurs, aux auditrices. Et moi, j'ai pas le bon goût universel. Alors, choisis la musique une heure par jour pour vous, avec amour. Mais c'est important que, voilà, vous veniez aussi réclamer vos chansons et puis aussi les faire découvrir à d'autres. C'est un duo qui est assez récent, n'est-ce pas?
2: Moins de 5 ans, je dirais. Ouais. Ça date de l'album des duos, trios de Vianney, si je dis pas de bêtises.
0: Exactement, le A2, A3 qui avait cartonné. Il y avait des gros tubes radio, notamment son duo avec Zazie, Comment on fait.
2: Ah oui, Comment on fait.
0: Voilà. Et il y avait des trucs assez étonnants. Il y avait MC Solar, par exemple. Et en fait, ils allaient très très bien ensemble. MC Solar et Vianney. Et donc, il y a ce duo, oui, avec Renaud qui s'appelle Maintenant. C'est la chanson, toi, qui t'a marqué sur ce disque?
2: Ah oui, et à chaque fois que je l'entends, cette chanson, j'en pleure. Enfin, elle m'émeut comme rarement une chanson peut m'émouvoir. Le texte de Vianney, je le trouve absolument magnifique sur la transmission, sur notre avenir, le temps qui passe également.
0: Oui.
2: Et la symbolique, voilà, qu'il ait pu associer Renaud à cette chanson, je trouve ça juste magique et encore plus émouvant pour le coup.
0: C'est vrai que c'est très beau. Et finalement, alors qu'au départ, moi, je me disais, bon, il a fait cet album de duo parce que peut-être qu'il avait pas la flamme en lui. Finalement, on s'est rendu compte, là, qu'en sortant de sa cabane, il commence à sortir des chansons qui sont vraiment chouettes, Vianney. En fait, il prenait déjà ce chemin-là, quoi. Mais là, moi, je pense que son retour va être super, hein.
2: Bah, je le souhaite, ouais. Ça a l'air assez prometteur, donc.
0: Attendons de voir. Voilà. J'ai jamais vu Vianney en concert. Je l'ai vu en festival, en plein air, etc. Mais jamais dans une salle. Marie-Hélène, c'est comment Vianney live?
2: Eh ben, figure-toi que je ne l'ai jamais vu non plus. Une belle occasion manquée. J'ai dû le voir en festival en plein air à Évreux. Je l'ai manqué à cause du Covid, mais. J'ai bon espoir un jour de le voir sur scène.
0: Il va passer l'année 2027 sur la route, donc je pense qu'il n'y a pas de problème. Et là, on l'écoute. Donc, avec Renaud, merci beaucoup, Marie-Hélène, pour ce joli choix. Vianney et Renaud, ça s'appelle Maintenant.
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2: La voix de Renaud, celle de Vianney, what else? Restez dans le coin, les amis, Décibel revient.
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2: Et des auditrices, monsieur et la grosse voix. Oh là là, celui-là, je vous jure. Bon, on est ensemble jusqu'à 20h et on écoute, comme tous les dimanches soirs, les chansons choisies par les auditrices et les auditeurs d'ici. Sauf que ce dimanche soir n'est pas un dimanche soir comme les autres. On a appris en début de semaine la mort de Catherine Ringer, notre Catherine, notre reine. Et voilà, on est tous tristes et on a envie d'écouter ces chansons. Enfin, vous, en tout cas, vous avez envie. Hein. Patricia est avec nous. Bonsoir, Patricia.
18: Bonsoir.
2: Merci beaucoup d'être dans Décibel, Patricia. Catherine Ringer, les Rita Mitsouko, puisque là on va écouter Marcia Baila, donc c'est vraiment leur tout premier tube il y a plus de 40 ans. C'est indissociable de la musique française maintenant.
18: Oui, c'est une grande auteure, compositrice, interprète, une magnifique chanteuse. Et puis le duo avec Fred Sanson dans le Rita Mitsouko, c'est une chanteuse formidable.
2: Ouais.
18: Bien regrettée. On va la regretter.
2: Je suis d'accord. C'était un choc d'apprendre sa disparition mardi. Comme dans Marcia Baila, où elle racontait l'histoire de cette prof de danse et chorégraphe morte d'un cancer. Voilà, c'est le cancer qui a emporté Catherine Ringer. Pourquoi avoir choisi cette chanson-là, ma chère Patricia, Marcia Baila?
18: C'est toute ma jeunesse, les années 80, et puis un tube hommage aussi à la danseuse Marcia Moreto.
2: Oui.
18: Formidable aussi. Et puis voilà, c'est toute mon enfance, ma jeunesse. J'écoutais ça à la radio dans mes jeunes années, et encore maintenant d'ailleurs, parce que c'est un tube formidable. Ouais.
2: On est d'accord, que ce soit dans nos jeunes années, ou nos vieilles années, ou nos années au milieu, Marcia Baila.
18: Temporelle.
2: C'est un délice. Ben oui, mais on va l'écouter en chantant et en dansant surtout, puisque Catherine Ringer, moi j'ai eu la chance de la voir sur scène, elle dansait magnifiquement quand elle chantait cette chanson Marcia Baila. Alors voilà, on dansera et on chantera jamais aussi bien qu'elle, mais voilà, en sa mémoire, on va se la donner un petit peu, d'accord Patricia ?
18: C'est un hommage pour elle. Ouais. Et puis, merci à vous.
2: Merci beaucoup Patricia. Voici Lerita Mitsouko, Marcia.

0: Tamitsuko et la voix de Catherine Ringer avec qui on a ouvert l'émission. Voilà, une petite deuxième dose parce que ça fait pas de mal et puis c'est pas fini en vrai. Restez bien dans Décibels.
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0: Et oui, avec nous il y a René. Bonsoir René.
2: Bonsoir Emily.
0: Bienvenue dans l'émission. René, ben oui, ça va. Comment ça va?
2: Moi, ça va très bien. Je pars faire mon sport, donc ça va.
0: Ah, bah, quel sport?
2: Je suis entraîneur de marche nordique.
0: Ah, waouh! Alors, la marche nordique, c'est la marche avec les petits bâtons?
2: Avec les grands bâtons.
0: Avec les grands bâtons. Les petits bâtons, on dirait des cure-dents, mon truc. Oui, non, les grands bâtons, mais fins. Voilà, les bâtons fins, c'est ça que je voulais dire.
2: Pardon. Très fins, mais qui servent à pousser les bras, pousser sur les bras.
0: C'est ça. Et alors, on peut faire combien de kilomètres quand on se la donne un peu en marche nordique?
2: Ah bon, il participe, on peut faire un 100 km.
0: Waouh, 100 km à pied.
2: Oui.
0: Ouais, c'est merveilleux quand même. Alors, il faut de la bonne musique dans les oreilles, j'imagine.
2: Oui, oui, moi je suis plutôt adepte des bruits de la nature que de la musique dans les oreilles, mais oui, il y en a qui le font, oui.
0: On peut le faire, oui, avec la musique. Mais là, en l'occurrence, donc c'est... Alors, pour ceux qui sont en train de faire de l'exercice en écoutant la radio, évidemment, vous êtes les bienvenus, mais là, c'est plutôt une chanson calme, hein, ce choix de ce soir, René. Chanson calme et très émouvante, signée Pomme. Elle s'appelle Grandiose. Pourquoi ce choix, René?
2: J'ai découvert Pomme il y a 4-5 ans maintenant. J'ai trouvé que cette voix magnifique, cette personne au bord de la sensibilité. Et je trouve que grandiose, ça résume tout en fait. En fait, on aimerait tous avoir une vie grandiose, mais simplement.
0: Oui, c'est voilà, vrai.
2: Être heureux simplement, c'est juste grandiose. Se lever le matin, c'est juste grandiose, voilà.
0: C'est exactement ce qu'elle dit dans la chanson. Elle ne demande pas des choses incroyables. Elle demande d'avoir le droit d'avoir un enfant, d'être heureuse et amoureuse. Et ça, ça lui paraît grandiose. Voilà, en fait, c'est une leçon presque philosophique, René, cette chanson.
2: Oui, c'est ça, voilà. Ouais, ouais. Mais elle a beaucoup de textes comme ça qui sont remarquables. Et je trouve que parmi les chanteuses qui sont sorties dernièrement, je crois que c'est une des plus belles voix. Et quelqu'un qui a une sensibilité et qui a une âme d'enfant. On a été la voir plusieurs fois sur scène, on dirait une enfant qui est là, qui est bien, qui est avec son public heureuse en fait.
0: Oui, c'est vrai qu'elle se régale sur scène. De temps en temps, elle fait une reprise de Désenchantée, de Mylène Farmer en acoustique, c'est une folie. Et je crois qu'effectivement, René, avec sa voix, elle peut à peu près tout chanter, ce sera toujours joli.
2: Ah bah oui, c'est magnifique. En fait, c'est de la mélancolie, mais de la mélancolie heureuse. C'est pas triste. C'est heureux, voilà. Et j'avais entendu une fois dans l'interview, elle avait dit « Je fais des chansons que j'ai envie de faire, pas des chansons pour faire du succès, c'est ce que j'ai envie de faire. Après, les gens aiment, ils n'aiment pas, mais je fais ce que j'ai envie de faire, ce que j'ai envie de produire, moi. »
0: Bah nous, on aime.
2: C'est extraordinaire.
0: Alors, on va l'écouter ensemble ce soir. Merci infiniment, René, pour ce joli choix. Pomme,
2: je t'en remercie.
0: Grandiose. Depuis

0: grandiose comme son nom l'indique. Quelle jolie chanson signée Pomme. Merci à toutes celles et tous ceux qui participent à la programmation du Décibel du dimanche. Si vous voulez nous rejoindre, il suffit d'envoyer un email. Franchement, vous avez vu, on est gentil, on est mignon, on écoute de la bonne musique ensemble et tout. Un email, c'est tout ce que ça vous coûte. Notre adresse, c'est Décibel avec un S à la fin, @radiofrance.com. Décibel au pluriel, @radiofrance.com. Et dans le mail, vous n'oubliez pas de mettre la chanson que vous avez envie de partager avec nous et votre numéro de téléphone pour qu'on puisse vous rappeler.
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0: Sonia Kada et Baiser Doré, un coup de cœur, ici le Rome Ardèche.
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2: Avec un programme très Rita Mitsouko en ce dimanche soir. On pensait célébrer en faisant une boum les 40 ans de leur album The No Comprendo, hein, sorti le 20 septembre 1986. Il y a donc 40 ans jour pour jour. Et puis finalement, non, on pleure. Notre grande Catherine Ringer, je suis pas la seule à pleurer. Puis ça fait du bien de pleurer ensemble. Bienvenue Laurent.
3: Oui, bonsoir Émilie.
2: Bonsoir, merci de venir dans Décibel et de choisir du coup une chanson d'Erita Mitsouko. C'est une artiste un groupe que t'aimais, Catherine Ringer.
3: Ouais, c'est un peu ma jeunesse. La chanson qu'on va entendre là, j'avais 15 ans quand elle est sortie, c'était un de leurs premiers trucs. Et c'est vrai que pendant toutes les années 80, c'était un rayon de soleil. C'est même pas ça, c'était un grain de folie dans la musique, et un peu plus que ça même, c'était la liberté, c'était plein de choses. Ouais. Et à la fois la voix de Catherine, sa façon de chanter, et puis la guitare de Fred, et puis voilà, puis les deux sont... Ouais. Et puis merde, j'ai des larmes aux yeux.
2: Ah, je sais, moi aussi, c'est dur. Mais alors, c'est hyper intéressant, ceci dit. Concentrons-nous sur la musique, Laurent, c'est ce qui nous sauvera, parce qu'elle est éternelle, ouais. Contrairement à Catherine et à Fred qui sont partis.
3: Ouais.
2: Là, toi, tu choisis une chanson qui est carrément sur le tout premier album d'Erita Mitsouko. Donc, on est 2 ans avant The No Comprendo. Donc, on est il y a 42 ans en arrière. Et alors, ce qu'on va entendre, c'est la chanson.
3: Même un petit peu avant, hein, parce que c'était leur deuxième EP, en fait.
2: Ouais, donc c'est Don't Forget the Night. Album. Ouais, c'est vraiment les premières années d'Erita, quoi. Sur le premier album, le tube, ça a été Marcia Baila. Mais voilà, il faut se dire, en écoutant la chanson, parce que j'imagine que tu l'as pas choisie au hasard, à quel point ils étaient avant-gardistes. C'est ça que tu as envie de nous faire partager.
3: C'est la première chanson d'eux que j'ai entendue. Tu sais, en 82, c'est peut-être 82, je pense.
2: Ouais.
3: C'était les radios libres et puis des radios qui cherchaient des espaces de programmation vraiment en dehors de ce que les stations grandes ondes comme RTL ou Europe 1 pouvaient passer. Et on entendait des choses des fois un petit peu surprenantes. Et là, la première fois qu'on a entendu ça, c'était vraiment étonnant. Je ne sais pas si tout le monde connaît bien cette chanson, donc ça va être l'occasion.
2: Mais non, c'est pour ça, c'est chouette de faire découvrir.
3: C'est une espèce de balade, c'est un petit peu bizarre. Il y a par moment, elle compte un peu. Elle a encore une voix, peut-être un petit peu, presque de petit enfant, presque. Je l'ai écoutée là encore tout à l'heure. C'est pas la voix qu'elle a, même sur Baila ou c'est comme ça.
2: Ah bah oui, là, elle a moins de 25 ans.
3: Vraiment, les débuts, ouais. Elle a 25 ans. Et elle commence, quoi. Et Fred aussi commence. Il y a tout. Il y a le son. Le son de ce premier EP, là, on sait même pas où ils l'ont enregistré.
2: Je pense dans une cave ou une cuisine ou une baignoire. Oui. Et oui, ça sent pas le studio Ferber, hein. C'est sûr.
3: Vraiment fait maison. Et voilà, on voit juste un jeune couple qui fait son petit truc dans son coin, qui fait un truc que personne d'autre ne fait. Enfin, personne d'autre. Bon, il y avait aussi des gens comme les B-52 et plein d'autres choses aussi un peu...
2: Ouais, mais bon, en France...
3: Il y avait Starks aussi, mais en France, c'était...
2: Ouais.
3: Je veux dire, il faut remonter à Brigitte Fontaine pour avoir quelque chose d'aussi libre. D'aussi libre.
2: Ouais.
3: Et franchement, ça a fait du bien à tout le monde. Et puis, qu'en partant de ça et qu'à un moment, ils arrivent à rencontrer le public, ils vont rencontrer en faisant ce qu'ils faisaient, c'est un vrai miracle, quoi.
2: C'est vrai. Et elle adorait cette chanson que tu as choisie, Catherine Ringer. Elle perdait jamais une occasion de la chanter en concert.
3: Ben c'est bien.
2: Voilà.
3: Je suis content du coup.
2: C'est un bel hommage. Merci beaucoup, Laurent. Merci infiniment.
3: Merci à toi, Émilie.
2: On pleure ensemble?
3: Allez,
2: c'est parti. Bienvenue dans la chialade sur votre radio ici. Décibel, les auditrices et les auditeurs font la programmation, évidemment. Catherine Ringer nous manque déjà, elle qui est partie mardi. On écoute Erita Mitsouko grâce à Laurent. Don't forget the night.

Rita Mitsouko. Eh oui, c'est pas que Marcia Baila ou les histoires d'A, c'était aussi parfois des bizarres comme ce Don't Forget the Night, absolument irrésistible et troublant, choisi par Laurent. Bon, et la semaine prochaine, alors, dans Décibels, à quelle sauce allez-vous être mangé? Je pense qu'on réécoutera de temps en temps la voix de Catherine. On va trouver un moment dans la semaine pour lui rendre hommage. Et puis à nos invités, bah oui, puisque la semaine prochaine, c'est déjà demain. Alors, demain, on sera avec la jeune chanteuse Maëlle. Mardi, on célébrera les 20 ans de Gibraltar avec Abdel Malik. Mercredi, on sera avec Kezia Jones, qui avait enchanté les années 90 avec son Rhythm is Love. Bah voilà, Kezia Jones, figurez-vous, va faire un spectacle symphonique. Ce qui me rend complètement folle, puisque normalement, Kezia Jones, c'est guitare électrique. Parfois, c'est juste guitare électrique, voix. Mais là, l'imaginer avec un symphonique, je pense que ça peut être fou. Il viendra nous en parler donc dans Décibels mercredi. Vendredi, c'est Cali qui est de retour. Bah lui, on l'adore depuis C'est quand le bonheur. Et puis, jeudi, pourquoi je suis passée directement de mercredi à vendredi? J'ai sauté jeudi, parce que je voulais finir sur lui, sur Grand Corps Malade. Grand Corps Malade qui nous a apporté beaucoup de joie récemment puisqu'il a gagné un procès qui lui interdisait d'utiliser la voix de Fabien Lecoeuvre dans sa chanson Les Jambots. Bah, il a gagné contre Fabien Lecoeuvre, le méchant qui disait du mal d'Oshi, donc ça nous fait plaisir. Et puis il a aussi un nouvel album à nous présenter. Bref, Grand Corps Malade sera là jeudi prochain dans Décibels et maintenant dans vos oreilles en duo avec Suzanne pendant 24 heures.

0: Grand Corps Malade et Suzanne qui échangent les rôles et Grand Corps Malade qui sera l'invité de Décibel jeudi prochain. Allez, l'émission est terminée pour ce soir. Merci à tous les auditeurs, toutes les auditrices qui ont participé et puis à l'équipe. Il y avait Cindy Le Grumelec et Justin Pianigiani, Oumaïma Abaz, Iris Guitoni, Thierry Boffa, Thomas Demol et Mélodie Chaïb. À demain, les amis, on sera avec Maëlle. Et tout de suite, sur votre radio, ici, les meilleurs moments de Yapak Paris dans la vie avec Benoît Prospero. Bisous.
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0: Allez, c'est encore un peu le week-end. On en profite sur votre radio. 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
4: Bonsoir tout le monde. Ah bah oui, c'est dimanche soir et avant de refermer tranquillement le week-end, on vous propose de prolonger ce dimanche avec Yapak Paris dans la vie. Au programme, les meilleurs moments de la semaine avec des personnalités qui nous racontent leur France. Et là, on va partir sur les routes. Et alors attention, quand on dit route, ah bah le mot est bien choisi puisque l'un des invités d'Éric Bastien cette semaine était ni plus ni moins que le directeur général de la société Ulysse, comprenez télépéage, parking, etc. Damien Joannès, qui était au micro d'Éric Bastien lundi. C'est parti pour ce premier rendez-vous et nos meilleurs moments sur Ici.
5: Bonsoir Damien Joannès.
6: Bonsoir Eric. Comment ça va ?
5: Ben ça va, merci. Et vous ? Merci de l'invitation.
6: Moi ça va très bien. Alors cette émission est nouvelle, je le disais, mais vous avez eu l'occasion de l'écouter. Alors je me dis, il est peut-être déjà un peu au courant, il sait qu'on va se balader dans sa vie, dans les lieux qui ont pu vous marquer. Est-ce que ce type de balade, c'est quelque chose qui vous plaît ? Est-ce que vous feuilletez les albums photos ou est-ce qu'au contraire, Damien, est toujours de l'avance en regardant un peu dans le rétro ?
5: Non, alors moi je ne fais que ça. Je regarde constamment les photos de mon passé. Je regarde les photos justement de tous les endroits sur lesquels je suis passé, des enfants, de ma famille, de moi-même, etc. Et ça m'amuse beaucoup et je le fais quasi quotidiennement.
6: Merci en tous les cas encore une fois d'être avec nous. Peut-être un mot, alors on aura l'occasion d'en reparler d'ici 21h. Pour ceux qui ne connaissent pas, Ulysse, c'est quoi
5: hein? Ulysse, c'est le leader du télépéage en France. La vocation d'Ulysse, c'est de simplifier la mobilité de ses utilisateurs en simplifiant notamment les trajets autoroutiers, mais pas que, puisque avec le compte Ulysse, vous pouvez aussi utiliser les parkings et recharger votre véhicule électrique si vous avez un véhicule électrique à recharger, évidemment.
6: On parlera évidemment de tout ça tout à l'heure, de la mobilité, des trajets que vous nous facilitez sur l'ensemble du territoire. Ça veut dire que vous connaissez par cœur la France, du coup ? Je me dis que vous la connaissez bien.
5: Par cœur, non, mais effectivement, je la connais un petit peu, oui.
6: Alors cette France, on va justement la traverser à travers votre histoire, Damien Joannès, pour un petit peu mieux comprendre. Bon, ça commence à Aubervilliers pour vous, en région parisienne ?
5: Oui, je suis né à Aubervilliers, en 1983, en région parisienne.
6: Seine-Saint-Denis.
5: Seine-Saint-Denis, là où mes parents avaient posé leurs valises dans leur jeunesse, justement, quand ils sont arrivés en banlieue parisienne après avoir quitté leur ville natale, qui est Baccarat.
6: Alors, j'allais vous poser la question. Ils venaient tous les deux de Baccarat ?
5: Voilà, ils venaient tous les deux de Baccarat, d'accord. Effectivement, en Meurthe-et-Moselle, la ville qui est quasiment mondialement connu pour son cristal, hein. Toujours. Hein. D'ailleurs, mes deux grands-pères travaillaient à la cristallerie, c'était vraiment un employeur très important dans la ville et dans la région. Donc mes parents viennent de Baccarat, ils se rencontrent, et au moment des études supérieures de mon père, ils décident de partir à Paris, en région parisienne, et posent leurs valises à Aubervilliers.
6: Et vous allez rester combien de temps à Aubervilliers ? Parce qu'on va le découvrir, hein. Vous avez beaucoup, beaucoup voyagé. Mais Aubervilliers, c'est combien de temps ?
5: Ah bah c'est très peu, puisque dès ma naissance, en fait, on a déménagé dans les Yvelines, à côté, toujours en région parisienne, mais à Sartrouville.
6: Ouais, c'est ça. Voilà, combien de temps vous allez rester à Sartrouville ?
5: Alors, Sartrouville, j'y reste de 1983 à 91, donc à 8 ans.
6: Donc j'ai quand même une bonne partie de votre enfance, début de l'adolescence.
5: Oui, oui, absolument, absolument. J'ai des souvenirs...
6: Ma première image qui vous vient important. De Sartrouville.
5: Oh, Sartrouville, alors on habitait dans une résidence de Sartrouville, qui était une résidence qui était quasiment entièrement piétonne. Ouais. Ça veut dire, en gros, qu'il y avait beaucoup de familles, je me souviens.

0: Beaucoup, beaucoup d'enfants qui sortaient de chez eux, allaient jouer. Je me souviens de ce bac à sable au milieu de cette
1: bac à sable, évidemment.
0: Les vélos, ce joyeux bazar, en fait, qui était caractéristique de cet endroit, de cette résidence.
1: Alors, pourquoi il n'y a pas de problème de mobilité?
0: Ah, bah non, là, pour le coup, là, oui, il y avait beaucoup moins de voitures, en tout cas pour les enfants, ouais. Pour l'enfant que j'étais. En revanche, ce qui est certain, c'est que pour sortir de cette résidence, pour aller travailler, comme la plupart des parents faisaient, là, pour le coup, il y avait un certain nombre de problèmes de mobilité et nécessité de voiture.
1: Ce sont de belles années, vous diriez, vous parlez de ce bac à sable. Enfin, voilà, j'imagine, j'ai l'impression que vous avez de bons souvenirs de Sartrouville et de cette période et de cette enfance.
0: Oui, bah, en fait, j'avais effectivement des copains d'enfance qui étaient mes voisins, avec lesquels j'allais à l'école du coin. Donc on avait.
1: Comment elle s'appelait l'école, vous vous souvenez?
0: L'école Paul Bert.
1: Ouais. Oh, bon, il y en a plein d'écoles Paul Bert en France, évidemment.
0: J'imagine. Ouais. Voilà.
1: Avec une personne qui vous a marqué, je sais pas, un instituteur, souvent quelqu'un qui nous est resté en mémoire.
0: Alors mon institutrice de CP s'appelait Madame Fornero.
1: Voilà.
0: Je m'en rappelle encore.
1: Et pourquoi elle? Qu'est-ce qui fait qu'elle vous a marqué?
0: Bah, j'en sais rien. En tout cas, je m'en rappelle. Effectivement, Madame Fornero, mon institutrice de CP.
1: Ouais. Voilà. Alors, les origines de votre famille, Damien, on l'a dit, nous emmène aussi à Baccarat, en Lorraine, un autre endroit. Votre grand-mère avait une maison là-bas.
0: Oui. Alors, moi, je n'y ai jamais habité. En revanche, j'ai beaucoup, beaucoup de souvenirs de regroupements familiaux. Effectivement, bien que j'ai beaucoup bougé en France et à l'étranger, on avait, la chance en fait de se retrouver justement à Baccarat pendant les vacances Noël ou même parfois les vacances d'été et le point d'entrée était les grands-parents. Effectivement, on se retrouvait autour de mes grands-parents, de ma grand-mère qui habitait à Baccarat, dans cette maison qui était une maison qui datait de très longtemps, sur lequel c'était une maison par exemple où les toilettes avaient été rajoutées dehors, puisqu'en fait la maison n'en comptait pas au moment où elle a été construite. Donc voilà, beaucoup de souvenirs, justement.
1: Elle existe toujours, cette maison?
0: Non, elle n'existe plus.
1: D'accord.
0: Au décès de ma grand-mère, cette maison a été détruite, abandonnée pour être reconstruite. Ouais.
1: Bon, une petite pensée donc, aux habitants de Baccarat, hein, on l'a dit, c'est le nord-est de la France, c'est la Meurthe-et-Moselle. On sait à quel point c'est important pour vous. J'ai vu qu'il y avait plein de chapelles là-bas, je ne sais pas si vous vous souvenez. Il y avait la chapelle Sainte-Anne des Cristalleries. Mais alors, c'est plein de chapelles.
0: Ah, bah oui.
1: C'est un lieu qui est renommé mondial, ça, vous l'avez dit. Votre enfance se fait donc entre Baccarat et Sartrouville. Et puis, petit à petit, ben, voilà, vous allez partir à nouveau vers un ailleurs. Après Sartrouville, vous allez où?
0: Alors, je vais à Salon de Provence. Mon papa, qui est ingénieur en aéronautique, a cherché du travail. On l'a trouvé à Marignane. Toute la famille a déménagé en 1991, donc à mes 8 ans, et on s'est retrouvé à Salon de Provence, petite ville du sud de la France, dans les Bouches-du-Rhône, une cinquantaine de milliers d'habitants, donc petite ville quand même assez structurée. Et là, j'y passe 5 ans. 5 belles années où justement je fréquente une école, c'est l'école de la gare.
1: N'en dites pas plus, on va se retrouver dans un instant à Salon de Provence, on a plein de choses à découvrir, on va comprendre aussi tout ce que vous avez vécu là-bas, Damien Johannes, dans le sud, et puis ce déracinement, parce que voilà, quitter la région parisienne à 8 ans, c'est aussi quitter des copains pour aller en découvrir peut-être d'autres dans le sud. Je vous propose de retrouver Benoît Prospero et de parler du monde des vivants avec une nouvelle fois la revue des merveilles. Et aujourd'hui, Damien Johannes, on va s'intéresser à un mot, écoutez, c'est symbiose.
2: Symbiose, c'est beau comme mot, hein. Quand on dit vivre en symbiose, c'est même presque de la poésie. Mais ça veut dire quoi vivre en symbiose? Direction Clermont-Ferrand, on part à la rencontre de Catherine Laine, très grande biologiste au laboratoire Piaf de l'université Clermont-Auvergne et autrice d'ailleurs de plusieurs ouvrages sur la vie des arbres parus chez Belin. Avec ICI Pays d'Auvergne, on lui a donc demandé ce qu'est la symbiose. On est dans la forêt de Cessa, au cœur de la chaîne des puits. Et donc d'abord, définition.
3: Symbiose, la biose c'est la vie, sain ça veut dire à deux, ensemble. La vie ensemble, la symbiose, c'est joli comme mot.
2: Et ici quand on parle de symbiose, on parle de quoi?
3: Et donc ça évoque ce mot, le fait que vous avez deux êtres associés, qui vivent associés, étroitement et de manière permanente, pour que chacun puisse se nourrir et survivre dans cette forêt.
2: Et quand on parle de deux êtres et qu'on est en forêt, on parle de qui?
3: Donc l'arbre et les champignons du sol.
2: Avec une idée précise quand il s'agit de symbiose.
3: C'est que chacun apporte un bénéfice à l'autre. C'est-à-dire que c'est dans une vie ensemble, dans un couple, il y a une complémentarité des deux personnes et chacun y trouve son compte, si j'ose dire.
2: Et donc d'abord, que fait l'arbre pour le champignon?
3: Donc l'arbre, en fait, va fournir au champignon les sucres qu'il fabrique par sa photosynthèse, au niveau de ses feuilles, de ses aiguilles ou de ses feuilles si c'est un feuillu, ces sucres circulent du haut de l'arbre vers le bas, vers ses racines, et il nourrit donc ses alliés, ses champignons, qui emballent ses racines. Il peut donner jusqu'à 30% de sa production photosynthétique en une saison. C'est énorme. Un tiers de ce qu'il fabrique en sucre sert à nourrir ses alliés.
2: Et de l'autre côté, que fait le champignon pour l'arbre ?
3: Le champignon va être le garant d'une bonne nutrition minérale. C'est lui qui va explorer le sol pour l'arbre, qui va aller chercher l'eau et les éléments minéraux qu'il va puiser dans le sol, qu'il va même mobiliser dans le sol, et chose que ne sait pas faire l'arbre. Et il va donc nourrir cet arbre en nutrition minérale, c'est-à-dire eau et éléments minéraux.
2: C'est beau, hein? Et cette symbiose, eh ben, elle a lieu tous les jours, partout autour de nous, entre les arbres et les champignons, mais aussi entre de très nombreux êtres vivants. Et ça, c'est une merveille. Merci CPI d'Auvergne et merci Catherine Laine, biologiste au laboratoire PIAF de l'Université Clermont-Auvergne et autrice de plusieurs ouvrages sur la vie des arbres. C'est paru aux éditions Belin.
1: C'est noté. Merci beaucoup Benoît Prospero. Damien Johannes, directeur général du LIS. Vous saviez ça, qu'il existe une complémentarité comme ça entre les êtres vivants ?
0: Je viens l'apprendre.
1: Ouais. Vous pensez à tout ça quand vous vous baladez, je ne sais pas si vous avez l'occasion de vous balader en forêt ou quand vous êtes confronté à la nature et à l'environnement.
0: Ouais, ça m'arrive. Pas mal de, effectivement, balade en forêt, balade en nature, etc. Mais quant à la symbiose, là pour le coup, je l'ai appris aujourd'hui.
1: Ouais.
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2: Un sacré rencontre, hein. Et après ça, place à la musique pour accompagner ce début de soirée. Alors on retrouve une voix immédiatement reconnaissable, hein. Un titre qui possède, vous savez, ce petit quelque chose d'intemporel. Voici Shadé, Your Love is King sur Ici.

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2: Merci d'être toujours avec nous sur Ici. En ce dimanche soir, notre voyage continue. Alors avec un invité à présent dont le métier consiste à observer le ciel, les paysages et les changements de météo. Mais derrière le professionnel, eh bien il y a aussi une histoire personnelle, des souvenirs et des endroits qui comptent. Direction l'univers de Louis Baudin, qui était mardi au micro d'Éric Bastien. Une rencontre à retrouver maintenant dans Il n'y a pas que Paris dans la vie.
3: Vous êtes résolument positif, vous l'avez dit tout à l'heure, il y a une joie de vivre permanente chez vous, on le voit dans votre œil.
4: Oui, c'est vrai, parce que j'ai eu beaucoup de chance d'avoir un certain nombre de valeurs qui me permettent justement d'être un acteur, alors avec parfois des grosses déceptions, des erreurs, de tout ce que l'on veut, la vie, exactement, mais avec toujours cette idée de rester maître, ou en tout cas décider de ce que sera cette vie, qu'elle soit bien ou pas bien, mais en tout cas de ne pas être à la remorque derrière, parce que ce sont peut-être trop de personnes, parce que là, à ce moment-là, effectivement, beaucoup de choses peuvent nous échapper. Non. J'ai toujours choisi de l'assumer complètement. Et donc ça, bah, c'est, ça rend joyeux. Enfin, c'est ça la vie.
3: Vous étiez, enfin, nous étions en Dernot-les-Bains avec vous il y a encore quelques minutes. C'est un lieu de jeu sympa avec votre frère, je crois, dans la forêt. Vous alliez vous balader en forêt.
4: Ben oui, oui, c'est, voilà, j'ai 8-10 ans. C'est le moment où on commence à être un petit peu autonome. On peut commencer à sentir les choses. Quand vous êtes dans ce milieu-là, entre la forêt d'un côté et la mer, mais une mer confortable, pas très dangereuse, puisque c'est le bassin d'Arcachon. Ouais. Ben, ça permet d'appréhender tout ça, de découvrir, que ce soit la mer, marée basse, marée montante, ou encore la forêt, d'aller se promener, découvrir ce que sont les animaux, la protection, de grimper aux arbres. Voilà, c'est un apprentissage.
3: J'entends une cour d'école.
4: Ouais.
3: Bah oui, parce que la cour d'école, c'est forcément lié à notre enfance, à Andernault-les-Bains. Vous êtes à l'école du BT.
4: Oui.
3: BETAY, je lis, pour ceux qui cherchent tous les lieux qu'on connaît.
4: Oui, c'est
3: quel souvenir vous avez, Louis Baudin, de l'école du BT?
4: Pareil, enfin, l'école, moi, j'ai le souvenir de mes instituteurs et institutrices. Et puis, j'ai surtout, là, ce que je retiens aujourd'hui, c'est que j'ai eu la chance, parfois, d'aller à cette école-là en petit bateau à voile. Mon père va avec un tout petit bateau.
3: Alors, quand les conditions étaient bonnes.
4: Étaient bonnes, ouais, je dis quoi, c'est pas arrivé souvent.
3: Mais s'il me vit rêver, qui n'a jamais rêvé d'aller en bateau à l'école?
4: Vous vous rendez compte de cette chance et en même temps de cet émerveillement et de ce que ça peut apporter chez un petit garçon qui va à son école avec un petit bateau à voile. Donc il faut apprendre le vent, la direction, savoir si c'est favorable. Enfin voilà, mon père me transmettait tout ça, j'en ai retenu plus ou moins de choses, mais en tout cas j'étais déjà dans la transmission et dans la découverte de quelque chose qui allait devenir une passion.
3: En plus de ce que Madame Boudet vous apprenait.
4: Voilà, Madame Boudet, vous en souvenez, ma
3: C'est
4: mon attitude.
3: Voilà, l'ai pas connue, moi, mais elle vous a marqué, Madame Boudet.
4: Oui, c'est vrai, mais parce que...
3: Vous retournez dans cette école?
4: Non, Madame Boudet, je ne suis pas retourné. Mais vous voyez, le fait d'en reparler, là, je me dis, pourquoi est-ce que je ne retournerai pas un peu sur les traces?
3: Généralement,
4: on a envie. Mais je suis déjà retourné en Darnos, parce que quand je faisais de la course avec Yves Parlier, qui était à Arcachon, j'en ai profité pour y retourner un peu, mais c'est, voilà, une bonne résolution. Merci.
3: On quitte à nouveau cette région, puisque c'est le fruit de votre vie, et on va Apte. Encore une fois, on change totalement de décor. On est dans le Vaucluse cette fois. Quelle carte postale vous m'envoyez de Apte?
4: Celle-là.
3: Les cigales.
4: Les cigales. Premier élément, cigales, la chaleur. C'est chaud, c'est un numéro. Et là, c'est une autre découverte. Je suis un petit peu plus grand. Donc, c'est le sport qui commence à apparaître. Je commence par du handball, curieusement. Et
3: ça, ça pousse à faire du handball, ou qui est à fond
4: dans
3: la voile?
4: Parce que je pense que, là, la voile, c'est un peu loin, là. C'est justement.
3: Oui, la mer est pas apte, mais.
4: Pas à côté.
3: Pas très loin.
4: Mais c'est vrai que là, il y a une petite parenthèse. C'est-à-dire que, malheureusement, avec cette mutation, c'est compliqué d'aller au Bordeaux, sinon en vacances, à moins de vagues. Mais là, je vais partir dans un autre milieu qui s'appelle l'aéronautique, puisque mon père, qui était donc mécanicien, qui n'était pas pilote, mais était passionné par l'aviation, et il va apprendre le planeur, donc le vol à voile.
3: Je vous ai mis un Cessna ou un Robin ou un DR400, un bimoteur, parce que évidemment vous levez les yeux au ciel, c'est lié à votre métier aujourd'hui, vous avez parlé des vents, des nuages, c'est logique que l'aviation arrive dans votre vie, en plus avec votre papa qui était là-dedans. Donc,
4: Oui, mon papa, j'ai un oncle aussi qui était pilote professionnel, donc c'est clair que ça c'est quelque chose que j'ai appréhendé très très rapidement. Je me souviens pas de la première fois que je suis monté dans un petit avion, comme sac de sable, c'est comme ça qu'on l'appelle quand il y a une place dans un avion, et qu'on peut partir, donc très vite c'est vrai que comme mon père apprenait le vol à voile, qu'on le suivait évidemment, donc on a appris Avignon-sur-Verdon, pour ceux qui connaissent, qui est une grande plateforme de vol à voile. Et j'y étais tous les week-ends pendant cette phase où j'étais apte. Donc,
3: Passez votre brevet de pilote, le début de la licence en fait, à 17 ans.
4: À 17 ans, oui, j'ai mon brevet de pilote planeur avant d'avoir mon permis, parce que à cette époque-là, je ne sais pas si c'est une chance, mais en tout cas, ça l'était pour nous. Hein, mes parents n'auraient pas eu les moyens, mais on a eu des bourses aéronautiques qui permettaient d'apprendre. Hein, à cette époque-là, on se souvenait encore que la France était le pays de l'aviation. Hein, c'est quand même le pays qui a découvert, quoi qu'en disent les Américains. Moi, je pense qu'on est un peu à l'origine de cette aéronautique. Et c'était quelque chose que l'on poussait encore à cette époque-là. Donc, j'ai pu passer ce brevet de pilote planeur.
3: L'odeur du thym, le romarin, la lavande, c'est donc votre quotidien quand vous arrivez dans le Vaucluse. Vous avez parlé du sport et le handball. Il y a aussi le cyclisme, Louis Baudin, et l'athlétisme.
4: Ouais.
3: Et même à des niveaux pas mal un peu plus tard.
4: Oui, alors ça c'est arrivé un petit peu après. Ouais, mais c'est vrai que quand on est arrivé dans les Yvelines, parce que mon père avait quitté l'armée à ce moment-là. Et c'est vrai que petit à petit, le sport devient quelque chose dans lequel je me rends compte que je me débrouille pas trop mal. Donc c'est plutôt encourageant quand vous avez des bons résultats, quand vous voyez que vous êtes plutôt dans le coup, que vos entraîneurs vous regardez un peu en vous disant dis donc, tu te débrouilles bien, voilà. Et puis de fil en aiguille, c'est vrai qu'entre APT, où je commence à appréhender un peu ce corps, à le courir, à faire beaucoup d'activités, puis à passer petit à petit dans des clubs où là on vous remarque, dis donc, tu cours bien. Alors moi je voulais faire du football, mais quand je fais du football, on dit mais tu cours vachement vite, tu viens. Et puis là il y a un entraîneur d'athlétisme qui s'entraînait sur le terrain d'à côté qui dit donc, tu vas venir faire une course avec nous. Et puis il se trouve que je fais deux ou troisième de cette course le week-end d'après. Il dit t'as compris, tu vas venir t'entraîner avec nous. Voilà, ça se fait, mais comme la plupart, hein, quand on rentre dans ce milieu sportif, on trouve petit à petit sa voie. Quoi.
3: Et donc, ces deux lieux importants, on l'a dit, Avignon-sur-Verdon, vous l'avez cité, APT évidemment, il y a le lycée, vous allez où d'ailleurs au lycée?
4: APT. Ah, c'est encore le collège. Enfin, oui, c'était déjà un lycée. Enfin, c'était la partie collège du lycée.
3: C'est le début de l'adolescence, quoi.
4: C'est le début de l'adolescence. Et c'est le lycée qui est en bas de la colline où était justement la cité de l'air.
3: Mais c'est les lieux de vos premiers amours, Louis Baudin ?
4: Non, je suis encore trop jeune là. Non, je suis encore dans l'enfance avec tout ce que les premières lectures m'emmènent. C'est Jack London, c'est Cro-Blanc, c'est Moitessier, c'est tout ça.
3: Il y a encore un peu de temps.
4: Déjà tout ça, il y a encore un peu de temps. Je suis plutôt là-dedans. Ouais,
3: vous installez ensuite au Val-Fouré parce que votre papa quitte l'armée. Ouais. À ce moment-là, il trouve un emploi, donc on l'a compris, en région parisienne, à Mantes-la-Jolie, c'est là où le lycée arrive, le sport, vous l'avez évoqué. Champion des Yvelines 78, hein, dans les Yvelines, en demi-fond, course d'athlétisme. Demi-fond, c'est,
4: c'est 1500, 3000 mètres à peu près.
3: C'est déjà énorme, vous gagnez plein de crosses.
4: C'est vrai. Maison Lafitte, Saint-Germain, des belles courses. Oui, quand les cadets juniors, il y a quelques résultats. C'est satisfaisant. Parce que c'est, alors on gagne pas tout le temps, hein. J'étais pas le premier, j'étais pas le meilleur, mais voilà, de temps en temps c'était mon tour, donc ça aide, hein, ça forge, et puis là aussi ça permet de développer un certain nombre de qualités, je sais pas si c'est le bon terme, en tout cas aussi de qui permettent ensuite d'aborder et d'avancer dans la vie.
3: Alors on parle beaucoup de sport, de voile, d'eau, on va parler d'activités aquatiques, c'est sympa. Mais c'est dangereux. Et cet été, 300 personnes, comme chaque été, d'ailleurs, il n'y a pas que l'été, sont mortes par noyade. Catherine Quicandon nous rejoint et nous propose une invention en France pour faire baisser ce chiffre.
5: À la Bège, au sud de Toulouse, les t-shirts flottent pour nous sauver la vie.
6: Je suis un flotteur.
7: Ouais, ça c'est vrai.
5: Bienvenue chez Flotty, une entreprise qui a créé un t-shirt anti-noyade. Philippe Rouvier, son président, nous explique son fonctionnement.
8: Il suffit de tirer sur une petite tirette qui est cachée de base et ça va se gonfler, nous remonter à la surface et nous mettre du coup dans une position de sécurité.
5: Il faut bien comprendre que ce t-shirt ne remplace pas une bouée et qu'il ne vous aidera pas à apprendre à nager. Il ne sert que si vous êtes immergé par accident, alors sortez tout de suite de cette piscine s'il vous plaît. En plus, ce t-shirt est composé avec une matière spécifique.
8: C'est une matière technique, effectivement, mais c'est plus léger, par exemple, que du néoprène qu'on utilise hors été lorsqu'on va nager ou faire des activités dans l'eau.
5: Le premier modèle, destiné aux enfants de 1 à 6 ans, est commercialisé en 2022. Médaille d'or au concours Lépine en 2023, la version adulte voit le jour l'année suivante, car eux aussi en ont bien besoin.
8: Là, on est à la fin de l'été, et maintenant, en fait, c'est plutôt les produits adultes qui vont être utilisés, ados-adultes. Pourquoi ? Parce que, en fait, les activités aquatiques continuent pendant l'hiver, notamment les surfeurs, les personnes qui vont nager en mer ou qui font du longe-côte, une activité qui se développe énormément, et notamment chez les seniors, ils vont continuer à aller dans l'eau en hiver. Et donc, ces activités-là sont particulièrement à risque.
5: L'histoire de Flotty commence en école d'ingénieurs où les deux cofondateurs se rencontrent. Mais le déclic arrive lorsque Philippe assiste à la noyade d'une petite fille. Les deux amis se lancent et créent une solution innovante pour l'époque. Le t-shirt se vend en France, bien sûr, mais aussi dans un magasin suédois qui touche également la Norvège et la Finlande. Depuis le début de l'aventure, Flotty a vendu plus de 50 000 produits. Le prix, les premiers modèles commencent à 149 euros plus le coût de la recharge. Le t-shirt n'est pas à usage unique, il peut se réutiliser après un déclenchement. Et la partie technique se sépare de la partie textile qui peut être lavée en machine. Le modèle adulte offre le choix du déclenchement manuel ou automatique. Plus d'informations sur flotty.co, flotty.co. Merci à Ici Occitanie pour cette idée qui nous sauve la vie, littéralement. Ici, ça entreprend, Flotty, un t-shirt anti-noyade pour toujours garder la tête hors de l'eau.
3: Une très belle initiative. Hein. Merci à Ici Occitanie, à Catherine Quicandon et à Louis Baudin. On est parents à tous les deux. Nos enfants sont un peu grands, les vôtres un peu plus que les miens.
4: Ouais.
3: Et c'est aussi un sujet qui vous inquiète également.
4: Ah oui, oui. Hein, c'est...
3: Pour eux, quoi.
4: Bah, ouais, pour eux. Enfin, c'est...
3: On a tous peur en tant que parents.
4: On a tous peur. Et puis on sait très bien qu'il suffit de quelques secondes.
3: C'est pas que les enfants, attention.
4: Que les enfants, c'est clair. Mais les enfants, c'est vraiment un sujet. Et donc, plus on peut les éduquer, plus on peut leur apprendre ce rapport à l'eau, justement, le danger et savoir le mesurer, plus évidemment, on peut éviter l'accident.
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2: Et nous poursuivons cette soirée avec un titre qui porte particulièrement bien son nom. Parce qu'après avoir parlé de souvenirs, de voyages et de ces endroits qui nous sont chers, on ne va certainement pas se priver d'un petit peu d'amour en musique. Voici Christophe Maé, il n'y a que de l'amour chez toi sur Ici.

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4: Et nous voilà déjà de retour pour la deuxième partie des meilleurs moments de Y'a pas que Paris dans la vie. Le principe, chaque invité dessine une carte de France qui lui ressemble. Et parfois, eh bien, ce sont des endroits très simples qui racontent le mieux une vie. Une ville, un village, une maison de famille ou une région que l'on n'a jamais vraiment quittée. À présent, on va retrouver Olivier Gély, créateur de la marque Paillotte. Comprenez les espadrilles qui étaient jeudi avec Éric Bastien. Il nous parle de son parcours, de ses souvenirs et de ces lieux qui ont laissé leur empreinte. C'est à réécouter maintenant sur ICI.
5: Alors, je refais le match, Olivier. Pour ceux qui nous rejoignent, on est à Perpignan, c'est là où vous vivez aujourd'hui, c'est là où vous êtes né, même si vous avez grandi, une quarantaine de kilomètres à Saint-Paul. Vous partez travailler un jour avec deux espadrilles, qui ne l'a jamais fait, tout le monde, en allant, voilà, ouais. On va travailler en espadrille. 41 et 43, c'est, alors, vous faites combien?
6: Et moi, je suis du 41.
5: Alors, c'était avec qui le 43?
6: Il y avait des montagnes d'espadrilles. Donc, des fois, l'été.
5: À la maison.
6: J'avais à la maison, j'avais entre les potes et tout ça, on se retrouvait, et j'avais une montagne d'espadrilles, surtout que.
5: Attends, vous savez pas qui a remercié, Fidelbon?
6: Alors, qui a je suis parti un peu à la va-vite. Je suis un peu à la va-vite, comme ça. En plus, on était plein de potes et tout. J'avais plein d'amis à la maison. Et on s'est retrouvés, et je suis parti, j'ai dit, bon, je vous laisse, je pars travailler. Et je suis parti un peu à la rapide. Et j'ai pris deux paires. Deux paires d'une espadrille noire. Et donc, du coup, quand je suis arrivé au travail, j'ai dit, oh non, je me suis trompé. Alors, du coup, j'ai dit, ben, ce soir, je vais customiser mes espadrilles.
5: Okay.
6: Je vais les personnaliser pour retrouver mes paires plus facilement.
5: L'idée, donc, elle est là.
6: Elle est là. Donc, le soir, je rentre, je prends de la peinture et je commence à faire des dessins sur mes espadrilles.
5: La peinture.
6: Voilà, c'est ça. Et du coup, je commence à retrouver mes paires plus facilement. Le lendemain, quand je suis arrivé au travail et à la boutique, les clients commençaient à me demander, mais où tu sais que t'as acheté tes paires d'espadrilles? Je leur ai dit, ben, c'est moi qui les ai fait de la peinture. Ils me disent, ben, si on t'amène des paires d'espadrilles, est-ce que tu peux nous faire la même chose? Mais j'ai dit, y a pas de souci. Moi, j'ai commencé à en faire 10, 20, 30, 40, 60.
5: Au et départ, c'est pour les potes et un peu pour les clients.
6: C'était pour les clients.
5: Voilà.
6: Donc, je me suis dit, ben, attends, je vais quand même m'intéresser à la fabrication d'espadrilles. Et c'est là que je me renseigne sur Internet et je trouve un atelier qui était basé à Saint-Laurent-de-Cerdan, pas très loin de chez moi.
5: Moléon?
6: Non, alors c'était pas Moléon au départ, c'était juste dans la vallée, près de chez moi, à peu près, ouais, c'était à 20 km de chez moi. Et je me retrouve que, ben, en fait, ils ne pouvaient pas fabriquer plus d'espadrilles.
5: Attendez, attendez, je vous arrête. C'est-à-dire que sur un coup de tête, parce que 10-15 personnes vous disent c'est top,
6: ouais.
5: Dans votre tête, vous dites je vais entreprendre.
6: Exactement.
5: Je vais aller plus
6: alors,
5: loin.
6: C'est pas que je vais entreprendre, parce qu'au départ, on ne sait pas qu'on entreprend. Parce que j'ai été entrepreneur malgré moi, je ne savais pas. Je me suis dit, ben, tiens, j'ai commencé à s'appeler les espadrilles plaisent, ce que je customise.
5: Ouais.
6: Comment fabriquer une paire d'espadrilles? Point. Et ça s'arrêtait là.
5: Okay.
6: Pas d'idée plus, voilà.
5: D'accord.
6: Et du coup, je trouve un atelier qui était basé à pas très loin de Perpignan. après le boulot, et je me retrouve que ben, en fait, voilà, le stock limité, ils ne pouvaient pas fabriquer plus, et du coup, je me retourne vers le Pays Basque. Et me voilà contacté, je contacte un atelier qui était basé à Montléon-Lichard dans le 64.
5: Ok.
6: Et qui me disent, il n'y a pas de souci, tu peux nous envoyer tes fichiers, et puis nous, on
5: va. C'est-à-dire qu'ils ont été séduits par l'idée.
6: Ah ben en fait, ils m'ont dit, ben, eux, ils n'avaient pas vu encore. Mais ils m'ont dit, ben, envoie-nous tes fichiers par mail,
5: bah,
6: et puis nous, on va les imprimer. Je dis, ok, mais moi, je ne sais pas dessiner à l'écran, quoi. Je ne sais pas dessiner sur ordinateur, je sais dessiner à la main. Ils me disent, ben, à la main, c'est compliqué, parce que nous, on ne pourra pas les reproduire. Ok, bon, ben, j'ai pris Paint. Et j'ai commencé à dessiner dessus. J'ai dessiné 7 modèles que je leur ai envoyés et j'avais un petit peu zappé. Et un mois et demi après, je reçois un colis à la maison. Je me dis, mais qu'est-ce que c'est ce colis? Et quand j'ouvre, je vois mes 7 paires d'espadrilles et ce que j'avais à l'écran, c'était exactement la même chose que ce que j'avais sur les espadrilles. Donc à partir de là, je me suis dit, ben, tout ce que je peux imaginer, je peux le mettre sur les espadrilles. Et j'appelle mon travail, je leur dis, je prends un jour sans solde. Pendant la journée, je crois que j'ai dessiné plus de 100 modèles d'espadrilles.
5: Ah ouais?
6: Ah, je me suis. Mais j'ai adoré faire ça.
5: En une journée?
6: En une journée, je fais. Bon, alors, il y avait de tout. Hein.
5: Prenez une journée de RTT, vous, et vous produisez 100 modèles.
6: 100 modèles d'espadrilles.
5: Comme ça, Olivier Génie.
6: Voilà, je suis comme ça. Mais c'était tellement un régal.
5: Ouais.
6: Satisfaisant. Je me suis dit, ah, génial, je fais ça. Et puis, petit à petit, je me suis dit, bon, ben, il faudrait que je crée une marque d'espadrilles. Ça serait sympa, quand même, de communiquer sur les réseaux sociaux et de les vendre sur Internet. Donc, ben, pas d'argent en poche. Je vais voir la banque et je leur dis, voilà, je veux créer une marque d'espadrilles et vendre mes modèles d'espadrilles sur mon site internet. La banquière me dit, ben, je suis désolé, monsieur Gély, mais les espadrilles, ça existe déjà et ça se vendra encore moins sur internet. Du coup, ben, je me lève du bureau.
5: Faites d'autres banques?
6: Comment?
5: Vous faites plusieurs banques?
6: Non, même pas, parce que j'avais pas encore j'avais pas pensé à ça.
5: Bon, en tous les cas, vous essuyez un refus, là.
6: Ouais. Le premier, donc du coup, je me lève et du bureau jusqu'à la voiture, je me dis, mais qu'est-ce que c'est que je pourrais vendre pour acheter mon premier stock d'espadrilles? Et quand j'arrive devant la voiture, je dis, ben, j'ai ma voiture. Donc, je vends ma voiture 5000 euros.
5: Vous êtes fou.
6: Je vends ma voiture.
5: Vous vous rendez compte de la folie quand même à ce moment-là? Vous vendez votre voiture, vous savez pas, vous, c'est clair dans votre tête, mais vous savez pas si ça va marcher.
6: Ben oui, mais
5: vous vendez une voiture.
6: Il y a des choses plus graves. Donc, je vends ma voiture.
5: Surtout à pied, quoi, pour faire les 40 km entre Saint-Paul et Perpignan.
6: C'est pas très grave. Donc, du coup, je vends ma voiture 5000 euros.
5: D'accord.
6: Et j'achète 4500 euros de stock. Je me garde 500 euros de côté, au cas où. Et,
5: malin.
6: Et je commence à communiquer sur les réseaux. Parce que, ben voilà, de toute façon, quand on regarde, j'ai un parcours de personnes qui n'ont pas d'argent. Donc, du coup, je vends ma voiture, je me dis, je pars avec 5000 euros, 4500 euros de stock, qu'est-ce que je vais en faire? Je vais communiquer sur les réseaux sociaux. Ben voilà, c'était le moyen qui était gratuit. Et puis, j'avais un petit peu de temps. Donc, du coup, tous les jours, je mettais la paire du jour. Mais je me suis dit, mais il faudrait une marque. Il me faudrait quelque chose, quand même. Alors, au départ, je voulais l'appeler l'atelier de l'espadrille. Mais c'est vrai que ça faisait un peu trop simpliste pour moi.
5: Trop surligné, quoi.
6: Ouais, c'est, voilà. Et donc, du coup, je me suis dit, bon, ben, il faudrait que je trouve quelque chose d'autre. Mais quoi? Donc, j'ai passé à peu près 3 semaines avant de trouver ce mot qui s'appelle paillote. Parce que, en fait, paillote, ça s'écrit P-E-2-L-O-T-E et ça veut dire peyote. Peyote, ça veut dire chiffon en catalan.
5: C'est chiffon, même peluche, un peu doudou.
6: Exactement.
5: Quoi.
6: Et les enfants dans les écoles catalanes appellent leur doudou un peyote.
5: Peyote.
6: Mais peyote, ça faisait trop catalan. Mais alors, du coup, je l'ai écrit P-A-I-2-L-O-T-E. Et ça, c'était trop bien référencé parce que c'était par rapport aux paillotes de plage.
5: Oui, qui s'écrit P-A-I
6: de Z-L-O-T-E.
5: Ouais.
6: Donc le référencement, O-T-E, ouais. Ou deux T des fois. Il y a deux T des fois, ouais. Et du coup, c'était vraiment la paillote de plage. Et là, je me suis dit, c'est hyper bien référencé sur Google, donc il faudrait que je trouve autre chose. Du coup, je l'ai écrit P-A-Y-O-T-E.
5: Ouais.
6: Et du coup, ben, au moins, quand on le prononce, on entend vraiment, ça fait penser vraiment aux vacances, l'été, la mer, le sable, le soleil. Et quand on comprend la signification qui vient du mot paillote, le chiffon, et qui vient du petit clin d'œil que j'ai fait à ma région.
5: Alors ça prend de thé. Du coup, la paillote de plage.
6: La paillote de plage, c'est de thé. Allez, ok, mais voilà.
5: Vérifiez.
6: En tout cas, sur paillote, je trouve pour les espadrilles, c'est qu'un thé.
5: C'est quand même fou, hein, votre histoire. Et ça va marcher. Ça va marcher. Alors ça marche. Au début, c'est compliqué. Ça va prendre quand même quelques années avant que ça se développe.
6: Oui, c'est ça. Ben, au début, ben, je commence à communiquer. Entre temps, ben, j'ai l'été. Je vends tout en 10 jours. Donc je me retrouve sans plus d'espadrilles. Parce que dès l'été, ben, en fait, j'avais pas mal communiqué sur les réseaux. Et du coup, il y a eu un gros pic de vente d'un seul coup parce que je les vendais aussi dans la boutique où je travaillais et les gens commençaient à venir dire je viens pas acheter des espadrilles, je vais acheter des paillotes. Et donc là j'étais surpris, j'ai dit mais ah oui, parce qu'au départ je ne disais pas que c'était moi, je racontais pas ma vie par rapport à d'entrepreneur. Et c'est vrai que j'étais surpris de ça et je me suis retrouvé Ben en fait, a passé un an sans rien vendre parce que ben du coup ben l'hiver, moi je pensais que les espadrilles ça se vendait pas. Et je me suis lancé l'idée de se dire ben pourquoi pas, je pourrais créer le plus grand sapin du monde en espadrille. Donc du coup, j'étais le seul à avoir créé ça. Et j'ai commencé à vendre plus de 1000 paires d'espadrilles à Noël en 3 jours.
5: Alors, gardez-en voilà. Pour dans un instant, parce que de cette idée-là, de ce faux départ, il est chef d'entreprise, il y a 40 personnes qui travaillent pour lui, il y a plusieurs boutiques, vous allez le découvrir dans une poignée de secondes avec Olivier Gélier. Est-ce que vous prenez souvent les transports en commun dans la région, ou dans votre région, de temps
6: alors,
5: en temps?
6: Alors, avant, quand j'étais jeune, oui, parce que du coup, pour aller à l'école, mais aujourd'hui, je ne le prends plus parce que je travaille carrément mon habitation dans mon atelier.
5: Et bon, tant mieux, oui, on parle de cet atelier. Voilà. Alors, je vous parle des transports en commun dans les régions, dans vos départements, vous qui nous écoutez. Est-ce que vous savez combien il vous coûte chaque année? Bon, il y a une ville en France où depuis la rentrée, pour une partie de la population, le calcul est très simple, ça ne coûte rien. Une mesure qui relance le débat sur la gratuité des transports et sur la possibilité ou non de l'étendre à tous. C'est une belle initiative. Robin Bernot et Sébastien Germain, on est dans le Sud-Est.
7: Dans les Alpes-Maritimes, plus précisément à Nice, les transports en commun sont désormais gratuits pour les plus de 65 ans.
8: D'un côté, c'est bien, mais est-ce que c'est pas discriminatoire pour d'autres personnes?
7: Depuis le début du mois de septembre, les Niçois de 65 ans et plus n'ont donc plus à payer leur abonnement aux transports en commun. Il leur suffit de demander la carte gratuité, une mesure qui semble déjà rencontrer un certain succès, comme l'explique Bertrand Gassiglia, le président de Ligne d'Azur, joint par Sébastien Germain.
9: On avait la semaine dernière 20 000 personnes de plus de 65 ans qui ont pris la carte gratuité. Je pense que les chiffres qu'on aura dans quelques jours vont encore monter une progression très importante. Ce qui est intéressant à souligner, c'est que sur ces 20 000 personnes, 10 000 étaient déjà abonnés à Ligne d'Azur, mais 10 000 n'avaient pas d'abonnement à Ligne d'Azur, donc ce sont des gens nouveaux qui vont utiliser les transports en commun. Et ça, c'est aussi le but qui était recherché.
7: Alors ici, à Nice, la gratuité des transports en commun, ça marche. Mais vous, tiens, qu'en pensez-vous? J'en ai discuté avec Chloé et Joséphine.
10: Bah, c'est bien dans le sens où, oui, du coup, ça permet d'être gratuit pour des personnes âgées qui n'ont pas forcément les moyens ou même une bonne retraite. Mais un peu discriminatoire pour les jeunes qui n'ont peut-être pas aussi les moyens de payer des transports en commun ou quoi que ce soit. Ça peut vite faire partie du budget financier du mois. Il faut penser aussi au budget. Si tout le monde peut avoir le transport gratuit, c'est super bien. Comment on finance?
7: Ouais, Joséphine a raison, il faut faire attention au terme gratuit. En effet, si on ne paie rien en montant dans le bus ou le tram, il faut tout de même financer ces transports et bien souvent cela passe par les impôts. La gratuité des transports en commun existe déjà dans plusieurs villes françaises comme Montpellier, Dunkerque, Niort ou encore Libourne. Mais si on élargit un petit peu notre regard, comment ça se passe ailleurs dans le monde? Pour le savoir, j'ai rencontré Océane, elle est québécoise.
11: Au Québec, il n'y a pas énormément de personnes âgées justement qui prennent les transports en commun, donc possiblement, peut-être d'avoir cette option-là, mais ça les enlèverait de la route et donc peut-être un stress de moins.
7: Oui, parce que finalement, enlever une dépense qui peut représenter plusieurs centaines d'euros par an pour nos aînés, c'est aussi leur redonner un peu de pouvoir d'achat, tout en leur permettant de continuer à se déplacer et à garder du lien grâce aux transports en commun.
5: Merci beaucoup Robin Bernot et merci aux équipes de Ici Azur.
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4: Allez, après cette nouvelle escapade, on va changer complètement d'ambiance. On vous propose alors ce titre que l'on connaît tous, hein, ou presque, et qui possède ce mélange, je dirais, de légèreté, de nostalgie qui fonctionne toujours aussi bien. Voici Fool's Garden, Lemon Tree sur Ici.

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2: La soirée se poursuit tranquillement sur Ici. Et avant de mettre un terme à notre Tour de France de la semaine, on va retrouver une invitée que vous avez déjà entendue cette semaine dans Il n'y a pas que Paris dans la vie. Lucie Bernardoni. Après son premier passage dans Nos meilleurs moments, on vous propose de retrouver cette fois notre moment de son échange avec Éric Bastien. Des souvenirs, des lieux, des rencontres, cette France personnelle que nos invités nous font découvrir. Autrement, c'est maintenant sur Ici.
3: Vous travaillez 3 ans sur votre premier album, oui. Mélancosmiac.
4: Oh bien, bravo.
3: C'est plus que ça, je me suis entraîné toute la vie. Vous serez choisi pour interpréter Sheila dans la comédie musicale Air. Je retrace rapidement la carrière. Il y a même, je crois, Louise dans la comédie musicale Je vais t'aimer.
4: Ah oui, ça c'était génial aussi, il y a 2 ans.
3: Et puis il y a le théâtre que vous aimez. Oui. Vous êtes à l'affiche, rappelons-le, de Napo, à Paris en ce moment. Pour vous, dès le mois d'octobre, à la comédie Bastille.
5: Moi, Napoléon Bonaparte, ce matin, j'étais à 600 km d'ici, en train de pilonner les Anglais. Et qu'une explosion plus tard, je me retrouve dans un Paris que je ne reconnais pas.
6: Aujourd'hui, la France est dirigée par des présidents.
5: Mais non !
6: Et ils sont élus,
5: quoi ?
6: Démocratiquement.
5: C'est un cauchemar.
7: La France de 2026 est en colère, elle est à genoux. Et c'est pour ça que je suis revenu. Pour sauver la révolution.
5: Voilà !
7: Récupérer mon pouvoir.
5: Oui !
7: Et anéantir les Anglais.
5: Quoi ?
7: On anéantit les Anglais.
3: Ben voilà un extrait de Napo. Alors je le dis, vous le découvrez cet extrait.
4: Oui,
3: pièce d'Éric Delcourt.
4: C'est génial. Et cette pièce, alors déjà Éric, c'est Éric Delcourt. On lui doit.
3: Auteur de référence, on lui doit beaucoup de succès.
4: On lui doit beaucoup de succès au théâtre. Et en plus d'être un super auteur, un super comédien, c'est un ami et quelqu'un de vraiment génial. Et pour moi, c'est un honneur parce que je faisais partie de la lecture de cette pièce il y a plus de 2 ans. Donc là, c'est sa reprise cette année pour la 2e saison consécutive. Et Napo, c'est une super équipe de comédiens. Et l'histoire, elle est géniale. C'est-à-dire que on n'imagine pas l'idée, il fallait la voir, Napoléon arrivé en pleine campagne présidentielle 2026-2027.
3: On entend dans l'extrait, quoi, voilà.
4: Voilà.
3: Des bars qui découvrent Paris qu'il n'a pas eu depuis longtemps.
4: Et il s'entoure d'une équipe, et là, ça va être tout un tas de catastrophes absolues avec des punchlines géniales. Je laisse aux gens découvrir le tout, mais vraiment, merci aussi aux gens de se déplacer au théâtre.
3: Ouais.
4: Parce que c'est vraiment important, et les gens sont de plus en plus nombreux à se déplacer au théâtre et à soutenir les comédiens et les pièces. Et c'est très, très, très
3: intéressant.
4: Et découvrir
3: ce petit théâtre qui est juste en face des anciens locaux de Charlie Hebdo. Il y a beaucoup de sensibilité dans ce théâtre, la Comédie Bastille, un tout petit théâtre qui est très agréable. Il y a évidemment, on ne peut pas s'empêcher de penser à celui qu'on n'attendait pas. On l'a tous dit, en 2017, Emmanuel Macron, même s'il avait exercé plusieurs fonctions d'État, il est un peu cet homme qu'on n'attendait pas. C'est difficile de ne pas, c'est pas comparer, mais y penser.
4: Oui, il peut y avoir un parallélisme, c'est vrai. Donc, c'est vraiment une satire de toute la politique et puis surtout de ce qu'est devenu le monde et de ce qu'est devenu la société. Alors, Napo arrive un peu avec son côté un petit peu, dictateur quand même, hein, en disant, mais comment ça on peut pas trousser les gens? Non, on ne peut pas trousser les gens. Et donc, il arrive avec tout son... ce côté un peu bourru, et il apprend petit à petit aussi, et il soulève la question de, on est quand même, il y a une évolution certes, mais sur certains points on est quand même ridicule et un peu arriéré sur certains points.
3: Je le vois avec son costume de Napoléon tenir un téléphone portable, l'anachronisme est assez drôle.
4: Et c'est ça qui est beau, c'est beau à la Jean-Yann dans ses films, et c'est là où il est fort.
3: Ça peut être facile quand même aussi à la mise en scène pour faire correspondre comme ça 2 époques finalement.
4: Oui, et c'est là où c'est intelligemment fait, il y a un rebond toutes les 2 secondes, on ne s'ennuie jamais, c'est dynamique et surtout il y a beaucoup de choses dénoncées à travers des blagues et voilà, l'humour parfois peut dire bien des choses.
3: Entre les visiteurs et le dictateur de Sacha Baron Cohen, c'est vrai qu'il y a un peu de ça.
4: C'est exactement ça.
3: Hein.
4: Cette pièce, elle est moderne, elle est profonde et elle est très très drôle puisque vraiment, il n'y a pas de limite.
3: Napo, le candidat que personne n'a pu venir à la Comédie Bastille. C'est en ce moment que vous y serez à partir du mois d'octobre.
4: À partir du 15 octobre.
3: À partir du 15 octobre. Mais vous pouvez aller voir Lucie, évidemment.
4: Oui, mais avant.
3: Vous pouvez y aller aussi.
4: Il y a toute une équipe de comédiens qui sont en train de jouer. Et Jeanne Pajon qui joue le rôle de Sarah. Et d'ailleurs, j'embrasse tous les comédiens de la pièce. Et j'ai très, très hâte de les retrouver.
3: Vous allez évidemment sur les moteurs de recherche pour connaître les horaires, pour réserver. C'est en ce moment, en tous les cas, Napo, Éric Delcourt. Et pas tout seul, hein, il a coécrit ce texte également.
4: Avec Tony Zanier.
3: Exactement.
4: Avec
3: donc
4: Tony
3: comme ça, on a presque cité tout le monde. Lucie Bernardoni, le théâtre, c'est donc dans, environ un mois. 2 avril 2005, Amnéville. Première date de tournée de la Star Academy.
4: Ouais, alors là, on est resté un petit bout de temps en plus à Amnéville avant. Et si mes souvenirs sont bons, il y a eu un fait historique, je crois que le pape est mort pas loin après.
3: Possible.
4: Ouais, 2005, hein. Et puis en sortant de scène, on avait vu que le pape était mort, ça nous avait fait quelque chose. C'est pour ça qu'on se souvient pas mal d'Amnéville. C'est là qu'on avait monté la tournée.
3: Des salles où vous avez eu le temps un petit peu de vous arrêter dans certaines...
4: Non, on pouvait pas trop. En plus, c'était une période où on était vraiment les gens, il n'y avait pas tous les réseaux sociaux, donc les gens étaient en masse autour de nous, c'était assez impressionnant.
3: Il y aura le Zénith de Pau, il y aura la Halle Tony Garnier, il y aura le Parc des Expos à La Rochelle, Toulon,
4: Nice.
3: Évidemment. Oui. Évidemment, on joue à la maison. Il y aura Paris.
4: Oui, Bercy, on avait joué deux fois à Bercy.
3: La Réunion,
4: mon Dieu. Quel souvenir.
3: C'est beau, la vie. Quand on joue à la maison, ça se passe comment ?
4: Alors, je me rappelle que j'avais très peur. Et que c'est vrai que le public niçois, alors pardon, hein, mais c'est vrai que c'est pas le plus chaleureux. En général, le public dans le Nord et les gens du Nord, c'est vrai qu'à Lille, par exemple, ça n'a rien à voir.
3: Et tout le monde parle tout le temps du public du Nord
4: étant
3: le plus chaleureux, le plus accueillant.
4: C'est la vérité. Ah ouais. C'est pas du tout la même chose. C'est qu'on, souvent, on fait des captations de spectacles à Lille et pas forcément dans le Sud. Vous voyez que je suis pas si chauvine. Hein.
3: Mais je vois ça.
4: Il y a des choses quand même. On est un peu plus mou des fois. On prend le temps, nous.
3: Non, puis alors, il y a plein d'autres régions que vous connaissez. On pourrait se parler de la Normandie.
4: Ah oui, j'adore la Normandie. Et puis d'ailleurs, Mathieu Johan, qui était avec moi à la Starac à l'époque,
3: salut,
4: normand. Ah ouais, bah oui, qui s'occupe en plus de moi maintenant.
3: Presse,
4: bah ouais,
3: bah
4: maintenant
3: il
4: je travaille avec
3: beaucoup d'artistes.
4: Le pauvre. Et il est de là-bas. Donc, puis moi, j'adore. En fait, j'adore les endroits où il ne fait pas chaud.
3: Quel endroit en Normandie ? Il y a une ville comme
4: bah
3: ça.
4: Bah oui, je suis déjà allée. Forcément, je connais Saint-Lô parce qu'il est de Saint-Lô.
3: Ouais.
4: Je suis allée tellement un peu partout. Je ne connaîtrai pas exactement les noms exacts.
3: Trouville. Ouistriam,
4: Trouville, oui, je
3: Oulgate,
4: très joli. Ouais. Très joli. Et j'ai oublié le nom de l'autre, pas d'Ozille.
3: Lisieux, je sais pas.
4: Lisieux, oui, je suis allée visiter.
3: Plus dans les terres.
4: Moi, j'ai vu Sainte-Thérèse de Lisieux.
3: Oui. Ah oui,
4: l'église, oui, je suis très croyante. Alors, attends, me lancez pas, je vais parler deux heures.
3: Non, j'ai bien compris. Je pourrais vous lancer. La Bretagne également.
4: Oui, bah oui, il fait froid. Il fait froid, il y a des crêpes, je suis très contente.
3: Et alors, autre lieu marquant, c'est Biscarrosse.
4: Oui, mais Biscarrosse, en fait,
3: pourquoi
4: c'est parce qu'il y a une radio là-bas, on les salue, FGL, et parce que ça a été compliqué pour eux cet été avec les incendies. Et j'ai fait des plateaux radio où je chantais mes chansons à l'époque, et j'ai toujours été super accueillie par les gens, et je trouve les gens là-bas très gentils. Et à chaque fois, je m'attache beaucoup voilà, les techniciens, les gens qui nous amènent, le chauffeur qui vient nous chercher à la gare, qui nous ramène les coordinateurs. Et j'ai un souvenir là-bas, je suis retournée plusieurs fois d'affilée, et un souvenir magnifique. Et je les embrasse parce que ça n'a pas été... Ils ont tout perdu cet été, donc je les embrasse tous chez FGL aussi.
3: Je continue ce Tour de France parce que, voilà, on se rend compte qu'il y a plein d'endroits que vous appréciez, comme Biarritz.
4: Mais la France est magnifique, en fait. Biarritz, alors j'en ai parlé parce qu'en fait j'aimerais y aller, c'est le seul endroit que je connais pas.
3: Toute la région même.
4: Je connais pas bien Biarritz.
3: Saint-Jean-de-Luz, côté Guétari.
4: Je connais pas. Et c'est vrai que j'aimerais beaucoup. On m'en a beaucoup parlé et je suis ce côté du sud m'intrigue et j'aimerais bien pouvoir y aller.
3: Et alors, vous ne connaissez pas ou peu la Corse ?
4: Alors je connais la Corse parce que j'y suis allée.
3: Une copine.
4: Avec mon ami d'enfance qui est.
3: Ah d'accord, avec un copain.
4: Ah ouais, c'est comme mon frère. Moi, j'ai gardé tous mes amis d'enfance à partir de la maternelle. Donc.
3: Mais pourquoi la Corse ? Vous nous avez parlé de Corse quand on a préparé cette émission et vous ne connaissez pas tant que ça ou vous aimeriez.
4: Pas tant que ça, j'y suis allée vraiment dans le fin fond de la Corse, dans un petit village dont j'ai oublié le nom. Et j'y suis allée que deux fois, et alors que c'est une merveille et j'ai hâte d'y retourner. Mais c'est vrai que j'ai tellement travaillé beaucoup, beaucoup dans ma vie. Je n'ai pas eu le temps de partir où je voulais. Alors, j'ai aucune excuse parce que quand je descends à Nice, je pourrais aller en Corse, mais c'est vrai qu'il va falloir que je remédie à ça. Je trouve que la Corse est un endroit sublime.
3: Le Lot-et-Garonne, la Nouvelle-Aquitaine, ça c'est aussi des lieux que vous connaissez ?
4: Oh, certainement, mais franchement, j'y suis allée partout. C'est ça qui est beau dans notre
3: pays. Vous disiez, la France est belle.
4: La France
3: est belle.
4: Qu'est-ce
3: que vous y trouvez de beau ?
4: Mais en fait, les paysages, les gens, il faut apprendre à... Je trouve que quand on voyage en France, il faut essayer d'aller vraiment dans les endroits et parler aux gens. Et il y a toujours quelqu'un qui va vous raconter une histoire sur l'ancienneté de la ville, sur pourquoi ce village est comme ça. En fait, il faut parler aux gens. Et je trouve qu'elle a gardé son âme, la France. Il y a des endroits qu'on ne connaît même pas sur la carte. Il y a des endroits où je suis allée, des petits trucs. Je me dis, mais ça, que ça existe. Et en fait, vous allez là-bas, vous êtes accueillis. Et puis, vous regardez, et autour, c'est magnifique. La France, elle est diversifiée. Il y a les paysages, il y a la mer, la montagne. Mais il y a des trucs sublimes. Moi, je trouve que on parle pas assez. Et heureusement que vous êtes là, hein, sur ICI, et avec cette émission, mon cher Eric.
3: Merci, Lucie.
4: Pour en parler, parce que vraiment, ça fait honneur à la France.
3: Lucie Bernard Denis, votre invité, merci. Parce que
4: merci beaucoup.
3: Il n'est de bonne compagnie qui ne se quitte à un moment donné. Et on va devoir.
4: C'est fort beau cette phrase.
3: Oui, tout à fait. Je sais pas moi. C'est Philippe Bouvard. Tiens, je vais lui rendre hommage. Ah, c'était une phrase de Philippe Bouvard qui nous a quitté il n'y a pas longtemps. On va refermer le carnet de voyage.
4: Oui.
3: Cet album photo qu'on a feuilleté ensemble. C'était sympa.
4: Merci beaucoup pour l'invitation.
3: Une
4: j'ai passé
3: balade,
4: un super moment. Et j'ai hâte d'écouter les autres émissions.
3: Ça, c'est très gentil.
4: Eric,
3: merci
4: bravo
3: beaucoup, Lucie.
4: Pour cette émission.
3: C'est sympa. La suite. Le théâtre, je rappelle, Napo, le candidat que personne n'a vu venir en ce moment, la Comédie de Bastille, à partir de la mi-octobre, ça c'est pour vous, Lucie. Pas de Star Academy cette année, hein, vous l'avez annoncé dans la presse. Et puis il y aura d'autres projets, elle écrit pour elle, elle écrit pour les autres. La musique est dans sa vie en permanence, donc je suis convaincu qu'il y aura de belles surprises dans les prochains mois. Merci Lucie encore une fois, on salue toutes les équipes d'ici Azur, les Niçois et les Niçoises et l'arrière-pays niçois qui étaient contents de vous entendre ce soir.
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2: Dernière parenthèse musicale avant de se quitter. Et pour terminer ce dimanche soir, on vous propose de retrouver une chanson qui appartient désormais, on peut le dire, au patrimoine de la chanson française et qui garde toute sa fraîcheur. Voici Hervé Christiani. Il est libre, Max, sur ICI. Très belle fin de week-end à toutes et tous.

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1: Merci d'être avec nous sur Ici, il est 21h. Et je me tourne vers Laurent Petit-Guillaume. Merci de nous ouvrir les portes des années 80 sur Ici.
2: Bonjour à tous et excellente fin de week-end. Si vous avez envie ou besoin d'une heure pour vous défouler en chantant, j'ai ce qu'il vous faut. Et ce soir, ça commence comme ça.

0: C'était Betty Davis Eyes. 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
0: Alors même si on ne connaît pas tout ce que raconte cette chanson sur les yeux de la star hollywoodienne Betty Davis, qui entre nous n'était pas les plus beaux du cinéma, on connaît la mélodie par cœur. Et ça fait 45 ans que ça dure. Et oui, ce titre, l'unique tube de Kim Carnes, est sorti en 1981. Bah, c'est ça la magie des tubes des années 80. Eux, ils durent encore et encore, et on est loin de s'en lasser. Tiens, d'ailleurs en voilà un autre. Les Jackson arrivent avec Can You Feel It ?

Francis Cabrel, la Dame de Haute-Savoie. Après l'immense succès de Je l'aime à mourir, Francis Cabrel décide d'aller se ressourcer chez une amie en Haute-Savoie. Et c'est cette pause qui lui inspire ce texte dans lequel il décrit aussi ses doutes sur son avenir dans le milieu du disque, où l'aspect commercial semble primer sur le côté artistique. C'est peut-être pour ça qu'aujourd'hui il prend du temps pour sortir des albums. Le prochain arrive en 2027 pour ses 50 ans de carrière. Allez, on change de rythme. En 88, début de soirée numéro 1 avec La vie la nuit. Et c'est tout de suite dans 100% années 80.

0: Survivor, c'était Eye of the Tiger. C'est surprenant, ce tube extrait de la BO du film Rocky 3 sorti en 82 a eu droit à des reprises inattendues. Tout d'abord en français par Sylvie Vartan, une version par la reine du disco Gloria Gaynor, une autre par le crooner Paul Anka et même une version par Amel Bent pour le dessin animé Astérix et les Vikings. Bon allez, on s'en remet très vite. Dans un instant, on accueille Andy, Lerita Mitsuko.
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0: 1980, quand sort ce titre, Téléphone est déjà le groupe de rock français le plus populaire de l'époque. C'est un extrait de leur troisième album enregistré en partie à New York. Alors c'est le seul lien qui existe avec le titre suivant, bah oui. Les deux membres du groupe Chic sont invités un soir au fameux studio 54 de New York pour rencontrer Grace Jones, mais le videur les bloque. Ils rentrent chez eux en colère et composent un titre, Fuck Off, qui finalement deviendra Le Freak, c'est Chic. Traduction, être un monstre, c'est Chic.

Kershaw, c'était The Riddle. Un exemple de tube inoubliable que vous pouvez retrouver aussi quand vous le voulez grâce à notre web radio 100% années 80, disponible sur l'application Ici et sur le site ici.fr. Je vous la conseille vraiment. La suite, c'est l'histoire d'une idole qui reçoit des centaines de lettres de fans, mais qui ne peut y répondre. Alors il écrit une chanson sublime et ça devient Nous ne nous parlerons pas, Jean-Jacques Goldman.

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2: Saviez-vous que le titre « Tu ne m'as pas laissé le temps » de David Hallyday n'est absolument pas une chanson dédiée à une femme ?
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2: L'année 1999 va changer le cours des choses pour David Hallyday. Il sort son premier album, Un paradis, un enfer, entièrement écrit en français. Sur celui-ci, on retrouve un single bouleversant, Tu n'as pas laissé le temps. Il s'agit d'un hommage à son grand-père bulgare, Georges, le père de Sylvie Vartan, décédé en 1970, alors que David n'avait que 4 ans.

0: Une chanson hommage écrite par Lionel Florence qui s'écoule à plus d'un million d'exemplaires.
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3: Été 1984, derrière le tube Désir Désir de Laurent Voulzy se cache l'une des plus belles histoires d'amour du showbiz français.
4: Mais toutes les chansons racontent la même histoire.
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3: Laurent Voulzy est un fan absolu de la série Post Café et de son actrice principale, Véronique Jeannot. Trop timide pour l'aborder de front, il glisse un petit mot d'admiration sous la porte de sa loge lors d'une émission télé. Quelques jours plus tard, le destin les réunit à nouveau lors d'une soirée caritative. C'est là que la comédienne lui demande de lui composer un titre. Laurent Voulzy s'exécute, épaulé par son

0: qui ne devait être qu'une collaboration artistique se transforme en une idylle passionnée, une relation qui durera 10 ans.
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2: Vous avez peut-être du mal à trouver l'amour malgré de nombreuses tentatives, notamment sur les sites de rencontres. Il y a peut-être des raisons à ça.
3: Je m'appelle Hélène Bethams. Je suis fonctionnaire, mais aussi autrice et psychosexologue, hypnothérapeute.
2: Ça fait beaucoup de fonctions. Qu'est-ce que vous avez écrit ?
3: J'ai écrit un livre qui s'intitule « Les sites de rencontres et l'estime de soi, psychologie amoureuse à l'ère du numérique ».
2: Mais comment passe-t-on de fonctionnaire à autrice et psychosexologue ?
3: Je suis d'abord restée en...

0: ça te dit de faire connaissance. Parce que c'est ce qu'on fait sur un site de rencontre. On écrit à quelqu'un et on lui demande en fait s'il a envie de faire connaissance.
1: Comment avez-vous vécu cette expérience particulière sur les sites de rencontre?
0: Je ressentais des choses un peu complexes qui peuvent s'apparenter à de l'adrénaline quand on fait du cardio, par exemple, une espèce d'excitation dès qu'on a un like, dès qu'on a un crush, un match. Pendant ma formation, je me suis dirigée vers des études et des recherches un peu plus scientifiques. Et ça a plein d'effets, en fait, les sites de rencontre. On s'en rend pas compte, mais on crée des hormones, de la dopamine, de l'adrénaline. Et en fait, c'est les conditions de l'addiction.
1: Et c'est ce que vous expliquez dans le livre.
0: Je parle aussi de toutes les difficultés d'attachement qu'on peut avoir. Parce que parfois, aimer ou être aimé, ça peut être une grande peur. Je parle aussi de nos schémas. Parce que dans la rencontre amoureuse, on va souvent reproduire les mêmes schémas, on va être attiré par les mêmes personnes. Bah, c'est un petit peu comme dans la vie, tous les jours on prend le même chemin pour aller travailler et rarement on va essayer une nouvelle route. Alors moi c'est ici et aujourd'hui que je vous propose de commencer un travail pour vous aider dans vos rencontres.
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3: On sait qu'on est Lorrain parce que quoi? Parce qu'on dit messe comme la messe.
4: Oui.
3: Hein? Au pays des Lumières et du Verbe, la France, où les champs lexicaux disponibles pour évoquer l'amour ou le fromage sont quasiment infinis, on trouve même des expressions qui épousent les deux champs, l'amour et le fromage.
4: Oui,
3: comme cœur coulant.
4: Oui.
3: Quelqu'un de bien fait,
4: oui.
3: Une bonne pâte, ou si j'en crois l'historique internet de votre ordi du boulot, Frédéric,
4: allez-y,
3: mature, dans la... Oh mon Dieu, pensez à effacer l'historique quand même.
4: Il est bête.
3: Dans la patrie de Jean-Baptiste Poquelin, où l'on peut passer des heures à s'écharper sur le duel entre pain au chocolat et chocolatine. Ah, les fourberies du sac à pain. Il existe un suffixe dont la phonétique prête lui aussi à la controverse. Il s'agit bien sûr du TZ qui finit Metz ou Metz. Ah oui. Metz. Dis-moi comment tu prononces Metz, je te dirai qui tu es. Si tu fais traîner les sifflantes comme le serpent ses sornettes, Metz, risquant de mélanger le nom de la plus belle ville du monde et celui d'un office religieux. Si l'addition d'un T et d'un Z font siffler les crotales sur ta tête, c'est que tu es Mosellan.
4: Oui.
3: Allez, du Grand Est à tout péter.
4: Allez.
3: Si en revanche, tu es sociétaire de l'Académie du premier degré phonétique, si ta passion dans la vie est de prononcer absolument toutes les lettres d'un mot et que tu dis Metz,
4: oh là là,
3: c'est que tes serpents sur la tête vont devenir ceux de la Gorgone, tellement tu vas pétrifier ton interlocuteur mosellan de terreur. Dans ce cas, tu es un habitant de la France de l'intérieur,
4: oui.
3: Quelqu'un du Sud, étant entendu que pour nous Germains, le Sud commence à Dijon.
4: Lunéville.
3: À Lunéville, mon Dieu. Sans vouloir remuer le couteau dans la plaie. En vacances dans le Sud, moi. À Badonvillé. Sans vouloir remuer le couteau dans la plaie, à peine cicatrisé de l'histoire, on peut parler de ligne de démarcation phonétique. En 1300, lorsque notre bonne ville de Médiomatrice change son nom en Metz, M-E-S, il n'y a pas d'équivoque. Et sachez qu'en Moselle, Metz n'a pas l'exclusivité du TZ, qui se cache aussi dans Creutzwald.
4: Oui.
3: C'est vrai qu'on dit pas Creutzwald.
4: Non.
3: Ritzin ou Jutz et pas Jus.
4: Oui.
3: Donc la capitale Messine est l'exception qui confirme la règle. Ayons une pensée ce matin pour les cousines de Metz en France, les mal prononcées Gérardmer et Chamonix.
4: Auxerre,
3: qui elles aussi surveillent leurs arrières. Le meilleur moyen de mémoriser la prononciation correcte de la ville de Metz est certainement de se rendre au stade Saint-Symphorien, où vous répéterez jusqu'à plus soif. Ici, c'est
4: Metz.
3: Ici, c'est
4: Metz.
3: Ici, c'est
4: Metz.
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5: Installée à Rivesaltes, dans les Pyrénées-Orientales, la boutique laboratoire showroom Les Givrés Haute Glacerie propose une approche originale de la gourmandise. Des pâtisseries en trompe-l'œil entièrement glacées.
6: Bonjour et bienvenue chez Les Givrés Haute Glacerie à Rivesaltes.
5: Merci de nous accueillir, Dominique, ici dans un univers de pâtisseries glacées.
6: C'est de la pâtisserie glacée, donc avec des caramels coulants, des pralinés, tout en restant dans de la glace avec des produits locaux au maximum. Donc c'est une boutique laboratoire showroom.
5: Et là, vous m'emmenez où?
6: Alors là, je vais vous amener voir mon époux, car c'est lui l'artiste, hein, c'est lui qui crée tout ça.
5: On peut rentrer?
7: Non, c'est donc.
5: Bonjour.

0: Xavier, c'est vous le créateur de tout ça?
1: C'est bien moi, oui, voilà.
0: Donc votre métier, c'est pâtissier à la base?
1: Pâtissier, oui, exactement.
0: Glacier?
1: Glacier, c'est une création de ma part, voilà.
0: Comment vous avez eu l'idée de vous spécialiser dans la pâtisserie glacée?
1: C'est que le réchauffement climatique, je pense, ça m'est venu comme ça l'idée. Tiens, pourquoi pas faire une création de pâtisserie glacée? Tout nouveau, nouvelle création, voilà.
0: Vous aviez envie, vous, de desserts un peu frais, de la fraîcheur?
1: Oui, c'est ça, exactement. C'est par rapport au bord de mer aussi, de côté rafraîchissant, réconfortant, pour se faire plaisir au bord de plage, par exemple.
0: Vous visez une clientèle grand public, mais aussi oui. Des professionnels?
1: Exactement, oui, c'est ça, oui. Les restaurations, la clientèle particulière aussi.
0: Dites-moi, ça sent très très bon, là, dans ce laboratoire. Vous avez travaillé quoi, juste avant d'entrer arriver?
1: J'ai travaillé le chocolat, voilà, oui. Oui, je travaille le chocolat, je suis en train de faire des chapeaux pour le CLAC, c'est un événement ici à côté, et on fait des chapeaux de leur logo, en fait c'est un chapeau factice, en revêt de chocolat.
0: Alors, dans votre laboratoire, bon, évidemment, il y a des appareils de pâtisserie,
1: oui.
0: Ça c'est sûr, et il y a aussi, j'imagine, des appareils à glace.
1: Voilà, nous avons ici devant nous une sorbetière. À côté, nous avons un pasteurisateur où je fais maturer mes glaces, où je cuis mes glaces et je fais maturer 24 heures. Ici, nous avons une cellule de refroidissement.
0: Ah, il y a quoi dedans?
1: Voici les petits chapeaux.
0: Ah, les petits chapeaux.
1: Voilà, oui.
0: D'accord. Ils vont rester longtemps, là?
1: Ils vont rester, ils vont rester 2 heures pour que ça soit bien, bien glacé. Et après, ça va partir en boîte et en décoration, puis en boîte.
0: Alors, ici, ça, c'est la partie production.
1: Nous allons dans la salle à côté. C'est la salle ici, emballage et finition.
0: Alors, on va faire une petite dégustation.
1: Oui, bien sûr, oui.
0: Xavier, vous avez fait de grandes maisons, vous?
1: C'est Monsieur Ducasse, à Paris et à Londres. J'ai pas mal baroudé, oui. Et beaucoup aussi travaillé sur la Côte d'Azur, oui.
0: Alors là, Dominique, vous avez sorti quoi?
2: Alors là, c'est une mangue fruit de la passion, sur une petite guimauve à la vanille.
0: Alors c'est incroyable, parce qu'on dirait vraiment le fruit qui est dans l'assiette.
2: C'est exactement ça. On va la couper en deux.
0: C'est vraiment un trompe-l'œil.
2: Un vrai trompe-l'œil.
1: Alors à l'intérieur, c'est un sorbet à la mangue, un sorbet aux fruits de la passion, un caramel coulant parfumé au gingembre et à la vanille, et un petit biscuit noix de coco. Tout ça déposé sur une guimauve à la vanille de Madagascar.
0: C'est trop trop bon, bravo hein.
1: Pas trop sucré.
0: Et vous l'avez breveté?
1: Oui, nous avons déposé notre marque, oui, exactement, oui. Les Givrés.
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1: Notre comptoir qui compte du jour, c'est tout simplement le cœur de la Franche-Comté, particulièrement du Nord-Franche-Comté, avec le groupe de musique Ange, créé par Christian Descamps, qui vient de passer le relais à son fils, Tristan Descamps.
2: J'ai toujours pensé que c'était l'essence et le carburant même du groupe, enfin pour tous les artistes. Hein. Mais pour Ange, effectivement, ça fait. Le public a cette énorme valeur, à cette qualité.
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1: Christian Descamps a fait ses adieux à la scène et au studio avec son groupe, le groupe Ange. Mais Ange, ce n'est pas fini, au contraire, la succession est là. C'est Tristan Descamps, son fils, qui reprend le flambeau. Tristan est notre invité. Comment on prend cette succession, Tristan ?
2: Eh bien, on le prend comme on doit bien le prendre, de toute façon, puisqu'il n'y a pas le choix. C'était quelque chose, c'était la trajectoire. De toute façon, le fait qu'il arrête à un moment donné... Et donc, ma foi, on prend les choses comme elles viennent, sans trop se poser de questions pour la suite, quoi. Après, c'était une évidence que mon père n'allait pas être sur scène encore pendant très très longtemps. Ça, on le savait en interne. Mais après, pour la suite, là, c'est toujours encore trop tôt. Je dis toujours que ça sera au dernier moment, à la première date avant d'aller jouer, que je ressentirai cette intensité, je pense. Je me pose pas de questions et on déroule le programme comme on doit le faire, quoi.
1: Dans l'histoire du groupe Ange, le public est véritablement au centre de cette belle aventure. Quand votre papa Christian a annoncé arrêter la musique, est-ce que vous avez senti que le public serait encore et toujours là ?
2: Oui, je pense. Moi, je l'espère. Pour certains, évidemment, l'aventure se sera arrêtée en même temps que mon père, qui était à scène. Et ça, c'était totalement compréhensible. Enfin, du coup, pour ma part, ça l'est. Mais évidemment, j'ai toujours eu un public fidèle pour Ange. De toute façon, j'ai toujours pensé que c'était l'essence et le carburant même du groupe, enfin pour tous les artistes. Hein. Mais pour Ange, effectivement, ça fait. Le public a cette énorme valeur, à cette qualité, qui fait de lui quasiment un sixième ou un cinquième, sixième, septième membre à part entière du groupe. Donc le public, oui, est extrêmement fidèle chez Ange, et ça, c'est important, parce que c'est ce qui a fait qu'une carrière qui a duré sur plusieurs décennies. Donc c'est grâce à ces gens-là, de toute façon.
1: Vous avez sorti un album qui s'appelle Cunégonde, qui lance officiellement donc cette nouvelle aventure Ange. Comment vous avez confectionné ce projet, Tristan ?
2: Eh bien, c'est un album justement qui symbolise un peu le renouveau, parce que la manière dont on a travaillé dessus est un peu nouvelle, très nouvelle. On a travaillé beaucoup entre les quatre musiciens du groupe. Et puis on a eu, c'était un processus extrêmement long sur ce disque. On s'est dit, tiens, quitte à refaire encore un énième album d'Ange, autant utiliser un procédé différent. Donc on a travaillé d'une manière totalement différente, en partant de l'improvisation, de jam session, comme on dit, et puis voir et faire le tri dans tout ça, et créer d'une autre manière, quoi. Donc c'était assez nouveau pour nous, et c'était assez excitant aussi, et ça donne ce résultat qui est Cunégonde, quoi.
1: Tristan Descamps, qui prend le relais de son père dans ce groupe Ange, qui fait vibrer, qui a vu naître tout simplement cette musique dans notre territoire en Franche-Comté, particulièrement dans le Nord-Franche-Comté, avec votre radio ici.
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4: Quand il y a des prédateurs, bah mais sa tête dans le sable, au moins ils disent que c'est un pot avec des roses qui dépassent.
5: Pourquoi l'autruche met de temps en temps sa tête dans le sable ?
6: Pour peut-être manger les bêtes dans le sable.
7: Pour manger ce qui est dans le sable, pour tout simplement voir ce qu'il y a dans le sable.
8: Pour dormir.
5: Si elle veut voir ce qu'il y a dans le sable et qu'elle met sa tête dans le sable, elle voit plus rien.
7: Bah, peut-être qu'elle résiste au sable.
5: Ou alors elle a une frontale.
7: Je pense pas.
9: C'est peut-être pour manger ce qu'il y a dans le sable, mais plus profondément avec sa bouche.
4: Quand il y a des prédateurs, bah, met sa tête dans le sable. Au moins, ils disent que c'est un pot avec des roses qui dépassent.
10: Oh, les jolies fleurs !
9: Comme ça, elle voit pas ce qui se passe autour et elle a plus peur.
5: Qu'est-ce que vous faites si quelqu'un vous court après ?
9: Courir. Dire à quelqu'un qu'on a besoin d'aide.
5: Tu vas pas mettre ta tête dans le sable.
9: Bah non, sinon il peut nous attraper facilement.
4: Ou alors sinon on lui met un coup de poing dans la figure, au moins bah c'est lui qui a la tête dans le sable et nous on s'en va.
5: Mais pour l'autruche alors elle ?
7: Pour l'autruche c'est facile, elle court plus vite que nous.
5: Et vous savez, comment on fait des petits autruches?
9: Une fois qu'ils sont dans l'œuf, bah, ils cassent la coquille, ils sortent.
5: Donc c'est avec des œufs?
9: Bah oui.
5: Vous avez déjà vu un œuf d'autruche?
7: J'ai cru en voir un en vidéo, mais non. Comme les œufs normaux, mais quand même un peu plus gros.
1: Oh, plus ils sont gros, plus les œufs.
9: Bah, l'œuf, j'en ai déjà vu, mais pas en vrai. L'œuf, il est gros comme ça.
5: Il est en effet très gros. Comment est-ce qu'on peut avoir une poêle suffisamment grande pour faire un œuf au plat d'autruche?
9: Tu fabriques soit une grande poêle ou...
8: Non, pas la poêle à frire!
9: Soit t'essayes de trouver une grande poêle, bah comme ça, c'est bien. On a des poêles grandes, mais ça suffit, des poêles comme ça, ça suffit.
7: Ou alors on le fait tout simplement pas cuire, on les laisse vivre.
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10: Aujourd'hui, nous allons manger. Et puis, si vous ne connaissez pas encore la signification du nom de famille Guillou ou le Guillou, rassurez-vous, je vais vous l'expliquer.
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10: Pour commencer, bar. Toujours utile de revoir ce mot en breton, un mot qui vous sert au quotidien. Oui, oui, oui. Et comme la répétition permet de se rappeler, eh bien, je vous donne du pain. Bar, un tambar à pot ou un tambar, c'est la même chose, c'est est-ce que tu veux un bout de pain? Un tambar à pot. Bar, baraou au pluriel. Alors, celui-ci est simple aujourd'hui, mais il s'utilise au quotidien. Vous allez voir. Prenez peu ce bar, t'as acheté du pain? Prenez peu ce bar, la phrase classique à poser avant de passer à table, évidemment, pour être sûr qu'il y a du pain. Et les pains, il y en a de nombreuses sortes, donc aujourd'hui, je vous propose uniquement un tambar à gwen. Un peu de pain blanc, baragwen. Donc, bara, le pain, baraou, des pains, baragwen, du pain blanc.
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10: Et comme promis maintenant, un nom de famille eh bien, assez répandu et pour cause. Ce nom, c'est Guillou ou le Guillou. Et attention, attention, s'ils font leur retour en Bretagne depuis quelques années, eh bien, dans langue bretonne, ils n'ont jamais disparu et sont là dans nos villes et nos campagnes parce que des Guillou, le Guillou, on en trouve partout. Mais en breton, ça vient de Guilliou. Et Guilliou, eh ben, c'est le surnom du loup. Alors, l'origine est donc facile à trouver. Les Guillou, le Guillou, si vous cherchez dans votre arbre généalogique, chez vos ancêtres, dans votre histoire, vous allez trouver sûrement un ancêtre qui était un fin chasseur de loups ou qui était surnommé comme cela pour diverses raisons. Et du coup, ce nom est resté. Mais bon, rassurez-vous, on croise quand même plus de Guillou dans le Beautin que dans les champs ou les bois, les Guilliou. Alors, prudence, si vous en croisez à la nuit, tombez un de Guilliou. Le loup, parce que le guillou, le bipède, il est quand même plus sympa à rencontrer la nuit. À demain, Ken Marquas.
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0: Je crois que j'ai aimé soigner petite sans me rendre compte que ça allait être plus tard mon métier. J'ai été secrétaire médicale dans un service. Mon patron m'a inscrite à l'école d'infirmière. Contrainte et forcée, j'y suis allée. Et finalement, je n'ai jamais regretté. J'étais en cardiologie. Le premier jour, pendant une semaine, je me suis trouvée mal tous les jours, à tel point que le monsieur Guérand, le chef de service, avait dit « Trouvez-lui une chambre, comme ça on la couche tous les matins. » Puis après, j'ai dit aux infirmières, bon, écoutez, j'avais déjà mes deux enfants. Hein. Si vous me laissez faire et vous m'expliquez comment je fais, je veux bien faire. Et elles m'ont expliqué comment on faisait. Et là, j'étais tellement attentionnée parce que je voulais faire et le faire bien que je me suis plus trouvée mal et que, alors, j'ai adoré. Et c'était la découverte. Il fallait être inventif, chercher pour soulager les malades, faire le mieux possible. À l'hôpital, je recommande à toutes les infirmières de faire quelques années à l'hôpital. C'est l'école de la vie. On avait une complicité avec les patients qui était extraordinaire et j'ai aimé.
1: Et vous lisiez, vous étiez déjà maman de deux enfants. Comment on gère tout ça de front?
0: Eh bien, c'est très, très, très dur parce que moi, je me suis retrouvée toute seule avec mes enfants. Mais j'avais la chance d'avoir maman qui habitait à côté qui me gardait mes enfants. Et je travaillais en plus la nuit. J'allais faire des gardes en ville, dans les cliniques le soir, ben, pour pouvoir payer des vacances à mes enfants et m'occuper d'eux. L'été, je prenais pas de vacances puisque maman me gardait les enfants à la montagne. Pendant mon mois de vacances, je travaillais à Saint-Antoine ou au Belvédère. Mais ils ont une belle situation tous les deux, je regrette rien, j'ai adoré ce métier, voilà.
1: Donc par nécessité, mais aussi par amour de ce métier.
0: Ah oui, sinon j'aurais pas pu le faire. Pour tenir le jour et la nuit, il faut aimer. Hein.
1: C'est quoi pour vous être une bonne infirmière, Christiane?
0: Être généreuse avec les patients, comprendre que ces gens souffrent, avoir de la patience et puis donner le meilleur de soi-même pour faire en sorte qu'ils soient satisfaits. Hein. Puis vous savez, les personnes âgées qui viennent au laboratoire pour une prise de sang, eh bien souvent ils sont seuls. Alors leur dire un mot gentil ou les féliciter, ça leur fait plaisir. Voilà, il faut être chaleureux avec les patients.
1: Vous voyez continuer jusqu'à quel âge? Est-ce que vous êtes mis une date?
0: Pas du tout. La date, c'est mes collègues qui vont me le dire. Quand elles me diront « tu perds la boule, tu fais des erreurs », j'arrête. Et mon patron, tant que je suis bien, il m'a dit qu'il me gardait, donc on verra bien. Il faudrait que je sois malade pour m'arrêter. J'ai quand même de la chance d'avoir une excellente santé. C'est pour ça que j'en suis là encore aujourd'hui.
1: C'est quoi votre secret?
0: Merci papa, merci maman. Je remercie. Chaque fois que j'ai quelque chose de bien, je remercie Dieu et je remercie mes parents de ma santé.
1: Qu'est-ce que vous pourriez dire à des jeunes hommes, des jeunes filles qui, là, arrivent à l'école d'infirmière?
0: Ben, aimez ce que vous faites. Essayez de donner de l'amour autour de vous. Moi, je ne sais pas comment dire ça. Il faut surtout qu'elles travaillent bien, qu'elles essayent de faire le maximum. Moi, je trouve que la satisfaction de faire du bon travail, c'est énorme. Et surtout, courage. Ce n'est pas fini. Même si c'était dur, le travail, j'étais heureuse de le faire.
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4: Et Jérôme, ce mercredi matin, vous vous souvenez, c'est ça, oui?
5: Je me souviens d'une enquête qui avait été menée une énième fois pour la Lorraine au niveau touristique et j'ai participé à cette enquête dans laquelle on nous demandait plein de trucs. Alors par exemple, des mots pour qualifier la Lorraine, moi j'ai dit excellence, discrétion, une couleur aussi. Alors là on était nombreux à parler d'un jaune profond, un jaune un peu mirabelle bien mûr. Et puis alors quand on a parlé d'odeur, alors moi j'ai tout de suite sorti le fumé. Ben oui, j'avoue, il y a plus sexy pour attirer les touristes, mais moi... Quand je suis arrivé en Lorraine il y a 20 ans, au niveau culinaire, ce qui m'a marqué, c'est l'omniprésence du fumé. Ben oui, en Lorraine, on fume beaucoup. Ça tient à deux raisons, en fait. Hein. D'abord, l'esprit pratique des Lorrains, et notamment des Vosgiens, qui fument encore plus, si j'ose dire. On a une cheminée dans la maison, bon, elle turbine longtemps dans l'année, hein, on va pas se mentir, avec le climat lorrain. Alors... autant qu'elles servent à quelque chose. Et on imagine bien nos prédécesseurs se dire, bah, tant qu'à avoir une cheminée et de la fumée dedans, bah, autant qu'elles servent. Et c'est vrai que la fumée conserve. C'est d'ailleurs son principal intérêt. La deuxième raison, je l'ai déjà un peu dit pour la météo, c'est que la fumée du feu, on l'allume en hiver dans un climat frais et souvent humide. Et du coup, ce climat humide, il nous empêchait autrefois de sécher les choses pour les conserver en hiver. La fumée, elle le pouvait. Bah oui, naturellement, la fumée sèche et donc elle conserve. Alors si on ajoute à ça qu'il faut aussi du sel quand on fait du fumé et que la Lorraine a toujours produit beaucoup de sel, ben on a tout pour faire des choses gourmandes sublimes. La fumée, le sel et surtout les bons produits qu'on met dedans. Et ce goût de fumée, si typiquement lorrain au fond, on le retrouve dans les lardons de nos quiches, dans la saucisse lorraine, dans le gendarme, dans l'andouille du Val d'Ajol. Il y ajoute finalement à nos produits une autre saveur depuis des lustres. Et d'ailleurs, en Lorraine, on a trois saveurs. On a le sucré, on a le salé et on a le fumé. Et on le retrouve partout, de la Moselle au Vosges, en passant par le Lunévillois, Nancy, le Toulois, Pont-à-Mousson, la Meuse, Neufchâteau. Le goût du fumé, c'est un point commun des Lorrains. Et ça, c'est fin bien.
4: Mais toujours aussi gourmand, hein, Jérôme Prodhomme. Sucré, salé et fumé. Jérôme à l'honneur d'ailleurs, dans les 3 plus, dans quelques minutes.
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1: 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Amoureux de la scène et des mots, il nous offre ici un premier extrait de son nouvel album, Vu comme ça.

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0: Nous sommes avec une des dernières et la plus ancienne fabrique de pâtes de fruits en Auvergne. Avec Anthony Vallat, qui est le directeur général. Merci de nous recevoir, Anthony. Nous sommes face à une vieille photo qui montre, je pense, le tout début de cette maison Cruzy, c'est ça ?
4: C'est pas le début historique, hein, puisque la maison Cruzy a été fondée en 1880, mais c'est effectivement une photo du site de fabrication ici, sur la zone du Brézé, tel qu'il était en 1956, au moment où la maison Cruzy a déménagé du centre de Clermont pour venir s'installer sur la zone du Brézé.
0: De l'usine Goffredi à Mijan-Mermoz sur le champ d'Angélique. Et on aperçoit des angéliques sur ce champ.
4: Et l'angélique étant un des produits un petit peu signature des confiseurs et de la confiserie. Et donc c'est un beau clin d'œil de l'histoire que de penser que voilà, notre site de fabrication ici est basé sur un ancien champ d'angélique. Voilà.
0: L'angélique, ces petits bâtonnets de couleur verte, hein, c'est
4: exactement.
0: Ça, je ne dis pas de bêtises.
4: Il y a beaucoup de particuliers qui ont aussi de l'angélique à la maison.
0: Voilà. C'est la tige. C'est la tige.
4: On confie la tige, tout à fait.
0: D'accord, oui. Ok. Et aujourd'hui, vous en faites toujours. Vous avez toujours des producteurs d'angélique qui bossent avec vous.
4: Oui, tout à fait. C'est un agriculteur qui vient nous livrer en tracteur chaque année. C'est au mois d'août, quand la récolte est prête. On se met d'accord avec lui l'année d'avance sur les quantités dont on aura besoin. Et puis, il vient nous livrer. On la travaille, on la prépare. Et puis après, on va la faire confire. Donc, c'est un produit auquel on tient beaucoup.
0: Il y a toujours une grosse tradition autour de ça. Enfin, en Auvergne, on offrait des pâtes de fruits, c'était un incontournable.
4: Effectivement, la création de la pâte de fruits a été faite en Auvergne. Hein. À la base, la pâte de fruits s'appelait la pâte d'Auvergne. Et c'était vraiment une spécialité, on va dire, régionale. Ce qui a fait que l'Auvergne était une terre de fruits confits, c'est que, on va dire que la noblesse venait, descendait de Paris dans le 16e, 17e siècle et venait dans les cures, à Roya ou autre. Ils découvraient, ils dégustaient les fruits d'Auvergne. Et la méthode de conservation à l'époque, hein, puisqu'on n'avait pas toute la pasteurisation, etc., là, c'était de confire les fruits. Ce qui faisait que, du coup, les confiseurs auvergnats ont prospéré sur la base des gens qui venaient en cure et qui ramenaient leurs fruits à Paris en général. C'est comme ça que la confiserie et le métier de confiseur a démarré en Auvergne.

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1: Avaler des légumes aux ados, c'est souvent mission impossible.
2: Parce que c'est pas bon.
1: Et si en plus les légumes sont moches, bah là c'est carrément la guerre.
3: Oh, toi, file dans ta chambre et que ça saute. Dépêche-toi, allez, ouste.
1: Carottes tordues, navets craquelés, patates trop grosses ou trop petites, difficile de leur faire avaler tout ce qui sort des standards parfaits des supermarchés.
4: Non, j'ai pas faim.
1: Du coup, les légumes moches finissent à la poubelle. Pourtant, ces légumes-là ont autant de goût, voire plus de caractère. Mais non, ils ne rentrent pas dans le moule. Comme dans la vie, ce qui n'est pas dans la norme est souvent mal perçu. Et dans l'alimentation, bah, carrément jeté.
5: Je me rappelle dans le temps que, quand j'étais petite, qu'on ne gaspillait rien.
1: Au lycée d'Avier à Joigny, on a décidé de casser les codes et de ne rien gaspiller avec une soupe un peu spéciale.
6: Tiens, ça c'est de la soupe au chou.
1: Alors, elle n'est pas forcément au chou, mais tous les mercredis, entre 10h-10 et 10h10, c'est l'effervescence dans la cafétéria. Des centaines d'ados, des cuillères qui s'agitent, des verres de soupe qui disparaissent en un clin d'œil, 150 portions englouties avec le sourire. Le secret ? Une soupe préparée avec des légumes moches. C'est tellement bon. Bah oui, des carottes difformes, des pommes de terre irrégulières transformées en un délice réconfortant.
7: Avant, j'étais moche. Ma vie était un enfer.
1: Et puis l'équipe choc de l'association Lycévasion, née en 2025, est arrivée et elle a tout changé. Avec cette idée choc, et si on montrait que moche ne veut pas dire mauvais ? Et ça marche, les élèves adorent, tout se passe comme sur des roulettes au lycée Louis Davier. Voilà un geste d'éducation de bon goût, doublé d'un geste solidaire et anti-gaspi, qui met dans le mille. Du coup, j'ai envie de m'y mettre aussi. Allez, sauvons les légumes moches.
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8: Relife PC, c'est une entreprise qui répare les PC grâce au reconditionnement. Ariski Machou, le responsable.
9: On récupère tous les parcs informatiques professionnels qu'on va reconditionner, regarantir 2 ans et redistribuer ça beaucoup aux particuliers ou à d'autres petites structures, avec la spécificité d'être spécialiste Mac sur la région.
8: Alors il dit, je pense, mais quand on voit l'évolution de la boîte, on peut l'affirmer.
9: On a commencé à la Chapelle Craonnaise en 2022, sortie de Covid dans un cabanon. Aujourd'hui, on est sur un local avec 300 mètres carrés d'atelier et de surface de vente, donc on recrute aussi régulièrement.
8: Et oui, parce que le nombre de clients augmente tous les mois sur Laval.
9: Que ce soit en particulier ou en professionnel. Après, nous, on est plus axé sur du réemploi, donc on parle plus souvent de tonnage que de PC. On est à 6,8 tonnes l'année dernière de matériel informatique réemployé sur le département, donc c'est plutôt pas mal.
8: Et pour récupérer du matériel informatique, il s'associe avec différentes entreprises lavalloises et même certaines du Mans.
9: On met des bacs à disposition, nous, chez eux, donc ils remplissent le bac de matériel informatique qui peut encore resservir et nous on fait un enlèvement chez eux où eux nous le livrent suivant les conventions qu'on signe avec eux. Et du coup nous de ce matériel là en fait on est fait un tri chez nous où on va reconditionner tout ce qui est possible de reconditionner, envoyer dans les bonnes filières tout ce qui ne peut pas l'être, redistribuer ça sur le marché pour une seconde vie.
8: Et si vous avez un doute concernant la fiabilité de l'ordinateur réparé, je peux vous dire que c'est ultra contrôlé.
9: Sur un ordinateur portable, on est à peu près à 46 points de contrôle avant de le remettre sur le marché.
8: Et si on a encore un doute, Ariski ne passe pas par 4 chemins.
9: Moi, c'est ce que je leur dis souvent, j'ai pas forcément envie que vous reveniez tous les 3 semaines m'engueuler. On n'est pas sur des marques tête de gondole. Donc du coup, le matériel est beaucoup plus robuste, beaucoup plus performant et adapté à un usage professionnel. Quand il est remis sur du particulier, il peut faire des années avant d'avoir la moindre panne.
8: Et côté prix alors ?
9: C'est forcément moins cher par rapport au prix d'origine de l'ordinateur. Après, c'est vrai qu'on a quand même des ordinateurs qui peuvent monter sur du 550€.
8: C'est ça, parce que les PC à l'origine valent souvent plus cher qu'un PC neuf dans un magasin électroménager high-tech par exemple. Bon, sinon, chérie Life PC, vous vendre un ordinateur, c'est comme une adoption avec un animal.
9: On essaye de faire faire repartir le bon PC avec le bon client. C'est toujours une question de budget, une question de durabilité. On ne va pas réparer un ordinateur qui ne sera plus à jour dans un an et demi.
8: Areski Machou a encore plein de beaux projets sur le feu avec Relife PC. Il va notamment s'associer avec Maïa, une entreprise d'IA locale et souveraine. Mais ça, c'est une autre histoire.
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2: Ce matin, dans le Lorrain du jour, nous partons à Fille, au cœur de la Moselle, pour parler loisirs et divertissement. Notre invité accompagne depuis près de 10 ans le développement d'un parc devenu incontournable pour les familles, le parc Pokéland. Bonjour Thomas Véchard.
10: Bonjour à tous.
2: Vous êtes adjoint de direction du parc. Pour ceux qui ne connaissent pas encore Pokéland, comment décririez-vous le parc en quelques mots?
10: Alors c'est un parc unique dans le Grand Est, puisque ça va mélanger aquatique, aventure, et attractions et activités.
2: On sent que vous avez touché à tous les métiers, hein, exploitation, animation, spectacle, recrutement. C'est un atout quand on pilote la communication d'un parc comme le parc Pokéland.
10: Oui, il faut être touché à tout. Ça va de la communication, recrutement, à faire des plannings, à mettre en place des process, à parler de la sécurité. On touche à beaucoup de corps de métiers. Pour un parc d'attraction, hein, ça va même de la restauration, jusqu'à faire lire un bilan comptable.
2: La communication d'un parc de loisirs, Thomas, ce n'est pas seulement faire de la pub. Concrètement, ça représente quoi au quotidien?
10: La communication, ça va être des partenariats. On va aller faire le coup d'envoi au FCMS. On va être partenaire du Mess Handball. On va aller dans la petite kermesse du coin. Mmh. On va être partenaire sur la Messine. C'est vraiment large, avec un large public, puisque le parc touche de 7 à 77 ans. Donc on doit autant toucher l'ado que les grands-parents, que les enfants, et que les gens s'identifient à la mascotte en voyant le renard Poké.
2: Est-ce que le bouche-à-oreille reste aujourd'hui plus efficace que les réseaux sociaux?
10: C'est aléatoire, mais c'est sûr qu'il y a des gens qui ont été contents du parc et qui sont surpris en arrivant chez nous à Pokéland, parce que c'est souvent cette surprise de découvrir le site sur 60 hectares avec autant d'activités. Eh bien, c'est là le retour qu'on a. Beaucoup d'amis, de collègues disent: on a été à Pokéland et tu devrais essayer, c'est super.
2: À chaque saison, ce sont des dizaines de saisonniers à recruter, à former. C'est aussi un véritable défi.
10: Oui, c'est 100 saisonniers qu'on va devoir recruter pour la période. Des gens qui sont disponibles les week-ends, vacances scolaires et jours fériés, puisque nous, on travaille à l'inverse des autres. On travaille quand les gens sont en repos.
2: Qu'est-ce que vous recherchez, Thomas, avant tout, chez un saisonnier? C'est quoi les qualités principales pour être recruté chez Pokéland?
10: Alors, les qualités principales du saisonnier, ça va être le sourire. Ça, c'est très important. La façon de s'exprimer face aux visiteurs. Et puis aussi, la disponibilité. On cherche vraiment des gens qui sont disponibles le maximum de la saison pour ne pas avoir à les reformer à chaque instant.
2: Comment voyez-vous évoluer Pokéland dans les prochaines saisons? Est-ce qu'il va y avoir des aménagements, des nouveautés déjà pour le coup d'envoi de la nouvelle saison le 18 avril?
10: On va mettre deux nouveautés supplémentaires, de nouvelles attractions. Donc le parc là va encore grandir, et en fait aujourd'hui on va essayer de se stabiliser et puis de développer la partie B2B en hiver pour les entreprises.
2: Grand merci Thomas Véchard d'avoir été notre Lorrain du jour, et puis on se donne rendez-vous le 18 avril prochain pour la réouverture de Pokéland à Fille.
10: Merci à vous.
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1: Hey, y a un Parisien en vacances chez la Marie. On pourrait l'emmener à la chasse au dahut, tu que t'en dis.
2: En Périchon, dans le texte.
1: Y a des panneaux routiers, attention, traversée de dahut. Avignon, puis amène tout salon. Ah, y en a pas en champagne Berrichon, non. Bah, c'est trop plat. Bah oui, le dahut, c'est un bestiau qui a deux pattes plus courtes que les deux autres. Puis quand ils sont du même côté, ils peuvent tenir debout sur un terrain pentu. Si c'est les pattes de droite qui sont plus courtes, le dahut, sur une colline, ils tournent en rond dans le sens des aiguilles d'une montre. Des fois, ils croisent des dahuts aux pattes de gauche plus courtes, qui tournent dans l'autre sens. Mais imaginez une idylle entre les deux espèces qui pourrait donner naissance à un dahut aux quatre pattes pareilles, ça tient pas debout. Voici une histoire inspirée d'un récit de Georges Champeau. Quand il y avait chez nous un vacancier, quand il avait pas l'air ben trop futé, on l'a mignaudait. Quand il était ben ferré, on y faisait la faveur de l'inviter à chasser le dahut en quenou. Nous autres, on préparait une muse dans une bouchetue ou qu'on récartait une crotte de lapin pour faire plus vrai. Le grand soir, à la tombée de nuit, on emmenait nous de gars devant le passage en clé crotte, puis on y donnait un sac en toile gardé ouvert par un lion de poinçon. On allumait une bougie devant la muse, puis on le faisait coucher le gars sur les crottes de lapin. L'ouverture du sac, ben perpendiculaire au sol, juste devant le trou. Après y avoir dit d'être ben patient, on s'en allait pour faire les rabatteux, ceux qui allaient y ramener le dahut vers sa bougie. Au bout d'une coupe d'heure, même s'il était pas ben malin, nous de gars, il comprenait qu'on s'était foutu de lui. Puis, il rentrait au village. Et puis, comme il se vantait pas de son aventure, eh ben, on pouvait recommencer.
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3: Ici, Picardie, tous les jours, propose un billet d'humeur de l'autrice picarde Karen Ponte. Karen Ponte s'éparpille chaque jour. Bonjour Karen.
4: Bonjour. Alors, au quotidien, je pense qu'on est tous d'accord pour dire qu'il y a des bricoles qui sont hyper agaçantes. Par exemple, vous savez, ce petit bout de scotch qu'on n'arrive jamais à trouver sur le rouleau, ah oui, alors qu'on a besoin de scotcher quelque chose.
3: Oui.
4: Je pense qu'on est tous passés par ce moment où on retourne le rouleau sans cesse pour essayer de trouver ce petit bout sur lequel tirer. Et niveau rouleau, ne parlons pas évidemment des rouleaux de films alimentaires,
3: oh, ouais,
4: qui se déchirent n'importe comment jusqu'à ce que en colère, on le fout à la poubelle, oui, tellement on en a marre. Mais s'il y a une chose qui m'horripile plus que tout ces derniers temps, ce sont les bouchons de bouteilles qui désormais, vous savez, sont accrochés au
3: rouleau
4: quand on les ouvre.
3: Ouais.
4: Alors, qui a eu cette idée, hein? Je pose la question. Certainement pas quelqu'un qui boit du Yop.
3: Ouais.
4: Parce que quiconque boit du Yop sait qu'il y a toujours du yaourt dans le bouchon fin. Parce qu'on secoue la bouteille, évidemment, avant de boire.
3: Ouais.
4: Résultat, maintenant, avec ce bouchon qui reste accroché, eh ben, on s'en met partout. Et s'il n'y avait qu'avec le Yop que ça posait problème, mais non, avec n'importe quelle bouteille, ce bouchon ne se remet jamais du bon côté, il s'ouvre pas suffisamment, du coup, on s'en met plein la bouche, voire sur le t-shirt.
3: Voilà.
4: Bref, je pense que l'ingénieur qui a eu cette merveilleuse idée est sans aucun doute la réincarnation d'un chameau, hein, qui n'a jamais fréquenté de bouteille de sa vie. Et il est même sans doute de la même famille de celui qui s'occupe des ouvertures faciles des paquets de jambon fin. On doit vraiment se marier d'ailleurs, hein, dans le repas de famille.
3: Oui.
4: Je vous dis à demain et d'ici là, rappelez-vous, qu'être focus c'est bien, mais qu'être éparpillé c'est encore mieux.
3: Merci Karen. L'autrice picarde Karen Ponte qu'on retrouve chaque matin du lundi au vendredi sur Ici Picardie. Karen Ponte qui est aussi sur notre site ici.fr.
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5: Il a pour le coup des histoires qui nous restent bien dans la tête, c'est Arnaud Fromage qui est avec nous. Bonjour Arnaud.
6: Bonjour, bonjour à tous.
5: Arnaud, ça faisait longtemps que vous ne nous aviez pas déterré une vieille loi de l'époque révolutionnaire.
6: Oui, mais cette fois j'en ai trouvé une qui sert vraiment à quelque chose. Je dirais même que c'est une loi qui a tout changé. Il s'agit de celle qui, en 1799, a instauré en France le système métrique. Ou plutôt, le système MKPS pour mètre, kilogramme, poids, seconde. 3 unités de base pour les unir toutes et en finir enfin avec les toises, les perches, les pousses, les lieux, les livres et les boisseaux. Il faut dire que chaque région et parfois même chaque ville possédait sa propre unité de mesure. À Besançon, c'était l'Aune, par exemple, qui mesurait un peu plus de 80 cm. Pour éviter les embrouilles, une tige en métal, une aune étalon, avait été scellée dans la pierre au XVIe siècle à l'extrémité gauche de la façade de l'hôtel de ville. Et elle y est toujours, d'ailleurs, elle est toujours en place. Mais voilà, à la demande des commerçants de l'époque, un système identique était nécessaire et ce fut donc le système métrique.
5: Le système métrique qui a depuis été adopté par presque tous les pays du monde, on peut le dire.
6: Oui, en gros, il n'y a que les États-Unis, le Libéria et la Birmanie qui refusent toujours le système métrique. Et c'est vrai que le Royaume-Uni l'utilise en traînant des pieds. Le système métrique qui a évolué d'ailleurs depuis, il a intégré le système SI, le système international, qui rassemble toutes les unités de mesure de base desquelles on peut calculer toutes les autres. Et elles ne sont que 7, le kilogramme, la seconde et le mètre, donc auxquels s'ajoutent le kelvin pour la température, l'ampère pour l'intensité électrique, la mole pour la quantité de matière et le candela pour l'intensité lumineuse.
5: Et avec ça, on peut tout calculer ?
6: En grande partie, oui, les autres unités se déduisent de ces 7-là, mais il y a malgré tout un monde qui résiste encore et toujours au système métrique et, je dirais même, à la logique humaine, celui des pointures de chaussures. Personne n'y comprend rien, alors j'ai mené des petites recherches. Tout part du point de Paris, inspiré du quart de pouce britannique. La pointure d'une chaussure est calculée en divisant la longueur de l'intérieur de la chaussure en centimètres par le point de Paris. En gros, une pointure 40, ça fait environ un pied de 26 cm de long. Pour les Italiens, c'est le même calcul, mais avec une pointure en moins. Les Américains commencent à compter à partir de la taille 1, qui correspond à notre 31. Les Anglais, c'est pareil, mais eux, ils commencent à 0. Les seuls qui ont un système à peu près compréhensible, ce sont les Japonais. En gros, un pied de 26 cm correspond à la taille 26, et ensuite, on décale, mais toujours en fonction du fameux point de Paris. En résumé, il serait peut-être temps de mettre un bon coup de botte là-dedans, parce que, rayon chaussure, moi, je ne sais plus sur quel pied danser.
5: Ah, c'est le cas de le dire, oui. C'est vrai qu'on a un petit peu perdu avec tout ça. Merci beaucoup, notre cher Arnaud Fromage, avec ses nécessaires minutes comptoises. Et puis à très bientôt.
6: À demain.
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2: La phrase que mes parents, je voudrais plus qu'ils disent, bah c'est non. Et aussi, dépêche-toi.
3: Moi, j'aimerais bien que ma mère, elle arrête de m'appeler des noms un peu de bébé. Parce que souvent, elle m'appelle gros prout, je sais pas pourquoi. Et souvent, elle m'appelle mon petit chat, mais j'aime un petit peu. Mais normalement, c'est mon père qui m'appelle comme ça. Et aussi, mon père, il m'appelle ma princesse.
4: Il y a deux phrases que j'aimerais supprimer complètement, c'est « Non, tu ne peux pas regarder la tablette, la télé. »
5: Moi, je voudrais qu'ils arrêtent de me dire « Stop, arrête de regarder des écrans. »
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6: Et Alicia, Zadicias, oui, vous n'avez pas une petite idée?
7: Non, là non.
6: Bah, je suis sûr que certains de nos auditeurs connaissent l'expression Abisto de Nas. Vous voyez bien. Et Abisto de Nas, qu'est-ce que vous voulez dire? C'est ça, c'est littéralement à vue de nez. Abisto de Nas,

0: toulousaine du XVIIe siècle, Peyre Gudulí, regrettait que les bourgeois toulousains de l'époque donnaient un tel nas à la lingua mundina, c'est-à-dire méprisent, l'Occitan méprise la langue historique de Toulouse.
1: Ouais, ils avaient une certaine forme d'arrogance.
0: Ouais, c'est ça, c'est ce que dit en tout cas Peyre Gudulí. Leba bon lunas, leba lunas, c'est donc prendre une attitude arrogante. Il était comme ça, notre poète toulousain de la place Soulison. Peyre Gudulí cercava pas lunas d'arrière l'aurelio. Il ne cherchait pas de midi à 14h. Il disait les choses franchement. Chercher de midi à 14h, se dit en occitan, cerca lunas d'arrière l'aurelio. C'est-à-dire chercher le nez, ou ça, ben derrière l'oreille.
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1: Les réunions de famille sont propices à de multiples conversations. Et ce qu'il y a de bien quand on est en famille, c'est qu'on peut dire du mal de tous ceux qui ne sont pas là. On s'en fout, ils sont pas là. De ceux qu'on ne connaît pas, mais qui sont connus. Eti, t'aimes bien Vianney, Eti? Oh, ça dépend, t'aimes bien Tizotte? Oh, pouf. Allez, on ne sait jamais, ça serait dommage de se fâcher pour un gendre idéal, hein, le beau papa dont tout le monde rêve, et vas-y que je t'ai fait des câlins, gna gna gna. Et ben, dans ces cas-là, on dit caresse de quin, charamène, que des puces. Ne paniquez pas, Wikizef est là pour vous aider. Quin, puce, on a vite fait le rapprochement, on n'est pas en train de comparer ce pauvre Vianney à un chien rempli de puces. Quoique si Vianney était un chien, ce serait quoi? Oh, un quin de sac à main, en tout cas, je suis sûr. Bref, caresse de quin, charamène, que des puces.
2: Définition.
1: Voilà, caresse de chien ne peut te ramener que des puces. Il faut pas écouter la voix des sirènes autour qui viennent vous faire des câlins ou des compliments juste pour obtenir quelque chose de vous.
2: Exemple.
1: Des caresses de quin sont utilisées pour obtenir de l'argent de poche, des nouvelles fringues, des places pour un concert, des droits SACEM ou un disque d'or. Oh, c'est aussi dû à la propension des chiens à venir vous faire des mamours pour obtenir quelque chose. Alors, est-ce que le chanteur de charme à guitare et sourire enjôleur dans le second métier et beau papa gentil, à l'œil en amouré, la truffe humide, fait tout ça pour qu'on l'emmène faire pipi? Je ne sais pas, mais un doute subsiste.
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1: Beaucoup de ceux que je rencontre ont changé de vie. Je me souviens de Franck qui avait quitté son boulot de croupier pour devenir croque-mort, ou d'Isabelle qui avait revendu son cabinet d'architecte pour faire la libraire. Et puis il y a ceux comme Patrick qui restent 50 ans à la même place juste parce qu'ils ont trouvé tout de suite chaussures à leurs pieds. Patrick m'attend sur le trottoir, prêt à en découdre.
2: Alors, attends. Bon, tu me montres ?
1: Oui. Il a été journaliste toute sa vie.
2: Tu as été journaliste combien de temps, toi, Patrick ?
3: 50 ans.
2: Tu fais même pas du bonjour. Hein. Toi, t'arrives, boum.
3: Bah oui, mais je te saute dessus.
1: Il a donc été journaliste 50 ans.
3: Je continue encore, faire quelques piges de temps en temps, un peu gratuites.
2: C'est dans l'ADN, ça.
3: Ah oui, ça, c'est.
2: Parce que t'as quel âge, là, aujourd'hui, toi ?
3: J'ai 80 ans.
2: Ah bon ?
3: Ah oui, j'ai fait pas tout à fait, on me dit, mais.
1: Mais il les a.
3: Je le sens.
1: Il a des trucs à montrer chez lui, au quatrième étage.
3: T'entends, je suis sur la recherche de l'oiseau rare. Je sais qu'il y a des vedettes un petit peu.
1: Des vedettes ?
3: Là, j'ai trouvé l'adresse de Audrey Fleureau.
2: Aux Andelys ?
3: Pas loin.
1: Pas loin.
3: Mais j'ai laissé un mot, mais elle répond pas.
2: Ah, parce que t'es toujours en quête de star, toi.
3: Oui, toujours ça, je suis. C'était une espèce de maladie, ça, de chercher, de fouiner, d'aller voir les riverains, d'aller voir la femme de ménage, d'aller voir. Et c'est comme ça que j'arrivais à voir les adresses.
2: Essayer de rayonner le plus possible, oui, autour de Gaillon, en fait.
3: Un métier de flic, hein.
2: T'étais quoi, une sorte de paparazzi, alors
3: Un petit peu, à ma manière. Mon patron m'appelait comme ça, le paparazzi.
2: Sauf que toi, tu publiais pas les photos volées, ou quand même?
3: Non. Bon, à part celle de Hillary Clinton et puis de la mère Reagan, moi, je me rappelle plus son prénom.
1: Nancy.
2: Ils étaient passés à Vernon, Gaillon, par là?
3: Ils étaient à Giverny, où visitaient
2: le musée d'art américain.
3: L'art américain, c'était interdit. Alors là, il fallait se démerder, hein.
2: On est dans l'ascenseur, mais t'appuies pas sur le bouton, alors.
3: Alors, effectivement.
1: Ah, la porte de l'appart est ouverte.
2: Là, t'es pas tout seul chez toi, là.
3: Non, ah bah, il y a le fils, il y a la femme.
2: Il y a le fiston. Il y a Marie-Jo qui est là.
3: Mario.
1: Le fiston est content de me voir.
2: Moi, c'est Fred, et toi?
4: Oui, frère Romanuic.
2: Ouais.
4: Que je vois tous les matins sur France 3 Normandie.
2: Ah oui, enfin, on dit ici maintenant, tu sais.
4: Oui, ici Normandie.
1: Allons voir le bureau de papa.
3: Je suis un peu malade quand même.
1: Ah bah oui, en lieu et place du papier peint, des centaines de photos de stars.
3: L'intérêt, bon, il y en a qui sont sympas, mais l'intérêt, c'est d'aller chez eux.
2: C'est des photos que t'as faites, ça?
3: C'est des photos que j'ai faites, c'est celle-là, en l'occurrence, c'est Paris Match.
2: T'as fait des photos, oui, qui ont fait la une de Paris Match.
3: 10 000 francs. À l'époque.
1: Dans une photo de Chantal Nobel.
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2: T'es allé à Auteuil-Outouillé chez Yves Montand?
3: Ah oui, je suis un des rares qui a été reçu. J'ai plusieurs fois j'y suis allé. Hein.
1: Un privilège.
3: Ça m'a mis des années. Hein.
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2: Je les vois tous, Michel Petrucciani, Daniel Prévost.
3: Drucker, Michel Drucker, c'est un bon copain.
2: Juliette Gréco.
3: Puis bah tiens, Brigitte Lahaye.
2: Brigitte Lahaye, je sais pas qui c'est.
3: Et le Balin, c'était.
2: C'est quelqu'un de connu? Aznavour. Non, mais attends.
1: On va pas tous les faire, il y en a 300.
2: Qu'est-ce qui t'a amené à la photo de star comme ça?
3: L'intérêt, c'était de les voir vivre dans leur quotidien. Et là, on les voir en train de vivre un machin, mon temps en train de me faire le café d'ailleurs, m'amener du sucre, j'ai dit j'aime pas le sucre parce que c'est trop. Qu'est-ce que tu veux, des sucrettes? Ben oui, tu sais que les sucrettes, il n'y a pas pire, ben, tu vois, mon temps en train de faire un.
2: Yves Montand.
3: Et ça, c'était drôle.
1: Allez reconnaître les stars shootées par Patrick, je vous ai mis des photos sur l'appli ici. Et...

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1: Bonjour à toutes et tous, Thierry Sagarloïto pour Affaires Classées, le podcast. Nous sommes en juin 1884. Un vieil homme habitant le village souletin d'Escioul est sauvagement assassiné dans une auberge du village voisin de Lannes en Barétous. Qui lui en voulait donc et pourquoi? Réponse dans un instant.
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1: Au village souletin d'Escioul vivait naguère un certain Joseph Larras. Cet ouvrier d'origine espagnole, âgé de 58 ans, était vaillant, bien que de santé assez faible. Sa sobriété et ses habitudes économes le rendaient, disait-on, à l'abri du besoin. D'origine modeste, Joseph n'hésitait jamais à faire état du fruit de son labeur, des espèces sonnantes et trébuchantes qu'il trimballait fièrement dans sa ceinture. Le soir venu, au troquet du coin, cela devenait même un sujet de plaisanterie. Combien avait-il exactement dans sa poche? 1600, 1800 francs? Nul ne savait vraiment. Nous sommes en 1884 et pour l'époque, ce joli pécule a de quoi susciter l'admiration, la jalousie, voire même aiguiser l'appétit de sujets peu fréquentables. Joseph eut un jour le malheur de prêter une somme d'argent à une certaine Madeleine. L'intéressée était connue dans les environs et pour cause. Elle tenait dans le village de Lannes en Barétous un cabaret où les hommes du canton venaient volontiers s'encanailler lorsqu'ils le pouvaient. Des dames de joie y servaient de l'alcool à volonté avant de faire commerce de leur charme. Ladite Madeleine flaira sans peine le pigeon. Malgré son inconduite notoire, elle put approcher Joseph et le convaincre de lui prêter une petite partie de son bas de laine. Les mois passèrent et le brave ouvrier eut toutes les peines du monde à se faire rembourser. Le 1er juin, il finit par se rendre chez sa débitrice, laquelle, pas gênée pour deux sous, le reçut très amicalement en lui offrant à boire et à manger. La nuit suivante s'avéra cauchemardesque pour le pauvre Joseph qui fut pris de fortes douleurs au ventre.
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1: 3 jours durant, Joseph fut contraint de garder le lit, incapable de tenir sur ses deux pieds. Quand son médecin se présenta, il diagnostiqua sans mal une tentative d'empoisonnement. Un crime très en vogue à l'époque. Il lui fallut une bonne semaine pour se rétablir. Une fois remis, le brave ouvrier aurait fort bien pu s'empresser de déposer plainte à la gendarmerie. Sauf que, en agissant ainsi, il risquait de faire une croix sur sa créance. Joseph choisit donc de ne rien dire afin de revenir de plus belle à la charge auprès de la vilaine Madeleine, laquelle ne fut guère rebutée par l'insuccès de son premier essai de l'empoisonner. Excitée par la convoitise du magot de Joseph, elle se décida cette fois à l'assassiner, non sans voler au préalable, le pognon avant de faire disparaître sa dépouille. Un projet préparé 13 jours durant. Le 10 juin 1884, comprenant que Joseph rechignait à se présenter au cabaret, Madeleine eut l'idée de solliciter l'aide d'un certain Bidard. Et selon le plan ourdi par la maquerelle du village de Lannes, le Basque devait se rendre au domicile du vieux Larras afin de lui demander un petit service. Bidard, recherchant soi-disant un guide connaissant comme sa poche les routes du royaume d'Espagne, devait accompagner deux dames qui se disaient désireuses de faire un pèlerinage à Saint-Jacques-de-Compostelle. L'idée consistait donc à mettre le marché en main à Joseph. Ah, la belle histoire. Sachant la perversité de sa voisine, Bidard eut un mauvais pressentiment et il se garda bien d'honorer la mission. Deuxième échec pour Madeleine, qui ne songea pas un instant à lâcher prise. Elle revint à la charge le lendemain, mais Bidard ne bougea pas.
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1: Peu importe, le 22 juin, la tenancière de cabaret change son fusil d'épaule. elle recrute cette fois deux autres acolytes, Thérèse et Jeanne-Marie, qui iront frapper séance tenante à la porte du vieux Larras afin de lui demander de l'aide. Prétextant se rendre demain à Raqqa, les deux dames ont pour mission de convaincre le futur pigeon de leur montrer la route. Moyennant finance, évidemment. Flairant l'entourloupe, Larras refuse. Il profite de cette visite inattendue pour leur demander de passer le mot à Madeleine, qu'elle se dépêche d'éteindre sa dette, sans quoi il n'hésitera pas à la traduire en justice au tribunal d'Oloron. Ne voyant rien venir, l'ouvrier espagnol se présente le lendemain dès 7h chez la Madeleine, laquelle l'envoie promener au motif qu'elle dort et qu'il vaudrait mieux qu'il revienne à 16h. Assurée que Jo Larras se pointera ce soir, la tenancière de cabaret lui prépare cette fois un comité d'accueil plutôt musclé. Elle sollicite une nouvelle fois ses deux complices, Thérèse et Jeanne-Marie, afin qu'elles lui prêtent main forte. Et le plan fonctionnera à merveille. Tout commence vers 15h30. La fille aînée de Madeleine, postée en sentinelle sur le chemin, court à l'auberge afin de prévenir les trois mégères de l'arrivée imminente du vieil homme. Quelques instants plus tard, Larras frappe à la porte de l'auberge. L'endroit a l'air désert. Il entre. À peine franchit-il le seuil que Madeleine se rue sur lui afin de le jeter au sol, tandis que Jeanne-Marie claque la porte et ferme le loquet intérieur. Les deux dames empoignent violemment Joseph, le tirant dans une chambre de la maison. Mais vous l'avez compris, le pire est à venir.
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1: Thérèse, la troisième comparse, les rejoint. Elle s'empare des jambes de Joseph tandis que Jeanne-Marie lui maintient les bras. Madeleine exulte. Elle peut enfin faire la peau de son créancier et pour cela, elle l'étrangle de toutes ses forces avant de s'emparer d'une corde qu'elle a préparée pour l'occasion. Quelques minutes plus tard, le vieux Joseph pousse son dernier souffle. L'horrible Madeleine va enfin pouvoir s'emparer de la fameuse ceinture qui recèle les économies du malheureux. Le fameux magot caché n'était donc pas une légende. La tenancière sans scrupule arrache les liasses de billets. Elle en distribue quelques-uns à ses deux complices. 35 francs pour Thérèse, 25 francs pour Jeanne-Marie et le reste pour Madeleine. Leur bonheur sera pourtant de courte durée car et elle ne l'avait pas prévu. Il y avait un témoin dehors et c'est très gênant. Marc, un domestique trentenaire, a scruté le manège depuis la maison voisine. Il a vu l'arrivée du vieux Larras, il a surtout entendu ses cris et, ne le voyant pas reparaître, il a décidé d'aller jeter un œil dans l'auberge de l'horreur. Madeleine l'accueille, pas gênée pour deux sous. Aucune émotion ne traverse son visage. Marc jette un rapide coup d'œil, sans résultat. Il quitte les lieux, puis fait un rapide tour de maison, quand soudain, il aperçoit par une fenêtre le corps du malheureux gisant au sol d'une chambre du rez-de-chaussée. Le jeune domestique fait part de la macabre découverte à sa maîtresse, laquelle s'empresse d'alerter monsieur le maire. Le soir même, les gendarmes rappliquent à l'auberge de l'âne, suivi du juge de paix et du procureur. La perquisition commence. Elle durera toute la nuit.
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1: Après de longues recherches, on finit par retrouver le cadavre du vieil homme. Il a été enveloppé dans un sac de toile, dissimulé entre le matelas et la paillasse d'un lit où dormait, détail macabre, le plus jeune fils de la maîtresse des lieux. Surprise en quasi flagrant délit, croyez-vous que les trois femmes avoueraient leur forfait? Même pas! Elles commencent par nier effrontément l'assassinat de leur proie, avant de se rejeter mutuellement les responsabilités les unes sur les autres. Les gendarmes n'auront pourtant guère de mal pour les confondre. Les trois mégères n'ont même pas eu le temps de dépenser l'argent qu'elles ont volé et qui traîne dans leur poche. La fouille des lieux livrera un autre indice. L'arsenic utilisé lors de la tentative d'empoisonnement du vieux Joe repose dans une boîte en métal. Détail accablant. Embarrés tous, comme en Soule, l'arrestation des trois mégères criminels sème l'émoi. On savait certes que Madeleine traînait une sale réputation de mère maquerelle, mais de là à assassiner de sang-froid un vieil homme sans défense parce qu'il a eu le tort de réclamer le remboursement d'un prêt, somme toute modeste, il y a un pas. Voilà 10 ans que Joseph habitait la France. Le décès de son épouse n'a sans doute rien arrangé à son tempérament radin. N'ayant plus de contact avec ses 3 enfants, il tuait donc le temps dans les troquets du coin, parlant sans doute beaucoup trop de ses économies planquées dans sa ceinture. Moralité, ton secret est ton sang, et si tu le partages, tu meurs. Le procès s'ouvre à Pau, devant la cour d'assises des Basses-Pyrénées, en décembre 1884. Verdict, Madeleine finira ses jours en prison, au bagne. Ses 2 comparses purgeront, elles, 20 ans au cachot.
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1: 3 mégères dans le box. Nous étions en 1884 sur les hauteurs de Soule et aux confins avec la vallée du Barétous. Je vous propose dans un prochain épisode d'aller dans la cour de l'hôpital de Bayonne un après-midi de mars 1980. Soudainement, en milieu d'après-midi, vers 16h, une voiture explose. C'est la voiture du sous-préfet. Pourquoi cette explosion et par qui? Réponse dans un prochain numéro intitulé « Cheval de Troie ». À bientôt.
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0: Percé est venu s'installer en Puisaye, loin du tumulte, pour écrire et composer ses chansons folk. Si la voix est douce, les chansons, elles, ne sont pas toujours tendres.
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3: Complètement gaga avec Olivier Glin. Alors, bonjour Olivier, on parle d'eau aujourd'hui ?
2: Vouille, sagasouille. Bonjour les amis, aujourd'hui on va voir des mots qu'on en trouve nulle part ailleurs. Chez nous, dans le parler gaga, on a des termes pour tout. Et pour patauger dans l'eau ou la gadoue, on n'a pas un mot, mais trois. Bassouiller, gabouiller et gassouiller. Oui, trois verbes pour exprimer le bonheur de tripoter de la flotte ou de barboter dans la boue liquide. Et comme on est généreux hein, quand même, on ne s'est pas arrêté là et on a même des noms qui vont avec. On appelle ça des déverbaux car ces noms viennent des verbes. On a la bassouille, la gassouille et la gabouille. Ces mots sont employés dans la Loire mais également dans le Lyonnais et le Beaujolais et puis de façon plus générale dans une bonne partie de la région Rhône-Alpes. Voici une maxime qui nous est donnée par Jean-Baptiste Martin. T'as beau gabouiller la bassouille, t'en feras pas rien des œufs à la neige. La plupart du temps, c'est juste remuer l'eau, éclabousser, patauger. Bref, faire ce que les mamans, elles y trouvent à redire quand les enfants reviennent avec le pantalon trempé. Et s'il y a des gens qui aiment bien gassouiller, ce sont bien les enfants. Les matrues, il n'y a pas besoin de faire grand-chose pour leur faire plaisir. Tu sors une petite bassine, tu mets un peu d'eau au fond et c'est parti pour la gassouille. C'est que ça peut gassouiller jusqu'à l'évaporation totale. La gassouille, c'est révélateur de la personnalité profonde des gens. Hein. Comme le dit l'adage, dans la gassouille, il y a deux sortes de gens. Ceux et ceux qui y tombent et ceux et ceux qui t'y poussent. Bon, la nage n'existait pas hein, jusqu'à aujourd'hui, mais mieux vaut tard que jamais. Ou alors celui-ci, d'adage. Quand t'as les pieds dans la gabouille, c'est pas le moment de chercher tes pantoufles. Et oui, chez nous, la gassouille, c'est souvent un souvenir d'enfance. Mais entre nous, on est tous encore un peu des garagnas. Hein. On y aime bien parfois encore. Quel plaisir de gassouiller un peu.

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1: Je m'appelle Marie-Lise Laverdis, j'habite à Montfort-en-Chalosse, ce joli petit village des Landes, et donc j'ai le plaisir de vous recevoir au Café Scène de Montfort, là où nous répétons tous les jeudis soirs nos pièces. Le Café Scène, c'est une merveille, on est extrêmement bien, il a été refait je crois il y a 3 ans, avec une vraie scène, avec des fauteuils confortables, ce qui ne gâte rien, et puis une municipalité aussi qui nous soutient avec cette troupe ici à Montfort.
2: J'ai en face de moi une véritable amour. Amoureuse du théâtre. C'est né comment ça?
1: J'étais en 5e et le lycée nous a emmené voir une pièce de théâtre. Je ne savais pas ce que c'était, j'avais jamais vu ça, j'ai été tellement enthousiaste. À la fin de l'année, les professeurs de français ont décidé de faire une pièce de théâtre pour la fin de l'année. Et comme j'étais dans un lycée de filles, eh bien figurez-vous que j'ai fait mon premier rôle de composition puisque j'ai joué Rodrigue dans Lucide.
2: Qu'est-ce qui a fait que vous avez continué justement dans ce domaine? Pas au point d'en vivre, mais enfin quand même, c'était la passion du moment.
1: Jacqueline Maillan. Quand on me demandait ce que je voulais faire dans la vie, je ne disais pas je voulais être comédienne, je disais je voulais être Jacqueline Maillan. J'ai appris énormément, aussi bien en comédie qu'en mise en scène, en regardant ses pièces, et pour moi, il n'y avait pas d'autre possibilité que d'être comédienne. Mais bon, la vie a fait que on ne fait pas toujours ce qu'on veut tout le temps. Mais je n'ai jamais lâché, donc j'ai continué le théâtre amateur pendant très très longtemps, jusqu'à devenir intermittente du spectacle en 2010.
2: Vous avez donc fondé ici deux troupes très différentes. Est-ce que vous pouvez me parler de ces deux troupes, justement?
1: Alors, il y a une troupe professionnelle, donc qui s'appelle la Compagnie Mémorabilis, qui est aussi basée donc à Montfort. C'est une troupe qui est plus orientée vers le théâtre de rue médiéval, puisque je suis aussi passionnée par le Moyen-Âge. Et là, c'est la troupe professionnelle sur laquelle s'est greffée la troupe amateur, l'effort de café.
2: Qu'est-ce que vous aimez jouer, par exemple, ici?
1: Du théâtre de boulevard. Nous jouons actuellement donc avec la troupe l'effort de café, avec tous des comédiens amateurs, mais extrêmement doués. Donc là, nous jouons un spectacle qui s'appelle Parole, Parole. C'est une suite de 16 sketchs. Mais la particularité, c'est que les dialogues sont tous issus des paroles de chansons françaises. Le public joue aussi avec nous, puisqu'à la fin, nous chantons un refrain d'une des chansons que nous utilisons, et le public, évidemment, la reprend avec nous.
2: Quelle est la chanson que vous avez interprétée?
1: Aline. Et j'ai crié, Aline, pour qu'elle revienne.
2: Fan de Christophe, donc.
1: Voilà.
2: Marie-Lise Laverdis, qui s'occupe de deux troupes ici à Montfort-en-Chalosse, la Compagnie Mémorabilis et l'effort de café. Marie-Lise, j'ai un petit défi à vous lancer.
1: Allons-y.
2: J'aimerais bien quand même que vous me disiez le nom de la radio qui vient de tendre le micro. Là.
1: La radio? Je ne sais pas, là vous me prenez de court, la radio, mais quelle radio? Oh, ne serait-ce pas Ici Gascogne?
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3: Bonjour Lise, bonjour à tous.
4: Les Suisses ont décidément besoin de nous pour tout, hein.
3: Ouais, alors je vais pas vous faire toute la liste, on y passerait la journée, mais il y a quand même un truc qui est indiscutable. Est-ce que vous connaissez la langue suisse? Eh ben non, et c'est normal, parce qu'ils n'en ont pas, ou plutôt si, ils en ont 4, mais en fait, ils les piquent aux pays voisins. Et donc, nos voisins romands, faute d'avoir leur langue à eux, eh ben ils parlent la nôtre. Oui, les Suisses, ne vous étouffez pas, mais pensez qu'à chaque fois que vous ouvrez la bouche, c'est du français hein, qui en sort. Sans nous, vous seriez muets. Remarquez que des fois, ce serait peut-être pas plus mal.
4: Bon, et d'après vous, on est trop gentils.
3: Bah, déjà, plutôt que de leur prêter, on devrait leur louer. Hein, eux qui savent si bien dire qu'on est pauvre à côté de leur pays coffre-fort. Mais ça, bon, passe encore. Par contre, il y a une attitude qui est insupportable, c'est de se croire proprio de ce qu'on vous prête. Quand vous invitez des amis à manger, ils viennent avec un petit cadeau, mais ils n'amènent pas leurs meubles pour s'installer. Eh bien, les Suisses, si.
4: Ça mérite une petite explication, là, quand même.
3: Alors, ils n'ont pas de langue, donc pas de dictionnaire. Nous, on a le Robert. Eh bien, je vous le dis, si on les laisse faire, ils vont nous le naturaliser suisse, le Robert. Leur université a en effet fait le forcing pour entrer des mots de leur dialecte dans notre dico. Le carac. Est-ce que vous savez ce que c'est, le carac?
4: Non.
3: Évidemment non. Eh ben, ça y est, le carac est dans le Robert. C'est une tartelette garnie d'une ganache au chocolat et recouverte d'un glaçage de couleur verte surmontée d'une pastille de chocolat. mais une tartelette suisse.
4: Oh là là.
3: Et comble de l'insolence, ils ont même proposé d'y entrer le mot frouze. Alors je vous le dis, méfions-nous de leur intrusion dans notre belle langue française, sinon on n'est pas à l'abri d'une lente annexion. Et ça, eh ben c'est impossible ou bien ?
4: Merci beaucoup David. On entend le message, attention, hein, ça commence par le dictionnaire et puis après on ne connaît pas la suite. Très bonne journée, puis on se dit à demain comme d'habitude.
3: À demain.
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5: Elle est complètement dingue cette histoire Hugo, et pourtant son nom ne vous dit rien, je pense presque à personne. Marcel Chaumien, un homme discret devenu vauclusien d'adoption, maire d'un petit village quand même du Luberon, et en même temps l'un des personnages clés des services secrets français de l'après-guerre.
6: Il veut dire un maire espion.
5: Exactement, en fait maire c'était sa couverture. C'est quand même assez dingue cette histoire. Marcel Chaumien n'est pas né en Provence, il voit le jour à Reims dans la Marne, mais tout change en 1944 lorsqu'il est envoyé en mission dans le Vaucluse en pleine seconde guerre. C'est là en fait qu'il découvre le territoire et qu'il va s'engager autour de la résistance locale, aux côtés de la résistance surtout vauclusienne, et qui ensuite s'installera après la guerre chez nous. Alors avant ça, Chaumien était un militaire d'élite, un parachutiste d'essai. C'était un métier assez risqué, hein, puisqu'il consiste en fait à mettre au point des parachutes, les équipements, mais aussi les techniques de saut.
6: Et tu sens déjà que ça s'ouvre pas en fait, c'est
5: ouais,
6: ça.
5: Oui, puis surtout les risqués. Ouais. Il pouvait sauter de nuit dans les forêts. Voilà, donc c'est assez dur. Et cette expertise va faire de lui en fait un homme clé des opérations clandestines.
6: Et c'est là qu'il bascule dans le renseignement.
5: Bah oui, parce que son CV est super beau, ancien résistant, parachutiste, membre du service action. Marcel Chaumien va travailler d'abord pour le SDECE, c'est l'ancêtre de la DGSE en fait. On le retrouve dans les années 40-50 sur des missions ultra sensibles. Et en fait, il va entraîner nos agents secrets dans le parachutage notamment. Il va participer aux opérations du rideau de fer en Afrique, en Europe de l'Est. Et dans les archives, son nom apparaît, alors son nom d'emprunt, hein, puisqu'il avait un pseudo, vous imaginez bien, oui. Aux côtés de figures centrales. Tiens, par exemple, Jacques Faucard, c'est le conseiller très secret du général de Gaulle, s'il vous plaît. Donc c'est quand même du très haut niveau. Chaumien qui circule entre ambassades, pistes africaines, aéroports. Port parisien et réseau clandestin. Et pendant ce temps-là, notre Marcel, donc, il est élu dans le Vaucluse.
6: Et oui, incroyable ce parcours.
5: Exactement. C'est là que l'histoire devient fascinante. Marcel Chaumien devient maire de Viens en 1959. Il va le rester jusqu'en 1977. Trois mandats, 18 ans, donc, au service du village. Il faut s'imaginer, la journée, il va s'occuper d'assainissement, d'école de voirie. Et régulièrement, il reprend l'avion pour Paris-Orly, Roissy, ouais. Pour retrouver les services secrets où il va mener cette double vie pendant des années.
6: Et on comprend mieux pourquoi on ne connaît pas son nom. Hein.
5: Oui, je vous ai parlé de Jacques Faucard, le conseiller très spécial. De De Gaulle, il dira que c'est un homme très bien, courageux, un agent secret qui ne cherchait aucune reconnaissance. Marcel Chaumien meurt en 1979, décoré, respecté dans les cercles du pouvoir, mais finalement presque inconnu du grand public. Ce destin, c'est comme un roman d'espionnage, il faut le dire quand même. Et aujourd'hui, eh bien, c'est Catherine Chaumien, sa fille, qui le raconte dans des conférences en Vaucluse. On a pas mal d'archives aussi qui existent, notamment au service historique de la défense. On a des ouvrages sur l'histoire du service secret français où il est nommé souvent.
6: Ouais.
5: Et aujourd'hui, je vous mets tout. Les documents et les photos grâce à sa fille Catherine que je salue sur notre appli. Ici vous le voyez au bras de Gaulle et aussi pendant ses missions. Enfin c'est juste exceptionnel ce discours et surtout ce destin de Marcel Chaumien.
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1: Vous avez peut-être, comme moi, sur votre téléphone tout un tas d'applications dont vous n'avez même pas le souvenir parfois de les avoir téléchargées. Eh bien, voici une nouveauté censée rendre service aux habitants du Mans, la nouvelle application de la ville. Alors, que vaut-elle? Eh bien, réponse après notre petit test, car aujourd'hui, j'ai testé pour vous l'application Le Mans en poche. Vous avez peut-être vu les panneaux un peu partout en ce moment dans la ville du Mans pour promouvoir cette nouvelle application qui a pour objectif de nous renseigner au quotidien avec différentes infos pratiques. Alors on va essayer, voir ce qu'elle vaut pour l'installer. D'abord, il suffit d'aller dans le Google Play Store ou l'Apple Store. Une fois que c'est fait, il y a une page d'accueil à l'intérieur avec des petits carrés thématiques, horaires de différents lieux et services, infos pratiques ou encore même la météo et la qualité de l'air. Il y a également un onglet signalement. Si vous avez des problèmes de voirie, défaut d'éclairage ou d'autres requêtes à faire, une photo, une description et vous envoyez tout ça. Mais pour creuser dans le détail, je suis allé voir l'équipe d'ici même pour demander un peu à chacun et chacune des infos pratiques qu'ils aimeraient avoir et vérifier si elles sont présentes. Bon, il y a d'abord Marie, journaliste éditrice visuelle, qui met en image ici matin.
2: Comment se débarrasser de collègues indésirables?
1: Alors non, Marie, j'ai cherché et ça, malheureusement, ça n'existe pas. Mais plus sérieusement, Grégory, animateur d'ici matin, a une question de déchets.
3: Pour habiter dans le centre-ville, je ne sais jamais quand sortir mes poubelles et surtout les sacs de tri.
1: Alors c'est vrai, si on n'a pas de tableau papier ou un planning, ça peut être un peu galère de se souvenir des jours. Eh bien, bonne nouvelle, j'ai testé et ça marche plutôt bien. En fait, vous pouvez cliquer sur les onglets collecte des déchets et tri sélectif. Ça vous affiche une carte du Mans, vous sélectionnez ensuite votre adresse et ça vous donne les jours de passage par rapport à votre secteur. Ça, c'est vraiment plutôt bien fait. Je rentre ensuite dans le bureau des techniciens.
4: J'aimerais bien savoir quelles routes sont fermées pendant les travaux.
1: Ok Erwan, une question en plein dans l'actu. Bon, on a bien un onglet travaux, par contre, c'est un peu le bazar. La liste, elle est hyper longue, et même si c'est réparti par secteur, eh ben, c'est pas hyper clair. Alors, heureusement, ils viennent de sortir une carte des travaux qui permet d'un peu mieux situer les choses, mais je la trouve un peu fouillie et pas hyper pratique, donc vraiment à améliorer. Bureau des journalistes maintenant, avec Léa Dubost.
5: Oui, savoir où se garer, où trouver des places de parking gratuites et des parkings gratuits.
1: Alors là, c'est plus compliqué. Malheureusement, l'appli ne recense pas les parkings gratuits. Par contre, les parkings payants, oui. Et ça vous donne toutes les infos et même en direct le nombre de places restantes. Ça, c'est plutôt pas mal. Seul bémol, il faut ajouter chaque parking un par un si vous voulez avoir les infos pour plusieurs d'entre eux. Mais globalement, la nouvelle appli Le Mans en poche, c'est testé, c'est plutôt pratique. Mais comme il y a encore des améliorations à faire, on va dire partiellement approuvé par ici même.
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6: Ce matin, je vous propose de faire connaissance avec un véritable phare de la vie locale de Saint-Colomban, au sud de Nantes. Pendant des décennies, elle a été en effet le témoin de la vie du centre-bourg, jusqu'à la cession de son activité de tenancière de bureau de tabac presse en 2021. Elle, c'est Martine, et malgré ses années depuis sa retraite, de sa routine, elle n'oublie rien, avec presque un petit brin de nostalgie.
7: Bah oui, il y a une routine. Bah, les premières années, quand on est très jeune, le problème se pose pas, on est toujours en pleine forme. Arrivé à un certain stade, parce que j'ai été fait presque 48 ans de travail, donc les dernières années ont été difficiles, ce qui fait que j'ai quand même des clients, une clientèle gentille qui le matin me sortait mes paquets de journaux pour les rentrer dans le magasin pour m'éviter des efforts. Enfin bon, c'est aussi la vie d'un tabac et de les relations avec les gens aussi. Donc ça c'est le côté sympa, puis des discussions avec les gens viennent se confier aussi. Donc on a plein d'histoires. Bon, je raconterai pas toutes les histoires, mais mais c'est passionnant et c'est ce qui me manque aussi. Donc mais bon, il suffit que je sorte un petit peu dans la commune pour rencontrer tous les anciens clients avec lesquels je peux discuter et voir tout ce qui se passe dans leur vie aussi. Donc.
8: Après avoir cédé votre bureau de tabac, qu'est-ce que vous pouvez désormais faire aujourd'hui que vous ne pouviez pas faire auparavant?
7: Prendre du temps pour moi déjà, lire un peu plus que ce que je disais, parce que j'adore lire, mais j'avais pas assez de temps. Et puis, prendre son temps pour tout. Voilà, le matin, prendre tranquillement son café en faisant sudoku ou autre jeu. Voilà, ce que avant on n'avait pas le temps de faire. Et puis prendre du temps pour les petits enfants aussi, parce que du coup, là, ça nous permet de les voir un peu plus grandir, moi les petits quoi.
8: Et puis, vous ne manquez pas d'idées pour vous impliquer dans la vie locale, des initiatives autour de l'histoire des commerçants de Saint-Colomban, c'est ça, hein, Martine?
7: Oui, c'est vrai que des idées, j'en ai un petit peu, sauf que physiquement, j'ai un peu plus de mal à, réaliser tout ce que je peux penser. Mais là, il y a des gens qui m'ont demandé, parce que j'avais fait une exposition avec les anciens commerces, des photos avec les anciens commerces de Saint-Colomban. Et on m'a redemandé de refaire un petit peu ça, sous quelle forme, je sais pas. Mais il me manque beaucoup de photos d'anciens commerces de la commune. Donc s'il y a des gens qui sont issus d'ici ou qui retrouvent dans leurs archives des photos, moi je suis preneuse, donc pour justement pouvoir refaire quelque chose dans l'avenir, quoi. Donc s'il y en a qui en ont, par rapport au tabac de Saint-Colomban, il sait où me trouver, donc on arrivera toujours à trouver une solution pour que je récupère les photos. Mais oui, voilà, s'il y en a qui avaient, parce qu'il y en a que j'ai pas du tout, donc ce serait bien.
6: Et c'est un appel sincère qu'elle formule, hein, car Martine a envie de voir cette vie commerçante colombanaise se pérenniser, mais sans toutefois oublier l'histoire de la localité. Bien au contraire, aujourd'hui, elle souhaite contribuer d'une autre manière à l'existence de son village.
0: 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Wikizef, petit guide à l'usage des étrangers du sud du péage d'Arras en vacances dans notre belle région.
9: C'est les vacances, c'est l'été. Et dire que vous pourriez être fin bénache installé sur votre transat, sur la terrasse du mobilhome à Berck. Et dans votre tête, l'ambiance, ça devrait être du genre... Samba. Mais là, on ne sait pas pourquoi, c'est plutôt... Eh ouais. Je sais pas, vous avez reconnu le Vianney anglais. Je braille quand je chante et je vends des disques à tous les maris brailleuses de la région. Et même en vacances, on peut être dans un jour où on n'est pas dans le mood, quoi. Vous voyez, il y a plein de gens électrisés autour qui courent à la piscine, le cul à l'air ou presque. Et vous, ben, bof, trop de félicité, tu la félicité. Vous avez envie de traîner. Toutes les règles d'hygiène habituelles volent en éclats, tout part à volo. Vous allez macérer dans votre jus tout le jour. Et en plus, vous n'avez pas envie de faire à manger. Et votre camarade de transat, qui est dans le même état que vous d'ailleurs, il vous dit « T'inquiète, pour ce midi, je vais à la friterie, je vais prendre du filet américain !» Ne paniquez pas, Wikizef est là pour vous aider. Alors, filet américain, n'y voyez pas une importation américaine de produits étranges, pasteurisés, aseptisés, fadas et caoutchouteux. C'est pour ça que quand un américain vous propose fromage dessert, dites dessert. Entre deux mots, il faut choisir le moins pire. Et en plus, les américains, ils n'aiment pas la viande crue, c'est trop naturel pour eux. Donc, le filet américain, qu'est-ce que c'est ?
10: Définition.
9: C'est de la viande crue, hachée. Voilà. Au début, c'était du encore vivant, mais on a arrêté parce qu'il court trop vite. Et on mélange la viande hachée de bœuf avec de la sauce. Quant au contenu de la sauce, personne ne sait. Et je dirais même plus que personne ne veut savoir. Voilà. Toutes les informations dont je dispose, c'est la couleur. C'est orange. On dirait qu'on a stabiloté la viande. Après, bon, c'est bien, on la voit dans le noir. Ça donne à la viande crue une légère couleur de petit pot pour bébé. Mais attention, hein. Chapique. Ah, puis, dernière précision, c'est un Belge qui a inventé ça. Enfin, au vu de la susdite description, je sais même pas si c'était la peine de préciser.
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2: Bonsoir, bonsoir à tous et bienvenue ce soir encore sur votre radio ici. Et merci d'être nombreux d'ailleurs à découvrir ce nouveau rendez-vous. Depuis quelques jours maintenant, depuis la rentrée, entre 20h et 21h. C'est une heure pour mettre en relief la vie, le parcours, la personnalité d'un invité, des personnalités médiatiques, des chefs d'entreprise ou encore des parcours issus de la société civile. C'est tout l'enjeu de ce voyage. On ira se balader aussi un petit peu partout en France avec Robin Bernot qui met en avant les bonnes initiatives en vous donnant la parole. Catherine Kikan dont s'intéresse aux gens qui ont décidé d'entreprendre en France et ça marche. Enfin, Benoît Prospero, lui, s'intéressera à la nature et à l'environnement avec sa revue des merveilles. Ce soir, je reçois un chef d'entreprise utile et pratique pour beaucoup d'entre nous. La société Ulysse a pour mission de simplifier la mobilité. Cela concerne à la fois le télépéage, les parkings, la recharge électrique. Améliorant en tous les cas votre quotidien, il en a fait son sacerdoce. Je reçois ce soir Damien Johannes. Il est directeur général d'Ulysse depuis quelques années et il est votre invité dans Il n'y a pas que Paris dans la vie. Bienvenue. Bonsoir Damien Johannes.
3: Bonsoir Eric.
2: Comment ça va?
3: Ben ça va, merci. Et vous? Merci de l'invitation.
2: Ben ça va très bien. Alors, cette émission est nouvelle, je le disais, mais vous avez eu l'occasion de l'écouter. Alors je me dis, il est peut-être déjà un peu au courant, il sait qu'on va se balader ben voilà, dans sa vie, dans les lieux qui ont pu vous marquer. Est-ce que ce type de balade, c'est quelque chose qui vous plaît? Est-ce que vous feuilletez les albums photos ou est-ce qu'au contraire, Damien est toujours de l'avance en regardant un peu dans le rétro?
3: Non, alors moi je ne fais que ça. Je regarde constamment les photos de mon passé. Je regarde les photos justement de tous les endroits sur lesquels je suis passé, des enfants, de ma famille, de moi-même, etc. Et ça m'amuse beaucoup et je le fais quasi quotidiennement.
2: Merci en tous les cas encore une fois d'être avec nous. Peut-être un mot, alors on aura l'occasion d'en reparler d'ici 21h. Pour ceux qui ne connaissent pas, Ulysse, c'est quoi?
3: Bah,